0: que les gens qui écoutent de la musique et qui adorent écouter des chansons, je suis pas sûr qu'ils se rendent compte à quel point on passe énormément de temps à s'écouter. C'est d'ailleurs pour ça que je ne m'écoute plus une fois que c'est sorti. J'adore écouter les autres, d'où cet album Héritage.
1: Oui. Parce que c'est vraiment des chansons qui sont écrites sur mesure. En fait, c'est la haute couture. Ce que vous avez fait, Pascal,
0: mais
1: c'est vrai, c'est de la haute couture, puisqu'en fait, chaque chanteur, chanteuse, et à la fois, bonjour, je parlais de Star Wars, mais c'est aussi un peu les Avengers de la chanson française qui sont là, et donc, non seulement les textes, ce sont des textes qui leur parlent, et qui ont été associés donc à des mélodies que vous avez composées, des musiques que vous avez composées, en pensant à eux, à leur voix, à ce qui leur correspondrait, enfin c'est de la haute couture, et c'est aussi beaucoup d'amour.
0: D'abord, c'est le boulot d'un compositeur de pouvoir s'adapter à l'interprète.
1: Quoique, Gainsbourg, il faisait l'inverse. Hein. Il faisait exprès de taper des notes très hautes pour faire souffrir Jane Birkin.
0: Ouais, mais sauf que là, le problème, c'est que je me suis positionné en tant qu'un compositeur, sauf qu'eux, ils n'avaient pas besoin de moi.
1: Ah.
0: C'est le principe. Parce qu'ils sont aussi auteurs-compositeurs. Oui. En fait, c'est ça le concept, c'est rendre hommage à une stylistique un peu des années 70. Mon album est complètement organique. Un album, comme je dis pour rigoler, INA, intelligence non artificielle.
1: C'est bien.
0: Et le reste, c'est vrai que, voilà, remercier des icônes de ces années-là et puis des héritiers aussi comme Bruno Benabar, comme Icar. Alors, pour vous répondre à votre question, parce que, voilà, vous savez pas, peut-être pas pourquoi c'est le volume 2, c'est parce que quand vous enregistrez 26 duos, on répartit un peu en fonction.
1: On fait deux disques.
0: On fait deux disques, on essaye d'équilibrer entre les plus anciens, les plus jeunes, un peu de génération, etc. Équilibre de générationnel. Et puis surtout que, il faut quand même avoir un peu d'élégance parce qu'ils sont tous venus quasiment au même moment dans la période de 2 ans et demi.
1: Ouais.
0: Donc en fait, l'élégance était que le volume qui sortait en octobre s'appellerait le volume 1.
1: Oui,
0: tout simplement.
1: J'aime bien. Oui, mais c'est bien comme ça, ça fait pas. Il reste un fond du tiroir, on vous le met.
0: Exactement.
1: Là, c'est le volume 1.
0: Que dans le volume 1, il y a.
1: On le dit ou pas?
0: À chaque fois qu'on vient.
1: Oui, c'est vrai, on balance des noms.
0: On dit. Il y a Véronique.
1: Il y a Véronique Sanson. William Scheller, ouais. Eddie Mitchell, Serge Lama. Donc voilà, vivement la rentrée.
0: Calogero, Robin Cers, il y a pas mal là.
1: Santa, Adjani.
0: Ouais.
1: Ah non, ça va être beau. Mais là,
0: je suis en train de le finir.
1: Voilà.
0: Concentrons-nous sur celui-là,
1: mais de toute façon,
0: oui, c'est beaucoup de travail.
1: Donc effectivement, composer pour des auteurs-compositeurs qui, en plus d'habitude, ne chantent que sur leur propre musique.
0: Ils s'en foutent complètement de vous.
1: Voilà. C'est ça. Prenons l'exemple de Cabrel. Il écrit ses paroles, il écrit ses musiques, il est tranquille, il n'a rien à personne. Il est venu chanter. Il faudrait que pleuve l'amour.

0: drague, hein, Cabrel. Si, c'est de la drague, je sais pas.
1: Bah déjà, on se connaît depuis les restes du cœur, parce qu'il est, voilà, on s'est croisé beaucoup. Je l'avais invité déjà pour l'album pour le sida. Et puis là, grâce à l'application, parce que tout a été déclenché par mon application Obispo All Access, que vous pouvez avoir sur Apple Store ou sur Google Play, si c'est, voilà, avec
0: et uniquement sur laquelle,
1: des choses. Voilà, je fais une anthologie de la chanson française. Et à chaque fois que je fais une petite anthologie, c'est-à-dire je fais un album sur un artiste,
0: je lui envoie.
1: Ouais. Donc j'ai envoyé à Francis. Est-ce que ça l'a influencé? Je sais pas.
0: Bah en tout cas, ça lui a pas déplu.
1: Le truc, c'est que la qualité principale d'un compositeur, quand il décrète qu'il veut écrire pour quelqu'un, c'est qu'il faut au moins aimer d'abord l'artiste, connaître son répertoire. Donc déjà, c'est le truc. Ouais, c'est la base, quoi. C'est aimer l'artiste. Donc à partir du moment où un artiste sait que vous le respectez, vous aimez son répertoire, vous le connaissez bien, vous chantez, vous produisez pour rien. C'est-à-dire que moi, je le fais juste pour le plaisir avec mes sous. Ça, peut-être que ça fait quelque chose. Après, je pense que je suis aussi heureux que d'être reconnu par ces artistes, ces auteurs-compositeurs. C'est vrai que c'est un projet un peu ambitieux, mais finalement ils sont venus, donc je suis hyper fier et je suis hyper touché, hyper fier, et je leur en dois une.
0: Il y a Renaud aussi.
1: Ouais.
0: Bah oui, là encore. Alors pareil, Renaud qui chante pas des mots qu'il a écrits.
1: Ouais.
0: Ça, c'est dingue.
1: Ça n'existe pas, ouais.
0: C'est que chez Obispo qu'il y a ça. Le dernier des rugissants.

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2: Yeah. Le dernier des rugissants. Ah oh là là, la chair de poule, Pascal.
3: Bah oui, c'est un enfant.
2: Quand il vient en studio, justement, ou quand vous allez l'enregistrer, d'ailleurs, je sais pas comment ça s'est passé pour Renaud spécifiquement, mais il y a aussi toute l'admiration. Il y a le Pascal, peut-être gamin, qui écoutait Renaud et tout. Il faut qu'il se taise à ce moment-là, parce que sinon, on est trop fan, on est trop impressionné, non?
3: Alors, au début, quand ça commence, on est comme ça.
2: Ouais.
3: Et après, je deviens un despote.
2: Vous avez engueulé Renaud?
3: Non, pas du tout. Bah, je rigole parce que c'est Pierre qui m'appelle comme ça. Non, pas du tout. Mais il me dit, on aurait dit un commandant,
2: ah oui,
3: quoi. On
2: aurait
3: dit un militaire.
2: Temps.
3: Et en fait, voilà, et le fan laisse place au producteur en studio. Et j'ai de la chance d'avoir un acolyte qui s'appelle Yuri Benaïs qui fait le son, qui mixe. Et puis aussi d'avoir des super musiciens avec qui j'ai fait l'album. Fred Nardin, Romain Saron, Zizou Sadki, Seb Chouard, Michel Aimé, Christophe Deschamps. J'ai eu une équipe de musiciens de folie. Donc ils sont là, donc voilà, tout va bien. Je suis pas tout seul pour dire non.
2: Ouais.
3: Et en fait, l'idée c'est que ouais, pour Renaud, je lui ai demandé de parler. Je trouvais que c'était plutôt pas mal d'entendre sa voix parler sur cette chanson, le dernier des rugissants qui lui va bien. Plutôt ce que ça dit, c'est vraiment lui.
2: C'est Lionel Florence et Pierre-Dominique Burgot qui ont écrit des textes.
3: Ouais.
2: Les textes sont nés avant les musiques.
3: Oui, c'est-à-dire que... En fait, au début, je voulais faire un album tout simplement dans la stylistique des années 70.
2: Un peu comme l'Archipel des séquelles qu'on avait écouté avant.
3: Archipel des séquelles, c'est plus un album de femmes, où on met en exergue le silence, un peu jazz.
2: C'était un peu 70s aussi, moi je trouvais. Le duo avec Carla Bruni.
3: Ouais, c'est 70s, mais là on utilisait beaucoup plus de piano, alors
2: d'accord,
3: que là vraiment, ouais, c'est un 70s de 66 à 77 qui est plus basé sur les guitares, okay, sur les 12 cordes, sur l'orgue. Voilà, c'est vraiment des éléments de langage particuliers à cette période-là, avec des solos de guitare qui sont plus près de George Harrison que de Scorpion. ou de David Gilmour par exemple. Voilà,
2: ah ouais,
3: c'est vraiment des éléments de langage de cet album. Donc je suis parti comme ça, et puis après, de fil en aiguille, comme je faisais en même temps les chansons pour des artistes, voilà, je faisais mon anthologie à droite à gauche, je fais des albums comme ça enchaînés. Ben, j'ai osé je me suis dit oui, c'est ça, la vraie question, c'est si j'osais leur envoyer, et j'ai osé.
2: Et ben vous avez bien fait.
3: J'ai osé, et puis je trouve que ça fait un... Et puis c'est bien, la musique, c'est du partage. Dans un monde qui tend à se fragmenter, et se communautariser, je sais pas si ça existe ce mot.
2: Ouais, s'archipéliser, puisqu'on parlait de l'archipel.
3: Voilà.
2: Des petits archipels.
3: Et en fait, voilà, il y a un peu... Voilà, je trouve que l'artiste est là pour faire des ponts justement entre ces, ouais, communautés, et l'artiste est là pour résister et proposer comme Zazie elle dit aussi, mais il faut qu'on s'aime, quoi. Enfin,
2: ouais,
3: c'est juste ça, c'est juste le problème. Il faut qu'on s'aime tous, il faut qu'on s'entende tous. Si on s'entend pas, c'est la merde. Donc et un artiste est là pour ça. Moi, c'est pour ça que je fais jamais de, entre guillemets, je parle jamais de politique, parce que je trouve que la politique c'est super clivant. Faut qu'on choisisse un camp. Je m'en fous de choisir un camp. Enfin, nous on est né avec Touche pas à mon pote, on est là pour faire de la musique ensemble, et quand tu vas travailler dans une autre communauté musicale artistique, t'apprends des trucs, puisque,
2: ouais,
3: c'est pas ton domaine. Donc nous on n'est pas contre ça, on est vraiment pour que pour chanter ensemble, pour faire de la musique ensemble. Et c'est vrai que cet album, c'est un peu ça, c'est hérité de cette appétence pour l'autre,
2: ouais,
3: tout simplement.
2: Alors quand l'autre, c'est Julien Clerc, et que, je vous cite, ouais, Pascal Obispo, c'est l'un des plus grands mélodistes français.
3: Ah oui, sans aucun doute.
2: Sans, ouais, aucun doute. Et que donc, tu vous proposez une chanson qui s'appelle Nénuphar. Alors on va
3: dans la merde.
2: Vous vous rendez compte quand même qu'il n'était pas vraiment dans la merde, Pascal Obispo,
3: ouais,
2: parce que vous avez bien soigné votre histoire.
3: Ouais.

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1: Là, quand je parlais tout à l'heure de haute couture, de sur-mesure, c'est vraiment ça. C'est-à-dire que vraiment, c'est une chanson de Pascal Obispo, c'est une chanson de Julien Clerc.
0: Mais c'est le boulot d'un compositeur.
1: Ouais, mais là, c'est un exemple criant, c'est un exemple frappant. Et personne d'autre, on peut la filer à personne d'autre, celle-là.
0: Si, on peut la chanter, mais c'est une chanson qui est faite pour Julien.
1: Mais ça s'entend.
0: Enfin, moi, je l'ai fait pour Julien, donc... J'ai tellement de respect pour lui, c'est tellement un gars qui m'a inspiré quand j'ai commencé à faire de la chanson en français, ouais. Après ma période rock évidemment, quand j'ai commencé à mettre les mains dans de la chanson française, de la pop, ce que vous voulez, c'est vrai que...
1: Ouais, c'est lui.
0: T'écoutes Julien Clerc, tu dis, oh, mais c'est compliqué quoi, parce que là il va falloir travailler un peu, et j'ai mis 35 ans. Honnêtement, c'était un des premiers, s'il refusait, c'est vrai que je pense que j'aurais pas fait l'album. En fait, enfin, j'aurais pas continué, ouais, à demander des duos. Et quand Julien a accepté, je me dis, ah, c'est franchement merci, c'est une vraie reconnaissance et ben, c'est sans doute touchant pour lui parce qu'on a envie d'être reconnu par d'autres générations. Et c'est aussi touchant pour moi. Donc en fait, c'est gagnant-gagnant. Cette
1: en fait,
0: histoire.
1: Ça sent. C'est exactement ça. Ça se sent dans tout l'album, dans tout ce volume 2 Héritage que je vous recommande. Hein. C'est ça. C'est que tout le monde est heureux d'être là. Et tout le monde se donne des choses très positives. Vous tirez pas la bourre.
0: Alors
1: que parfois, il y a des duos que je ne citerai pas. Non, mais on sait que c'est toi qui as la plus grosse. Là, c'est pas le cas. Vois.
0: Non, mais le truc c'est que moi, je suis qu'un compositeur qui chante. Donc en fait, je vais pas me mettre au niveau de ces auteurs, compositeurs, interprètes, qui sont aussi des supers interprètes. Ouais. En fait, je me mets pas au niveau. Moi, je me mets vraiment dessous et derrière. J'ai pas de souci avec ça. Moi, je veux que la chanson soit belle. Il y a pas de compète. Il y a juste, allez, on va essayer d'harmoniser nos deux voix et essayer de faire en sorte que ce soit la plus belle chanson qu'on ait écrite. À chaque fois, je fais la même chose pour chacun. Quoi. Ouais. J'essaye.
1: Alors, il y a aussi vos fantômes bienveillants, ceux que vous avez aimés, que vous aimez encore, même s'ils sont plus là sur ce disque. Il y a Philippe Pascal, le chanteur de Marquis de Sade.
0: Ah ouais.
1: C'est un de vos groupes de jeunesse, quoi.
0: C'est mon groupe
1: hyper formateur.
0: Ouais, c'est ce qui m'a construit.
1: Philippe Pascal était devenu votre ami.
0: Ouais.
1: Il n'est plus là, mais il est là sur l'album. La chanson s'appelle Les Roses.

0: c'est pas la première fois qu'on entend vos voix ensemble. Vous aviez chanté en vrai dans la vraie vie, mais là, de faire ce duo...
1: J'avais trois chansons. On avait fait un album avant qui refonde Marquis de Sade avec Franck. Ouais. Voilà, j'ai dû avoir une petite influence aussi parce qu'en fait ils se sont revenus, ils habitaient dans la même ville 15 ans après à mon concert. J'avais fait chanter Philippe, on avait fait une reprise de Marquis de Sade et j'avais invité Franck. Donc ils s'étaient revus, j'avais un peu déclenché tout ça. J'espère que ça n'a pas signé son départ parce que j'ai toujours une forme de culpabilité par rapport à ça depuis qu'il n'est plus là. Mais donc on avait fait quelques chansons et puis j'en avais gardé trois où il chantait, il en reste encore une c'est sur, qui est sur mon application, sur un poème de Charles Cros. Là c'est un texte de Lionel Bourg parce que Philippe cultivait des roses, il adorait son rosier.
0: Voilà, c'est important pour vous de le mettre sur ce disque.
1: S'il n'y a pas Philippe, il n'y a personne.
0: Ouais, c'est ça. En fait, c'est la source.
1: S'il n'y a pas Philippe, s'il n'y a pas Franck. Alors, le début, quand j'ai commencé la musique, mais avant, moi, j'étais Marie-Thibert Carpentier. Ouais. Et cet album, il est très comme ça. Il est très la musique avant Rennes. Mais je ne pouvais pas faire l'album Héritage sans mettre aussi ceux qui m'ont donné envie de la faire physiquement. Donc, c'était Marquis de Sade, c'était Philippe, c'était Franck, Darcel. Et il nous manque sérieusement.
0: Ouais, mais c'est beau qu'il soit là.
1: C'est ce qui m'a construit, donc je veux pas. Moi, j'ai pas de posture. De toute façon, j'ai pas de carte. Donc, comme j'ai pas la carte, je peux pas avoir de posture. Moi, je suis de toutes les musiques. Philippe, il aimait pas tout ça. Il s'en foutait de tous ces trucs-là.
0: Des chapelles musicales.
1: Bah oui, il s'en foutait. C'était la plus grande icône du rock français indépendant des années 80 et 90. Et lui, il voulait que je vienne jouer du piano avec Marquis de Sade. Je lui dis, mais non, je peux pas. Ce que je raconte toujours, cette anecdote, je lui dis, mais non, mais je. L'ami te dit oui, mais le fan te dit non. Tu vas pas avoir Pascal Obispo avec Marquis de Sade, Philippe, c'est pas possible.
0: Les gens vont pas comprendre.
1: J'ai quand même été chanté, il a insisté pour que je vienne chanter au festival des Inrecuptibles. Ouais. C'était chaud.
0: C'était Vanda's Loving Boy.
1: Exactement. Je me suis dit, Philippe, t'es sûr ou quoi il faut que tu viennes et tout. Tu viens. Voilà. Donc ça, c'était Philippe. Et puis voilà. Et puis Michel Delpech. Lui, il était fan de rock. Donc tout va bien.
0: Ouais.
1: Tout va bien. Ils sont tous ensemble avec la même envie de faire la musique avec la même culture, quoi. Quelque part. Avec des nuances, évidemment. Mais bon.
0: Et vous, ça vous procure un peu de réconfort d'avoir ces bandes-là, de travailler sur les bandes de Delpech, j'imagine, oui, vous l'avez beaucoup, beaucoup aimé, parce que là, carrément, pour l'anniversaire de sa mort, il y a carrément.
1: On a fait un album,
0: un album. Il y a Daniel Lévy aussi, ouais. Daniel Lévy, avec qui vous avez fabriqué la comédie musicale de l'an 2000. Les 10 commandements. Et Daniel Lévy, il est là, sur Héritage, la chanson s'appelle L'amour qu'il faut. On a...

0: Daniel Lévy, il est mort hyper jeune, il avait encore plein de choses. Oui. Enfin, vous aviez peut-être des trucs à faire ensemble.
1: Oui, ben, c'est sûr.
0: Est-ce que c'est réconfortant de les mettre dans un disque, dans votre disque?
1: Ce serait vraiment bizarre de ne pas considérer qu'il puisse être dedans, en fait. C'est évident que Daniel, c'était une partie de ma vie très importante.
0: Oui. Mais je ne demande pas si c'est bien, je demande si ça vous fait du bien.
1: Ouais, ça me fait du bien, en même temps ça me fait du mal, mais c'est impossible qu'il soit pas là, quoi. Voilà, okay. J'ai des bandes, je dois le faire. C'est tout. J'ai les bandes de Philippe, j'ai les bandes de Michel Delpech, j'ai travaillé avec lui, j'ai les bandes de Daniel. C'est normal. En plus, cette chanson a été sortie d'une manière différente. Il y a 10-15 ans. Elle n'avait pas marché. C'est impossible que cette chanson marche pas. Enfin, je veux dire, c'est une super chanson. Et je l'ai refait avec justement la stylistique de cet album. Elle est un peu soul comme ça. Et avec la voix de Daniel, c'est vraiment magnifique. Alors lui, pour le coup, lui, c'est un chanteur. Moi, je suis vraiment un compositeur qui chante.
0: Il y a aussi des copains, des gens qui n'ont pas le statut de super-héros dont on parlait tout à l'heure de la chanson française, comme Jonas, comme Claire, comme Renaud, comme Cabrel, mais des gens qui sont plus contemporains, on va dire, de votre carrière à vous, Pascal Obispo.
1: Sur pas des disque. Gens des années 70, on va dire, voilà.
0: Voilà.
1: 60-70, c'est plus... on va dire, on est plus dans les 90.
0: Voilà, 90, voire 2000, comme Icar.
2: Viens

0: comment il débarque sur le projet?
1: En fait, je le connaissais, je l'avais vu à la télévision, je le trouvais bizarre.
0: C'est vrai qu'il était bizarre.
1: Il m'a interpellé quand il faisait ses yeux là, comme ça. Mais c'est vrai que je l'ai vu sur scène, je trouvais qu'il avait un côté Beko 2.0. J'étais subjugué, je ne l'avais jamais vu sur scène. Je trouve que la scène, c'est beaucoup mieux, encore mieux que les disques pour le connaître. Pour ceux qui ne connaissent pas Icar, il faut aller le voir sur scène et vous allez voir qui est cette personne qui, entre les chansons, vous ennuyez jamais. Et sur scène, il est fabuleux. Donc j'aime beaucoup cet homme, aussi bien lui que Benabar.
0: Oui, qu'on aussi. A entendu tout à l'heure. Il y a Chico et les Gypsies.
1: Exactement. J'ai rêvé que j'étais
0: vivant. Voilà. On tape dans les mains.

0: parler des chansons qui donnent de l'élan. Il y a aussi des chansons qu'on connaît, comme l'archipel des séquelles avec Zazie.
1: Oui, je l'ai refait parce que je voulais lui donner une...
0: Un côté plus guitare.
1: Un style, ouais, plus 70.
0: Ouais.
1: Entre, je sais pas, Simon & Garfunkel.
2: Ouais.
1: Et
0: America.
1: Ouais. C'est là qu'il y a le solo, non? Ah ouais, faut écouter le début. Ouais, ce côté rock 70, ouais. Alors.
0: C'est rock progressif, mais avant que ça devienne chiant. Moi, je trouve que le rock progressif, ça devient chiant dans les années 80, mais dans les années 70, c'est vachement bien.
1: Ouais.
0: Et là, c'est beau.
1: Ouais. Les Floyd et tout ça, ça c'est un peu ça. Enfin, on a essayé. Et le truc pour les gypsies, que je voudrais dire un tout petit mot, parce que Zazie, elle a le package complet. D'ailleurs, j'adore son nouveau single, peu importe. Les gypsies, c'est parce que mon père a toujours rêvé que je fasse un truc de flamenco. Mon père est plus là depuis 2011. Et parce que je suis espagnol aussi, je suis franco-espagnol, j'ai deux passeports. Et c'est vrai que c'est un exercice particulier pour moi, l'enfant du rock. Mais pour moi, c'était vraiment une performance de pouvoir chanter un truc flamenco comme ça. Mais j'en rêvais depuis longtemps. Je n'avais pas fait un album en entier. Et j'adore tout ces... Moi, j'adorais Manitas de Platas, etc. C'était vraiment... C'est les trucs qu'aimait mon père, quoi.
0: Ouais. Et puis alors, il y a le rock à guitare en français.
1: On va pas laisser l'intro en entier, elle fait 1 minute 30.
0: Axel Bauer.

0: Ça, vous avez lâché les chevaux. Mais lui aussi, c'est son dernier album d'ailleurs. Hein. Retour de la guitare ou pas? Qu'est-ce qu'on dit
1: Ah ben, pour cet album, c'est que guitare, moi.
0: Ouais.
1: Donc.
0: Oui, mais dans la vie, dans la musique en général, on nous promet depuis quelques années, on nous dit retour du rock, retour
1: bah là,
0: de la
1: en tout
0: guitare,
1: cas, tout moi ça. J'ai fait ce que j'ai pu de mon
0: oui,
1: côté.
0: Oui, bravo, oui, c'est vrai, la pierre a été mise à l'édifice.
1: Et Axel Bauer, lui, c'est pas une pierre qui m'a mis à l'édifice, c'est un pont. C'est-à-dire que quand on écoutait Mark Itzad et tout, ouais. On n'avait pas envie de faire de la variette, quoi. Non. C'est en gros. Et c'est vrai que Axel, ça a été vraiment un mec qui m'a fait un pont entre le rock et la chanson en français. Son premier album, je le connaissais par cœur. Et d'ailleurs, quand je l'ai rencontré, il était très surpris que je connaisse toutes ses chansons. Donc, en fait, on a lié amitié comme ça au fur et à mesure depuis toutes ces années. C'est un super gratteux, mais au-delà de ça, c'est un mec super. C'est un mec qui aime la musique. Et ça, c'est le truc principal, quoi. Le mec, il pue la musique, quoi. C'est la folie. Et travailler avec des mecs comme ça, tu vois, bon. C'est un super musicien. Je suis très heureux qu'il ait accepté. Voilà.
0: Ce héritage volume 2 est disponible et le volume 1 paraîtra en octobre.
1: Le 23.
0: Voilà, on y attend. Véronique Sanson, William Scheller, Eddie Mitchell, Serge Lama, Santa, Calogero, David Hallyday, Gauvin Cerf, ouais. Isabelle Adjani.
1: Il y a du monde.
0: Il y a du monde. Merci.
1: C'est génial.
0: Nous voir, ben,
1: merci,
0: hein, Pascal.
1: Merci. Et c'est vrai que ça fait toujours plaisir de venir ici parce que voilà les personnes qui aiment la musique dans les radios là, donc je voulais simplement te le dire parce qu'on se tutoie dans la vie.
0: Oui, c'est vrai quand le micro est éteint. Ben je te remercie.
1: Quand le micro est éteint, c'est ce que j'ai remarqué à chaque fois. Merci d'aimer la musique et merci d'écouter les chansons.
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2: Le pianiste français le plus demandé au monde, aussi à l'aise à l'opéra qu'à Bercy.

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1: De l'ultime album du rocker belge Arnaud au Imagine de la cérémonie d'ouverture des Jeux Olympiques Paris 2024, Sofiane Pamart flirte avec le million de disques vendus. Il a dépassé tranquillou le milliard de streams. Il ne cesse de nous éblouir depuis 2019, début de sa carrière solo. Et il sera en avril 2027 le premier pianiste à se produire au Stade de France. Sofiane Pamart vient de sortir son quatrième album, Movie. On est fan et heureux de l'accueillir dans Décibels. Bonsoir Sofiane, bienvenue.
2: Bonsoir, merci pour cette magnifique introduction, pleine d'entrain, pleine d'enthousiasme. Ça me touche beaucoup.
1: Et d'admiration, Sofiane, on s'était vu pour la première fois au moment de Noche, votre troisième album. Le nouveau Movie vient de sortir. Et alors c'est fou, hein, à chaque fois les titres de vos albums, c'est un mot. Le premier c'était Planète, le deuxième

0: Better, puis Noche, la nuit. Et là, c'est movie, film. Vous êtes fan de cinéma ?
1: J'adore le cinéma et je rêvais de composer la musique de mon propre film.
0: Ouais.
1: C'est un rêve que je pouvais rendre réalité avec un album musical où il y a une histoire. J'ai d'abord écrit un scénario qui commence par un lever du soleil, qui termine par un coucher du soleil. Dans ce scénario, en fait, c'est l'histoire d'une journée qui est tellement dense émotionnellement qu'on passe par peut-être tous les sentiments qu'on peut traverser à travers une seule vie. Donc, c'est très ambitieux. Ne vous inquiétez pas, cette journée est inspirante. Elle n'est pas lourde. C'est
0: non,
1: pas
0: ouais.
1: trop de choses.
0: Il y a des tempêtes émotionnelles quand même. Hein.
1: Voilà. C'est ouais. ça. Donc, c'est la promesse de cet album. Et donc, je viens de le terminer. J'ai mis 2 ans et demi dessus et je suis trop heureux d'en parler et de le promouvoir parce que c'est un projet auquel je crois beaucoup.
0: Ah, on va se balader au cœur de ces nouvelles chansons, chère Sofiane Pamart. Mais avant, il faut qu'on se situe géographiquement. Vous, le nordiste, vous habitez à Los Angeles maintenant ? Alors ça, pour un fan de cinéma, c'est le rêve.
1: Exactement. Moi, j'ai envie de construire ma vie en fonction de mes inspirations artistiques, ouais. en fonction de mes cycles de création. Donc, quand j'ai décidé de faire un film, je me suis dit, où est-ce que je vais être le plus inspiré pour pouvoir le faire ? Et si j'allais à Hollywood ?
0: Ouais.
1: Donc c'était un rêve un peu d'enfant sur cet univers-là, glamour du cinéma, et surtout un désir de réaliser une œuvre vraiment ancrée dans un décor cinématographique.
0: Ouais.
1: Donc tous les jours je me réveillais avec mon piano qui donnait sur cette sublime ville, sur la skyline de Los Angeles, et cette énergie de cette ville qui vibre, qui est au milieu en fait de quelque chose de très urbain et quelque chose de très nature, et aussi avec toutes ces personnes qui sont acteurs ou actrices ou qui rêvent de le devenir. J'ai tout pris pour le mettre dans cet album.
0: Et il est très beau. Movie, avant de le découvrir, on va faire un petit retour. Donc, Sofiane Pamart, on peut vous entendre en solo, évidemment, je le disais tout à l'heure, hein, ça peut être dans un opéra. Vous pouvez évidemment, avec brio, jouer de la musique classique. Hein, vous êtes médaille d'or du Conservatoire National de Lille. Ça peut être donc sur vos compositions à vous. C'est vrai que tous les pianistes ne sont pas compositeurs, vous c'est le cas. Je parlais de Noche tout à l'heure, je m'en suis toujours pas remis, moi.

Et puis depuis le début de votre carrière, vous avez eu cet instinct et ce coup de génie d'aller jouer avec des artistes très différents. On peut vous entendre avec Edith Depréto reprendre du William Scheller.

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1: Alors le piano classique, votre piano à vous, le piano dans la chanson française, dans la variété, mais aussi dans le rap, tout ça, ça fait partie de vous. Vous avez réussi en fait ce que peu d'artistes arrivent à faire, c'est à mettre toutes vos facettes artistiques sous les yeux et les oreilles du grand public.
2: C'est vrai, et maintenant ça s'entend, et j'ai mis du temps à réussir à ne pas être rangé dans une seule case.
1: Ouais.
2: C'était vraiment mon désir, c'est de faire en sorte que non, je ne suis pas juste un pianiste classique ou le pianiste des rappeurs ou un pianiste qu'on voit dans l'univers plus de la musique électronique, ou en fait je ne voulais vraiment pas être dans une case.
1: Et c'est vous en aviez peur.
2: J'avais peur de ça, ouais. Mais surtout que c'était un désir de singularité, ouais. Où j'ai l'impression que toutes ces facettes multiples créent mon identité d'artiste, et c'est très difficile au début de prouver toute sa multiplicité. Ouais. Donc il faut du temps, et ce temps je l'ai pris en travaillant beaucoup. J'ai essayé de gagner du temps à essayer de produire en peu d'années un grand catalogue pour que justement je puisse m'élever en côtoyant plein de genres musicaux et plein de gens extraordinaires qui ont aussi des parcours complètement fous,
1: ouais.
2: Mais aussi pour essayer de montrer que finalement en fait tous ces mondes qu'on a tendance à ranger dans des boîtes, à diviser et à opposer, ils sont pas si éloignés que ça. Si jamais on s'intéresse juste à l'émotion, on peut relier un peu tout le monde.
1: Et oui, et notamment avec le piano. Là, vous nous l'avez prouvé, c'est sûr. Et alors, ce qui est génial, c'est que le public a compris ça, a répondu présent. Et l'année prochaine, dans moins d'un an, hein, en avril 2027, vous allez jouer au Stade de France. Ce qui, voilà, pour un musicien, pour un pianiste, est une grande première. Samedi 17 avril 2027, ça paraît loin parce que c'est l'année prochaine. Et en même temps, bah, c'est vite, c'est moins d'un an. Comment avez-vous eu cette idée, ce désir, comment on peut se dire je vais faire un Stade de France?
2: Waouh, j'en perds mes mots tellement.
1: Je sais que c'est vertigineux.
2: C'est vertigineux.
1: Ouais.
2: C'est vertigineux, mais j'ai décidé de jalonner mon parcours d'artiste de grands actes qui vont nous servir de point de ralliement et de manière de raconter cette aventure. Et il me manquait un grand événement pour pouvoir célébrer tout ça. Et je me suis dit, et si jamais c'était le moment pour faire un Stade de France, de la même manière que j'ai vécu l'expérience d'être le premier pianiste à jouer à l'Accor Arena à Bercy.
1: Bercy, ouais. Puis alors Bercy, un vrai Bercy, ras la gueule, vraiment, ouais. Pardon, il n'y a pas d'autre mot, c'était plein, voilà. Quoi. Ouais, c'était fou.
2: Je me suis dit, ok, maintenant le mouvement est devenu encore plus grand, et si on allait chercher le Stade de France comme un grand moment de rassemblement, ouais. Populaire, mais aussi de rassemblement où il y a plein de valeurs qui se fédèrent à travers la musique, et où on se laisse aller dans nos sentiments, dans un voyage introspectif, mais en même temps spectaculaire.
1: Dans les grands rendez-vous qui rassemblent, Sofiane Pamart, vous en avez vécu un il y a 2 ans, la cérémonie d'ouverture des JO Paris 2024. Alors, le Comité international olympique laisse assez libre les villes de ce qu'ils mettent dans leur cérémonie d'ouverture. Mais il y a un truc qui n'est pas négociable, c'est qu'il faut jouer Imagine. Et le deuxième truc pas négociable, vous vous doutez bien, c'est que Imagine, votre version doit être validée par les ayants droit de John Lennon, c'est-à-dire en l'occurrence Yoko Ono. Et donc ça vous est arrivé, Sofiane, vous avez joué Imagine, c'est Juliette Armanet qui chantait. Est-ce que vous pouvez me raconter ce que vous avez ressenti déjà quand on vous l'a proposé, et puis quand Yoko a dit « Yes !»
2: Alors déjà j'étais dans la confidence 2 ans et demi avant le projet.
1: Ah vous aussi, il fallait vous taire, rien dire à personne.
2: Personne n'a...
1: Même la famille.
2: Ouais, même la famille. Ils l'ont appris une semaine avant parce que ça a fuité à un moment donné dans la presse. Et donc du coup j'ai été obligé de leur expliquer à ce moment-là, mais je respectais cette confidentialité, ouais. Et cette surprise que j'allais offrir. Et j'ai aimé prendre cette responsabilité de jouer Imagine, qui est une grande chanson de paix, avec cette flamme, le piano en feu sur la scène, comme si ça représentait cette flamme olympique,
1: ouais.
2: Et un geste aussi que j'affectionne particulièrement, de mettre mon piano en feu.
1: Oui, c'est vrai, c'est votre truc. Jimi Hendrix mettait le feu aux guitares, Sofiane Pamart, il met le feu au piano.
2: Voilà. Mais tout ça pour célébrer en fait un moment où en fait on a la chance de représenter quelque chose de profondément culturel et de profondément, ouais. Français aux yeux du monde. Donc avoir l'honneur d'être choisi aussi longtemps en avance pour pouvoir faire cet événement, je trouvais ça complètement dingue. Et bien sûr que quand Yoko Ono a accepté la version et a beaucoup aimé,
1: ouais.
2: La version,
1: on m'a dit qu'elle avait particulièrement apprécié.
2: Et ben j'étais très honoré aussi, et en fait ça a donné un tableau très poétique. C'est un autre événement, on parlait des événements majeurs,
1: ouais.
2: Qui jalonnent un parcours. La cérémonie d'ouverture des Jeux Olympiques de Paris, c'était vraiment fou en 2024.
1: l'album Movie qui vient de sortir. Alors, on a parlé du côté cinématographique. Sofiane Pamar vous l'a dit, comme tout bon film et toute bonne journée à Los Angeles, ça commence par un lever de soleil.

0: Sunrise in your eyes, lever de soleil dans tes yeux. Vous nous avez habitués à du piano solo. Là, on entend dès le début des chœurs, on entend là les cordes. Donc, dès les premières secondes du disque, on se dit, ah ouais, là, il a poussé un cran plus loin. Vous vouliez aller un cran plus loin et faire un pas vers les chansons, puisqu'il y a plein de chanteurs et de chanteuses qui sont invités sur votre disque.
1: Après 3 albums de piano solo, j'avais besoin de renouveler mon discours harmonique, ma manière de composer, donc j'ai voulu rajouter des ingrédients dans ma palette. Et c'est comme ça que je me suis dit, ok, la musique orchestrale, c'est une musique qu'on a beaucoup dans les films, je peux me permettre d'y aller. Donc pour la première fois, j'ai commencé à travailler, à composer pour l'orchestre, et entendre les pupitres des violons, donc je faisais 100 pas et j'entendais un peu de cuivre, j'entendais les bois, j'entendais les coups de timbales.
0: Vous entendiez tout ça dans votre tête, dans, je précise, c'est ça qui est dingue. Non mais imaginez ça déjà, composer du piano, composer une mélodie, on se dit waouh, mais là c'est tous les instruments de l'orchestre, et puis c'est pas un petit orchestre.
1: Et c'est un orchestre de 70 personnes, et en fait il faut les laisser rentrer ces 70 voix à l'intérieur de soi. Et donc progressivement je commençais à trouver des clés. Et c'est pour ça que j'ai pris beaucoup de temps pour composer cet album, parce que c'est un album vraiment qui a été très artisanal dans sa manière d'être conçu et qui m'a obligé à m'élever. Donc il fallait que la proposition soit très claire dès le premier morceau, et c'est pour ça qu'on recommence par du piano quand même tout au début, et l'album termine par du piano, mais entre temps on invite l'orchestre, le chœur et toutes ces voix qui arrivent, parce que j'avais besoin de me renouveler et parce que j'avais besoin de d'autres témoignages qu'uniquement le mien. Ma voix, c'est celle du piano, c'est le fil conducteur de cet album, mais j'avais besoin d'acteurs, j'avais besoin de d'autres personnages qui apparaissaient dans ce film.
0: C'est intéressant de dire des acteurs, parce que pour le coup, toutes les personnalités qui sont en majorité des chanteurs et des chanteuses qui sont invités dans votre disque, c'est des héros de film. Ils ont tous une personnalité, ils ont tous une aura, une dégaine. Je pense par exemple à Mélodie Gardot, c'est la première dont on va écouter la voix sur votre album. Mélodie Gardot avec ses lunettes noires, avec sa blondeur hollywoodienne, elle est incroyable, Mélodie Gardot. Et vous lui faites chanter le moment polar noir, évidemment. 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
1: Vous la voyez, l'héroïne fatale, un peu vénéneuse. Moi, j'imagine avec un foulard dans les cheveux en train de fumer une cigarette.
2: C'est tout elle. C'est vraiment ça. Elle. On ne va pas faire semblant. Il n'y avait qu'elle pour jouer ce rôle-là.
1: Ouais.
2: Et à ce moment-là, que ferait un réalisateur avec un acteur, avec une actrice, avec autant de personnalité? Il réinventerait complètement son film pour le faire sur mesure pour cette héroïne.
1: C'est ce qui s'est passé pour la chanson.
2: C'est ce qui s'est passé pour la chanson.
1: Ouais, Mélodie Gardot. Pour elle ou pour d'autres chanteurs, chanteuses qu'on trouve sur votre album, Sofiane? Je pense à Wyclef des Fugees, à J Balvin, Laurine, Raïm de Christine and the Queens, Sia. Enfin voilà, il y a des personnalités vraiment du monde entier. Comment vous leur avez présenté le projet? Vous leur avez dit, on va faire une chanson ou on va faire un film?
2: Je leur ai dit qu'on allait faire un film et que je leur réservais une scène rien qu'à eux. Et qu'il fallait absolument qu'ils jouent le jeu d'enlever leur carapace, d'être vulnérables, parce que pour beaucoup d'entre eux, non, ils n'ont jamais posé sur uniquement du piano.
1: Ben non.
2: Et donc je voulais que le fil conducteur, ce soit celui-là, que la patte, l'étalonnage du film, ce soit cette approche uniquement piano-voix, pour eux, pour les invités. Et en faisant ça, je pouvais aller chercher des artistes d'univers complètement différents, et à ce moment-là, en fait, finalement, il y a quand même une direction artistique claire qui se crée au fur et à mesure de le film. Sur le papier, quand on voit tous ces artistes au même endroit, on se dit, mais comment ils se retrouvent autour du même banquet? Et en fait, finalement, quand on écoute l'album, vraiment, je peux vous le garantir, j'ai beaucoup travaillé pour arriver à cet effet-là, mais on a l'impression qu'ils viennent juste les uns après les autres, ouais, dans une pièce où il y a le piano qui les attend pour qu'ils puissent se livrer.
1: Comme dans tous les bons films, vous avez pensé à tout, Sofiane Pamart, et notamment à avoir un narrateur, une voix qui vous raconte. Et quelle voix, Jimmy Butler. C'est la première fois que dans une émission musicale, sans doute, on va parler de lui. C'est un grand basketteur.
2: Un champion de NBA que j'ai eu la chance de rencontrer à l'anniversaire d'un autre invité de l'album qui est J Balvin. Et quand il a pris la parole pour remercier J Balvin de sa générosité pour son anniversaire, dans sa manière d'accueillir ses amis proches, et je me suis dit, mais quel narrateur extraordinaire, quelle voix
1: incroyable.
2: Et donc je cherchais une voix pour ce film, et je lui ai dit, est-ce que tu veux être cette voix, et est-ce que tu accepterais de raconter ton histoire, parce que j'ai besoin d'une voix réelle, parce que ce film est basé sur une true story, ouais, c'est sur une histoire vraie. Et donc, il me fallait non seulement un narrateur charismatique, mais aussi un narrateur qui puisse être légitime dans son parcours de vie pour raconter quelque chose de fort. Et lui, il a été jusqu'à devenir grand champion de basket, mais aussi il a perdu son papa, il a été père, et en fait, il parle de tout ça. Et finalement, il a un langage, un discours très universel. Donc, je vous invite, soit si vous connaissez l'anglais, à apprécier tout son discours, soit à regarder la traduction des paroles, parce que c'est très très très beau ce qu'il dit.
1: Et il le dit d'une telle manière.
3: I mean, I was a kid who didn't have much of anything. But there's a kind of clarity that you get when you're up alone at midnight too. Other people may have more than me, or an easier path, or whatever. But right now, I got you beat. And I know I'm gonna give more of myself to this day than anybody else would. Because I know what it feels like to have nothing. And so that's what I did. And I still do.
1: Un pianiste classique, oui, ça c'est sur le papier et au début du CV, mais Sofiane Pamart, c'est plus de 750 000 albums vendus, 1 milliard de streams, 29 singles d'or, des disques d'or aussi, 5, et puis de platine, et puis de diamants aussi, un Bercy complet, mais l'Opéra Garnier également. Il joue pour des marques de luxe, des familles royales, des amateurs de classique, mais aussi de rap, de chansons, de rock, de musique latine. Il est là partout, Sofiane Pamart, et le meilleur partout, c'est celui qui réunit 80 000 personnes, le Stade de France, l'année prochaine en 2027. Est-ce que vous êtes un artiste comblé? Pour le moment.
2: Je suis un homme comblé parce que j'arrive à exprimer mes émotions de plein de manières différentes et que j'ai la chance d'avoir un public que j'arrive à entraîner dans cette aventure.
1: Ouais, ils vous suivent, voilà. Ils vous font confiance en
2: très,
1: fait.
2: Très très très fidèles et que je rencontre très souvent après mes concerts, et grâce à ce lien, eh ben j'arrive à comprendre ce qui les fait vibrer et mon rôle dans leur vie, ouais, et leur rôle dans ma vie, je leur exprime aussi. Donc oui, je suis comblé de cet amour-là.
1: Vous avez pris le risque, parce que c'est un risque quand on vient du classique et qu'on peut y rester. On vous auriez pu faire carrière simplement en tant qu'excellent concertiste. Vous avez pris ce risque de composer votre musique, d'imposer votre style, d'aller, vous l'avez dit tout à l'heure, contre cette idée qu'il faudrait rester chacun dans sa petite chapelle. Vous avez vraiment pété toutes les cages. Ce risque a été payant parce qu'aujourd'hui, j'ai l'impression que vous avez une liberté folle.
2: Ma liberté est totale grâce à ces risques-là, c'est clair. Après, j'ai une admiration folle aussi pour ceux qui suivent la spécialisation du pianiste classique, qui est un risque aussi, qui est un risque conséquent, mais en même temps qui est admirable. Je pense que le risque qui vaut le plus la peine d'être pris dans toutes les vies, c'est celui qui nous ressemble. C'est essayer de faire en sorte qu'on aille au bout de notre singularité, de notre caractère. Et pour ça, c'est jamais perdu. Tous les investissements, tous les efforts, ce n'est jamais une perte d'énergie. Et c'est ce que j'ai fait. J'ai cru très tôt en moi. Et ça m'a pris, en fait, finalement, beaucoup, beaucoup de temps parce que j'ai su vite ce que je voulais devenir.
1: Vous aviez quel âge, vous pensez, quand
2: J'avais l'âge du petit garçon qui est sur
1: la pochette. Ah oui.
2: De l'album.
1: Tellement mignon! Le petit Sofiane. Vous aviez quel âge, là, sur
2: Donc, j'avais 8 ans et je savais ans. Déjà, j'avais déjà un plan très, très, très, enfin, un plan. J'avais pas un plan, mais j'avais un désir très fort de m'exprimer au piano parce que j'avais compris que c'était mon instrument et que c'était ce que j'allais devenir. Et le reste, c'est juste de l'entraînement au conservatoire, la discipline, les efforts, mais aussi beaucoup, beaucoup de rêves.
1: Ouais.
2: Et après, du voyage encore et encore et encore, et trouver une manière de faire en sorte que ce rêve prenne vie. Et là, maintenant que la machine est vraiment lancée, eh bien, je peux aller toujours un peu plus loin.
1: Vous avez eu cette intuition, finalement, à 8 ans, que votre vie, ce serait le piano. Mais alors, quand votre maman vous a mis au conservatoire, c'était même avant vos 8 ans, il me semble, est-ce qu'elle aussi, elle a eu l'intuition? Elle a dit, ce petit-là, il est pianiste? Parce que vous n'êtes pas d'une famille de musiciens classiques, pas du tout.
2: Non, pas du tout, pas du tout. Et en fait, ma mère qui me voyait jouer sur un
1: petit jouet, un petit Fisher Price.
2: Ouais, un petit mini clavier, elle s'est dit, il a l'air d'aimer ça, je suis admirative de ce monde-là, il faut absolument que je le mette au conservatoire pour lui donner toutes ces chances, et à 6 ans, j'intègre le conservatoire, et depuis, j'ai continué tout ce parcours. Donc oui, j'ai eu les armes pour pouvoir m'exprimer, et c'est ce que j'encourage vraiment à tous les parents d'accompagner les intuitions des enfants, parce qu'elles sont souvent très très très justes, et même si ça passe par une organisation particulière et beaucoup d'efforts, ça vaut toujours le coup d'accompagner ça. Et moi, je suis reconnaissant à vie à la fois de l'encadrement de mes parents, mais aussi des grands maîtres que j'ai au conservatoire et de l'institution publique dont j'ai pu bénéficier depuis que je suis tout petit.
1: Réaliser ses rêves, c'est aussi parfois inviter des artistes qu'on écoutait quand on était ado sur son album. Alors, j'ai vu le nom de Wyclef Jean dans la liste des invités de Movie et Sofiane Pamart. Wyclef, c'est les Fugees, c'est le plus grand groupe de la fin des années 90. Voilà ce que vous faites ensemble.

0: Je ne l'ai jamais entendu chanter comme ça. Qu'est-ce qui s'est passé ce soir-là? C'était la nuit, hein?
1: C'était la nuit. En fait, ce qui était beau, c'est que j'étais à New York. J'organisais des dîners dans une très belle suite où il y avait aussi un piano. Et parfois, j'improvisais au piano pendant la nuit. On me filme. Et je sais pas comment, mais cette vidéo atterrit dans le téléphone de Wyclef qui demande à me voir. Je le rencontre le lendemain dans la nuit, et d'ailleurs dans le studio d'Alicia Keys et sur le piano d'Alicia Keys.
0: Pardon, monsieur. Ah oui, non mais c'est Hollywood, hein, les gars.
1: Et donc tout est surréaliste, mais tout est très beau. Et quand je le rencontre, vraiment, on a une des premières choses qu'il me dit. Donc d'abord, il vient avec sa guitare, on improvise au piano, et après il me regarde droit dans les yeux, et il m'a dit, tu sais ce qu'on va faire? On va faire une chanson de paix. Ah. Et There Will Be a Day est une chanson de paix. C'est une chanson où en fait on s'imagine un monde où on est tous en train de boire la même eau, de boire, d'être réunis autour du même oasis, d'avoir des protections spirituelles, des armées d'anges qui font en sorte que on est en train d'œuvrer pour la paix. Elle est très très très belle, cette chanson, et c'est l'histoire d'une rencontre qui est devenue on est devenus de grands amis à partir de cette première rencontre en studio et en créant ce morceau.
0: Ah là là. Il parle un peu français en plus, il est haïtien.
1: Exactement. Donc, ouais, voilà, c'est ce qu'il me dit. Et une des choses qu'il m'a dit, c'est aussi une histoire de paix et d'amour entre Haïti et la France qu'on va écrire. Deux grands projets. Ouais.
0: C'est beau. Elle est magnifique, cette chanson. Elle s'appelle There Will Be a Day. Cet album est un film. Ce film est un voyage en 20 scènes avec des invités et puis aussi des moments où vous êtes tout seul, Sofiane. Qu'est-ce que je peux vous souhaiter pour la suite?
1: Qu'on soit toujours plus nombreux à se fédérer autour du piano.
0: Ah, c'est un beau vœu, et en plus vous ne le faites pas pour vous-même du coup, mais pour tout le monde, pour la communauté, j'aime beaucoup. Et merci beaucoup d'être venue nous voir, Sofiane.
1: Merci Émilie, j'ai passé un excellent moment, et je te remercie personnellement pour la classe et la manière de mettre en valeur tes invités. Je suis touché par ce qui vient de se passer.
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4: Salut à toutes, salut à tous et merci d'avoir choisi ici pour passer votre samedi soir. Vous n'aviez pas de rancard ? Vous en avez un, mais alors là, formidable, avec David Hallyday qui vient partager ses chansons préférées. Salut David Hallyday.
5: Salut, comment ça va ? Salut à tous.
4: Comment ça
5: devant
4: va ?
5: Ce beau micro bleu, azur.
4: Il est magnifique. Hein.
5: On se croirait dans les tropiques.
4: Ouais, bah ça fait un petit rappel avec vos
5: très,
4: yeux.
5: Très, très agréable. Oh là là.
4: Allez, ça commence fort ce rencard du samedi soir. Alors moi, je suis très, très contente déjà de vous revoir parce que vous êtes un ami de la maison. Et aussi parce que je sais que vous êtes super fan de musique. La première fois que je vous ai interviewé.
5: C'est le cas de le dire.
4: Ouais. Oui. La première fois que je vous ai interviewé, vous aviez un t-shirt Nirvana. Moi, j'ai dit, voilà, cet homme-là, il a bon goût. Et porter des t-shirts de musique. Non, mais porter des t-shirts de groupe quand on est musicien, tout le monde ne le fait pas.
5: C'est un peu typique, non ?
4: Je sais pas tous. Hein. Il y en a, ils sont tous pour eux. Hein. Vous pourriez avoir un t-shirt David Hallyday.
5: Non, ça, j'ai pas fait. Je n'oserais pas. Non, je n'oserais pas.
4: Ça serait marrant. Alors, là, vous vous demandez, mais qu'est-ce qu'on va écouter ? Alors, jusqu'à 21h, je vais pas tout vous dévoiler, mais.
5: Plein de choses différentes.
4: Je peux donner. Le mot-clé éclectisme. Voilà. Je peux dire qu'il y aura du français, de l'américain, des surprises, des découvertes. Moi, il y a un artiste que je ne connaissais pas voilà, dans la playlist de David Hallyday. Et puis vous dire aussi que si vous connaissez, et c'est évident, le David Hallyday rocker, n'oubliez pas que sur son nouvel album, Requiem pour un fou, il a inséré, utilisé beaucoup de sonorités pop et électro, et ça lui va bien. Hein. Oh,

0: Les synthés, les beats électroniques, tout ça, c'est dans vos goûts depuis toujours?
1: Ouais, depuis toujours. Enfin, moi, j'ai commencé la musique dans mes groupes. Alors, c'était très organique, hein, c'était très brut de décoffrage. Et puis après, quand j'ai commencé à vivre de ma passion, je vais avoir 17 ans, 18 ans.
0: Et j'avais... C'est super tôt, en fait.
1: Ouais, en fait, j'ai la chance de pouvoir bosser pour une... proposer des chansons à une grosse boîte d'édition musicale aux États-Unis quand j'habitais là-bas. Et en fait, à chaque fois qu'ils aimaient un titre, ben, ils m'achetaient le titre. Je gardais zéro droit, mais je m'en foutais complètement parce qu'ils m'achetaient bien mes chansons. Et j'ai pu partir de chez moi, en fait, grâce à ça. Et donc, j'avais forcément, j'étais sur des synthés, j'étais en appartement. Dans un petit studio, donc je pouvais, il y avait que des synthés et les premiers logiciels, Notator, des trucs avec les floppy, les disquettes et tout.
0: Ça c'est les années 80.
1: Un bordel de mais il fallait des plombes pour faire juste un copy paste, fallait une heure quoi, c'est un calvaire, mais c'était intéressant aussi et donc j'ai eu et puis j'ai été, comme je suis très cinéphile, j'ai adoré les musiques de John Carpenter dans ses films, et puis d'autres, John Barry, Amor Roder et Enco, quoi. J'ai toujours adoré les BO, les Midnight Express, donc c'est les débuts de un peu des synthés dans les BO. Donc j'ai toujours aimé ces deux mondes, et je trouvais que le rock et l'électro, ça se mariait bien. Et comme la musique classique d'ailleurs, la classique avec le rock, tout va avec le rock en fait, quelque part.
0: C'est ça.
1: Bah c'est
0: Ça pourrait être d'ailleurs le fil conducteur de pas mal de chansons que vous avez choisies ce soir, ça, que tout va avec le rock. Et que vous...
1: On voit les concerts BBC qui font avec les Rage Against the Machine, avec l'orchestre symphonique de Londres. C'est magique, quoi. Ça se marie vraiment bien. Donc il y aurait plein de trucs à faire.
0: Bon, alors pour un David Hallyday symphonique,
1: ça se peut aussi, ouais, j'adore. J'adore.
0: Bon, affaire à suivre.
1: Il reste encore des choses à faire, heureusement, parce que ce serait triste.
0: Alors nous, on va démarrer l'émission avec un choix qui fera faire plaisir.
1: Éclectique.
0: Ah bah oui, c'est éclectique. Là, c'est Florent Pagny pour démarrer. Mmh. Et c'est une chanson très particulière, parce que c'est une chanson qui est très très importante dans la carrière de Florent Pagny. C'est Savoir aimer. Qu'est-ce qu'elle vous évoque, cette chanson?
1: Bah, je pense que c'est, pour moi, hein, attention, hein, pour moi, c'est une de ses plus grandes, c'est peut-être sa plus grande chanson, Savoir aimer. Ça m'évoque quoi? C'est l'importance du texte. Cette rencontre avec Lionel Florence, que j'ai rencontré aussi.
0: C'est lui qui a écrit les paroles.
1: Ouais. C'est lui qui a écrit les paroles et qui a écrit Tu m'as pas laissé le temps, et avec qui je fais encore des choses aujourd'hui avec lui, un grand auteur. Voilà, je pense qu'il y a toujours une chanson qui est définie, qui est un symbole un peu, qui est l'ADN d'un artiste. Et pour moi, chez Florence, c'est celle-là.
0: Elle s'appelle Savoir aimer, vous la connaissez. Les plus pointus d'entre vous savent même rejouer le clip en langue des signes. C'est le premier choix ce soir de David Hallyday, Savoir aimer, Florent Pagny.

0: ça fait du bien, cette guitare.
1: C'est bon, ça, hein?
0: C'est bon, merci.
1: Welcome back aux guitares, quand même.
0: David Hallyday, merci d'avoir choisi. Ah bah oui, oui, oui, savoir aimer, Florent Pagny. Il y a de la bonne guitare, mais alors justement, là, il va y en avoir aussi. Ça, j'aime bien, dans votre playlist, David, c'est les Pixies.
1: Where is my mind?
0: Oh là là, cette chanson, elle est géniale. Elle est sur le premier album des Pixies, en 88. Ouais. Et alors ça, j'aime bien, parce que c'est votre côté américain. Parce que nous, évidemment, on dit, bah non, David Hallyday est français. Oui, il est français, mais enfin, vous avez quand même vécu par intermittence
1: français,
0: aux États-Unis.
1: Bien sûr, je suis français et j'ai grandi, appris la musique aux États-Unis.
0: Ah ouais.
1: Et comme mes premières aventures musicales ont été faites aux States.
0: C'est ça.
1: Et sont devenues européennes après et françaises plus francophones. On va dire la suite de ma carrière musicale.
0: C'est ça. Mais quand vous avez une dizaine d'années, par exemple, vous vivez aux États-Unis,
1: ouais.
0: Plus tard, voilà, vers 17
1: ans. Et je vis avec mon environnement musical local, on va dire, ouais. Entre parenthèses. Et donc, les Pixies, je crois qu'ils ont sorti en 86, je crois.
0: Alors, ça commence en 86, ouais. 86, et l'album, là, c'est Surfer Rosa, 88.
1: Ouais. Ouais. Et ben, c'est 88, c'est la première chanson que je sors de mon premier album. Qui s'appelle Hi.
0: Hi.
1: Et donc c'est la même année.
0: Oh là là. Et donc vous aimez les Pixies, le groupe de Frank Black. La chanson c'est Where Is My Mind, qui a eu deux vies, comme souvent les grandes chansons, puisque c'est la BO de Fight Club.
1: Ouais.
0: Et donc du coup à la fin des années 90, il y a
1: carrément.
0: Plein de gens qui ont redécouvert la chanson.
1: Ouais.
0: Pour celles et ceux qui n'ont jamais entendu cette chanson, qu'est-ce que vous pouvez leur dire pour les préparer psychologiquement à la beauté qui arrive?
1: Ben je sais pas. En fait, il y a ce côté authentique de ce groupe que j'adore, un peu cru, pas réfléchi. Tout ce que j'aime dans la musique rock, un peu alternative, on va dire. Ce sont des belles années. En fait, c'est le début du rock alternatif Californie.
0: Et puis un peu le début du grunge.
1: Qui ont précédé
0: aussi,
1: un peu du grunge aussi, de tout ce qui est garage.
0: Ouais.
1: Ils ont été assez précurseurs. Ensuite, sont suivis début 90, fin des années 80, 89, 90, 91, toutes ces années-là. Avec des groupes garage qui sont arrivés, genre Pearl Jam, qu'on a moins connu peut-être en France. Ou peut-être, je sais pas, j'y étais pas, donc je sais pas, mais qui sont un petit peu moins connus que peut-être que les Pixies. Et puis d'autres qui ont continué cette mouvance-là. Donc il y a ce côté honnête et un peu précurseur, on va dire, dans ce style de rock, quoi.

0: C'est pas bon ça?
1: Ah bah si, c'est bon David. Évidemment, c'est bon. Where is my mind, les Pixies, 1988. Et alors, en écoutant avec le casque et tout en studio, je me rends compte à quel point la batterie, on l'entend très fort, on dit en langage musicien, la batterie, elle est devant. Alors forcément, il faut que je vous pose 2-3 questions, parce que vous qui êtes batteur au départ.
0: C'est pas parce que je suis batteur qu'il faut qu'elle soit devant, mais dans la musique.
1: C'est beau.
0: Dans ce style de musique,
1: ouais.
0: C'est dans les pays anglo-saxons, elle est devant, quoi. Les voix sont au même niveau, mais sont pas devant à ne plus ressentir la musique, en fait.
1: C'est ça.
0: Mais nous, on est un pays, on est plus un pays de texte et de littérature que de musique quelque part, je trouve.
1: Et c'est pour ça que la voix.
0: Donc c'est pour ça qu'on fait
1: devant.
0: Plus attention au fond d'une chanson et à la thématique et aux paroles, ça a plus de signification, plus important que la musique. Alors que je trouve que c'était bien à une certaine époque, mais aujourd'hui c'est bien quand on entend aussi la musique, on entend il y a l'émotion musicale harmonique qui est avec la voix au même niveau.
1: Ouais.
0: Et ça les Anglais ont commencé en premier à faire des voix qui étaient un petit peu en retrait. Et voilà, donc et super, ça rappelle des bons souvenirs.
1: Oh oui. C'est David Hallyday, les amis, qui est aux commandes de la programmation musicale de votre radio jusqu'à 21h. Et là, c'est Clara Luciani, tiens, mais quelle bonne idée. Une chanson de son tout dernier album, c'est le troisième, et elle s'appelle « Cette vie ». Vous vous souvenez comment vous l'avez découverte, Clara?
0: Oui, sur un plateau radio,
1: ouais.
0: En extérieur, en promo. Je la connaissais pas du tout et j'ai découvert et j'aime beaucoup cette fille, ce qu'elle dégage.
1: Elle est musicienne, elle, comme vous, elle est guitariste.
0: Carrément, ouais. Et elle est un peu touche à tout et elle fait ça très bien et j'aime beaucoup sa voix. Il y a une espèce de, voilà, j'ai l'impression de revivre des années, en arrière quelque part avec son style. À la belle époque de la chanson française, tu vois, j'aime beaucoup, musicienne quelques interviews que j'ai pu voir d'elle, et j'aime bien le personnage.
1: Elle a la classe. Clara Luciani, Cette vie, c'est donc sur son nouvel album qui s'appelle Mon sang, pour lequel elle est en tournée avec son groupe. Et notamment avec sa guitare. Il y a du bruit aussi. Clara Luciani sur votre radio, ici choisie par David Hallyday.

0: effectivement, les guitares et les violons peuvent très bien s'entendre.
1: Ça se marie bien.
0: Ça se marie
1: super. Super titre.
0: Cette vie, Clara Luciani, elle est en tournée, comme mon invité de ce soir, David Hallyday. Mais oui, pour l'album Requiem pour un fou, eh bien, il y a un spectacle qui correspond. Il y a déjà eu toute une série de concerts. Ça reprend au mois de novembre 2025, puis au printemps 2026, partout en France. Vraiment, ne le ratez pas. Quand vous êtes sur la route, quand vous êtes en tournée, vous en écoutez de la musique dans le bus ou avec les musiciens, vous écoutez quoi?
1: Je sais pas.
0: Vous avez pas des trucs honteux, vous chantez pas la chenille ou des trucs comme ça?
1: Non, c'est pas trop ma tasse de thé, mais non, je n'écoute pas ça, mais non, plein de choses. On aime bien se faire découvrir des nouveaux artistes ou des fois pas, même pas.
0: Des classiques.
1: Ouais, un peu de tout.
0: En tout cas, il y a de la musique tout le temps, quoi. Il y a de la musique pendant le concert, mais autour du concert aussi.
1: Souvent.
0: Bon, ouais. Nous aussi, on aura de la musique ensemble et avec David Hallyday jusqu'à 21h. Merci d'avoir choisi ici pour passer votre samedi soir. Oui, on est là aussi le week-end maintenant, Décibel, et on sera là aussi demain soir à 20h pour cette fois-ci les chansons préférées des auditrices et des auditeurs. Demain 20h.
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0: Et on a de la chance, notre invité ce soir, il a très bon goût musicaux, David Hallyday. J'en veux pour preuve le début de cette sélection de Florent Pagny, Pixies, Clara Luciani, on s'est régalé. Et là, on part en Angleterre avec Bowie. Chacun a un Bowie préféré, une incarnation de Bowie préféré, un souvenir de Bowie. Alors il faut me raconter, David, pour vous, Bowie, c'est qui, c'est quoi, c'est quand?
1: C'est très tôt, en fait.
0: Ah ouais.
1: Très tôt. Il a ce beau mélange androgyne et en même temps à ses mecs, cette belle combinaison qui reflète sa musique aussi. Pour moi, c'est un. En fait, et puis il a eu un parcours quand même atypique parce que c'est un des artistes qui a commencé en groupe.
0: Oui.
1: Et le groupe, pendant des années, n'a pas marché, en fait. Et c'est le moment où il se désolidarise de son groupe qu'il commence à cartonner. Et avec une évidence folle aujourd'hui, que quand on connaît un petit peu toute sa discographie, son parcours artistique. Mais on n'en parle pas beaucoup de ses années de groupe. Et il y avait des bonnes choses aussi. Mais Bowie, c'est un phénomène. Ça a toujours été un phénomène pour moi. C'est une star du rock osée. Et puis la musique de l'époque aussi, cette musique anglo-saxonne, anglaise, c'était les seuls qui pouvaient se permettre de s'habiller comme il s'habillait, oui. de d'assumer complètement cette espèce de folie artistique, parce que quand on est artiste, on a le droit d'être fou, en fait, on a le droit d'oser des choses. Et sa musique était tellement bien empruntée de sa personnalité. Il y a tellement de titres que c'est difficile d'en choisir un, quoi. Plus tard même, Let's Dance, c'était quelque chose de plus moderne pour lui, mais qui lui allait si bien, quoi, dans les années 80.
0: Oui, donc les synthés lui vont.
1: Bowie est un des classiques du rock, pour moi, de par son histoire, mais de son originalité aussi, et de qui il fut et qu'il est encore, parce qu'il est encore... Je pense que Bowie est intemporel. Enfin, je pense que dans 50 ans, on parlera encore de David Bowie.
0: Ah, j'espère. En tout cas, moi, je suis contente parce que vous l'avez dit, il y a plein de chansons, plein de périodes de David Bowie qu'on peut choisir. Alors, vous avez choisi ma chanson préférée.
1: Ah.
0: Starman de Bowie. Je trouve qu'elle est hyper intéressante parce qu'il y a la place de cette guitare acoustique. Guitare
1: elle a été
0: sèche.
1: Tellement reprise, cette chanson. Et je me suis dit, au début, je vais choisir Starman, c'est un peu évident. Parce qu'elle a été tellement reprise et montrée dans des BO, dans des films, tellement de fois. Mais en même temps, voilà, comme je le disais, pour moi, cette chanson est l'empreinte de Bowie. Voilà, point final. Pour moi, après, il y a tout le reste qui est merveilleux aussi. Mais celle-là, c'est comme savoir aimer de Florent Pagny, si tu veux. Il y a celle-là pour David.
0: La chanson de David Bowie. Voilà, écoutez-moi cette petite guitare. Oh là là, qu'on est bien avec David Hallyday. Voici David Bowie et la chanson merveilleuse, c'est Starman.

0: des années 70, celui de The Rise and Fall of Ziggy Stardust and the Spiders from Mars. On peut dire Ziggy Stardust aussi pour aller plus vite. Cette chanson donc Starman, qui est un enchantement. Merci David Hallyday, vraiment.
1: Écoute, merci à lui surtout. Ouais.
0: Oui, alors, merci à David. C'est pas faux, on peut remercier, oui. Mais je remercie les deux David, moi, parce que voilà, il y en a un qui l'a fait, mais il y en a un qui l'a choisi. Voilà, ça se passe très bien ce soir.
1: Il y a ceux qui font et qui choisissent.
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0: Notre invité, donc, c'est le David qui choisit la chanson de David, mais aussi la chanson de Louane.
1: Ouais, je l'adore.
0: Alors, Louane, c'est quoi l'histoire ?
1: Il n'y a pas d'histoire entre nous, hein, je te...
0: Oui, non, pardon.
1: L'histoire, c'est que...
0: Louane. Mais non, mais l'histoire
1: que... la découverte, c'est vrai, c'est une émission de radio dans un Zénith, il y a longtemps, et je présentais, je crois... mon album que j'avais fait, je ne sais plus lequel, mais enfin, on avait la même loge en fait. Il y avait une loge multi-artiste, okay. Et je ne la connaissais pas. Et je l'ai vu sur scène et j'ai trouvé vraiment intéressant. Et je me suis, j'ai écouté quelques trucs d'elle. Et puis il y a eu le film,
0: La famille Bélier.
1: Et ensuite, voilà, j'aime la pureté de sa voix, j'aime sa douceur, j'aime sa vulnérabilité de la musique. Elle fait bien ce qu'elle fait et ça me touche ce qu'elle fait. Donc voilà, c'est pourquoi.
0: Vous l'avez entendu chanter la chanson de votre père, toute la musique que j'aime.
1: Oui, j'ai vu.
0: C'est marrant parce qu'elle a une voix claire et douce, mais là, elle y va quand même. Hein.
1: Elle
0: pourrait chanter du rock, Louane.
1: Elle pourrait. Ouais.
0: Là, c'est une chanson, pour le coup, qui est plus pop, un petit peu teintée d'électro, qui s'appelle La pluie. Alors, elle nous a raconté que c'était très premier degré. Elle l'a vraiment écrite sous la pluie, en vacances en Grèce avec son amoureux, pas de bol.
1: C'est du vécu.
0: Une semaine de flotte.
1: Ça nous arrive combien de fois
0: Voilà.
1: Il faut regarder la météo avant de partir.
0: C'est ça. Voilà. Louane a une chanson pour vous, les amis. La pluie. Et elle est choisie pour vous. On vous espère sous le soleil, quand même, par David Hallyday.

0: de Louane qui devient grande, hein, c'est incroyable. On lui souhaite une très belle tournée pour ses 10 ans de carrière. Mais ouais, déjà, vous écoutez Ici, bon samedi soir à vous.
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0: Mon invité, c'est David Hallyday, qui nous ramène en Amérique.
2: Yes,
0: maintenant.
2: Yes, ma'am.
0: Tout à l'heure, on disait à quel point c'était compliqué de choisir une chanson de David Bowie. Vous l'avez fait avec brio. Comment on fait pour choisir une chanson de Michael Jackson?
2: C'est très compliqué.
0: C'est dur. Je vous ai fait bosser pour cette émission.
2: Je me dis, si je devais partir sur une île déserte avec seulement une chanson, avec laquelle ne me lasserait jamais, en fait. Voilà, quoi. Donc,
0: c'est Billie Jean.
2: Bon.
0: Alors, donnez-moi quelques arguments.
2: Arguments, mais il n'y a pas d'argument. Je veux dire, c'est quel argument? Quel argument? Il n'y a pas d'argument. Il y a des choses qui nécessitent aucun argument. C'est naturel, c'est normal.
0: Mais je comprends pas.
2: Quelle autre chanson de... Il y en a plein d'autres qui sont extraordinaires.
0: Ouais.
2: Même des Jackson 5 qui sont super.
0: Oh oui.
2: Mais oui,
0: mais c'est pas pareil.
2: Mais de Michael Jackson, mais c'est... Voilà, pour moi, l'empreinte à part Thriller, mais il y en a d'autres aussi. Mais c'est Billie Jean. Voilà, Billie Jean.
0: Ouais.
2: Merci, au revoir. Terminé. Voilà, c'est comme ça.
0: Vous avez compris? C'est comme ça.
2: Allez.
0: Montez le son.
2: Allez, Billie Jean.

0: faire débat. Billie Jean, Michael Jackson.
1: On est d'accord ou on n'est pas d'accord?
0: Tellement d'accord.
1: On a le droit de ne pas être d'accord, évidemment.
0: Non, bah non. Mais c'est l'avantage, hein. C'est votre émission, c'est votre playlist. Et pour le coup, non, mais voilà, qui veut débattre?
1: On peut débattre. Les débats sont tous.
0: Oh non, on préfère kiffer, nous, ici, jusqu'à 21h. Ce sont des chansons choisies pour vous par David Hallyday. J'aime bien, parce que là, ce qui arrive, c'est vraiment votre côté David l'Américain. David qui chante en anglais, vous le savez, fort bien.

0: quelques années, donc avant Hi, premier tube pour vous David, il y a une chanson sur laquelle moi j'ai une petite théorie. Je pense qu'il faut être un peu américain pour l'aimer vraiment.
1: Non, je suis pas d'accord.
0: Comme il se doit cette chanson.
1: Pas d'accord.
0: Ah, on va débattre, j'adore. La chanson c'est Don't Stop Believing the Journey. Là,
1: tu sais que sur parlons jeune. Tu sais que sur TikTok là, c'est un revival mais de malade.
0: Énorme
1: sur
0: succès
1: sur ce titre.
0: Ouais. Don't Stop Believing.
1: Et ben moi la première fois que j'entends, ben, j'ai été bercé par ce titre. Et s'il y a un titre où j'ai un petit peu de d'envie et de jalousie mais bien placé, hein,
0: ouais.
1: c'est qu'est-ce que j'aurais aimé écrire ce titre.
0: Ah, c'est vrai.
1: Oh là là là là, il est fou ce titre.
0: Il est épique, hein. Il se passe plein de choses dans la chanson, mais. Je me dis, c'est une chanson d'adolescence, quoi. C'est un truc très.
1: Mais c'est ça. Ouais. C'est ça, mais d'adolescence qui parle de la vie, on va dire. D'une fille, d'une. Qui vit dans un lieu très modeste. Qui prend le train, c'est-à-dire qui se perd, qui prend le train sans avoir destination, et un garçon de l'autre côté qui vit la même vie, qui prend le train vers une destination inconnue et qui se rencontre sur le parcours. Et c'est une image qui est très belle et pleine de pudeur et de simplicité. Et la ligne harmonique sur ce, sans rentrer dans le détail, cette chanson, c'est un truc de fou, quoi. Je la trouve extraordinaire.
0: C'est une chanson du tout début des années 80, 1981. C'est peut-être
1: et qui
0: la
1: porte
0: chanson...
1: un beau message, Don't Stop Believing. Ouais. Il dit ne perdez jamais espoir, croyez toujours en vos rêves, que les choses peuvent bien finir, en fait. Et c'est une chanson hyper positive.
0: On a besoin parfois de ce genre de message en chanson.
1: Mais on a tout le temps besoin de ce genre de chanson.
0: C'est Journey, le groupe. Ah oui, je ne vous ai pas dit, il y a du synthé, mes amis. À tire-larigot.
1: Pas beaucoup, hein.

0: croire, il connaît toutes les paroles par cœur, David Hallyday.
1: Steve Perry, les amis. Steve Perry, l'un des meilleurs chanteurs, pour moi, de cette époque, et encore aujourd'hui. Et il a eu une fin dramatique, Steve Perry, parce qu'il a arrêté de chanter, parce qu'il avait des nodules sur les cordes vocales.
0: Aïe.
1: Et en même temps, il en avait marre de tourner, et il se perdait dans les dérives qu'on connaît de l'époque. Et en fait, il a préféré arrêter, et pour se retrouver, il pouvait pas continuer à tourner, à chanter avec Journey, son groupe, alors qu'ils étaient, c'était des monuments, hein, ils faisaient des stades et tout, même à l'époque, dans les années 70 et 80, c'était énorme. Et ben, en de moto, il s'est acheté une moto, il est parti seul, à travers les États-Unis, seul, pour essayer de se retrouver et trouver une raison à son existence. Et il a délaissé toute la musique d'un seul coup. Il y a un très beau documentaire sur Steve Perry, justement, qui explique les raisons. Tout ça, c'est très intéressant pour ceux qui aiment la musique et qui ont cette curiosité.
0: Ouais. Ok, ça raconte l'histoire de Steve Perry, donc le chanteur de Journey. Vous l'écoutez comment d'ailleurs la musique? On dit que la chanson qu'on vient d'entendre, Don't Stop Believing, c'est une des meilleures chansons à écouter en voiture, très fort et en roulant un peu vite, dans la limite, mais un peu vite quand même. Vous l'écoutez en voiture, vous l'écoutez chez vous,
1: bon,
0: vous l'écoutez comment la musique?
1: Ça s'écoute n'importe où, hein.
0: Ouais. Vous n'avez pas un endroit spécial, un moment non. spécial de votre vie ou
1: non, et comme elle apparaît beaucoup sur TikTok, j'ai pas besoin de.
0: Ah oui, c'est vrai.
1: Tu passes, elle revient.
0: C'est drôle,
1: souvent.
0: Ça. C'est drôle, ces chansons qui ont plein de vie.
1: Et c'est super. La musique est faite pour ça, pour être transmise et passée d'une génération à l'autre quand elles sont bien, les chansons. Tu vois,
0: c'est vrai. Et là, c'est David Hallyday qui vous a transmis Don't Stop Believing.
1: Donc, nous ne sommes que des passeurs.
0: Ouais, bah franchement, voilà. Ça fait plaisir. Moi, je trouve que c'est un joli rôle aussi. Merci d'avoir choisi ici.
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0: Une découverte maintenant, David. Achille et la chanson Millions de cœurs. Alors moi, je ne connaissais pas.
1: C'est vrai?
0: Achille, bah oui, c'est vrai, j'avoue. Hein. Moi, j'ai arrêté de faire genre, oui, bien sûr, je connais, et puis après, vite d'aller chercher sur Internet.
1: Ouais.
0: Je ne connais pas ce garçon Achille, je sais que c'est une chanson de cette année.
1: Ouais, c'est nouveau.
0: Et alors, mais comment vous l'avez découverte et pas moi? Enfin.
1: Mais parce que j'ai les réseaux sociaux, moi. mais tu sais
0: j'ai
1: bien qu'on
0: TikTok,
1: trouve tout sur les. Tu sais bien qu'on est. On trouve tout sur les.
0: Il n'est pas sur Facebook.
1: Tout et n'importe quoi, sauf que là, c'est pas n'importe quoi, c'est touchant, j'adore.
0: C'est donc un artiste français, premier album. Il a collaboré avec Oxmo Puccino ou encore Gaëtan Roussel. Et c'est un petit coup de cœur, hein, je dois dire, millions de cœurs. Un choix signé, le très informé, David Hallyday.

0: Découverte grâce à David Hallyday ce soir dans Décibel. Le garçon s'appelle Achille et sa chanson Millions de cœurs. Et c'est déjà l'heure de la dernière chanson, David.
1: Déjà ?
0: Bah, ça passe trop vite avec vous, franchement. Oh. Et bon goût. Alors, on termine, allez, avec Youngblood.
1: Il faut finir avec panache.
0: Ouais. Là, je pense que c'est la première fois que cet artiste passe sur ici.
1: Sur...
0: Ouais. Je pense.
1: Bah, tant mieux, comme ça, c'est fait aussi, la radio est faite pour découvrir.
0: Ben oui. Moi, c'est comme ça que je découvrais des artistes.
1: Ben oui, moi aussi.
0: Quand j'étais ado, notamment, mais même après, ouais, la radio, ça sert à ça. Pourquoi vous avez eu envie de nous faire découvrir Youngblood?
1: Parce que je savais que
0: anglais.
1: Parce que je pensais, j'imaginais que c'était pas vraiment joué sur France Bleu. Donc, je trouvais ça intéressant. Et puis, c'est un des jeunes artistes qui va ramener, on va dire, le rock, je pense.
0: Alors,
1: dans le tableau musical actuel.
0: Et là, pareil, c'est comme pour Michael Jackson, il n'y a pas de débat, ça nous a manqué. Il est temps qu'il revienne, le rock.
1: Mais moi je trouve, ouais, le rock doit faire partie de c'est montré comme un truc un peu has-been et tout, mais c'est complètement faux, en fait. Et c'est faux parce que d'abord, il y a un énorme public français pour ça.
0: Ouais.
1: Énorme, et je trouve qu'on leur sert pas assez ce qu'ils ont envie d'entendre. Pour ma part, c'est bien d'avoir la musique éclectique, de servir un petit peu tous les goûts si c'est possible.
0: Ouais.
1: Et d'avoir des radios, je trouve, qui jouent un panel de choses différentes. Et je trouve que ça manque, on va dire, dans le mainstream, on va dire, le rock doit revenir.
0: Alors,
1: et s'il y en a un qui peut le ramener bien à l'international aussi, c'est lui.
0: Youngblood, il y a de la guitare, bonne batterie, bien devant aussi, comme on aime.
1: Et une belle mélodie surtout.
0: Et une belle mélodie, la chanson s'appelle Zombie, et c'est là-dessus qu'on se quitte. Merci David Hallyday.
1: Merci à toi et à vous tous.
0: Et bonne tournée, hein.
1: Merci beaucoup.
0: Tout le mois de novembre, tout le mois de mars, tout le mois d'avril, emballé, c'est pesé.
1: Allez, hop là.
0: Bonne route David, merci.

0: Disney Youngblood, dernier choix de cette soirée musicale fort agréable avec David Hallyday. Ah, il nous a gâtés hein, avec sa playlist de chansons préférées. David Hallyday reprend sa grande tournée Requiem pour un fou à partir du 17 novembre prochain. La billetterie est déjà ouverte.
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4: Bonjour, merci d'avoir choisi votre radio ici. C'est Willy vient déjeuner chez vous, numéro 1079. Et oui, ça filoche, mes amis. J'espère que vous avez passé une bonne semaine. Il a encore fait très chaud. Voilà, j'ai l'impression qu'on est en vigilance canicule depuis 17 ans. Mais on s'accroche. Allez, on s'accroche. On a l'impression de vivre dans un air fryer géant depuis 3 mois. Encore un petit peu et on sera cuit à point, mes amis. En attendant, c'est reparti pour un nouveau numéro de votre grand talk show d'actu, pas comme les autres. Alors, si vous nous découvrez pendant cet été, bien sachez que nous sommes en direct toute l'année. Voilà, les samedis et les dimanches, entre midi et 13h, pour parler actu comme nulle part ailleurs, avec des invités pour comprendre, des chroniques pour se détendre, de la musique. De la musique, des auditeurs, des cadeaux. Notez bien le dossier du jour. Dans un instant, on va parler de cette loi qui est entrée en vigueur en début de semaine concernant le démarchage téléphonique. Normalement, depuis mardi dernier, on ne doit plus nous appeler sans que nous l'ayons demandé. Ah voilà, pour nous vendre tel ou tel truc dont on n'a pas besoin. Alors bon, moi encore hier, j'ai reçu un appel. Alors apparemment, il y a encore quelques trous dans la raquette. Mais que dit vraiment le démarchage, cette loi sur le démarchage téléphonique ? On en parle dans une minute. Et à 12h30, tout autre chose, la folie de la guinguette. Alors c'était devenu un petit peu ringard, la guinguette. Et puis depuis quelques années, c'est revenu à la mode. Au point que maintenant, il y en a vraiment partout en France qui cartonnent. Surtout, bien évidemment, l'été. Alors pourquoi vous aimez tant guincher à la guinguette? La réponse dans 20 minutes. Et bien sûr, on ne change pas une formule qui gagne, mes amis. Vous savez que j'adore parler avec vous. C'est mon moment préféré quand on prend quelques minutes comme ça pour discuter. Alors, notez bien le numéro de téléphone de la libre antenne du week-end, 0810 055 056. Si vous voulez réagir sur les thèmes du jour, voilà, si vous en avez marre qu'on vous appelle tout le temps pour vous vendre tel ou tel truc au téléphone, si vous êtes fan de guinguette, bah dites-moi où vous allez. Boire un petit coup, danser, boire et un peu danser. Eh bien, venez me parler de votre guinguette. Et puis, comme on est encore un week-end, apparemment, ça roule pas mal là sur la route. Donc, si vous êtes sur la route, si vous partez en vacances, si vous rentrez de vacances, dites-moi un petit peu où vous êtes, dites-moi ce que vous faites. 0810 055 056. Et vous repartez avec votre sélection pour ayez une carte carburant, pour gagner une carte carburant d'une valeur de 200 euros. Voilà, je crois que j'ai tout dit. Je n'ai pas encore salué l'équipe qui est dans la technique. Alors, il y a Dylan qui vous attend en standard. Appelez-le, c'est un petit feignant. Dès qu'il n'y a pas d'appel, il se lève, il se balade. Alors, je ne veux pas qu'il se lève. 0810 055 056. Ah bah, d'ailleurs, les manettes, il y a Iki. Je l'adore, Iki. Il sait que je l'aime. Il est un peu russe comme ça, il est un peu, mais il sait que je l'aime. Et Mathilde qui est là, qui n'arrête pas, qui a pris son éventail. Mathilde qui, depuis ce matin qu'elle est arrivée, elle a à peu près 88 ans, Mathilde. Elle en peut plus, t'en peux plus, Mathilde. Tu vois, elle en peut plus. Elle m'a dit, j'en peux plus. Eh ben, t'en peux plus quand même. Eh ben, on va démarrer. Allez, zou.
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4: Allez, ouvrons notre premier dossier. Bonjour, Pierre-Yves Verzelen.
5: Bonjour, Willy. Mais bon, c'est Pierre-Jean.
4: Pierre-Jean, pardon. Oh là là. Mais vous vouliez pas changer de prénom? Appelez-vous Pierre-Yves. En plus, j'ai écrit Pierre-Jean. Excusez-moi, Pierre-Jean. Vous êtes sénateur de l'Aisne. Là, ça va, je me suis pas trompé.
5: C'est tout bon.
4: Ouais, génial. Alors, mon cher Pierre-Jean, vous êtes à l'origine d'une loi donc sur le démarchage téléphonique qui est normalement, on va dire, appliquée depuis mardi 11 août. Est-ce que vous pouvez nous dire déjà ce qu'elle va vraiment changer pour nous, là, cette loi, nous qui sommes appelés 600 fois par jour en moyenne?
5: Mais qu'est-ce que cette loi est différente avec tout ce qui est voté depuis 15 ans?
4: Alors,
5: c'est que jusqu'à maintenant et jusqu'à mardi, nous étions dans le monde du consentement généralisé. Ça veut dire que le principe, c'est chacun d'entre nous est OK pour être démarché téléphoniquement.
4: Ouais.
5: Ce qui explique d'ailleurs que ça n'a pas fonctionné du tout pendant toutes les années. Ouais. Là, cette loi, elle inverse totalement le cadre. Le principe, on n'a pas le droit de vous appeler, sauf si c'est le consommateur qui fait une démarche active en disant « je suis intéressé par tel produit » et qui donne ses coordonnées téléphoniques.
4: Voilà, donc le fait que par défaut je ne sois pas consentant, ça peut vraiment changer les choses.
5: Ah mais c'est simple, tout appel que vous recevez par principe c'est de la fraude.
4: Ah oui, d'accord. Et ça c'est quelque chose par exemple qui existe en Allemagne, c'est ça?
5: Ça a été voté en Allemagne s'était mis en place il y a quelques mois avec des résultats probants. Alors, je ne dis pas qu'il n'y a plus zéro appel en Allemagne, mais ils sont passés de 10 ou 12 par semaine tous les 15 jours. Vous voyez, donc ça a un peu changé la
4: donne. Donc ce
5: qu'il faut bien voir, c'est que sur un plan législatif, on peut, et je ne dis pas ça pour me la raconter, parce qu'on est plusieurs à avoir travaillé dessus.
4: Non, Pierre-Jean, ce n'est pas votre genre de la raconter. Alors là, ce n'est pas le genre de Pierre-Jean.
5: On ne peut pas aller plus loin sur un plan législatif. Ouais. Les décrets qui sont parus il y a quelques jours, je dois le reconnaître, ils sont bons. Ils sont dans l'esprit du texte. Maintenant, quelle va être la capacité du gouvernement à faire appliquer cette loi? Et ça veut dire quoi? Ça veut dire taper au portefeuille, vite, et comme il faut, les boîtes qui jouent pas le jeu.
4: Voilà, parce que c'est-à-dire que si, par exemple, moi, je reçois encore des appels, par exemple, je dois signaler l'entreprise qui m'a appelé, c'est ça, hein?
5: Il y a un site qui s'appelle Signal Conso, qui, pour le coup, est un truc bien fait et simple. Vous rentrez le numéro qui vous a appelé, si vous avez été au bout de la conversation, ce qu'ils ont voulu vous vendre, et vous laissez vos coordonnées, ça part dans les services qui gèrent les fraudes et qui doivent se retourner vers l'entreprise. Voilà. Vous disiez que vous avez été appelé hier, c'est ça?
4: J'ai été appelé hier, Pierre-Jean. Alors du coup, je me suis permis de donner votre numéro. J'ai dit non, mais appelez Pierre-Jean. Donc ils vont vous appeler.
5: Et c'était pour vendre quoi?
4: Non, alors pour être très très franc, j'ai vite abrégé, mais voilà, j'ai sorti de vanne et puis bon, j'ai dit que j'avais que j'entendais pas bien, alors que j'entendais très bien.
5: Mais parce que c'est là où il faut tout ce qu'on. Alors moi je trouve. Alors pour l'instant c'est mon téléphone et puis on va voir ce que ça donne. Mais moi j'ai été pas encore appelé cette semaine. Mais je sais que j'ai des gens que je connais qui ont eu un appel ou deux, etc. Il faut tous aussi qu'on se mobilise un peu.
4: C'est ça.
5: Il faut tous qu'on aille sur ce site Signal Conso, d'ailleurs que le gouvernement va en faire la promotion, parce que il faut qu'on signale les boîtes.
4: Voilà, Pierre-Jean,
5: on a tous un petit rôle à jouer pour que ça fonctionne.
4: Voilà, c'est ce que vous dites, Pierre-Jean. Il faut qu'on soit tous acteurs, parce que si à chaque fois on le signale, donc normalement derrière l'entreprise, elle va se prendre une grosse amende. C'est ça le truc, hein.
5: Ah mais c'est pas normalement, c'est sûr.
4: C'est sûr.
5: C'est une amende, hein. C'est dans le texte de loi. C'est pas. On fait un procès pour savoir qui a tort, qui a raison. C'est comme si vous êtes flashé en voiture.
4: Voilà.
5: Vous n'avez pas respecté la règle, vous avez une amende qui est élevée.
4: Et puis une grosse amende. C'est pas 10 balles. Hein.
5: Une amende qui va jusqu'à 375 000. Voilà. Mais après, c'est proportionné au nombre de fraudes, c'est proportionné à la taille de la boîte. Enfin, il y a plein de méthodes de calcul.
4: Pierre-Jean, qu'est-ce que vous dites aux gens là, qui disent qu'il y aura peut-être de la casse sociale parce qu'il y a dans les centres d'appel, il y a forcément des gens qui y bossent.
5: Ouais, mais dans les centres d'appel en France, on n'est quasiment plus maintenant que sur la relation commerciale. C'est-à-dire, c'est votre mutuelle, mais on est dans le suivi, dans l'entretien de la relation commerciale.
4: On n'est plus sur la relation client. On plus sur la relation client en France. Voilà.
5: Exactement. Le démarchage dans le dur de prendre un téléphone, d'appeler un numéro au hasard, en général, les plateformes, elles sont plutôt de l'autre côté de la Méditerranée, où cette loi, pour le coup, fait beaucoup parler, là, en termes d'emploi, c'est plus massif qu'en France.
4: Au Maroc, par exemple.
5: Et après, ce sont des robots IA qui tombent tout seuls. Donc, en termes d'emploi en France, je dis pas que ça ne touche personne. C'est à la marge.
4: C'est à la marge. Bon, donc, c'est en place donc depuis mardi 11 août. Et donc, vous nous dites, vous nous le rappelez, donc, que si on est de nouveau appelé, on peut donc signaler. Vous pouvez nous redonner l'adresse pour signaler alors le.
5: Signal Conso.
4: Voilà. Signal et Conso. Bravo, Pierre-Jean. C'était très clair. Merci en tout cas d'avoir répondu à mon appel et de ne pas m'avoir dit
5: merci
4: non, ça ne m'intéresse
5: pas. Merci à vous, Willy. Bonjour à nos auditeurs.
4: Merci beaucoup. Passez un bon week-end, donc sénateur de l'Aisne et donc à l'origine de la loi sur le démarchage téléphonique, donc entrée en vigueur depuis le 11 août. Voilà, maintenant c'est vous mes amis que je veux entendre. 0810 055 056, c'est la libre antenne du week-end. Tiens, si vous voulez réagir là-dessus, combien d'appels vous avez reçus par jour? Combien de fois vous avez dit « Ah non, ça ne m'intéresse pas, non ?» Ou combien de fois vous avez raccroché au nez? Dites-moi ce que vous faites quand vous en avez marre, qu'on vous appelle pour rien. 0810 055 056, appelez-moi. Ici, c'est chez vous. Voilà, nous sommes en direct jusqu'à 13h. Hein. Il est midi 14 bientôt. Je ne vous mens pas. Voici Alain Souchon. À tout de suite, mes amis.

Souchon avec la balade de Jim, bien évidemment en hommage à Véronique et Davina, hein, bien sûr, hein, c'est en hommage à Jim Tonic, hein, bien évidemment la balade de Jim Tonic, regarde, c'est ça, voilà, c'était ça, c'est la balade de Jim Tonic.

0: exact, tu vois. Il j'ai l'oreille musicale, c'est fou.
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0: Une espèce de talent, quoi. Ça va, ma Florence ?
2: De vous avoir, ah, oui.
0: Comment vas-tu, ma Florence ? Tu nous appelles d'où ?
2: De Nîmes.
0: De Nîmes, c'est joli, Nîmes.
2: C'est très joli, oui. Il fait très, très chaud.
0: Ah, bah, ma pauvre Florence, il fait chaud partout, partout. On est
2: oui,
0: tous...
2: c'est juste.
0: Qu'est-ce que tu bois beaucoup en ce moment? Tu bois beaucoup d'eau ou d'alcool?
2: Ah oui, ah, ah oui. Non, non, de l'eau. De l'eau.
0: Tu mets du pastis avec ou que de l'eau?
2: Non, que de l'eau.
0: C'est bien, c'est bien. Là, t'es quoi, alors, quoi comme eau? Est-ce que tu as une eau préférée?
2: Oh, je change, non, ah,
0: je change. Mais la cristalline, elle est pas chère, elle est bien, la cristalline. Est... Mais l'épargne, elle fait aller. C'est ça le problème, c'est que l'épargne, elle fait aller.
2: Oui, exactement.
0: Voilà. Une bonne conversation sur l'eau minérale avec ma Florence. Je crois que tu voulais réagir sur les appels intempestifs, c'est ça, t'en as marre, on te démarche beaucoup.
2: Ah oui, moi j'en ai une dizaine par jour et c'est saoulant. Moi j'ai fini par raccrocher.
0: Et alors maintenant, t'as vu, avant, il y avait des numéros un petit peu bizarres, maintenant t'as vu, c'est même des 06, des 07, donc on
2: tout
0: se dit, c'est peut-être, voilà, donc on s'est fait avoir. Alors,
2: tout à fait.
0: Si tu as entendu notre sénateur de l'Aisne, Pierre-Jean Verzelaine, normalement, depuis mardi, tu devrais en avoir moins. T'as remarqué ça ou pas?
2: Oui, ça c'est vrai, c'est vrai, parce que c'était vraiment une bonne dizaine tous les jours.
0: Ah là là là là là là. Qu'est-ce que tu disais pour...
2: Au début, j'attendais, puis je me disais, bon, les pauvres, ils font leur boulot, machin, et puis ça finit par, on en a ras-le-bol, et on a de perdre du temps. Ouais. Surtout que c'est souvent des trucs enregistrés, c'est-à-dire que si on veut dire quelque chose, en fait, non, ils continuent. Ouais. Donc, c'est très, très curieux, quoi.
0: C'est très curieux.
2: Donc,
0: bon,
2: maintenant, les derniers temps, je raccrochais, voilà. Dès que je comprenais d'où venait l'appel, je raccrochais.
0: Ben c'est vrai, et Florence, t'as raison, c'est vrai qu'au début on était tous un peu patients, un peu souriants, on disait bon voilà, les pauvres gars ils bossent et tout, tu vois, et puis après, c'est vrai qu'au bout d'un moment...
2: Voilà.
0: Bon, ben moi Florence, qu'est-ce que tu vas faire cet après-midi?
2: Je vais partir vers la mer, vers les Saintes-Maries de la mer.
0: Ah, c'est bien, dis donc, là c'est très beau là-bas, c'est très très
2: c'est
0: beau
2: joli,
0: les Saintes-Maries.
2: C'est très joli.
0: Ah ouais, c'est très beau. Profite bien ma Florence, merci d'être passée nous voir. Hein.
2: Ça m'a fait très plaisir Valérie.
0: Et moi donc, bon week-end, à très bientôt. Tu repars évidemment avec ta sélection pour la carte carburant d'une valeur de 200 euros, mes amis. Allez, dans un instant, je vais vous présenter un invité pas banal, parce que j'aime vous présenter des invités pas banaux. Mais d'abord, on va écouter... Ah, ça, cette chanson est pour moi. C'est Escroc. Avec Marine, bien évidemment, sur votre radio ici. À tout de suite, mes petits choubidous.

0: Voilà, c'était Marine avec Escrocs. Jingle.
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0: Vous savez qu'ici, je dis toujours la vérité à nos auditeurs. À vous, là, qui m'écoutez aujourd'hui, là, je suis. Vous savez que je vous dis toujours tout, hein. Je ne vous mens jamais. Alors là, normalement, on devait avoir donc notre invité pas banal de ce samedi. Alors, on a une petite galère de numéro de téléphone. Je pense qu'il ne doit pas être le bon. Alors, en fait, voilà, vous savez que tout le reste de l'année, vous connaissez Nicolas Malabeuf, qui est là, qui fait la chronique télé, notre enfant de la télé. Et Nicolas aussi programme les invités. C'est-à-dire que, voilà, toute la semaine, je regarde un petit peu l'actu. Puis dès que je vois quelqu'un d'intéressant, je dis, tiens, Nico, essaie de caler cet invité-là. Nicolas est exceptionnel. En deux secondes, il arrive à caler tout le monde parce qu'il est vraiment super, mon Nico. Sauf que là, il nous a laissé le numéro de notre invité pas banal, qui doit pas être le bon. Et depuis tout à l'heure, on essaie de rappeler Nico pour dire, bah Nico, il y a une coquille. Alors attends, je vais voir. Je vais rappeler Nicolas. J'en ai rien à foutre, moi. Rien à foutre qu'ils soient en vacances ou pas en vacances. Non, mais évidemment qu'hier soir, il est sorti. Et là, ça se trouve, il est même pas encore rentré. Il est peut-être encore au bistrot, là. T'imagines la tête qu'il doit avoir. Je m'en fous, je vais l'appeler. Je vais laisser sonner 100 fois. J'ai rien à faire. Rien à faire. Ça, c'est de la radio en direct. Hein. Rien à foutre, moi. Il y a Laurence qui est là. Il y a une auditrice qui est là. On va prendre Laurence aussi, tiens. Et Isabelle, pardon. Isabelle, tu es là, Isabelle ?
3: Oui.
0: Comment vas-tu, Isabelle ?
3: Oh, c'est super. Ah, je suis très contente de vous avoir.
0: Ah bah moi, alors tu me dis tu, à Isabelle, tu me dis tu, sinon je te raccroche au nez. Ah moi je te raccroche au nez. Attends Isabelle, on appelle encore Nicolas Malabeuf. Bouge pas une seconde. Hein. Tu vois tu, ouais, il décroche pas. Hein. Je sais pas où est-ce qu'il traîne encore ce Nicolas. Bon, on va essayer de savoir un peu où il est d'ici un petit instant. Alors, comment vas-tu toi alors? Tu nous appelles d'où?
3: De Courcelles-sur-Mer.
0: Ah c'est où?
3: C'est en Normandie, c'est dans le Calvados.
0: Bah oui, j'aime bien le Mongol, comme si c'était évident. Donc, dans le Calvados, c'est bien là-bas, c'est joli ou c'est moche? T'as le droit de dire que c'est moche.
3: Oh, c'est magnifique, très bien, on est très bien.
0: Ah et là là.
3: On a du beau soleil avec un petit peu d'air et tout, on respire.
0: Ah, très très bien. Donc là, c'est un beau coin, ça ressemble à quoi? Il y a une route.
3: C'est une station balnéaire,
0: à
3: la mer, bien sûr.
0: Ah, il y a la mer. Oh là là.
3: Il y a des routes.
0: Et toi, t'as une petite maison qui donne pas loin de la mer?
3: Oui. Maison de ce qu'on appelle les petites maisons de pêcheurs dans le temps, on appelait ça comme ça.
0: C'est pas mal ça, dis donc.
3: Ah, c'est génial.
0: C'est pas mal. Il faudrait que je vienne te voir un jour.
3: Ah bah écoute, la porte est ouverte.
0: Très bien, je le note. Qu'est-ce que tu vas faire de beau aujourd'hui?
3: Alors là, j'ai téléphoné parce que j'ai mes petites filles qui sont en vacances, enfin, grande petite fille.
0: Ouais.
3: Et voilà, parce que j'avais envie de parler jeudi, on les a emmenés à l'abbaye du Mont-Saint-Michel où il y avait un super spectacle colorama.
0: Ah, wow.
3: Et vraiment, c'est magnifique.
0: Oh là là, quelle chance. Comment elles s'appellent tes filles? Tes petites filles?
3: Juliette et Eva.
0: Quel âge est-elle, Juliette?
3: Juliette, elle va avoir 15 ans.
0: Ah oui, elle est grande, Juliette, elle est grande. Et Eva?
3: Oui, Eva aussi, elle va avoir 17 ans.
0: Oh là là, oui, c'est qu'elles sont que des grandes jolies filles.
3: Oh oui,
0: là.
3: Des grandes filles. Oui. Et toujours mes petites filles.
0: Bah bien sûr, pour la vie, ça sera tes deux petites filles, évidemment. Elles passent l'été avec toi, quelques jours chez toi?
3: Non, juste, elles sont arrivées mardi, ouais. Et elles repartent demain.
0: Et elles repartent demain, très bien.
3: Ben oui.
0: Et toi, du coup, toi, les vacances, c'est chez toi, en fait, parce que c'est tellement
3: moi,
0: beau.
3: Je suis à la retraite, donc je suis en vacances toute l'année.
0: T'es en vacances toute l'année, il n'y a pas besoin de partir à l'autre bout du monde, en plus. Parce que tu as le rêve, tu ne regardes pas la fenêtre et c'est bon, quoi, tout est réglé.
3: Et voilà. Je ne regarde pas par la fenêtre, je vais directement au bord de la mer, et puis voilà.
0: Et puis c'est tout. Hein. Qu'est-ce que tu faisais avant d'être à la retraite?
3: Alors, on était commerçants avec mon mari à Caen. Voilà, on avait une presse.
0: J'adore les trucs de presse. T'as vu qu'il y a une odeur particulière dans les magasins de presse? Je trouve qu'il y a odeur.
3: C'est le papier qui sent ou l'encre, je sais pas.
0: Ça, c'est vachement bien, ça. Isabelle, est-ce que tu lisais Les Voici toutes les semaines?
3: Oh non. Oh enfin, mon mari, il aimait bien.
0: Ton mari, il aime bien les cancans. Il aime bien les cancans, ton mari. Ah, moi, j'adore. Moi, j'adore voir les stars en maillot de bain. Comme ça, je me moque un peu. Comme ça, je me dis, tu vois, lui, il est pas si.
3: On est tous complexes,
0: ma Isabelle. Bon, écoute, je t'embrasse fort. T'embrasse Juliette et Eva, de ma part, s'il te plaît. Sois gentil, d'accord?
3: Et Willy, il y a une. Elles ont fait un constat et ça les chagrine parce qu'elles t'adorent.
0: Ouais.
3: Elles disent qu'à Fort Boyard, on te voit pas beaucoup.
0: Ah, c'est parce que peu, mais bien. bien. Ça, c'est un peu ma truc.
3: Il voilà, y a la qualité, c'est ça. Pas la quantité, mais la qualité.
0: Isabelle, t'as tout compris. La qualité. Peu, mais bien. Moi, je fais tout, mais pas beau. Vite. Je fais tout vite. Mais à la fin, on dit, bah, tu vois, ça n'a pas duré longtemps, mais c'était bien. Voilà. Isabelle, je t'embrasse fort. Merci beaucoup. Hein. T'embrasses
3: ben
0: Juliette,
3: aussi, oui.
0: T'embrasses Juliette et Eva. Elles sont là, elles sont à côté de toi ?
3: Juliette est à côté de Mélanie.
0: Ah, bah vas-y, vas-y, passe-moi Juliette, vite, je lui fais un petit bisou. Vas-y, vas-y, passe-moi Juliette.
3: Allô ?
0: Juliette ?
3: Allô ?
0: T'es là, ma Juliette ?
3: Oui.
0: C'est toi qui as 15 ans, mon bébé ?
3: Oui.
0: Et comment elle est, mamie ? Comment elle est, mamie ? Elle est sympa ou bof ? Vas-y, dis la vérité.
3: Bah, elle est sympa.
0: Tu vas faire quoi aujourd'hui ? Tu vas faire quoi cet après-midi ?
3: Rien de spécial.
0: Rien de spécial. Tu vas rester sur le téléphone, tu vas scroller.
3: Oui, voilà.
0: Eh ben voilà, vive la jeunesse. Je t'embrasse fort, Juliette. Tu dis à mamie qu'elle repart avec sa sélection pour la carte carburant d'une valeur de 200 euros. Ok ? Passez un bel été, les filles. Je vous embrasse très, très fort.
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2: Allez, partons gaiement vers la deuxième demi-heure de votre grand talk show du week-end en direct partout en France. Nous sommes en direct et oui, ici l'été, c'est pas fermé. Dans un instant, on va parler de la folie de la guinguette. Tout à l'heure, on a essayé d'avoir notre invité pas banal, programmé par Nicolas Malabeuf. Vous savez, votre enfant de la télé que vous entendez tout le reste de l'année. Et depuis tout à l'heure, on essaie de rappeler Nicolas. Mais alors, il décroche pas. Il n'y a pas moyen. Je ne sais pas où est-ce qu'il... Il doit être dans un bar. Ça, c'est sûr qu'il est dans un bar. Là, ça, c'est sûr qu'il n'y a pas bougé depuis 3-4 jours. Mais alors, quel bar? Je suis très inquiet, il ne répond pas. En plus, je sais qu'il y a sa maman qui nous écoute tous les week-ends. Elle doit être inquiète aussi. Donc, je suis très heureux d'inquiéter toute la famille de Nicolas Malabeuf qui ne décroche pas le sagouin. Le sagouin! Allez, en attendant, vous décrochez votre téléphone. 0810 055 056. Appelez-nous. C'est la libre antenne du week-end. Vous venez réagir sur ce que vous voulez. On a parlé tout à l'heure du démarchage téléphonique, de la guinguette. Là, on va en parler dans un instant. Et puis dites-moi aussi ce que vous faites aujourd'hui, si vous partez en vacances ou pas. Voilà, faites ce que vous voulez. 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

0: Prochaine éclipse mai 2027, celle d'Emmanuel Macron. Emmanuel Macron qui est cette semaine en une de Paris Match en jet ski. Ça le change un peu, hein, parce que le reste de l'année, il rame. Et puis lui qui fait sans cesse des vagues, au moins il peut naviguer dessus. Près de 700 000 contribuables potentiellement concernés par une fuite de données sur le site des impôts. Bon, ça change pas grand-chose en fait. Hein. Quand on voit ce que l'État a fait avec nos impôts, c'est déjà une grosse arnaque. Julien Lepers a fêté cette semaine ses 77 ans. Vu son âge, ça sent bientôt le 4 à la fuite. Bon anniversaire également à Sylvie Vartan qui, après avoir fait ses adieux, a finalement annoncé qu'elle allait remonter sur scène pour, je cite, « prolonger ses moments de partage », qu'on appelle aussi « payer ses impôts ». Pardon, mais là, Sylvie Vartan, elle a vu son lifting, là, c'est Sylvie Vartan dure. Hein, Avec la canicule à Paris, l'eau froide n'est plus aussi froide, elle est à 31 degrés. Mais que les Parisiens se rassurent, hein, l'eau du robinet n'est plus aussi froide, mais elle est toujours aussi crade. Finalement, cette eau du robinet finit par être à l'image des Parisiens, imbuvable. L'aventurier Macorne recommande aux Parisiens de plutôt boire leur pisse. Dans le Finistère, trois aides-soignantes d'un EHPAD jugées pour avoir forcé une retraitée à faire une course de fauteuil roulant. Il n'a pas l'air ouf, hein, le nouveau Fast and Furious. Pardon, Flac, mais pas Furious. Sinon, dans les pas de la course, a été remporté par le champion français Alain Prostat. Devant Ayrton Senna et Michael Schumacher, le vrai lui. Hein. Enfin, le saviez-vous, l'hymne national espagnol n'a pas de mots. Bah, presque comme dans les chansons de Jules. Là, il y a des mots, mais pas incorrect. Allez, heureusement, dans 138 jours, c'est fini 2026. Allez, ah, donc, ouais. Hey. Une course de fauteuil roulant dans un EHPAD. Ah, mais ça, c'est extraordinaire.
1: Voilà, bah oui, oh, bah pourquoi, eh bah pourquoi pas, eh bah pourquoi pas.
0: Allez, mes amis, c'était le récap de l'actu, voilà. On a résumé brièvement. Alors, écoutez, si là, vous n'avez pas le moral, ça peut arriver, on a le droit d'avoir des petits coups de mou. Eh bah, dans un instant, je vais vous donner un truc, alors là, ça va repartir. Là, en deux secondes, quand je vais te le dire, quand je vais te dire à toi, tu vas me faire palababababala, et tu verras que tu vas retrouver le moral. Allez, regarde, là, ça va pas bien. Là, t'es pas bien,
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0: t'as le coup de mou,
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0: À toi, palababababala. Et voilà, ça va beaucoup mieux. On est la seule radio au monde avec un jingle et ça va beaucoup mieux. Vous aimez George Harrison, et bah tant mieux parce qu'il est là avec My Sweet Lord. Et juste après, c'est vous que je veux entendre. Hein. 0810 055 056. Nous allons parler des guinguettes. On danse sur du George Harrison dans les guinguettes. Ouais. Ah oui, il y a Mathilde qui a posé son éventail deux secondes pour me dire ouais. Bah écoutons George Harrison. Alors à tout de suite, mes amis. À tout de suite sur votre radio ici. Ouais.

0: Clarence Bonsoir, c'était George Harrison sur votre radio ici.
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0: Allez, les 12h39, nous sommes en direct. Ouvrons notre nouveau dossier. Bonjour Nina.
3: Bonjour Willy.
0: Bienvenue ma chère Nina, vous êtes la propriétaire de la guinguette La Belle Roulotte. Alors elle se situe où cette guinguette ma chère Nina?
3: À Rayac, sur la commune de Mazeyrat-d'Allier.
0: À Mazeyrat-l'Allier, oh là là là là. Bon alors dit-on, alors elle est comment cette guinguette? Alors allez-y, faites-moi la vente. Elle est comment? On y trouve quoi? Est-ce qu'elle est jolie? Est-ce qu'elle est moche? Est-ce que c'est bon? Alors qu'est-ce qu'il y a?
3: Qu'est-ce qu'il y a? Il y a deux roulottes.
0: Des roulottes.
3: Il y a des hamacs. Il y a une tente raïma, c'est une tente traditionnelle berbère.
0: Ouais.
3: On travaille avec des producteurs locaux, notre jardin.
0: Oh là là.
3: Avec une cuisine intuitive.
0: Ah, attends, Nina, c'est quoi la cuisine intuitive?
3: La cuisine intuitive, oui. C'est-à-dire qu'on se réveille, on va récupérer ce qu'on a sous la main.
0: Ah, d'accord. Voilà. C'est comme quand moi, je me réveille dans Carrefour, hop, je prends des Babybel, des gnocchi à poêler. C'est pareil.
3: Pas du tout, on est avec Carrefour.
0: Donc, c'est ce qu'il y a dans le jardin. Voilà, c'est selon l'arrivage du jour, on va dire. Alors,
3: tout à fait.
0: Alors, dites-moi, Nina, il paraît que... Voilà, Nina, écoutez-moi bien. Est-ce que vous pouvez me donner une définition du mot guinguette? Parce que Nina, elle est colère. Je vous ai lu, ma chère Nina. Il paraît que vous n'aimez pas parce qu'on emploie le mot guinguette un peu n'importe comment. Nina, elle est colère. Et quand elle est colère, ça gueule, ma Nina. Alors, c'est quoi une vraie guinguette?
3: Une guinguette, ça a été créé vers Paris, au bord de la Seine. Et guinguette, ça vient du mot guercher, qui veut dire danser.
0: Ouais.
3: Du coup, c'est un espace au bord de la rivière pour se retrouver, voir et danser.
0: Voilà.
3: Voilà.
0: Et vous, c'est un lieu
3: de convivialité.
0: Voilà. Et vous, ce que vous n'aimez pas, c'est que y en a qui se disent guinguette alors que c'est pas une guinguette, quoi, du coup.
3: Non, j'ai pas dit.
0: J'ai pas dit que je n'aimais pas.
3: J'ai dit que c'était devenu un mot marketing.
0: Voilà. Ah, voilà. Ça veut dire.
3: Et que du coup, tout un restaurant pouvait s'appeler la guinguette, un bar pouvait s'appeler guinguette et tout. Voilà. Et que quand je me suis montée il y a 5 ans, chez nous, personne ne connaissait le mot guinguette et que là, depuis, c'est devenu un effet de mode. La preuve.
0: La preuve,
3: les journalistes nous appellent.
0: Ah bah voilà,
3: pour parler des guinguettes.
0: Eh bah voilà. Mais
3: voilà.
0: Pour rebondir sur ce que vous venez de dire, ma chère Nina, quand vous êtes installée il y a 5 ans là, à Mazeyrat-l'Allier, comment vous avez été accueillie? Mazeyrat-d'Allier. Comment est-ce que les gens vous ont regardé? Ils vous ont dit qu'est-ce qu'elle vient faire celle-là? C'est ça, non?
3: Alors moi déjà, je suis originaire de là-bas, mais oui, effectivement, ça a été un peu compliqué dans les débuts. Oui.
0: Ah ouais? Parce qu'ils connaissaient pas le concept.
3: Oui.
0: Ouais. Et alors, maintenant?
3: Ça va.
0: Oh là! Oh Nina, pas plus que ça, si!
3: Si, ça va.
0: Ah, bon ben voilà, ça va. Bon ben Nina, ça va. Ben faut le dire quand ça va. Parce que ça reste quoi? C'est un peu fragile comme modèle économique, je veux dire, voilà, parce que vous êtes un petit peu dépendante de pas mal de choses, quoi, de la météo, tout ça, quoi.
3: Ben cette année, c'est compliqué.
0: Ouais.
3: Mais ça a été compliqué pour tous les restaurateurs de France, je crois.
0: Ouais.
3: Le gasoil est cher, les Français n'ont plus d'argent, la canicule.
0: Ouais.
3: Donc oui, ça peut être compliqué. Oui.
0: Ça peut être compliqué. Et quand on monte une guinguette, j'ai lu par exemple qu'il fallait quoi? Il faut 15 000 euros pour démarrer. Mais du coup, tout le monde peut monter sa guinguette ou faut... Ah, Nina, j'aime bien Nina parce que je sens qu'à tout moment, elle peut s'énerver. Nina, alors...
3: Je suis très calme.
0: Non, je vois ça, je vous taquine un peu, Nina. Mais c'est quoi? Vous dites quoi? Que tout le monde peut monter sa guinguette ou non? C'est quoi les qualités pour monter une guinguette, ma chère Nina? Quelles sont vos qualités, Nina? Allez-y, dites-moi.
3: Pour monter sa guinguette, comme il disait sur les journaux, il faut son permis d'exploitation, il faut passer la HACCP.
0: Ouais.
3: Mais surtout, il faut avoir des autorisations au niveau des mairies.
0: Ouais.
3: Il faut bien s'entendre avec ses voisins, il faut être commerçant.
0: Ouais.
3: Le métier de restaurateur, c'est pas un métier facile.
0: Bah non.
3: Barman encore moins. Il y en a beaucoup qui pensent que c'est rigolo de servir des verres, mais non, c'est pas forcément facile.
0: Non, c'est plus rigolo de les boire.
3: C'est beaucoup de travail.
0: Plus que de les servir.
3: Tout à fait.
0: J'ai bien compris.
3: Tout à fait.
0: Mais là, parce que quand on imagine les guinguettes, voilà, effectivement, on imagine la bonne ambiance, la fête, les rencontres.
3: Ah bah c'est génial.
0: Les rencontres.
3: C'est
0: voilà.
3: Ça.
0: Voilà, c'est ça. Hein. Oui. Mais il y a aussi forcément, bah voilà, comme dans tous les métiers, de moins bon côté. C'est normal.
3: Je crois que vous travaillez beaucoup.
0: Voilà, vous travaillez beaucoup, surtout l'été, j'imagine. Parce que le reste de l'année, vous avez quoi? Vous avez un resto en dur, j'allais dire, en vrai?
3: Non, je suis saisonnière.
0: Ah, saisonnière, très bien. Je crois qu'il y a des concerts tous les samedis. Ce soir, il y a qui, par exemple, chez vous?
3: Kenta Ferra. C'est un groupe de Clermont-Ferrand qui reprend des classiques de musique traditionnelle grecque, portugaise et d'autres
0: très bien pays. Très bien, Manina. Donc on vient, on peut venir.
3: Voilà,
0: alors.
3: N'hésitez pas à venir, bien
0: voilà,
3: sûr.
0: On vient et puis
3: après l'orage.
0: Après l'orage, il y aura quoi à grignoter? On mange quoi alors aussi ce soir, la belle roulotte?
3: Pour les sortes de concerts, on fait des menus uniques avec tagine végétarien, tagine viande.
0: Ah oui, viande, ah, oui tagine. Tagine, c'est bien de la région, ça, c'est bien, Manina.
3: Dans merci. L'histoire de la France, complètement. Oui.
0: Bah, voilà, évidemment, Manina. Merci beaucoup. Hein. Donc, propriétaire de la guinguette, donc, qui s'appelle La Belle Roulotte, à Mazeyrat d'Allier. Voilà, c'est en Haute-Loire. Hein. Voilà, donc la guinguette qui est à la mode. Mais vraiment, mais attention, parce que Nina, attention, il ne faut pas la chauffer. Tout le monde n'aime pas une guinguette. Hein. Donc vraiment, les vraies guinguettes, surveillez-les parce qu'il y en a partout. Mais bon, voilà. Et puis effectivement, allez-y pour l'ambiance surtout. Merci infiniment, ma chère Nina. Ben, bonne soirée ce soir donc avec votre concert. Merci, merci.
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0: Attends. Je vais rappeler Nicolas. Je vais rappeler Nicolas hein, parce qu'il m'énerve. Je vais lui dire qu'il m'énerve parce que moi, c'est comme ça. Moi, j'aime bien les gens, mais quand ça m'énerve, ça m'énerve. Et il a redisparu. Parce qu'on l'a eu. Il s'est platement excusé. Ça y est. Nico !
4: Coucou, Willy.
0: T'es où, toi, Nicolas ? Tu es où, toi ?
4: Ah non, mais alors, ma mère a bondi dans ma chambre. Oui, j'essaie de t'appeler. Il y a tout le monde qui m'appelle.
0: Hey, mon chéri, t'es en direct, là, hein ? Dis donc.
4: Coucou à tous les auditeurs.
0: Ouais. Okay. Ne fais pas le malin, toi. C'est quoi le faux numéro que tu nous as donné?
4: Déjà. Je me suis trompé de numéro.
0: Oui.
4: Je suis réalisé.
0: Et tu étais où?
4: Oui, excuse.
0: T'es rentré à quelle heure hier soir? Ce matin, t'es rentré à quelle heure?
4: En tout cas, il faisait jour.
0: Voilà, il faisait jour. Bah, ouais. T'es censé revenir quand, l'antenne, toi, normalement? T'es là quand?
4: Dans pile de semaines.
0: Et bah, tu reviens plus. Tu reviens plus, mon chéri. D'accord? Voilà. Dis au revoir aux auditeurs, parce qu'apparemment, Ilias ne répond toujours pas. Voilà, en fait, notre invité pas banal ne répond toujours pas. Tu ne reviens plus, Nicolas. Au revoir, mon Nico. Au revoir. Tes vacances sont prolongées. Au revoir, Nico. Au revoir. Il m'énerve. Donc, on n'a pas notre invité pas banal. Il décroche pas. Bah oui, évidemment. En plus, il est à l'étranger. On lui dit qu'on l'appelle à midi 20. Bah voilà. Hein. Ah bah ça, c'est la faute de Nicolas. Nicolas Malabeuf, donc que vous ne retrouverez plus jamais sur cette antenne. Qui est là, du coup? On a un auditeur. Lauriane, ça va, Lauriane?
5: Ben oui, ça va, merci, oui.
0: Oh, comment vas-tu, ma Lauriane? Tu nous appelles d'où?
5: D'Aix-en-Provence.
0: Oh, c'est pas vrai. Bah tu sais que j'y suis le week-end prochain, Aix.
5: Ah ouais, moi j'y serai pas. Je serai partie.
0: Bah parce que...
5: Dommage. Hein.
0: Tu m'évites, c'est ça. Tu veux pas me voir, hein.
5: Absolument pas. D'ailleurs, tu vois, j'appelle, donc c'est bien que je veux te parler.
0: Bah c'est bien. Mais tu habites à Aix-en-Provence ou t'étais en vacances à Aix?
5: Non, j'habite.
0: Tu habites à Aix. Et là, tu pars en vacances maintenant?
5: Non, la semaine prochaine.
0: Enfin, maintenant. Voilà, oui, je veux dire, la semaine prochaine, donc tu vas aller en Corse. Très bien.
5: Ouais.
0: Toi, tu voulais réagir sur les guinguettes, ma petite
5: chérie? Oui, je veux bien réagir parce que je trouve que ça se démocratise, ça redevient bien la mode et c'est un concept tout à fait sympa.
0: Ouais.
5: On peut boire un verre avec des amis dans une ambiance très conviviale et on va dire très basique, mais d'un côté on revient vraiment aux essentiels de passer du temps avec des amis, avec de la bonne musique, une bonne bière, danser, manger,
0: voilà.
5: En vraie vie, quoi.
0: T'en as une à nous conseiller du côté d'Aix-en-Provence?
5: Ouais, il y en a plusieurs. J'en ai pas une en particulier.
0: D'accord, donc t'aimes bien y aller. Toi, c'est ton truc, c'est d'aller aux guinguettes, à la guinguette.
5: Ouais, avec des amis, rejoindre des amis, faire des rencontres aussi. Hein.
0: Lauriane.
5: Célibataires. Ce qui n'est pas mon cas, attention.
0: Lauriane, tu ne me mens pas. Est-ce que des fois, même si t'es en couple, est-ce que parfois il y a eu bisous avec quelqu'un d'autre? Hop.
5: Non. Par contre, on regarde.
0: Ah, t'es une mateuse. Eh, Lauriane, elle mate. Voilà, ça c'est bien.
5: Mais
0: ça.
5: Comme tout le monde, attends. Bah,
0: évidemment, c'est pas parce qu'on est en couple qu'on est aveugle. Je suis désolée, hein, voilà.
5: Oui, bah, voilà.
0: Voilà. Bon, bah, Lauriane, bravo. Merci infiniment de ta franchise. On embrasse ton chéri. Il s'appelle comment, ton chéri, Lauriane?
5: Nicolas.
0: Et ben, on m'en embrasse Nicolas, qui devrait être très prudent, parce qu'à tout moment, Lauriane dans une guinguette, ouh! Bon ben, je t'embrasse fort, passe de bonnes vacances en Corse. Tu vas où exactement en Corse?
5: Du côté d'Ajaccio.
0: Bah, profite bien de 15 jours là-bas, ça va être magnifique. Merci beaucoup, Lauriane, de ta fidélité. Merci d'être passée nous voir.
5: Merci à toi.
0: Est-ce que tu veux me dire un petit compliment avant de partir?
5: Écoute, continue de nous parler de plein de choses différentes, d'avoir le sourire toujours quand tu parles.
0: Toujours.
5: De nous faire rire. Voilà, c'est ça l'essentiel.
0: Eh ben, merci, Lauriane. Repasse quand tu veux pour me dire ça. Je t'embrasse fort. Okay. Merci infiniment. Tu repars évidemment avec ta sélection pour la carte carburant d'une valeur de 200 euros. Le tirage, ça sera demain, à peu près dans ces eaux-là. Voilà. Allez, si vous aimez Julien Lib, il est là avec Autrement. Autrement, Julien Lib, j'ai pas. Donc, ça sera Julien Lib. Et ici tout. Merci d'être sur votre radio ici. À tout de suite, mes amis. Je vous aime, sachez-le.
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0: seulement. Bah oui, bah c'est comme ça. C'était Julien Lib avec Autrement. Mes amis, si vous êtes fumeur, je vous laisse en griller une petite dernière. C'est la dernière. OK ? Et je vous retrouve juste après ça.
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1: De retour ici, c'est Willy vient déjeuner chez vous en direct tout cet été. Hein, la pause fraîcheur du week-end, elle est là. Les samedis et dimanches entre midi et 13h, alors vite comme ce sont les 5 dernières minutes. Terminons cette émission par une bonne initiative, une belle idée. Bonjour Arthur Chambriard.
2: Bonjour.
1: Bienvenue ici, mon cher Arthur. Alors, vous êtes de Clermont-Ferrand. Bah, décidément, aujourd'hui, il y a Clermont-Ferrand, en fait. Clermont-Ferrand, et vous êtes le cofondateur de l'application Kaiho. K-A-I-H-O.
2: Oui, hein,
1: c'est ça? Ça se prononce comme ça? J'ai bien prononcé? Kaiho.
2: Oui, c'est ça.
1: Voilà. Donc, cette application, elle aide, mais elle aide qui à quoi, alors, mon cher Arthur?
2: En fait, c'est une application qui aide les fumeurs à se libérer du tabac.
1: Aïe, aïe, aïe. Voilà. Vous l'avez créé avec qui cette application? Je crois que c'est quelqu'un que vous suiviez sur les réseaux sociaux et puis c'est comme ça qu'il y a une connexion qui a été faite.
2: Voilà, donc en fait j'ai cofondé cette application avec Vincent Pellomaille qui est le coach numéro 1 anti-tabac en France.
1: Okay.
2: Et donc on est rentrés en contact tous les deux et on a décidé de monter cette application tous les deux.
1: Voilà, donc Vincent Pellomaille qui est le président de l'association Respire Libre. Voilà.
2: Et donc voilà, vous avez.
1: Voilà. Et donc vous avez
2: c'est
1: une idée.
2: C'est une association qui.
1: Allez-y. C'est une association qui.
2: C'est une association qui accompagne les fumeurs à se libérer du tabac de manière gratuite sous forme d'accompagnement plusieurs fois dans l'année.
1: Voilà. Et donc elle fonctionne comment alors votre appli à vous? Donc c'est une application de sevrage tabagique. Elle fonctionne comment alors?
2: Et ben en fait, à partir du moment où vous pensez à arrêter de fumer, vous pouvez installer notre application.
1: Ouais.
2: Et puis vous retrouverez à l'intérieur plus de 180 vidéos de Vincent qui vont vous aider à déconstruire votre addiction au tabac et qui vont vous accompagner tout au long de votre process pour écraser votre dernière cigarette.
1: Voilà, Kaiho qui signifie libération en japonais apparemment, hein, c'est ça?
2: Tout à fait.
1: Voilà. Donc l'idée de l'appli, donc c'est aussi de comprendre pourquoi on est addict, comment on est addict.
2: Exactement, c'est là toute la méthode de Vincent, c'est-à-dire qu'à travers les vidéos, vous allez en fait comprendre les mécanismes de l'addiction, parce que nous, ce qu'on sait, c'est que on se libère pas du tabac uniquement par la volonté, mais on s'en libère en comprenant son addiction en fait.
1: Oh là là là là là là là là. Vous nous expliquez aussi, vous nous aidez aussi au moment difficile, parce que c'est dur de
2: ouais, tout à fait. En fait, dans l'application, vous allez retrouver 6 modules au total. Ouais. Et il y en a un qui est spécialement dédié au moment où vous avez une envie. Vous sentez que vous avez envie d'allumer une cigarette. Vous pouvez lancer l'application. Et il y a un module qui est dédié vraiment à ce moment-là où vous mettez la situation dans laquelle vous êtes. Par exemple, que vous êtes stressé, que vous vous ennuyez, que vous êtes en soirée.
1: Ah
2: et en fonction de la situation dans laquelle vous êtes, vous allez avoir une petite vidéo conseil de Vincent, un mantra de Vincent. Et vous allez retrouver aussi quelques activités qui vont vous permettre de laisser passer cette envie et de vous occuper pendant cette envie.
1: Sinon, dès qu'on a envie de fumer, tac, on va sur l'appli, vous mettez une photo de Michel Houellebecq et franchement, on arrête. Là, tu dis, bah non, j'ai plus
2: c'est
1: envie.
2: Vrai que ça pourrait marcher.
1: Ah, bah, faut l'essayer, Arthur. Tu vois, si t'as besoin d'aide, tu me demandes. C'est quoi le plus dur, là, quand on veut arrêter la cigarette, justement, Arthur? Il y a beaucoup de choses dures, je suppose, mais c'est quoi le plus dur?
2: Bah, le plus dur, c'est vraiment de pas se sentir coupable, parce que c'est vrai que c'est quelque chose que les gens ont tendance à faire, mais en fait, nous, ce qu'on explique à travers les vidéos dans l'application, c'est que c'est pas du tout de la faute du fumeur, c'est la faute de votre cerveau qui...
1: Exactement.
2: C'est lui qui vous génère le manque, en fait. Donc voilà, c'est aussi pour ça que l'application est là, c'est vraiment pour aider à comprendre tous ces mécanismes-là et se libérer du tabac en toute sérénité.
1: Bon, et vous fumez, Arthur?
2: Alors non, moi j'ai pas été fumeur, mais j'ai des fumeurs dans ma famille.
1: Ouais, et alors? Bah alors, ils ont pas téléchargé l'appli?
2: Ils ont téléchargé l'appli, mais c'est un chemin en cours.
1: Ouais, c'est un chemin.
2: Exactement.
1: Parce que là, l'appli, elle est toute récente, hein.
2: L'application, on l'a lancée début juin.
1: Voilà,
2: c'est
1: début
2: ça.
1: Juin. Là, c'est quoi les premiers retours que vous avez? Est-ce qu'il y a déjà des gens qui ont commencé au moins à réduire la cigarette?
2: Oui, bien sûr. Ouais. On approche des 6000 inscrits sur l'application.
1: Très bien.
2: Et on a déjà la moitié, en fait, des gens qui sont inscrits sur l'application n'ont pas encore arrêté de fumer.
1: Ouais.
2: Donc, ils sont encore dans le process de regarder les vidéos, de comprendre leur addiction.
1: Bon.
2: Et l'autre moitié des gens ont déjà arrêté.
1: Ah, déjà? Voilà. Donc, c'est-à-dire qu'en 2 mois, on peut arrêter de fumer?
2: Alors, on peut ne plus fumer, effectivement, après le mécanisme de l'addiction
1: prend plus de temps
2: à passer.
1: Voilà, exactement. L'appli, elle s'appelle donc Kaiho, K-A-I-H-O. IHO. Hein, voilà.
2: C'est ça.
1: Voilà. Elle est gratuite, elle est payante. Comment ça coûte? Combien c'est?
2: Elle est disponible sur iOS et sur Android.
1: Oui.
2: Et elle est gratuite. Donc, vous avez accès à toute l'application gratuite, à une grosse partie de l'application gratuitement. Et après, vous avez un abonnement pour avoir vraiment, pour débloquer vraiment la totalité de l'application.
1: Ah, bah, dis donc, c'est vachement bien. Bah, bravo, Arthur. Hein, voilà. Donc, ça s'appelle Caillot. Donc, l'application qui vous aide à cesser de fumer. Qui fume dans la régie? Dylan, au standard, tu fumes? Non, il me dit non, non. Iki, tu fumes, mon bébé? Tu fumes pas? Il me dit, je sais pas. Bon, il sait plus. Il sait plus s'il fume. Et notre réalisatrice Mathilde? Ah, elle a arrêté il y a 7 ans, Mathilde. Bravo, plus envie, t'es plus retombée. Aucune envie, juste la volonté. Ah bah, bravo. Et un peu de cigarette électronique. Et bah, bravo mes amis. Et merci Arthur Chambriard. Donc voilà, le cofondateur de l'application Caillot, K-A-I-H-O. Donc l'appli d'aide au sevrage tabagique.
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1: Est-ce que Frédéric est là? Est-ce que Frédéric...
4: Oui, mais Frédéric ne fume pas non plus.
1: Et Frédéric ne fume pas non plus, c'est ça?
4: Non plus, non plus, exactement.
1: Frédéric
4: contre, je vais le proposer, cette appli, à des collègues, parce que c'est vrai que j'ai du mal à supporter l'odeur de
1: cigarette. Quand on est ne fumeur, c'est compliqué. Hein. Tu voulais réagir sur quoi, mon petit choubidou?
4: Non, rien. C'était un petit coucou.
1: Ah bah, c'est gentil de me faire un petit coucou. Oui.
4: On a vu l'éclipse en famille.
1: Ah, coup, alors, c'est bien. Est-ce que tu as mis des lunettes? Tu as mis des lunettes ou tu ne vois plus rien maintenant? C'est bien.
4: Non, on a mis des lunettes. On a tous mis des lunettes.
1: Très bien. Et alors, c'était joli. C'était joli.
4: Très important.
1: C'était joli.
4: Ouais, c'était magnifique. C'était à voir. Non, c'était très joli.
1: Oui, ça a passé vite. Moi, je trouve que ça a passé vite. Mais alors, il y a un moment donné. Ça a passé trop vite, tu vois. Il y a eu un moment donné, tu vois, à Paris, pendant l'éclipse. J'étais avec Mathilde, la réalisatrice, entre autres. T'as vu, à un moment donné, il n'y a plus un mot. T'as vu, c'était hyper calme. T'étais où, toi?
4: Oui, c'est vrai. Hein, on était sur la plage, On était sur la plage, et du côté de la Grande Motte.
1: Ouais.
4: Et du coup, plus un bruit à un moment donné.
1: Ah, voilà. Même dans Paris, à un moment donné, il n'y avait plus un bruit. C'était assez étonnant, ce qui n'arrive jamais dans cette capitale.
4: Ah, oui. Même Mathilde ne disait rien.
1: Ouais. Même Mathilde disait rien. Et ça, je peux te dire que ça m'a reposé. C'est pour ça qu'il faudrait qu'il y ait plus d'éclipses. Frédéric, je t'embrasse très fort. Merci beaucoup d'être passé nous voir. Je t'embrasse fort. Merci pour ta gentillesse.
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2: Bonjour et bienvenue dans votre magazine Ma France, par ici les économies. Vous connaissez notre objectif, hein, chaque semaine, vous redonner du pouvoir d'achat. Alors aujourd'hui, on va s'intéresser à nos logements, colocation, sous-location, échange, habitat participatif, autant de solutions collaboratives pour dépenser moins ou gagner plus. Et on va tout vous dire avec notre invité. Bonjour Corinne Joly.
3: Bonjour.
2: Vous êtes présidente de PAP, particulier à particulier. Je vous propose pour commencer de répondre à cette question d'une auditrice.
4: Bonjour, c'est Juliette de Nanterre. J'ai entendu dire que vous alliez faire une émission sur le logement collaboratif et justement je me pose des questions pour ma maman qui devient dépendante. Savoir si c'était une bonne solution dans une société qui devient un peu individualiste. Est-ce que ça marche vraiment, surtout la collaboration entre personnes âgées et par exemple étudiants? Est-ce qu'il y a vraiment un avenir pour ce genre de logement quand on veut éviter les structures collectives comme les EHPAD? Merci beaucoup.
2: Question quasiment philosophique, hein, Corinne Joly, est-ce que dans cette société, effectivement, pour le moins très individualiste, il y a encore la place pour du collaboratif? Est-ce que c'est une solution concrète à la fin?
3: Alors oui, malgré tout, les difficultés financières et les difficultés à se loger que rencontrent notamment beaucoup de jeunes aujourd'hui font que le collaboratif n'a jamais autant existé. C'est-à-dire que l'entraide est devenue une nécessité sur le sujet du logement. Et en l'occurrence, la colocation intergénérationnelle est une solution qu'utilise un certain nombre de personnes âgées. Tout d'abord parce qu'elles le peuvent, quand on a un appartement qui était auparavant un appartement familial et que maintenant on est seul dedans, on peut se sentir un peu seul justement, on peut se dire que c'est quand même un peu grand pour soi et en même temps on n'a pas envie de partir parce que c'était le logement familial. Donc on en a un certain nombre qui effectivement les mettent à disposition de personnes plus jeunes. La limite, j'ai envie de dire, c'est un peu l'état de santé de la personne. C'est-à-dire que si on est dans une situation où on envisage l'EHPAD, on peut pas attendre d'un jeune qui fait des études, qui a peut-être un travail, qui a une vie sociale, qu'il remplace le personnel professionnel d'un EHPAD. Donc la plupart des personnes âgées qui font ça sont quand même des personnes qui restent autonomes. Ça ne peut pas remplacer un soutien, disons, médicalisé.
2: Bien sûr. Est-ce que vous constatez, Corinne Joly, un essor des solutions de logement collaboratif au sens large?
3: Oui, il y en a. Alors, il y en a beaucoup déjà. Rien que la quantité de solutions collaboratives a énormément augmenté. La plus répandue, très clairement, qui est aujourd'hui complètement banalisée, c'est la colocation.
2: Ouais.
3: Mais c'est vrai qu'auparavant, c'était plus rare, mais ça a explosé depuis les années 2000, notamment chez les étudiants, mais pas que, parce que ça répond là pour le coup à une problématique très simple de budget, puisqu'on va pouvoir quand même réduire le coût du logement, mais aussi le coût de tous les abonnements qui vont avec le logement, l'abonnement internet, etc. Donc on va partager les frais. Ça, c'est aujourd'hui vraiment une solution plébiscitée par les étudiants ou les jeunes travailleurs. Et puis il y a toutes les autres solutions. Là, on a parlé de la colocation, mais dans sa version intergénérationnelle. Il y a aussi la sous-location pour faire un petit peu de location touristique quand on est absent. Et puis d'autres solutions d'habitat participatif, etc. Donc leur nombre a augmenté. Et certaines aujourd'hui sont vraiment très répandues. La colocation, c'est vraiment quelque chose que la plupart des étudiants envisagent au moins.
2: À vous qui nous écoutez, ce qui est super, c'est qu'on va parler justement de toutes ces solutions dans cette émission aujourd'hui, tout ce qui se passe au niveau du collaboratif pour le logement, avec à la fin cet enjeu du pouvoir d'achat, effectivement, mais aussi du partage, de l'entraide, hein, vous le disiez Corinne Joly. Qui sont les principaux profils concernés aujourd'hui par ces nouvelles solutions? Vous avez parlé des jeunes, des étudiants, mais pas que en fait, c'est devenu intergénérationnel?
3: Alors ça s'est effectivement répandu. Les jeunes sont quand même les plus concernés. Donc il y a les étudiants avec la colocation et les jeunes travailleurs. C'est quand même la population qui est le plus confrontée, qui a aujourd'hui le plus de difficultés à se loger, même s'ils ne sont pas les seuls. Et après on va retrouver, alors selon aussi les modes de collaboration, d'autres catégories. Bon, par exemple, les familles, on peut les retrouver sur les questions d'échange de logement, parce que justement, une famille, elle a une maison potentiellement dans une zone touristique, et donc, pour réduire son budget vacances, elle peut opter pour l'échange. Et donc là, on va vraiment plutôt être sur des familles, parce que ça demande quand même plutôt d'être propriétaire de son logement. On va retrouver aussi des personnes qui sont en situation de transition, je pense notamment aux divorcés. L'explosion des divorces crée aussi énormément de problèmes sur le logement. Souvent, quand on divorce, on a des difficultés, chacun les deux conjoints vont avoir des difficultés à se loger. Certains, du coup, à ce moment-là, en plus, craignent la solitude et donc peuvent opter pour des solutions type colocation, avec personnes de leur âge. Et puis, il y a les seniors, là, parce que eux ont des logements plus grands et peuvent aussi souffrir de solitude.
2: Et c'est vrai qu'il y a des résidences pour familles monoparentales, vous avez raison, pour partager un peu le quotidien tout en ayant son petit nid. Corinne Joly, est-ce qu'on a le droit de sous-louer son logement? Dans quel cas est-ce que c'est interdit, autorisé? Alors, sous-louer son logement, par exemple, on part ou on a la possibilité de le laisser plusieurs mois, ou alors un espace de son logement?
3: Alors, quand on est locataire de son logement, pour le sous-louer, la règle est simple, il faut impérativement avoir l'accord du propriétaire. C'est-à-dire que par défaut, si vous n'en avez jamais parlé avec votre propriétaire et si ce n'est pas précisé dans le contrat, c'est interdit. Il faut un accord et il faut un accord écrit.
2: Un mail, ça suffit? Un échange de mail?
3: Alors, c'est mieux si vous l'avez un peu plus formalisé, notamment par un avenant au contrat. Ouais. C'est un peu plus solide juridiquement. Mais voilà, il vous faut un accord écrit, ça okay. C'est extrêmement important. Et puis, il y a une autre règle qu'on oublie souvent, c'est que normalement, vous ne devez pas sous-louer plus cher que ce que vous louez. Ça, c'est hyper important. Mais il y a une exception dont je voudrais parler parce qu'elle est importante, c'est justement la colocation intergénérationnelle. Si vous êtes une personne âgée et que vous voulez proposer votre logement à un jeune de moins de 30 ans contre une contribution modeste, alors votre propriétaire ne peut pas refuser. Donc là, pour le coup, vous avez le droit, vous devez l'informer, mais il ne peut pas refuser. Et vous avez même le droit, si vous êtes dans le parc social, c'est-à-dire en HLM, c'est autorisé aussi, alors que normalement, en parc social, la sous-location est interdite.
2: Ça, c'est très intéressant à savoir. Et dans quelques minutes, on va recevoir la fondatrice d'un opérateur de colocation intergénérationnelle pour tout vous expliquer, justement. L'entreprise s'appelle Colette. Donc, sinon, on peut sous-louer à condition d'avoir l'accord de son propriétaire. Est-ce qu'il y a des vigilances, des bonnes pratiques à avoir pour que ça se passe bien? Corinne Joly, vous êtes présidente de PAP, donc on a la bonne personne là.
3: Alors, il y a plusieurs cas déjà dans la sous-location. Il y a la sous-location partielle du logement, c'est-à-dire que vous êtes encore là. Donc, quelque part, vous allez vous mettre en colocation avec quelqu'un. Où là, du coup, c'est les règles de la colocation qui s'appliquent. Il faut organiser cette vie commune. Et puis, il y a la sous-location en votre absence, qui est le cas le plus fréquent, et notamment la location court terme. Donc là, on est en fait dans la législation de la location touristique. Il faut vérifier les autorisations requises par la ville. Certaines villes imposent des déclarations. Et puis, il y a des limites en termes de nombre de nuits selon les communes. Certaines autorisent jusqu'à 120 nuits maximum, bon, ce qui est quand même assez large, hein, ça fait 4 mois. Et certaines sont un peu plus strictes maintenant, 90. Donc, il faut vérifier dans votre commune les règles locales. Évidemment, impérativement faire un contrat, parce que c'est quand même un acte juridique, prévenir le propriétaire. Voilà, ce sont des règles un peu de base, sinon ça se passe normalement.
2: Oui, et c'est quand même un bon plan pour, par exemple, un petit revenu d'appoint, parce que c'est vrai que dans certains cas, alors on peut avoir une chambre libre pendant un certain temps, ou tout simplement on va s'absenter, comme je disais tout à l'heure, et là on peut quand même avoir accès à un petit budget supplémentaire finalement, ça reste intéressant quoi.
3: Alors c'est très clairement un complément de revenu qui permet en gros que le logement soit quand même utilisé quand vous-même ne l'utilisez pas. Et puis dans certains cas, c'est aussi une façon de ne pas perdre son logement. Je pense notamment à des étudiants qui par exemple doivent aller faire un stage. Il y a beaucoup d'études où vous devez faire 6 mois de stage. Et donc, vous devez rendre votre logement, partir 6 mois, retrouver un logement. Et donc, ça peut contribuer à être assez stressant. Donc, quand vous êtes bien dans votre logement, on voit des étudiants l'utiliser pour garder le logement pendant la période et être sûr de savoir où il retombe, pas avoir à gérer 2 déménagements. Donc, oui, c'est quand même, de manière générale, un bon plan.
2: Et qui dit revenu, dit fiscalité, bien sûr. Sinon,
3: exactement.
2: C'est pas drôle, on est en
3: exactement.
2: France. Quelles sont les règles?
3: Ah, bah là, comme tous les revenus de la location, que ce soit de la location de courte durée ou de la sous-location, on va toujours être dans le cas de la location meublée, parce que voilà, ça c'est pas du logement vide que vous allez louer. Et donc, il faut le déclarer aux impôts dans la catégorie des bénéfices industriels et commerciaux. Et ça va rentrer dans votre revenu et vous allez être imposé comme tout le monde.
2: Voilà, donc il faut faire son petit calcul quand même avant pour vérifier que ça ne nous fait pas basculer dans une nouvelle tranche, etc. Prenez quand même le temps d'anticiper cela. Mais enfin, c'est vraiment un bon plan. Autre bon plan, et peut-être plutôt pour les familles, c'est ce que vous disiez Corinne Joly, l'échange de maison. Alors là, c'est plutôt les vacances. Et c'est pareil, c'est une tendance qui s'installe, y compris en France. On n'avait pas forcément la tradition de l'échange de maison, mais finalement, ça séduit pas mal de monde, j'ai l'impression.
3: Ça séduit pas mal de monde parce qu'on a quand même une chance en France, c'est d'avoir un territoire où il y a beaucoup de zones touristiques. Mmh. En fait, on a tout le littoral, on a la montagne, on a des zones rurales qui ont énormément de charme. Donc on a quand même un pays qui mérite d'être découvert un peu sous tous ses aspects. Et donc beaucoup de gens finalement habitent dans une zone qui a du potentiel touristique. Et le calcul qu'ils ont fait pour réduire leur budget vacances, qui est très pertinent, c'est de se dire, bah voilà, je mets ma maison à disposition sur une plateforme. Des gens vont pouvoir venir gratuitement et moi aussi je vais pouvoir voyager gratuitement, enfin en tout cas pour l'hébergement, chez ces personnes. Donc là on est vraiment dans un système où on peut aller, voilà, on peut partir en ayant réglé la solution de l'hébergement. La limite, évidemment, c'est ceux qui habitent dans une zone qui n'est pas du tout touristique.
2: Oui.
3: Je vais pas vous mentir. Par exemple, la banlieue parisienne n'est pas forcément une zone extrêmement touristique. Donc, ça peut être compliqué parce qu'il peut y avoir, enfin, voilà, on peut avoir un logement où ça n'intéresse pas trop. Mais, malgré tout, ça peut intéresser une autre catégorie de clientèle de la location touristique qui sont les professionnels qui se déplacent. C'est-à-dire que la location touristique, il y a plusieurs marchés. Il y a effectivement vraiment le pur tourisme, mais il y a aussi tous les déplacements professionnels.
2: Donc ça se tente, quoi.
3: Ça peut se tenter.
2: Ouais, ça se tente. L'échange de maison, bon plan. Moi, pour avoir essayé quelques fois, et j'en parle régulièrement à l'antenne pour préparer les vacances à petit budget, c'est quand même pas mal. Voilà, il y a pas mal de plateformes. Bonjour Marie-Cécile.
5: Bonjour.
2: Bienvenue sur votre radio locale ici. Alors, vous habitez au sein d'une structure, d'une communauté appelée Habitat Participatif Anagramme, oui, à Villeneuve-d'Ascq. Oui. Présentez-nous, oui, ce lieu, s'il vous plaît, Marie-Cécile.
5: Donc, c'est pas du tout une communauté, c'est un habitat participatif. Donc, le principe de l'habitat participatif, c'est qu'on a chacun notre logement et qu'on partage des espaces communs et une vision commune. Donc, ici, j'habite ici depuis fin 90, donc depuis la construction. Il y a 10 logements de 55 mètres carrés à 175 mètres carrés, donc c'est assez très varié. Et on est propriétaire dans une société civile coopérative. On a construit avec un bailleur social et bénéficié des prêts aidés de l'État, c'est-à-dire que ça correspond à peu près au salaire actuel. On a un jardin collectif, une maison commune avec une cuisine, un séjour, une buanderie, une chambre d'amis, un grenier, un garage à vélo, une cave collective, et tout ça est collectif. Et 5 familles sur les 10 sont toujours là depuis le départ et il y a eu 6 changements dans l'habitat.
2: Alors, attendez, pour bien comprendre là, vous dites qu'il y a une maison, oui, qui est collective. Ça veut dire qu'une maison n'est occupée par personne et en même temps par tout le monde, j'ai compris ? J'ai compris ?
5: Oui, tout à fait. Il y a une maison commune qui fait 70 mètres carrés, qui a une chambre. C'est là où il y a une chambre d'amis, une buanderie collective et puis un séjour et une cuisine où on peut faire des tas de choses, hein, des réunions, des repas, des accueils, voilà.
2: Et la chambre d'amis, comment ça marche? Alors, chacun la réserve en fonction de ses besoins.
5: Voilà, chacun la réserve en fonction de ses besoins, oui. Puis, on la réserve aussi de temps en temps, on la réserve un mois par an pour des réfugiés. Et puis, on l'a aussi quelquefois prêtée à des femmes qui étaient en instance de divorce ou des choses comme ça, voilà. Ouais.
2: Oui, ce que vous dites quand même, c'est que l'habitat participatif, c'est une philosophie, hein, c'est un état d'esprit, Marie-Cécile.
5: Complètement, oui.
2: Ouais, c'est-à-dire un état d'esprit aussi du vivre ensemble. J'ai parlé de communauté au début, vous m'avez repris, sans doute à juste titre, mais néanmoins, il y a quand même une solidarité dans le groupe.
5: Oui, complètement. Donc en fait, on est très solidaire, même si on n'est pas forcément amis avec tout le monde.
2: Oui.
5: On a des voisins, vraiment, c'est un peu comme une grande famille. Les solidarités, elles se sont beaucoup notées, surtout quand on a eu des maladies, des deuils, et puis alors pendant le Covid, là, c'était vraiment extraordinaire. Mmh. Et puis donc, ce qu'il faut pour l'esprit de l'habitat participatif, il faut avoir le goût du collectif, en fait. Un, c'est seul, on va plus vite, mais ensemble, on va plus loin. Les décisions sont plus longues, mais c'est vrai qu'on expérimente vraiment l'intelligence collective. On a aussi des façons de fonctionner qui sont très différentes de ce qui se passe dans la vie en France. Mmh. On est vraiment sur des consentements. On ne vote pas. On travaille jusqu'à ce qu'une décision collective puisse être prise. Voilà. Donc c'est très formateur dans la résolution des conflits et ça aide tout le monde dans la vie de tous les jours aussi, au travail, dans les associations. Voilà.
2: C'est très clair. Merci en tout cas Marie-Cécile. Et puis à la fin, sans doute aussi, des économies, parce qu'on a besoin d'un peu moins d'espace, pas besoin d'une chambre en plus puisqu'elle est partagée, il y a la buanderie, il y a du matériel, il y a des échanges, de la solidarité. Et je trouvais ça intéressant de vous le faire découvrir à vous qui nous écoutez. Ça s'appelle donc l'habitat participatif. 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
2: par ici les économies. On est en version magazine. Le thème aujourd'hui, les solutions collectives pour nos logements. Dépenser moins, gagner plus avec Corinne Joly, présidente de PAP, hein, particulier à particulier. Et Colline Guenel vient de nous rejoindre. Bonjour Colline.
6: Bonjour.
2: Vous êtes cofondatrice de Colette, un acteur de la cohabitation intergénérationnelle. Le site, c'est colette.club. C'est quoi Colette en fait?
6: Colette, donc c'est une jeune start-up qui fête ses 6 ans. Et donc on a différents services pour accompagner les seniors à mieux vieillir, et notamment un service de cohabitation intergénérationnelle dont on va parler particulièrement aujourd'hui.
2: Oui, la colocation intergénérationnelle ou cohabitation intergénérationnelle, c'est pas juste une coloc, c'est plus que ça, hein. Expliquez-nous.
6: Exactement. Donc la cohabitation intergénérationnelle, elle est encadrée par un contrat qui découle de la loi Elan, et donc c'est une colocation entre jeunes et moins jeunes avec certaines conditions. Donc c'est un jeune de moins de 30 ans qui est hébergé chez une personne de plus de 60 ans. Il y a évidemment un sujet financier, donc évidemment des loyers plus bas que les loyers appliqués en France, mais c'est surtout de l'humain, des relations, des belles histoires qui se créent. Donc généralement, une personne qui héberge un jeune chez soi le fait pour arrondir ses fins de mois, mais pour rendre service aussi à un jeune et pour retrouver de la joie et de la vie dans son logement.
2: Oui, donc ce jeune qui est chez une personne plus âgée verse une contribution qui est plus basse qu'un loyer, en fait, concrètement. Mais enfin, ça fait quand même un petit revenu complémentaire pour le senior. Et puis, s'engage aussi, sans trop en faire, mais un petit peu, à donner des petits coups de main, à participer aussi, d'une certaine façon, à une vie commune.
6: Exactement. Donc, on n'appelle pas, c'est pas du tout de l'aide, hein, à domicile, de l'aide à la personne. Il y a évidemment des petites aides au quotidien et dans les deux sens. L'hôte est malade, je sais pas, et a besoin qu'on lui ramène, qu'on lui fasse ses courses, c'est évident que le jeune doit être en accord avec ça. Mais voilà, c'est important. En tout cas, dans un service comme Colette, ce n'est pas de l'aide à la personne non plus.
2: Alors évidemment, la question centrale, c'est la sécurisation de l'échange. C'est-à-dire, il faut que ça se passe bien, parce que c'est quand même un peu un pas dans l'inconnu d'accueillir quelqu'un chez soi, de partager une partie de son quotidien avec une personne qu'on ne connaît pas au préalable. Comment est-ce que vous faites pour que ça se passe le mieux possible?
6: C'est évident que c'est pas bien d'ouvrir la porte de chez soi et d'héberger une personne inconnue. Et pour la petite histoire, hein, quand il y a 6 ans, on a voulu comprendre pourquoi il y avait plus de 100 000 chambres inoccupées rien qu'en Ile-de-France chez les personnes de plus de 60 ans. On a interviewé plein de personnes dans la rue. Et ce sujet de sécurité est évidemment ressorti énormément de fois, et on le comprend. Donc on a vraiment essayé de construire ce service autour de cette problématique-là. Il y a 3 choses principales qui ressortaient. C'est après, moi, je sais pas où trouver des jeunes de confiance. Donc on est là pour trouver des jeunes motivés et en qui on peut avoir confiance. Donc on vérifie un certain nombre d'informations, on fait des entretiens téléphoniques, on a beaucoup de partenariats avec les écoles. Donc les jeunes passent par leurs écoles, c'est quand même une sécurité.
2: Oui, ça c'est pas mal. Ouais.
6: On a vraiment décidé de se positionner comme un médiateur, comme un intermédiaire. On est présent pendant tout le temps de la cohabitation, s'il y a le moindre souci ou le moindre problème de communication. Généralement, ça va pas plus loin qu'un problème de communication. Voilà, et on se propose vraiment comme médiateur pour rassurer tout le monde. Mais vous m'avez parlé du fait d'accueillir un jeune, mais moi, j'ai tendance à dire que ça va dans les deux sens. J'ai pas envie de mettre n'importe quel jeune chez ma mère, chez mon oncle, chez mes grands-parents, et inversement, j'ai pas envie de mettre mon petit frère chez n'importe qui. Donc, on sécurise des deux côtés.
2: Merci beaucoup, c'est très clair, hein, Colline Guenel, donc cofondatrice de Colette.club. Merci à vous en tout cas d'être intervenue sur votre radio locale ici, et puis pour intervenir et puis participer à l'émission, c'est par ici les économies @radiofrance.com. Corinne Joly, vous êtes présidente de PAP, donc particulier à particulier. Avant de nous quitter, vous allez vous prêter au jeu de notre quiz, le vrai faux, pour finir avec les idées claires sur ce thème du logement. Première question, on a toujours le droit de sous-louer son logement du moment qu'on y habite, vrai ou faux?
3: C'est faux, il faut obligatoirement l'accord écrit du propriétaire, sauf si vous êtes une personne âgée et que vous proposez une colocation intergénérationnelle à un jeune. Là, vous avez toujours le droit, le propriétaire ne peut pas s'y opposer.
2: La location saisonnière permet toujours de gagner beaucoup d'argent, vrai ou faux?
3: Faux, dans l'immense majorité des cas, c'est un complément de revenu et pas pour s'enrichir vraiment.
2: Dans certaines villes, on ne peut pas louer librement son logement en courte durée, c'est exact ou pas?
3: Vrai, il faut des autorisations ou des déclarations dans beaucoup de grandes villes et dans beaucoup de villes touristiques où la situation du logement est tendue.
2: L'échange de maison est totalement gratuit, vrai ou faux?
3: Vrai et faux, en fait, souvent il y a des frais de plateforme, en gros il y a une inscription, un abonnement, et puis ensuite l'échange est gratuit.
2: Vrai ou faux, l'habitat participatif permet de mutualiser certains espaces et coûts.
3: Vrai, c'est même son principe, c'est ce qui a été raconté tout à l'heure. Une maison commune, par exemple, pour la buanderie, pour la chambre d'amis, etc., dont les coûts sont mutualisés entre tout le monde.
2: Quelques questions colocation pour terminer. La colocation permet presque toujours de réduire son budget logement, c'est vrai ou faux ?
3: Vrai et faux, ça dépend vraiment du niveau de confort que vous visez dans la colocation. Si vous voulez un grand salon commun, une belle cuisine, etc., à la fin, ça va vous revenir aussi cher.
2: Oui, il faut quand même faire attention, effectivement, à ça. Et puis, la colocation est aujourd'hui surtout pratiquée par les étudiants. Est-ce que c'est vrai ou faux ?
3: Je crois que les étudiants représentent la moitié des colocataires. Donc, il y a quand même une autre moitié de jeunes travailleurs, de divorcés, etc., etc.
2: Corinne Joly, présidente de PAP Particulier à Particulier, merci beaucoup en tout cas pour vos éclairages pendant cette émission. J'espère que vous y voyez plus clair, vous qui nous avez écoutés sur votre radio locale ici. 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Et la semaine prochaine, on va voir toutes les solutions pour mieux gérer votre budget au quotidien.

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1: Avons-nous bien conscience de vivre dans des mondes parallèles? Le monde sensoriel, celui qui nous semble réel, et un autre, celui des ombres, des tractations secrètes, des services de renseignement dont nous ignorons tout, et même au sein de ces organisations opaques, des mystères peuvent être jalousement gardés pendant des décennies. Dans les années 60, une question lancinante hantait les cerveaux surchauffés des jeunes recrues du MI6, les services secrets britanniques. Que pouvait bien contenir le coffre-fort qui trônait depuis une trentaine d'années dans le bureau de leurs directeurs successifs? Question lancinante et futile, mais qui s'était transmise de génération en génération durant toute la durée de la guerre froide. Car de mémoire de fonctionnaire, jamais personne n'avait vu le chef ouvrir ce qui constituait le saint des saints du service et dont lui seul possédait la clé. Vint le jour de 1994 où John Major, premier ministre britannique, décida la construction d'un nouveau siège pour abriter le MI6. À la satisfaction des uns et au regret nostalgique des autres, on allait quitter les locaux vétustes du 54 Broadway. Sa lumière crépusculaire, ses escaliers vermoulus, ses trois ascenseurs grinçants et son bibliothécaire aux cheveux blancs qui, disait-on, avait sillonné les rues de Saint-Pétersbourg avec les révolutionnaires bolcheviques et envoyé en Angleterre des messages en morse. Mais qu'allait-il advenir du coffre-fort du chef, installé sur ordre de Sir Stuart Menzies, directeur du MI6 de 1939 à 1952 et obsédé de secrets? Les spéculations allèrent bon train parmi les jeunes agents et au pub, bien des billets de 10 livres changèrent de main au gré des paris. Chacun retenait son souffle et, sous un prétexte futile, grimpait au dernier étage, celui de la direction où se trouvait le coffre, afin

d'évaluer l'avancement des travaux. L'antre du chef était une pièce mansardée aux fenêtres perpétuellement masquées par une triple épaisseur de rideaux crasseux. Là, le patron se tenait assis derrière un bureau vide, parlant par monosyllabes, invitait rarement ses visiteurs à prendre place dans l'un des fauteuils avachis. Il veillait jalousement sur son coffre, dont personne ne pouvait se targuer d'avoir entreaperçu l'intérieur. Enfin, une rumeur se répandit dans le service comme une traînée de poudre. Après un demi-siècle d'expectative, le mystère allait enfin être levé. Le coffre-fort du chef, pour vénérable qu'il soit, n'avait plus de raison d'être dans le monde moderne. Et puisque la clé avait disparu depuis longtemps, il serait ouvert par un mont-en-l'air chevronné, habitué à rendre de menus services à la police. Des officiers supérieurs du MI6 assisteraient à la scène et inventorieraient le contenu du coffre. Afin de contribuer à l'édification des jeunes agents, il fut aussi décidé que l'un d'eux se joindrait aux témoins. Armé d'un pied de biche et d'un chalumeau, le mont-en-l'air décèle délicatement le coffre-fort du mur. Lorsque ce dernier bascule sur le sol, il s'attaque à la combinaison. Le mécanisme est rouillé et résiste. Le cambrioleur doit s'y reprendre à 5 fois avant de parvenir à ses fins. La lourde porte s'ouvre enfin. Des têtes se penchent pour mieux voir. On se bouscule. Mais il n'y a rien à voir. Le coffre est vide. Il ne contient pas de secret d'État, pas de liste de noms, pas de documents compromettants, et moins encore de bouteilles de whisky millésimées. La frustration se peint sur les visages. Et soudain, le plus haut gradé pousse un cri. « Là ! Regardez !» Une planche en contreplaqué dissimule une cavité creusée dans le mur. L'officier tâtonne et on extirpe un vieux pantalon gris, épais et très poussiéreux. Il l'examine sous toutes ses coutures et découvre une inscription épinglée sur l'étoffe. Il lit à la cantonade « Ce pantalon a été porté par Rudolf Hess, le bras droit d'Adolf Hitler. Quand il est venu en avion en Écosse, négocier une paix séparée avec le duc de Hamilton dans l'espoir que celui-ci partagerait ses idées fascistes. » Et sur une autre étiquette, un gribouillis écrit à l'encre verte, « Faire expertise pour évaluation de l'état de l'industrie textile allemande. »

0: Ah, j'aime bien. Franchement, j'adore les Roxette et j'espère que vous aussi. Ça, c'est une belle chanson justement pour commencer ce joli samedi à l'écoute de votre radio ici. Bonjour tout le monde et soyez les bienvenus.
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0: Samedi 22 août, c'est encore un beau week-end d'été qu'on va partager ensemble. Je suis ravi de vous retrouver une nouvelle fois aujourd'hui. Figurez-vous qu'on fête les Fabrices. Bonne fête à tous les Fabrices qui se réveillent avec nous ce matin. Et l'équipe, et voici l'équipe, bien entendu, qui vous accompagne ici jusqu'à 7h. Nous avons Guy Registe aujourd'hui, la rédaction en chef. C'est Diana, la réalisation de l'émission Au Standard ce matin pour vous accueillir comme il se doit. Vous retrouvez Dylan au 0810 055 056. Et pour l'actualité de ce samedi 22 août, c'est vous aujourd'hui, Valentin Bertrand. Bonjour Valentin.
2: Bonjour Louis, bonjour à tous.
0: Ce matin, on pense à ces paroles chantées par Laurent Voulzy quand vient la fin de l'été.
2: Et oui, ça y est, c'est l'heure du retour pour beaucoup entre derniers souvenirs et début de nostalgie. Pas facile de mettre un point final aux vacances.
0: Et ça, on en parle à vos côtés dans un instant.
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0: Bon réveil et très bon week-end à l'écoute de votre radio ici, il est pile 6h. 6h, c'est parti pour le tour de l'actualité à vos côtés, Valentin. Les tentes repliées, les valises bouclées, ou presque pour beaucoup, eh bien, ça sent la fin des vacances.
2: Et bientôt le retour au boulot et la rentrée des classes dans une semaine, alors pas facile de partir. Et on comprend bien ces vacanciers croisés à Noirmoutier par Maël Prévost d'ici Loire-Océan.
3: C'est bien, l'île de Noirmoutier, il faut venir visiter. Il y a des beaux trucs, les marais salants, quand on a la plage aussi. Surtout la plage des Dames, c'est magnifique.
0: C'est bientôt la fin du coup ?
3: Ah oui, malheureusement. Mais bon, on rentre chez nous au Pays Basque, donc chez nous c'est les vacances tous les jours, donc c'est un peu comme ici quoi.
4: Je préfère pas me dire que c'est la rentrée, donc je profite encore et on verra plus tard.
0: Est-ce que vous allez ramener un souvenir de l'île de Noirmoutier là ?
4: Bon, le classique, le magnette et de la fleur de sel.
0: Bah, toujours triste de finir, mais bon, c'est comme ça. On a fait du canoë-kayak, c'est ce que j'aime, donc j'ai bien profité. Pour moi, c'est les derniers instants, ça c'est sûr.
5: Moi, c'est Tiffaine. Donc, on en profite de chaque jour, du matin au soir. Et on a vu la belle météo, on aurait bien prolongé les vacances. Mais bon, toutes les bonnes choses ont une fin. Donc, quand il faut retourner, il faut y retourner. On va rentrer tranquillement, on va vraiment prendre notre temps. Parce qu'à mon avis, il y aura du monde sur la route. Donc, on va pas partir trop tôt, mais on va prolonger ici le plus possible. Je préfère la rentrée quand il pleut. Au moins, il n'y a pas de regret d'être rentré.
2: Et voilà, en effet, ce sera pas le cas aujourd'hui. Beaucoup de monde sur la route des retours. Toute la moitié ouest est en rouge. Sur la carte Bison Futé, l'est est en orange. Et dans l'autre sens, il y a encore des chanceux pour qui les vacances débutent. C'est orange pour les départs en Auvergne-Rhône-Alpes et dans un grand quart nord-ouest.
0: Un suspect mis en examen après la mort d'une influenceuse dans le Gard.
2: Sonia Bellina, dont le corps a été retrouvé il y a 10 jours, nu et en partie brûlé entre deux rangées de vignes à Saint-Gilles, au sud de Nîmes. L'homme est poursuivi pour assassinat après avoir reconnu Antoine Lifou avoir passé cette soirée avec la jeune femme de 29 ans.
6: La nuit des faits, Sonia Bellina a rendez-vous, comme la veille, avec cet homme de 32 ans en qualité d'escort girl. Ces femmes payées pour accompagner leurs clients lors de soirées ou autres événements. Si ce meurtrier présumé a confirmé pendant sa garde à vue ses rendez-vous, il s'est refusé à tout autre commentaire. Lui qui travaille et vit dans le Gard depuis un an et demi est bien connu de la justice depuis une quinzaine d'années pour ses comportements violents et en lien avec les stupéfiants. Après une condamnation pour violence conjugale dans le département du Nord fin 2023, il porte un bracelet anti-rapprochement, raison pour laquelle il était toujours suivi ces dernières semaines dans le Gard par les services pénitentiaires. Si des résultats sont encore attendus, il semblerait, selon la procureure de Nîmes, que la jeune influenceuse soit morte avant que son corps ait été brûlé.
2: Et ce suspect est également placé en détention provisoire. À Antibes, la mère suspectée d'avoir égorgé son fils de 17 ans mercredi est placée en hôpital psychiatrique. Selon le parquet de Grasse, elle a pris la fuite après avoir tenté de se poignarder elle-même. C'est le père de l'enfant qui a donné l'alerte. De l'uranium dans l'eau du robinet, c'est une information d'ici, Pays de Savoie. Les habitants de deux communes de Marienne, La Chapelle et des Chavannes, sont appelés à ne plus boire l'eau du robinet. Rien à voir ici avec un problème de radioactivité. Selon l'Agence régionale de santé, l'uranium est présent à l'état naturel dans le sous-sol.
0: Il a donné ses derniers coups de pédale le mois dernier sur les Champs-Élysées.
2: Julien Alaphilippe raccroche à 34 ans, il officialise sa retraite sportive. Point final du plus beau palmarès du cyclisme tricolore. C'est le seul Français à compter 2 titres de champion du monde, des coupes et beaucoup de joie aussi chez les spectateurs. Et ses coéquipiers du tout début chez lui, dans le Berry, forcément émus par cette annonce, Jérôme Collin.
7: Julien Lafilippe, c'est le panache, un battant sur le vélo, un showman qui s'amuse avec les caméras. Romain Combeau, Berrichon, lui aussi, se souvient de son ancien coéquipier.
8: C'est quand on a signé notre contrat à l'armée, qu'on est monté à Compiègne, signé notre contrat, on était tous les deux en voiture. On était des gamins, 18-19 ans, donc on a eu des très belles années à l'armée où c'était une bande de potes, c'était la famille.
7: Le Saint-Amandois gravit les échelons petit à petit, il devient le chouchou des Français sur les routes, mais sans jamais changer.
8: Ce que j'en tiendrai lui, c'est vraiment la relation humaine et qu'il soit resté lui-même. Ouais, il s'est posé un petit peu avec les années et tout ça, mais il est toujours resté un petit peu foufou.
7: Foufou, mais pas un pitre. Le vélo, c'est sérieux pour Julien Alaphilippe. Une victoire sur Milan-Sanremo, 3 sur la Flèche Wallonne, 6 victoires d'étape sur le Tour de France. Et puis le Graal, c'est 2 titres de champion du monde en 2020 et 2021.
9: Il m'a fait pleurer de joie, il m'a fait me lever dans le canapé.
7: Alain Préau a été le président de l'US Florentaise, le club de Saint-Florent-sur-Cher, où Julien Alaphilippe a passé 2 ans.
9: C'est formidable d'avoir eu un jeune comme ça dans son club et puis de voir à la télé tous les exploits qu'il accomplit. Sa façon de faire dans le vélo, de pratiquer le cyclisme, c'est exactement sa façon de vivre à l'instinct. C'est quelqu'un de formidable.
7: Peut-être que l'on reverra Julien Alaphilippe dans le Berry. Il y a encore des attaches et surtout, il a donné son nom au pôle espoir cyclisme de sa ville, Saint-Amand-Montrond.
2: Et l'avenir s'assombrit un peu plus pour les Girondins de Bordeaux. Le club de foot sera bel et bien privé des championnats nationaux la saison prochaine. Décision hier du tribunal administratif de Paris en raison des dérives financières des Girondins, relégués au passage en Régional 1, c'est-à-dire en 6e division.
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2: Et on jette tout de suite, Louis, un œil dans le ciel. Qu'est-ce que ça va donner aujourd'hui?
11: Alternance entre nuages et éclaircies hein, ce samedi sur les deux tiers du nord du pays. Ailleurs, un grand ciel bleu pour les températures en milieu de matinée. On dépassera difficilement hein, les 20 degrés à Strasbourg et Belfort, 16 degrés à Nantes, 17 degrés Clermont-Ferrand, 18, Toulouse, 20, Montpellier, Marseille en milieu de matinée, 23 degrés cet après-midi. Et bien on reste sur la même dynamique ce samedi, alternance toujours entre nuages et éclaircies. Pour les maximales, elles montent progressivement, notamment dans le sud, avec 27 degrés attendus au meilleur de la journée à Perpignan, 28 degrés à Nice. Et puis un mot de vigilance tout de même à vous qui allez emprunter la route aujourd'hui. Beaucoup de monde attendu, notamment dans le sens des retours. C'est rouge sur la moitié ouest de la France, du sud au nord. Prudence donc pour vos déplacements. Et pour celles et ceux qui nous écoutent déjà en voiture, bonne route avec nous.
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11: 6h06, une bonne chanson pour commencer cette journée. Je ne marche pas seul, je marche avec vous, Valentin Bertrand.
2: Oh, c'est beau.
11: Et on marche même à trois, j'ai envie de vous dire, avec Jean-Jacques Goldman et un classique pour vous qui entre en scène. De quoi bien lancer ce week-end. Voici Je marche seul, sorti en 85, à l'écoute de votre radio ici.

0: Ah, il l'a bien dit. Bel week-end, on marche pas seul, on marche avec vous, c'est un vrai plaisir de vous retrouver. Jean-Jacques Goldman sur votre radio ici à 6h10. Bonjour à vous tous, soyez les bienvenus.
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0: Samedi 22 août, ça y est, la rentrée, elle approche doucement et avec elle, eh bien peut-être aussi l'envie de reprendre quelques bonnes habitudes pour se remettre en mouvement. Et pour ça, pas besoin eh bien d'investir, les amis, dans des haltères, des machines ou un abonnement à la salle de sport. Valentin, finalement, notre meilleur équipement, eh bien, ça serait pas notre corps.
2: Mais tout à fait, avec des mouvements très simples comme se lever d'une chaise ou travailler son équilibre, on peut déjà renforcer les jambes, le gainage et la coordination.
0: Pour une rentrée en bonne santé ce matin, on vous donne rendez-vous avec notre coach sportif Nordinatab qui vous a préparé justement deux exercices simples à reproduire chez vous sans aucun matériel. Explication à ses côtés à 6h15 et puis dans les prochaines minutes, le retour de la musique pour vous réveiller.
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0: Avec Queen. Et ce fameux clip où on voit justement Freddie Mercury en train de passer le balai, le mythique Queen, qui sera pour vous juste avant les infos de 6h30. Puisque pour l'heure, il est 6h11 et place à l'info de nos territoires. Je vous emmène ce matin dans le Puy-de-Dôme avec une activité d'été qui donne presque, vous allez voir, envie eh bien, de mettre les pieds dans l'eau dès le petit déjeuner, Valentin. On parle d'une activité de chercheur d'or en rivière.
2: Mais oui, Louis, l'office de tourisme de Clermont-Auvergne-Volcan propose des initiations à l'orpaillage dans les Couzes, ces rivières qui descendent des Monts d'Or.
0: Une quinzaine de participants se retrouvent sur place, les pieds dans l'eau, à l'ombre des arbres, avec une bâtée entre les mains. Alors, je ne sais pas si vous connaissez la bâtée, c'est ce grand plat rond que vous avez pu apercevoir dans certains reportages, un petit peu comme un chapeau chinois, si vous voulez, utilisé par les chercheurs d'or pour trier les minéraux. Et attention, il y a un vrai geste à prendre, on ne s'improvise pas orpailleur du jour au lendemain, on fait entrer, on fait sortir l'eau pour nettoyer les matières, jusqu'à avoir apparaître, parfois, si tout va bien, quelques petites paillettes.
2: On va se le dire, trouver de l'or, ça reste rare, Louis. Oui. Mais l'activité, elle permet surtout de découvrir la géologie du territoire liée à l'histoire volcanique de l'Auvergne.
0: C'est ce qui est absolument génial et l'animation, elle a lieu encore tous les mardis après-midi et ce jusqu'au 25 août. Vous pourrez en profiter la semaine prochaine, c'est sur réservation si vous êtes de passage en Auvergne. C'est une belle mise en lumière réalisée par l'office de tourisme. Alors si vous rêviez justement de chercher de l'or cet été, pas besoin de partir dans le Far West ou dans une contrée bien trop lointaine, une rivière auvergnate, une bâtée, un peu de patience peuvent suffire. Une info fraîche et originale signée par nos confrères d'ici pays d'Auvergne.
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0: 6h13. Bon réveil et bon samedi avec nous, avec une nouveauté, Mylène Farmer, qui ouvre un nouveau chapitre pour son grand retour. Elle s'est entourée d'un jeune producteur français. Première étape, un nouvel album attendu début d'automne. Voici pour vous, c'est à qui le tour, nouveauté sur votre radio ici. Ah.

0: Mylène Farmer à 6h16 sur votre radio ici. Bon samedi avec nous, c'est l'une des nouveautés de l'été. Et tout de suite, nous allons retrouver notre coach Nordine Attab qui s'est installé et qui a une solution plutôt pas mal pour la rentrée. Il est déjà réveillé, il est avec nous. Bonjour Nordine.
1: Bonjour à tous.
0: Ce samedi, dans votre chronique 2 minutes pour être en forme, vous allez nous expliquer pourquoi il est possible justement de s'entraîner avant la rentrée, et ce en plus sans aucun matériel.
1: On a parfois tendance à penser qu'il faut du matériel, des haltères ou des machines pour entretenir sa forme. Pourtant, notre corps constitue déjà un formidable outil. La preuve, certains des exercices les plus efficaces ne nécessitent absolument aucun matériel. On débute par un premier exercice durant lequel vous allez venir vous asseoir et vous relever d'une chaise. Debout, les bras le long du corps, les pieds légèrement écartés. Et à partir de là, asseyez-vous sur une chaise en amenant bien les fesses vers l'arrière et ensuite, vous vous relevez sans utiliser les mains afin de revenir en position initiale. Ce mouvement simple reproduit un geste que nous réalisons tous les jours et permet de renforcer les jambes. Et en plus, c'est un super indicateur de force. Concrètement, avec la capacité ou pas à se relever sans utiliser les mains sur les genoux, vous allez avoir un travail plus ou moins important. Et grâce à ça, vous allez renforcer notamment les cuisses, les fessiers et vous pouvez effectuer 3 séries de 10 répétitions.
0: Donc Nordine, pas besoin en fait d'investir dans un matériel coûteux.
1: Pas du tout. Le plus important n'est pas ce que l'on possède, mais ce que l'on fait régulièrement. On continue par un deuxième exercice, l'équilibre sur un pied. Debout, près d'un mur ou d'une chaise pour vous sécuriser. Et à partir de là, vous levez légèrement, par exemple, le pied gauche et vous maintenez l'équilibre sur le pied droit. 5, 10, 15 secondes, puis vous changez de jambe. Oh, c'est moi ou c'est facile ? Attendez, lâchez le mur un petit peu. Ouh, c'est plus dur là, hein ? Et si vous voulez une difficulté supplémentaire, faites l'exercice les yeux fermés. Et grâce à cet exercice, vous allez entretenir l'équilibre qui a tendance à diminuer avec l'âge. Et vous pouvez effectuer 3 séries de 20 secondes de chaque jambe. Entretenir sa forme ne dépend pas d'une salle de sport ou d'un équipement spécifique. Le plus important, c'est surtout de continuer à bouger régulièrement. Car au final, le meilleur matériel que nous possédons, c'est notre propre corps. Allez, à vous de jouer!
0: Ça, c'est très bien dit. Merci beaucoup, Nordine. Je vous dis à demain. Et pour continuer de bouger dès maintenant, votre chronique 2 minutes pour être en forme est disponible en podcast sur notre site ici.fr et sur l'application ici. 6h18, dans les coulisses TV, ce matin, on replonge dans l'univers mythique du Seigneur des Anneaux, une saga devenue culte à redécouvrir très bientôt sur Canal+. Johan Rock vous raconte ce matin ses petits secrets. C'est juste après Queen sur votre radio ici. Pour bien commencer la journée, excellent samedi avec I Want to Break Free.

0: avec la voix de Freddie Mercury, bien sûr. Ça marche bien l'été. Ça va vous ce matin?
1: Oui, ça va. Le café, tout est bon, peut-être déjà même sur la route des vacances. Tiens, qu'est-ce qu'on regarde ce soir à la télé? Bien la réponse, vous allez le savoir tout de suite.
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1: À 6h22, Johan Rock nous rejoint avec de nouveaux Coulisses TV ce samedi. Bonjour Johan, vous avez profité bien de cette période estivale pour revoir un classique d'Heroic Fantasy. C'est la série Le Seigneur des Anneaux.
3: Pour commencer, une petite remise à niveau s'impose. Le Seigneur des Anneaux, c'est une trilogie dans laquelle il est question de sauver le monde. Plus exactement, la Terre du Milieu, sur laquelle Frodon, jeune hobbit, hérite d'un anneau magique dont le pouvoir pourrait plonger l'univers tout entier dans les ténèbres. Alors, pour combattre le mal, il va devoir traverser des terres hostiles pour détruire cet anneau dans le seul endroit capable de l'anéantir, les flammes du Mont Destin. Autant vous dire que ça va pas tomber tout cuit.
4: L'anneau doit être jeté dans les flammes de la montagne du Destin.
5: En ces lieux, il y a un mal qui ne dort pas.
6: Les forces de Sauron sont déjà en marche. Elles vont trouver l'anneau et tuer son porteur.
7: Enfuyez !
8: Frodon !
7: Plus vite, Frodon !
9: N'y arriverait pas tout seul.
3: Cette saga appartient au genre très codifié de l'heroic fantasy, un univers rempli de créatures maléfiques et de magie. Au départ, Le Seigneur des Anneaux, c'est une série de romans publiés dans les années 50. Le succès en librairie fut quasi immédiat. Mais avant qu'Hollywood puisse lui mettre le grappin dessus pour l'adapter au cinéma, il faudra patienter presque un demi-siècle, le temps que les effets spéciaux s'améliorent pour enfin donner vie aux imaginaires incroyables du roman. Mais ça valait le coup d'attendre. Avec plus de 3 milliards de dollars de recettes et 17 Oscars, plus qu'une série de films. En un quart de siècle, la saga du Seigneur des Anneaux est devenue un véritable phénomène mondial. J'ai demandé au spécialiste du sujet, Nicolas Télope, directeur adjoint de la revue cinéma La 7ème Obsession, comment il expliquait un tel engouement du public qui va de 7 à 77 ans.
10: C'est comme Star Wars en fait, comme Harry Potter. Déjà, il y a cet émerveillement qui est lié à l'imaginaire et à des péripéties qui sont de l'ordre de l'extraordinaire et du merveilleux. Et surtout, la quête qui est poursuivie par les personnages procède d'archétypes. On retrouve à chaque fois un héros qui est lancé malgré lui dans une quête qui le dépasse. Généralement, il est orphelin, donc il a tout à construire. Il faut se construire lui-même et aussi construire son parcours. C'est aussi simple que ça.
3: Et si vous aussi vous souhaitez vous immerger dans l'univers de la saga du Seigneur des Anneaux, la trilogie est actuellement à voir ou à revoir sur la plateforme de Canal+.
1: On adore Le Seigneur des Anneaux. Merci beaucoup, Johan. On vous retrouve demain, dimanche, à 6h20 avec de nouveaux Coulisses TV. À presque 6h25, dans 5 minutes, Valentin, le retour de l'actualité.
11: Et sur la route des vacances, la route du retour, le plein d'essence pèse lourd sur le budget des vacances.
1: C'est l'info du jour. Rendez-vous à vos côtés à 6h30. Dans un instant, votre horoscope de ce samedi 22 août avec Catherine Viguet. Figurez-vous, tiens, qu'aujourd'hui, c'est la journée des lions. Bonne journée à vous qui nous écoutez. Valentin, c'est quoi, vous, votre beau petit signe?
11: Cancer, ascendant cancer.
1: Je crois que ça sent bon, c'est pas mal. Restez avec nous, on découvre ça juste après la musique d'ici qui vous réveille aux côtés de François Feldman. Bon réveil.

0: François Feldman avec Rien que pour toi sur votre radio ici. Excellent samedi avec nous. Avant les infos de 6h30, comme d'habitude, eh bien, il est l'heure de regarder ce que les astres vous réservent aujourd'hui avec l'horoscope de Catherine Viguier. Bonjour Catherine. Un changement d'ambiance en journée.
1: En soirée, les Capricornes reprennent vie.
2: Bélier, vous profitez d'un dépaysement et de conversations avec des personnes éloignées.
3: Taureau, c'est en soirée que vous allez respirer et ce sera parti pour quelques jours.
4: Gémeaux, ce 22 août met toujours en exergue une relation qui compte pour vous.
5: Cancer, si vous profitez de ranger vos affaires en journée, ce soir vous allez prendre le temps pour une personne chère.
6: Lion, une journée favorisant les bonnes nouvelles côté cœur et pas que, vous aurez aussi du talent.
7: Vierge, ce sont les derniers moments d'introspection, bientôt à vous une place au soleil.
8: Balance, alors ça travaille en vous et ce sera évident ce soir. Vous vous posez des questions sur ce qui vous est essentiel.
9: Scorpion, ah l'argent, en ce plein été, à vous les transactions, parfois importantes.
10: Sagittaire, élu de ce jour, si vous devez changer quelque chose à votre vie, cela se précise.
11: Capricorne, ce soir vous aurez votre place au soleil, mais en attendant, pensez à ménager votre jolie personne.
12: Verseau, dès la nuit venue, privilégiez vos ressentis et laissez tomber tout ce qui est superficiel.
13: Poisson, vous avez un plan qui s'annonce épanouissant, divertissant, mais vous n'êtes pas seul à décider.
14: Et pour nous tous, la vie est belle ou elle le sera un jour.
0: Merci Catherine. Horoscope que vous retrouvez dès à présent, signe par signe, sur votre application ici. Il est 6h30, tout de suite, l'actualité en France et dans le monde en 90 secondes. C'est avec vous, Valentin Bertrand.
15: Des dizaines de milliers de préservatifs rappelés, une trentaine de références concernées, des produits non conformes, alerte le ministère de la Santé. Ils risquent d'éclater, certains présentent des perforations et donc des risques d'infections sexuellement transmissibles. Par précaution, les utilisateurs sont appelés à se faire dépister. Un homme déjà condamné pour violence conjugale, mis en examen pour le meurtre de l'influenceuse Sonia Bellino.

0: réalise sur les réseaux sociaux sa retraite sportive, le chouchou des Français, à 34 ans après 2 titres de champion du monde, 18 jours passés en jaune sur le Tour de France et 45 victoires professionnelles.
1: 6h31 sur votre radio ici. Dans l'info du jour, c'est la douloureuse sur le retour des vacances.
0: La facture essence s'annonce à nouveau salée avec le sans-plomb à plus de 2 euros le litre en moyenne et même 2,20 euros pour le gasoil. À ce prix, on va moins loin et on traque les stations-service les moins chères, comme vous l'avez constaté, Julien Penaud d'Issimène sur cette aire d'autoroute au nord du Mans.
2: Une toile de tente sanglée sur leur van aménagé, Guillaume et sa compagne font le plein ici en Sarthe pour repartir en direction d'Annecy après 2 semaines de vacances en Bretagne.
3: Au début, on voulait partir au Portugal avec la voiture, pareil, et on a vu que ça faisait beaucoup trop de bornes. Le prix de l'essence a explosé, donc on en est à 5 pleins pour 2 semaines. C'est un budget, ouais.
2: Le prix du gazole a augmenté de 3 centimes du litre en une semaine et de 2,1 centimes pour le sans-plomb dans le même temps, ce qui a mécaniquement augmenté le budget carburant de vos vacances.
4: Quelque chose comme 300, 350 euros avec les déplacements pour une semaine, ouais. Donc c'est énorme. Moi, je trouve que c'est énorme.
2: Victor, en Bermuda et t-shirt, était lui en Vendée et revient en région parisienne.
4: Ça a fait un budget à essence qui est très élevé, beaucoup trop élevé pour des vacances. J'ai vu la sœur de ma compagne qui habite en Vendée, elle ne part pas en vacances. Parce que le budget essence est impossible, quoi.
2: Et pour ceux qui sont partis, des sacrifices ont parfois été faits, regrette Christian, accoudé à la voiture familiale.
5: On fait plus d'économies sur d'autres choses, sur les restaurants, sur les sorties, etc. J'ai refait le plein, j'en avais pour plus de 100 euros, 110 euros. Fais avec, il faut bien qu'on rentre maintenant. Lundi, on reprend le travail.
2: Et là aussi, les trajets en voiture pour aller au travail risquent de se faire ressentir à la pompe.
0: Et il risque d'y avoir du monde aux stations-service les plus abordables, avec en plus des bouchons qui sont déjà attendus. La moitié ouest est en rouge, l'est est en orange dans le sens des retours sur la carte Bison Futé. Dans l'autre sens, c'est orange en Auvergne-Rhône-Alpes et dans le quart nord-ouest dans le sens des départs. La météo, Louis, et donc c'est la baisse des températures qui se confirme.
1: Exactement, Valentin, on a cette baisse des températures puisqu'elles vont difficilement dépasser les 20 degrés en milieu de matinée. À Strasbourg et Belfort, 16 degrés. À Nantes, 17 degrés. Clermont-Ferrand, 18 degrés. Toulouse, 20 degrés. Et on y arrive à dépasser ces 20 degrés une fois qu'on descend plus au sud à Montpellier et Marseille. Au cours de la matinée, 23 degrés dans le ciel. Alternance aujourd'hui de nuages et d'éclaircies, notamment ce matin sur les 2/3 nord du pays. Ailleurs, un grand ciel bleu. Cet après-midi, on va retrouver un schéma similaire à la matinée avec des nuages, eux, qui seront un petit peu moins présents. Le soleil, lui, domine tout de même ce samedi. Pour les maximales, elles grimpent doucement. 23 degrés en moyenne dans le nord. Et pour la maximale, elle est attendue à Perpignan et Nice avec 27 degrés pour Perpignan, 28 degrés à Nice. Un mot rapide sur vos routes. Vous venez d'en parler à l'instant, Valentin. Une journée classée difficile aujourd'hui, notamment dans le sens des retours avec cette zone rouge sur la moitié ouest du pays. Prudence donc pour celles et ceux qui vont emprunter la route des retours aujourd'hui. Et bien entendu, on vous souhaite une bonne route avec nous.
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1: 6h34, bon réveil. En musique en plus. Retour en 83 avec David Bowie qui s'offre à cette période-là un visage très dansant à l'aide de Nils Rodgers, le génie du chic. Résultat, un tube mondial et une chanson qui fonctionne très bien le week-end pour commencer votre journée. Un tube reconnaissable, profitez pour accompagner le café ou sur la route. Voici pour vous Let's Dance.

0: ici dès 6h, le week-end, à 6h38, aux côtés de David Bowie pour bien commencer cette journée. Et préparez-vous dès maintenant à nous appeler.
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3: Bonjour Louis, bonjour Valentin.
0: On compose quel numéro?
3: Le 0810 055 056. 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
0: Eh bien c'est parfait, bonne chance à toutes, bonne chance à tous ce matin. Appelez-nous tout de suite pour repartir avec ce joli pack de l'été. Avant les infos de cette heure, le retour de la musique ce matin avec Véronique Sanson. Avec besoin de personne, Véronique Sanson, vous aurez le plaisir de l'écouter. Pour commencer ce samedi, juste avant les infos de 7h, puisque tout de suite, il est 6h40 et place à votre chronique. Valentine Lethèse, vie numérique, vie privée, bonjour. Pour protéger vos données personnelles, deux protections valent mieux qu'une. Et un conseil ce matin, à vos côtés, utilisez la double authentification.
4: Et les pros l'appellent authentification multifacteur. Dans notre quotidien, c'est souvent ce fameux code reçu par SMS ou par mail à composer pour valider un paiement en ligne, par exemple. L'objectif est simple, vérifier l'identité de l'utilisateur à deux reprises et avant de lui donner accès à son compte en banque, sa boîte mail ou à un réseau social. Si la technologie se déploie de plus en plus, c'est à cause de l'évolution très importante des menaces informatiques et globalement de la cybercriminalité. D'ailleurs, aujourd'hui, les escrocs n'essaient plus seulement de vous voler vos identifiants, mais aussi les codes d'authentification.
0: Alors Valentine, comment ça fonctionne cette double authentification ?
4: Elle se base sur plusieurs preuves, c'est pour ça qu'on parle d'authentification à multifacteurs, parce qu'ils appartiennent à plusieurs catégories. Il y a le facteur dit de possession, votre carte bancaire physique par exemple, le facteur de connaissance, comme le code PIN de votre carte, votre mot de passe sur un site internet ou la réponse secrète à une question, et enfin le facteur d'inhérence, en clair une partie de vous, votre empreinte digitale, la reconnaissance faciale ou de votre rétine. Mais la plupart du temps, sur les sites de commerce en ligne notamment, il s'agit plutôt d'une authentification en deux étapes, puisqu'on vous demande régulièrement votre mot de passe, puis un code reçu, je vous le disais, par mail ou par SMS, soit deux facteurs issus de la même catégorie, des facteurs de connaissance. Et si un pirate a détourné votre boîte mail, il recevra donc aussi le code, explique la CNIL. La Commission nationale de l'informatique et des libertés recommande donc d'en utiliser des différents si possible. Et souvenez-vous, aucun organisme ne vous demandera par SMS, mail ou directement par téléphone de lui communiquer un code à usage unique que l'on vient de vous envoyer pour vérifier votre identité.
0: Merci Valentine. Et si vous souhaitez d'autres informations afin de faire votre shopping en toute sécurité, la chronique de Valentine est disponible en podcast sur ici.fr, page vie numérique, vie privée, 6h42.
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0: Il est 6h43, en vous souhaitant à tous un excellent réveil avec nous ce samedi matin. Et comme chaque week-end à cette heure-ci, vous avez rendez-vous avec l'histoire. Le meilleur des chroniques voyage dans le temps proposées par Stéphane Bern pour vous le week-end. Et ce matin, on voyage au temps bien compliqué des armures de 30 kilos.
9: Un chevalier en armure approche d'un donjon. Son ennemi, ce n'est pas un dragon, pas même un ennemi, non. Ce sont les escaliers en colimaçon. XIIe siècle, un chevalier majestueux dans une armure brillante s'avance. C'est beau, mais c'est lourd. On oublie souvent que cette armure pèse entre 25 et 35 kilos. Et que sous la visière, on sue, on glisse, on voit à peine ses pieds. Alors monter des escaliers étroits, sombres, glissants, un cauchemar. Dans les châteaux forts, les escaliers en colimaçon tournent presque toujours dans le sens des aiguilles d'une montre. Pourquoi ? Pour désavantager les assaillants droitiers qui ne peuvent dégainer correctement leur épée dans ces marches tournantes. Résultat, les chevaliers montants sont mal à l'aise, obligés de se contorsionner et traîner leur armure comme une valise sans roulette. Certains récits rapportent des cas de glissade,
10: j'ai glissé, chef,
9: de chute, voire de combats annulés pour cause de fatigue articulaire. Stop, j'ai les genoux qui craquent. L'armure, véritable bijou de technologie, devient un handicap dans les couloirs exigus. Mieux valait rester à cheval, mais monter un escalier à cheval, c'est probablement aussi compliqué que faire du tricot avec des gants de boxe. Et que dire des duels improvisés dans ces escaliers ? Ils viraient souvent au balai absurde à coups de bottes glissantes et de casques cognés contre la pierre. On entendait plutôt un concert de casseroles que le son des lames qui s'entrechoquent. L'héroïsme avait ses limites ergonomique. Alors la prochaine fois que vous pestez contre un escalier et une montée sans ascenseur, imaginez-vous avec 30 kilos de ferraille sur les épaules, poursuivi par une bande de lascars qui ne veulent pas que vous astiquiez la carlingue, et vous vous sentirez bien plus léger.
0: Merci Stéphane. Voyage dans le temps, le best-of, c'est également demain dimanche à 6h43. Il est 6h45, Valentin, et à la une de Femmes Actuelles cette semaine, on s'intéresse à notre santé, et plus particulièrement à ce qui se passe dans notre bouche.
2: Et oui, parce qu'on connaît le microbiote intestinal, mais beaucoup moins le microbiote buccal. Pourtant, notre alimentation, ce que l'on boit, la façon dont on se brosse les dents, tout ça peut avoir un impact sur son équilibre. Alors, à quoi sert-il exactement et surtout, comment en prendre soin ? C'est ce que nous allons découvrir ce matin.
0: Les réponses et les bons conseils pour vous de Sabrina Nadjar, rédactrice en chef de Femmes Actuelles, qui sera avec nous juste après la musique d'ici, aux côtés de Amir. Voici À l'imparfaite.

0: Excellent samedi. À l'écoute de votre radio ici avec Amir qui est avec nous pour vous chanter à l'imparfaite. Et à 6h49, on s'apprête à ouvrir un nouveau dossier et un dossier santé.
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0: Zoom ce matin sur notre microbiote buccal et surtout comment en prendre soin. C'est ce que nous allons découvrir avec Sabrina Nadjar, rédactrice en chef de Femmes Actuelles, qui est en ligne avec nous. Bonjour Sabrina.
3: Bonjour Louis.
0: Avant de partager les solutions ce matin, je vous propose de faire un bref rappel. Quand on parle de microbiote, déjà, on parle de quoi ?
3: En règle générale, c'est l'ensemble des micro-organismes qui cohabitent avec les cellules humaines. Alors, vous connaissez le plus important, qui est le microbiote intestinal. Eh bien, figurez-vous que le deuxième est le microbiote buccal. En fait, il est un peu moins diversifié que le microbiote intestinal, qui peut comporter jusqu'à environ 1000 espèces bactériennes différentes. Et comme les conditions de survie dans la bouche et dans le côlon sont différentes, les micro-organismes en place ne sont pas tout à fait les mêmes. Mais grosso modo, c'est un peu la même. Le même genre de choses.
0: Donc de la même façon, Sabrina, il faut en prendre soin. Et la première chose qui va venir impacter notre microbiote, ce sont les aliments.
3: Écoutez, il faut savoir que certains composants de notre alimentation, par exemple les sucres, des acides, certaines protéines, vont participer à la sélection de ces micro-organismes et soit les nourrir, soit les empêcher de se multiplier, voire carrément de les neutraliser. Et d'autres, comme les fibres ou les polyphénols, qui n'ont pas le temps d'agir dans la bouche, vont pouvoir parvenir jusqu'au côlon où ils vont nourrir de bonnes bactéries et contribuer à l'équilibre, elles, de leur côté, du microbiote intestinal. Et de cette façon, ils aident à réduire le niveau d'inflammation de l'organisme, ce qui limite le risque de gingivite, de baronnite et le développement des bactéries buccales pro-inflammatoires.
0: D'où l'importance de notre microbiote buccal. Et pour en prendre soin, on rappelle les consignes d'usage, se brosser les dents et limiter les boissons sucrées.
3: Alors, autant vous dire qu'effectivement, les boissons sucrées, les bonbons, c'est pas top pour le microbiote buccal. Mais bon, si vous avez le bec sucré, Louis, on va quand même vous autoriser un petit dessert à la fin d'un repas équilibré, à condition de le suivre d'un brossage des dents. Et puis, si vous craquez au goûter, vous vous rincez bien la bouche avec de l'eau. Et éventuellement, si vous êtes à l'extérieur, vous mastiquez un chewing-gum sans sucre afin de stimuler la production de salive. En fait, l'alimentation ne fait pas tout. Avoir un microbiote en équilibre nécessite de se brosser les dents au moins 2 fois par jour et d'utiliser du fil ou des brossettes interdentaires pour éliminer les résidus d'aliments qui sont inaccessibles avec la brosse. Et puis, tant qu'à faire, on évite aussi le tabac qui altère la composition du microbiote, qui augmente le tartre et fragilise les gencives. Voilà.
0: Bien entendu. Merci Sabrina pour cet éclairage et pour en savoir plus sur votre microbiote et les bons gestes à adopter pour le garder en bonne santé. Je vous invite à lire ce dossier complet, dispo dans votre magazine Femmes Actuelles chez votre marchand de journaux. Merci beaucoup Sabrina, belle journée.
3: Merci Louis, belle journée.
0: 6h52, juste avant les infos de 7h, comme d'habitude, c'est Willy Rovelli que nous allons retrouver dans un instant avec sa revue de presse décalée sur l'actualité, juste après la musique d'ici, aux côtés de Véronique Sanson. Besoin de personne. Bon réveil avec nous.

0: Belle balade musicale ce samedi matin, excellent week-end. Belle été, bien entendu, sur votre radio ici avec vos chansons préférées. C'était Véronique Sanson. Valentin, je vous emmène ce matin. Je vous emmène en balade direction l'Hérault pour retrouver un auditeur. C'est François qui est avec nous ce matin. Bonjour François.
1: Bonjour François.
2: Bonjour Louis, bonjour Valentin.
0: François, vous êtes à Frontignan, vous êtes pas loin de Sète ce matin.
2: Oui.
0: Vous êtes vous habitez en fait dans un lieu de vacances, quoi. Paradis.
2: Tout à fait, tout à fait. La mer pas loin, à même pas 500 mètres.
1: C'est vraiment pas loin.
0: Le ciel est dégagé, les températures, elles, sont redescendues. François, et une activité qui se profile pour vous bientôt, et c'est plutôt original.
2: Oui, alors je voulais mettre en avant un sport très local qui est dans le sud de la France. Ce sont les joutes languedociennes. C'est l'occasion ce week-end parce que c'est la fête de la ville de Sète et c'est la Saint-Louis. C'est la Saint-Louis.
0: Ah, c'est gentil, merci François. Ça fait plaisir que vous ayez pensé à moi.
2: Oui, c'est la 282e édition.
0: Ok.
2: Et ce sport consiste à essayer de déséquilibrer son adversaire sur une tintaine. Une tintaine, c'est une prolongation d'une marque propulsée par des rameurs.
0: Ok. Et ensuite, forcément.
2: Se rencontre et celui qui tombe à l'opère et celui qui reste sur la tintaine est qualifié pour.
0: D'accord.
2: C'est un tournoi et c'est, pour comparer au football. C'est la Coupe du Monde
0: ça c'est une belle compétition qui a le chez vous et en plus du coup ils font plouf. Merci beaucoup François, on vous offre votre pack de l'été ici et on vous le fait livrer directement chez vous. 6h57, il est là comme chaque week-end avec sa revue de presse décalée sur l'actu, c'est Willy Rovelli.
3: Bonjour tout le monde. Et on commence avec le Conseil constitutionnel qui finalement a dit non à l'interdiction des réseaux sociaux aux mineurs. Ouais, super, ils pourront continuer à se faire harceler, à tomber sur des vidéos porno et violentes. Ça c'est bien, on est content pour nos gamins, ouais. En revanche, même Conseil constitutionnel a validé la proposition de loi sur l'aide à mourir. Les réseaux sociaux, pour certains ados, quelque part, hélas, c'est une aide à mourir. Après celle du 12 août, la prochaine éclipse solaire aura lieu le mercredi 3 septembre 2081. Michel Drucker a d'ores et déjà déclaré qu'il était chaud pour présenter une émission spéciale sur France 2 ce jour-là. Bravo à Noël Jamais qui a remporté le traditionnel concours annuel du cri de cochon grâce à une vraie prise de risque puisque cette année, pour l'emporter, il n'a pas imité un porc mais chanté une chanson de Patrick Bruel. En déplacement cette semaine dans l'Hérault, Gabriel Attal a annoncé que s'il était élu président, il voulait créer un ministère de l'eau. François Hollande avait fait mieux, lui il avait carrément créé la présidence de l'eau. Jean Lassalle lui propose d'adjoindre au ministère de l'eau un secrétaire d'État au pastis. Un retraité italien arrêté après avoir prétendu être aveugle pendant 50 ans et perçu 1 million d'euros d'aide de l'État. Bravo, voilà, quand on veut, on peut. Comme dirait l'autre, yes, we can, Blanche. Si ça se trouve, Gilbert Montagnier, il nous mitonne depuis 50 ans. Quoique non, il suffit de voir ses fringues. Alors c'est vraiment qu'il a des goûts de chiottes. Une tchèque de 88 ans, déclarée morte par un médecin légiste, se réveille dans son cercueil. L'autre, elle s'est pas rêvée avec la gueule de bois, mais avec la gueule dans le bois. Au Royaume-Uni, deux hommes condamnés à de la prison ferme pour le vol d'une œuvre d'art qui représentait une cuvette de toilettes en or. Les toilettes en or idéales pour une grosse envie de faire pépite. D'après l'INSEE, jamais la France n'a fait aussi peu d'enfants. Du coup, c'est une catastrophe pour Jean-Luc Ley qui a peur de finir célibataire. Selon un expert en dermatologie, du gravier, des excréments ont été retrouvés dans des crèmes solaires vendues sur Internet. Idéal donc pour avoir un bon bronzage de merde. Enfin, le saviez-vous ? L'ours polaire a la peau toute noire sous sa fourrure blanche. C'est le Michael Jackson des animaux. Lui aussi, il a sorti la chanson Black on White, présent dans l'album Danger Ours. Allez, passez un bon samedi et à tout à l'heure midi.
0: Merci Willy. Et tout de suite, avec le sourire, comme d'habitude et comme chaque jour, place aux équipes d'ici matin. Ça se passe dans votre région.
1: Absolument. Merci beaucoup Louis Raspail de nous avoir réveillés avec la pêche, la frite et la banane. Bon appétit. Depuis tout à l'heure, 6h, vous revenez demain. Bienvenue sur ICI Occitanie. Dans quelques secondes, les infos et la météo. Ouf, enfin on respire.
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1: Très bon samedi à toutes et tous, nous sommes le 22 août, bienvenue, il est 7h. Les enfants. info. Romain Biteau, bonjour Romain.
5: Bonjour à tous. Pourquoi de plus en plus de serpents sont de sortie en ville ? Cette semaine, deux reptiles ont été capturés par les pompiers en Haute-Garonne. D'abord, mardi, à Colomiers. Un boa d'1,50 m s'était caché dans le moteur d'une voiture. Et puis jeudi, cette fois à Montesquieu. C'était dans la rue qu'un autre boa se promenait. Des évasions et abandons de plus en plus régulièrement. Une raison, Fanny Narvart, la réglementation est assez souple.
6: De plus en plus de personnes s'intéressent aux nouveaux animaux de compagnie, les NAC, des animaux autres que les chats et les chiens qui nécessitent parfois des autorisations. Mais rien de bien compliqué à faire pour avoir un boa constrictor chez soi. En dessous de 3 spécimens, pas besoin de permis. Il faut simplement que le serpent soit pucé pour être identifiable. En revanche, passer 3 boas, là il faut un certificat de capacité, c'est-à-dire une autorisation à demander à la préfecture. Pour l'obtenir, il faut soit un diplôme obtenu dans le milieu du soin animal, soit suivre des formations pratiques et théoriques.
5: Et si vous voulez revoir cette photo impressionnante du boa retrouvé dans le moteur d'une voiture, c'est sur ici.fr. Une maison en partie détruite cette nuit dans un incendie au sud de Toulouse, à Grépiac, vers 2h. La toiture a pris feu sans que les flammes ne se propagent au rez-de-chaussée et à une maison mitoyenne. Seul le premier étage est parti en fumée. Il n'y a pas de blessés et les habitants ont été relogés par la mairie et le voisinage. Dans le Tarn-et-Garonne, hier, 4 personnes blessées dans un accident de la route impressionnant sur la départementale 957 à Saint-Clair. 2 voitures se sont rentrées dedans. Choc face à face. Dans la première, les pompiers ont dû désincarcérer une septuagénaire. Dans la seconde, ils ont porté secours à une femme de 49 ans piégée dans l'habitacle. L'accident a fait également 2 blessés légers, 2 hommes âgés de 27 et 64 ans.
1: Le compte à rebours est lancé pour Fibre Excellence.
5: Le projet de reprise d'usine à papier à Saint-Gaudens. 350 employés doivent être déposés au plus tard lundi midi. On attend le dossier de Soprema, un groupe spécialisé dans la fabrication d'isolants qui a besoin de la cellulose fabriquée par Fibre Excellence. Soprema qui avait déjà demandé un délai en juillet pour muscler son offre. Le couperet de lundi midi, ça risque d'être encore trop juste pour Cédric Cobert, secrétaire général de la CGT 31.
7: La démarche qui est entamée aujourd'hui avec Soprema, avec les industriels papetiers et la région Occitanie, est une démarche extrêmement solide, avec un projet de reprise et un business plan qui n'ont jamais été aussi avancés, aboutis. Maintenant, on a besoin que le tribunal de commerce soit souple dans les délais, puisque toutes ces entreprises-là ont des procédures internes, et notamment, ça peut être des conseils d'administration. Or, on est en pleine période d'été, c'est un mois où tout le monde est plus ou moins en vacances, où les délais prennent plus de temps. Quand on regarde la complexité d'un tel dossier, ça ne se fait pas comme pour acheter un kilo de pâtes. Le risque, ce serait que le tribunal de commerce soit extrêmement rigide sur les dates. On ne pourrait pas comprendre que pour une question d'une quinzaine de jours, on mette 350 salariés sur la paille.
5: Depuis la fin juillet, l'usine est occupée par les salariés jour et nuit et ils se relaient pour placer l'usine sous protection. Bonne nouvelle pour les transports en commun toulousains. Plus de places de parking relais au parking relais de la Ribote, route de Castres. 75 places supplémentaires à partir d'aujourd'hui. Là, c'est une moins bonne nouvelle. La fin des vacances approche. C'est peut-être même votre dernier week-end et c'est le retour donc des vacances. Attention, c'est une journée chargée sur la route. Bison futé hisse le drapeau rouge sur la moitié ouest de la France dans le sens des retours. L'autre moitié est en orange.
1: Et ça veut dire, Romain, qu'on va avoir de plus en plus de monde à Toulouse.
5: Oui, parce que depuis le début des vacances, c'est mort. La ville rose est plus calme, plus facile aussi quand même de circuler dans les rues. Et ça, les Toulousains et Toulousaines l'ont bien senti.
8: Cette année, c'est plus que d'habitude, ça se voit dans les rues. Hein. On voit de moins en moins de monde. Ouais. Tous les étudiants sont en vacances. Il y a beaucoup moins de monde dans la ville. Quoi.
9: C'est vrai que, oui, quand on a un petit balcon, il y a une grande place derrière, on ne voit personne. C'est étonnant, parce qu'il y a quand même pas mal de magasins à côté.
10: La concentration, elle n'est pas incroyable, et pourtant, c'est une grosse ville. C'est ça qui rentre un peu en contraste.
11: On était à la voile. C'était pas une des plus grosses soirées, parce qu'après, je pense que c'était dimanche, on est en plein mois d'été, en plein mois d'août. Tout le monde est parti en voyage ou en vacances.
8: Ils s'en vont dans d'autres régions pour essayer de trouver le frais.
9: Ça nous arrange un peu.
8: C'est plus facile quand il y a moins de monde, évidemment.
5: Et une pour qui la foule n'est pas un problème, Sophie Adnaud, l'astronaute formée à Toulouse, va de nouveau sortir dans l'espace mardi prochain. Elle doit terminer le travail d'installation d'une antenne de communication avec la Terre sur la Station Spatiale Internationale. Mardi dernier, l'opération n'avait pas pu être menée jusqu'au bout.
1: 7h04, c'est une légende du cyclisme français qui prend sa retraite.
5: Et c'était attendu, c'est désormais officiel depuis hier soir. Julian Alaphilippe range le vélo au garage à 34 ans. Double champion du monde, 45 victoires dont un monument. 14 jours en jaune sur le Tour de France 2019. Une carrière exceptionnelle. Le coureur manque déjà au président de la Fédération française de cyclisme, Michel Callot.
12: C'est forcément pour nous difficile de penser que demain l'équipe de France elle va continuer à fonctionner, bien évidemment, et j'espère à bien fonctionner, mais sans Julien. Pour moi, les images de ces deux victoires dans les championnats du monde ont une saveur toute particulière, mais j'ai aussi en tête cette arrivée du contre-la-montre sur le Tour de France où il avait le maillot jaune et qu'il avait remporté, et elle traduit pour moi beaucoup de ce qu'était Julien, capable d'aller très très loin dans la souffrance, tant que la motivation était à son maximum et quand il se sentait en tous les cas capable d'aller chercher les plus grands succès.
5: Et plusieurs victoires aussi sur le Tour de France, victoires d'étape, dont une chez nous à Bagnères-de-Luchon, c'était en 2018. Hier, c'était le début du championnat de national, troisième échelon de rugby français, et dans un duel occitan, Carcassonne a battu Albi 32-14. L'USC grimpe à la troisième place provisoire. Et ce soir, on espère que le TFC va mettre une clim à Lyon. Premier match de la saison de Ligue 1 au Stadium, coup d'envoi à 20h45, à suivre dès 20h30 sur notre antenne ici Occitanie avec Rémi Doutre et Julien Cardi aux commentaires, bien évidemment, et c'est gratuit, on le rappelle, sur notre site ici Occitanie. On y revient plus en longueur dans l'info d'ici à 7h30. On va parler notamment du petit vent du nord qui souffle sur le TFC pour cette saison. Franck, est-ce qu'on va avoir un temps du nord? Est-ce qu'il va faire frais aujourd'hui ou non?
1: Pas de temps du nord, pas de vent du nord non plus aujourd'hui sur l'Occitanie, sur le midi toulousain. Une journée côté météo extrêmement paisible. Grand soleil sur l'ensemble du bassin toulousain. Ce matin, le ciel est limpide, de Muret à Fronton, avec une quinzaine de degrés à l'heure actuelle. Cet après-midi, les conditions vont rester parfaites. Des coteaux du Lauragais jusqu'aux portes de la haute vallée de l'Ariège. Un vent très doux de nord-est va balayer la plaine de la Garonne, mais vraiment très doux le vent, on le sentira à peine. Quant au mercure, eh bien, il va atteindre 27 degrés, non pas 37, mais 27, c'est bien comme ça aussi,
5: oui.
1: Au plus chaud de la journée sur la métropole, que vous soyez du côté des Isards, vers Bonnefoy ou encore sur le secteur toulousain de Saouzelangue. Du coup, avec cette météo beaucoup plus apaisée, les amis, qu'allez-vous faire de beau ce week-end? Vous nous le dites comme d'habitude, en passant par Facebook.
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1: Et pour la musique en régionale de l'étape, forcément, vous avez reconnu cette introduction très années 80, très synthétique. Il venait de se faire virer comme un malpropre de la maison de disques Barclay, parce qu'il ne vendait pas assez de disques dans les années 80. Claude Nougaro, du coup, il file à New York. Avec Philippe Seyss, il enregistre Nouga York et il revient en vainqueur en France. Rappelez-vous.

0: Claude Nougaro qui nous a quittés, vous le savez, en 2004. Merci d'être avec nous. Le son des années 80 façon Nougat York. Et si vous adorez comme nous les années 80, n'oubliez pas notre web radio consacrée à cette décennie magique et magnifique, disponible à partir de ici.fr.
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0: Et bienvenue sur votre radio locale, bienvenue sur Ici Occitanie. Vous travaillez ce matin, ouais, on vous souhaite bon courage. Vous êtes boulanger, vous êtes en train de partir installer un étal au marché, ou alors c'est déjà fait, il y a déjà les premiers clients. On pense à vous très très fort. Pourquoi on dit, vous le connaissez ce rendez-vous, hein, chaque week-end, c'est à l'origine des expressions du quotidien. Pourquoi on dit frais comme un gardon? Réponse dans quelques secondes. C'est immanquable, les Toulousains, le Concorde, visite guidée dans un petit quart d'heure. Et puis, on va revivre les premiers pas de l'homme sur la Lune depuis Toulouse. Comment ça s'est passé en 1969 dans la Ville Rose? Réponse dans le rétro toulousain, ce sera juste avant les infos de 7h30. Bon réveil.
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0: Belle journée à vous. Il vient de nous rejoindre, Jérôme Prodhomme. Bonjour Jérôme.
4: Bonjour.
0: Ah, les expressions françaises n'ont pas fini de nous surprendre. Avec vous, on découvre leurs origines entre histoire et anecdotes insolites.
4: Pourquoi on dit être frais comme un gardon? Vous avez dormi combien de temps après la soirée d'hier?
5: 2 heures, mec. Mais impec, ça va. Hein.
4: Ah bah,
5: je remets même ça tout à l'heure.
4: Ah
5: moi,
4: bah, vous voyez, bah, donc il est frais comme un gardon. Une très vieille expression, puisqu'on l'utilisait déjà au Moyen-Âge. Le gardon, c'est un petit poisson de rivière. Il se plaît partout, même dans les tout petits ruisseaux. Du coup, autrefois, on en trouvait partout, et ça permettait à nos prédécesseurs de manger du poisson de temps en temps, même en étant loin de la mer ou d'une rivière. Et le gardon, il avait un énorme avantage, celui de se conserver longtemps. On pouvait le déguster bien après l'avoir pêché, et on pouvait même le garder encore plus longtemps en le fumant.
5: Quoi? Ça se fume, mec? Bah, ça roule, alors.
4: Non, mais non, pas fumer comme ça. Oh là là, on est où, là? Non, fumer. C'est-à-dire suspendre au-dessus d'un feu pour l'assécher grâce à la fumée et donc l'empêcher de se corrompre. L'expression « frais comme un gardon » est partie de ce petit poisson qui se gardait longtemps pour désigner d'abord quelqu'un qui faisait plus jeune que son âge, avant de désigner quelqu'un de particulièrement en forme, même s'il pourrait ne pas l'être, soit qu'il ait fait quelque chose de fatigant, soit qu'il soit vieux. Voilà en tout cas pourquoi on dit « être frais comme un gardon » alors qu'on ne sait plus pourquoi. Encore que maintenant, vous savez.
0: Et c'est grâce à vous, Jérôme Prodhomme. On apprend en s'amusant, en apprenant. On adore l'exercice, être frais comme un gardon et toutes les autres expressions à retrouver quand vous le souhaitez sur notre site ici.fr et notre appli ici, ICI. 7h14, Florent Pagny toujours dans l'actualité musicale. Voici tout de suite le braquage des sentiments. Belle journée, bon week-end.

0: Le braquage des sentiments, Florent Pagny, une chanson à retrouver sur son album Grandeur Nature, un titre qui critique notre rapport addictif aux réseaux sociaux et autres smartphones, téléphones portables. Merci Florent Pagny pour cette lucidité. 7h18, on attend beaucoup de soleil aujourd'hui sur le midi toulousain avec jusqu'à 27 degrés cet après-midi à Toulouse. Il en sera de même d'ailleurs sur le département du Gers. On aura des températures conformes aux normales de saison. Hein. Fini les épisodes caniculaires. On ne va pas s'en plaindre. La maximale régionale pour le département du Lot cet après-midi est 28 degrés du côté du pont Valentré à Cahors. On vous souhaite une belle journée avec plein de messages sur Facebook déjà. Vous êtes adorables. Hein. Merci Sylvie qui dit coucou la team ici Occitanie. 14 degrés à Pêche-Bonnieu. Mais ressenti 20 degrés en ce moment. Le ciel est clair et ouf, on dort mieux. Je confirme, on dort mieux. Vous le savez, pendant cet été, on vous présente régulièrement des petits objets à mon câble et toulousain à l'antenne. Alors là, on va dire que c'est un petit peu plus gros. Voici, madame, messieurs, le Concorde. Quand il a cessé de voler en 2003, 18 exemplaires sont restés intacts à travers le monde. On a la chance d'avoir à Toulouse celui qui a fait le dernier vol pour Air France. Il est posé sur le parking extérieur d'Aeroscopia. Alban Fourlot est allé à Blagnac pour découvrir notre deuxième exemplaire, un Concorde d'essai.
1: Un avion de chasse, mais en plus fin, plus pointu encore. On parle de Delta néo-gothique, une aile qui est un petit peu en forme de triangle, mais tout en courbe, un petit peu cambrée vers l'extérieur. C'est magnifique. Bonjour, je suis Matthew Lord, je suis responsable de la formation des guides au musée Aeroscopia de Toulouse.
2: C'est la Concorde ?
3: Oui, on est dans le Concorde aussi.
2: Je croyais que ça, c'était juste des pièces de musée. Exposé là.
4: C'est un avion d'essai en fait, c'est pour ça.
2: Ah, d'accord.
4: Sur tous les Concorde, il y a eu des avions d'essai et ensuite les avions d'Air France et de British Airways qui, eux, étaient aménagés avec des sièges sur toute la longueur. Mais celui-ci n'a jamais volé en compagnie.
3: Vous venez d'où ?
2: La Hollande. Mais on vit dans le Gers depuis un moment.
1: Alors la question qui revient le plus avec cet avion, c'est pourquoi est-ce qu'il ne vole plus ? Ou en tout cas, pourquoi est-ce qu'on ne l'a pas remplacé ? Deux choses. Déjà sa consommation. À peu près une tonne de kérosène par passager. Voilà. Donc ça, c'est pas juste un peu plus que les autres avions, c'est 5 à 6 fois plus. L'autre facteur, ce sont les nuisances sonores, notamment le bang supersonique, qui faisait que Concorde ne pouvait pas dépasser la vitesse du son au-dessus des terres, uniquement au-dessus des mers et des océans.
3: Allez, venez. Mais c'est exigu, cette histoire. Mais on passe pas à 3, c'est tout petit, on est dans la cabine. C'est fou. Alors, en 2024, le Concorde numéro 1, pour le coup, a été inscrit au titre des monuments historiques. C'est celui-ci ou pas, Mathieu ?
1: C'est celui-ci, c'est l'avion d'essai qui est venu au musée Aeroscopia à l'ouverture du musée en 2015 et qui ne bougera plus puisque le bâtiment a été construit autour de cet avion.
3: Ah ouais ? Oui, mais c'est incroyable. On a la tête collée au bouton quand même parce que vraiment c'est...
1: C'est là où l'avion fait un peu plus son âge. Parce que de l'extérieur, il a un côté futuriste encore, il a un côté intemporel, mais de l'intérieur, on voit bien qu'on est dans les années 60-70.
3: Tout était dessiné à la main quand on dessinait le Concorde, quoi.
1: À la fois pour sa conception, pour la production, et aussi pour le pilotage. Dans le poste pilotage, il n'y a aucun écran, tout est analogique. Les commandes de vol sont électriques, ce qui était une première pour un avion de ligne.
3: Alors, le premier vol du 6 décembre 1973, il a duré 3 heures, donc 43 minutes en supersonique.
1: Alors déjà, les vols d'essai de Concorde ont duré 7 ans. Et c'est celui aussi qui a été poussé au-delà de ses limites habituelles. Celui-ci est monté jusqu'à Mach 2,22, voire 2,23.
3: Ça représente quoi, je ne me rends pas compte
1: 2500 km à l'heure, à peu près.
3: Et alors, les vols présidentiels se faisaient en Concorde ?
1: Trois présidents qui ont volé à bord de Concorde lors de leur mandat. Pompidou, Valéry Giscard d'Estaing et Mitterrand. Et donc, il y a eu aussi l'exemple d'un vol Paris-Téhéran au-delà de sa vitesse de croisière habituelle, à Mach 2,12.
3: Avec Valéry Giscard d'Estaing, du coup.
1: Ce qui en fait de Valéry Giscard d'Estaing le président le plus rapide de la Ve République.
0: Président supersonique. Pour la petite anecdote, dans le Concorde d'essai, on peut voir un cendrier juste à côté de l'arrivée d'oxygène. On va dire que c'était une autre époque. 7h22, belle journée à toutes et tous. C'est Madonna tout de suite pour la musique. Souvenez-vous, Into the Groove.

0: Le Madonna, la Madonna des années 80, Into the Groove, et la Madonna de 2026. Bah écoutez, sachez qu'elle a sorti son 15e album le 3 juillet dernier. Il s'appelle Confession 2. Et c'est un album qui se veut être une suite du 10e album de la chanteuse Confessions of the Dance Floor, qui lui datait de 2005. Madonna toujours au top. Restez avec nous, on prend de l'altitude et on s'intéresse à la façon dont on perçoit l'espace et dont on a perçu dans les années 60 la conquête de la Lune depuis la ville rose.
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0: 14h26, retour de votre actu local dans 4 minutes. On remonte le temps tous les week-ends avec Tom Clisson, avec l'Institut National de l'Audiovisuel. On remonte dans l'espace aujourd'hui. Retour à l'époque où on a marché pour la première fois sur la Lune, dans le rétro toulousain.
4: Viser la Lune, ça ne fait peur à personne, surtout à Toulouse, hein, capitale du ciel. Et c'est un sujet qui ne date pas d'hier. 1969, premier pas sur la Lune avec Armstrong, réaction des Toulousains de l'époque.
5: Je trouve que c'est formidable de visiter une autre planète.
6: C'est formidable.
7: C'est époustouflant, quoi. C'est vraiment sensationnel. Je ne réalise pas que ce soit encore du domaine du possible.
5: C'est absolument merveilleux, fantastique qu'on puisse aller dans la Lune alors qu'il y a quelques années, on n'en parlait pas, ou alors c'était tellement vague.
4: Tout le monde est impressionné et épaté en 1969. Et aujourd'hui, avec la mission Artemis 2, la NASA a lancé pour la première fois depuis plus de 50 ans une mission habitée vers la Lune. Est-ce toujours aussi important pour les Toulousains ?
8: Non, pas vraiment. C'est des choses beaucoup trop complexes pour moi, donc voilà, je m'y intéresse pas vraiment.
9: Non. Je vais pas vous mentir, non, c'est pas le sujet. Je m'intéresse déjà à ce qui se passe ici. On a beaucoup de sujets ici avant de s'occuper de ce qui se passe sur la Lune.
4: Ah, d'accord. Donc, un tout petit intérêt pour le sujet, vous peut-être, monsieur ?
10: Voilà, oui, parmi tant d'autres, mais il y a d'autres sujets qui m'intéressent un peu plus quand même. Mais...
11: Ouais. Oui, bien sûr. Oui, je pense que c'est important, puis ça fait rêver les gens. Même si en ce moment, on peut se dire qu'on a des problèmes un petit peu plus terre à terre, si j'ose dire.
4: D'accord, donc il y a peut-être d'autres priorités selon vous, mais ça reste un sujet important.
11: C'est intéressant de continuer à explorer, même si c'est des choses qu'on connaît. Ça peut éveiller des vocations, ça peut aussi faire prendre conscience de pas mal de choses, du réchauffement climatique. On a vu Thomas Pesquet, quand il est parti, publier de nombreuses photos. Ça peut participer aussi à faire changer les mentalités.
12: Quand même, oui, je pense, parce que bon, bah, c'est déjà commencé. Et puis, vu tout ce qu'on en voit autour de la Lune, bon, bah, il faut suivre, il faut faire le suivi. Ouais. Voilà. Les recherches scientifiques, ça apporte toujours des choses pour la santé humaine, et etc.
13: Bien sûr que c'est important pour découvrir ce qu'on ne connaît pas. C'est un rêve, en fait, marcher sur la Lune.
4: Ah, quand même, ça fait rêver quelqu'un. Monsieur, on est d'accord avec ça? Ça donne envie?
10: Je pense que ça sert à rien. Enfin, on a d'autres choses à fouetter, je pense. Mais après, s'il y a des raisons qui m'échappent... Pour faire évoluer notre manière de vivre ici sur Terre pour l'instant, pourquoi pas?
4: On est à Toulouse quand même, c'est un sujet important pour cette ville.
11: Oui, Toulouse, capitale de l'aéronautique. Et évidemment, on sait que Thomas Pesquet a étudié ici. On est une ville voilà, qui fonctionne aussi grâce à l'aéronautique, donc je pense que c'est important que les Toulousains s'emparent du sujet.
4: Voilà qui est bien dit. Donc, dans le rétro toulousain, l'expédition vers la Lune fait rêver. Tout le monde a l'air de s'y intéresser. Alors qu'aujourd'hui, visiblement, les Toulousains ont d'autres chats à fouetter, mais ils reconnaissent que ça reste un sujet important. Et vous alors, les voyages vers la Lune, ça vous met les étoiles plein les yeux ?
0: Dites-nous sur Facebook ou sur WhatsApp, évidemment, le rétro toulousain quand vous le souhaitez sur notre appli ici. Romain, dans quelques minutes, retour sur le TFC qui va commencer une belle saison ce soir. Alors certainement.
14: On l'espère et que ça passera par. J'espère qu'ils vont fouetter Lyon.
0: C'est ça.
14: Avec tout le respect, bien évidemment, et avec leur nouveau coach, on va le voir. Ils viennent du Nord et on espère qu'ils vont climatiser l'OL.
0: Exactement. Pile 7h30, voici toute l'actu en français dans le monde et c'est en 90 secondes avec Valentin Bertrand.
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6: aujourd'hui sur la route du retour des vacances. Toute la moitié ouest du pays est en rouge sur la carte bison futée. C'est orange à l'est. Et dans l'autre sens, celui des départs, c'est orange en Auvergne-Rhône-Alpes et dans un grand quart nord-ouest. Tous nos conseils pour éviter les bouchons sont sur ici.fr. Il vient de passer sa première nuit derrière les barreaux. Le principal suspect du meurtre de l'influenceuse Sonia Belina est mis en examen pour assassinat et placé en détention provisoire. L'homme de 32 ans, déjà condamné pour violence conjugale, a reconnu avoir eu une relation payante le soir du décès de la jeune femme. Les smartphones vont-ils vraiment disparaître des couloirs de lycée à la rentrée? Les proviseurs en doutent. Leur principal syndicat juge la mesure difficile à appliquer en moins de 2 mois, trop court pour changer tous les règlements intérieurs. Des nuits et des journées plus fraîches, les températures repassent sous les 30 degrés partout dans l'Hexagone, mais le risque de feux de forêt, lui, est toujours là. Il est élevé aujourd'hui dans l'Hérault et dans l'Aude. Dans les Landes, le feu parti près de Luglon est lui fixé. Il ne progresse plus après avoir parcouru 1700 hectares. De l'uranium dans l'eau du robinet, c'est une information. Ici, pays de Savoie, des habitants de 2 communes de Maurienne sont appelés à ne plus boire l'eau courante. Rien à voir avec un problème de radioactivité, selon l'Agence régionale de santé. L'uranium est présent à l'état naturel dans le sous-sol. Et puis le retour dans l'élite du foot pour 3 et les joueurs du Mans, ils retrouvent aujourd'hui la

0: Premièrement, on ne parle pas seulement danois, mais le même dialecte danois, parce qu'on a grandi dans deux villes à 20 minutes l'une de l'autre. On vient du même endroit, au Danemark.
1: Le club voulait un entraîneur capable de faire des miracles avec peu, ce que Jens Bertelascu a fait en Écosse avec le club de Motherwell. Déjà adopté par les supporters toulousains, il n'a eu besoin que de quelques matchs amicaux pour les séduire.
2: Le système, il est déjà très intéressant, je trouve. Et puis,
3: En plus, avec son physique, il peut apporter franchement du bien au club. Franchement, il impose et c'est vrai que c'est en plus un gars de l'Est. Donc, du coup, il peut apporter vraiment sa pierre à l'édifice au TFC.
4: Ouais, t'as l'excitation parce qu'un nouveau coach qui semble quand même très intéressant. Ils sont allés le débusquer en Écosse pour justement offrir du jeu, du spectacle pour ramener un peu de monde au stadium. Donc, pour moi, ça fait depuis au moins la remontée que j'avais pas été aussi excité d'un début de saison.
1: Une personnalité calme et posée et un physique imposant pour l'ancien défenseur central de 44 ans qui tranche avec le latin Carles Martinez Novel, son prédécesseur. Et ça ne s'arrête pas là. Quand on regarde le recrutement pour l'instant du TFC, on a Sion Opong, un Suédois, David Odogu, un Allemand, Thomas Jorgensen, 20 ans, grand espoir danois, lui aussi, dont le club attend beaucoup.
5: Thomas
0: a déjà joué trois saisons complètes. Il a commencé très jeune en Super League danoise. Il a été nommé dans l'équipe de l'année la saison dernière. Il fait partie des cadres de la sélection des moins de 21 ans. Il a un gros potentiel pour atteindre le très très haut niveau. En juin d'ailleurs, il a été appelé pour la première fois avec l'équipe A du Danemark.
1: Un 10 moderne qui court beaucoup, décrit son coach. On n'oublie pas le défenseur Chris Tappé, ivoirien certes, mais qui débarque de deuxième division danoise. On en avait parlé avec lui après le dernier match amical perdu contre Hambourg.
6: Ah, je pense que c'est le talent qui compte plus. Maintenant, on commence à voir un peu le système du coach, comment il veut qu'on joue, et je pense que tout le monde peut le voir. Hein. Ça va porter ses fruits. Ça, c'est vrai, ça va prendre du temps, mais on commence à voir un peu le bout du tunnel.
1: Vague de froid donc venue du TFC qu'on espère voir climatiser la Ligue 1.
7: Et pour le savoir, un match à suivre dès 20h30 sur votre radio ici Occitanie avec Rémi Doutre et Julien Cardi aux commentaires. Hier, l'Olympique de Marseille a balayé Strasbourg 4-0. Autre match aujourd'hui, Lens Auxerre à 17h15 et ce soir, 3 PFC, Nice-Lorient, Le Mans-Brest. Tous ces matchs à 20h45.
8: À 7h35, à 8h, Romain, cette question, mais pourquoi les serpents sont-ils de sortie en Haute-Garonne?
7: Deux reptiles capturés en une semaine, un sur la voie publique, un autre dans le moteur d'une voiture. On a posé la question à une spécialiste. Et vous aussi, vous trouvez qu'il y a plus de place pour se garer dans Toulouse, c'est aussi plus calme. Et là, il y a moins de touristes dans notre ville rose, alors on a enquêté pour savoir où ils vont dans le département. Franck, la météo en Haute-Garonne et dans toute l'Occitanie d'ailleurs, faut-il s'attendre ce week-end?
8: À une journée très agréable et même un week-end extrêmement agréable. Pas de canicule, pas de précipitation non plus. Pour ce samedi, notez ce beau temps donc ensoleillé sur tous les secteurs de la ville rose, mais aussi à l'Union, à Castelginest, à Saint-Géniès-Bellevue. À l'heure actuelle, une quinzaine de degrés sur le midi toulousain, notamment à Fonsorbe. Et pour cet après-midi, un grand soleil, léger vent de nord-est. Côté température, nous aurons 27 au meilleur de l'après-midi sur le midi toulousain. On aura 29 pour la journée de demain. Aucune pluie à prévoir. Condition idéale jusqu'en soirée. Sur la route, à l'heure actuelle, pas la moindre difficulté. C'est normal, il est un petit peu tôt. Sachez qu'il va y avoir du monde, bien sûr, puisqu'on est sur un retour de vacances. Et du côté des rails, sur la gare Toulouse-Matabiau, pas de difficulté à l'heure actuelle. Aucun train en retard, que ce soit du côté des arrivées comme des départs.
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8: Et pour la musique, c'est Le Taulier tout de suite qu'on va retrouver avec l'une de ses plus belles chansons. Bah oui, vous allez forcément claquer des doigts et taper du pied. Et fredonner aussi, voilà, depuis la salle de bain. Bon, on le sait, que vous êtes en train de vous préparer, c'est bien normal à cette heure-ci. Johnny, avec Laura.

0: fruit d'une collaboration entre deux poids lourds, c'est rien de le dire, de la chanson française, une chanson écrite par Jean-Jacques Goldman sur l'album Gang de Johnny, c'était en 1986.
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0: L'actualité spatiale, les amis, c'est dans quelques petites secondes. Mais avant cela, sachez que d'ici 8 heures, j'aurai le plaisir de vous présenter dans notre rendez-vous, retenez bien son nom, un certain Calvin Gourgue, oui, qui aime bien le ballon ovale et qui a notamment pas mal évolué dans la Ville Rose. Espoir du rugby, vous l'avez compris. Et puis dans l'humour en tube, avant les infos de 8 heures. Ah, cette question ce matin. Comment faire pour rentrer de vacances sans stresser sur la route? On a des astuces à vous communiquer. Avec notamment, oh là là, je redoute le pire, Florence Foresti et puis Chevalier Lespalès. Allez, 7h41 tout de suite, on va faire une petite escale pour aller sur la planète Mars, petite escale par la Lune, juste pour faire un peu de shopping. On voit ça tout de suite avec Pascal Vesbrouck et avec Olivier Sanguy de la Cité de l'Espace de Toulouse. C'est notre rendez-vous Toulouse, capitale des étoiles.
3: Pour le lancement, go ou no go?
4: Est-ce qu'il y a eu un jour de la vie sur Mars?
5: Dynamique de vol.
6: Go lancement.
4: On est là en train de vivre une aventure extraordinaire.
7: Camille.
8: C'est confirmé, on est en sécurité sur Mars. We are safe on Mars.
4: Cette aventure, on la vit tous ensemble.
9: Avant d'aller sur Mars, les astronautes doivent s'entraîner et s'entraîner encore. Et ça tombe bien, on a une lune toute proche comme terrain d'entraînement. C'est très sérieux et c'est raconté par Olivier Sanguy de la Cité de l'Espace à Toulouse.
10: Des astronautes qui marchent sur Mars. L'idée n'est pas nouvelle et pas mal de gens à la NASA, y compris ceux qui avaient marché sur la Lune, pensaient qu'il s'agissait de l'étape logique après Apollo. Les réalités budgétaires et les difficultés d'une telle mission en ont décidé autrement, on le sait. Cependant, Mars fait désormais officiellement partie des objectifs à long terme de l'agence américaine pour les vols habités, avec toutefois une étape obligatoire. La Lune.
9: Obligatoire. Alors excusez cette question triviale, Olivier, mais c'est pas plus rapide d'aller directement sur Mars?
10: Eh bien en fait, ça pourrait être moins cher et surtout beaucoup plus prudent de passer par la Lune. Alors pourquoi? D'abord, c'est la logique du programme Artemis de retour sur la Lune. Et cette logique s'appelle Moon to Mars. Littéralement, c'est de la Lune à Mars. Alors en effet, pourquoi faire un détour? Contrairement à ce qu'on pourrait croire, il ne s'agit pas de construire les vaisseaux qui iront sur Mars sur la Lune parce qu'il y a moins de pesanteur sur la Lune, etc. C'est compliqué, il faudrait mettre toutes les usines sur la Lune. Bref, en fait, on retourne sur la Lune pour préparer et fiabiliser les technologies de demain qui serviront aux missions habitées vers la planète rouge. La Lune, c'est à 4 jours de voyage, c'est 400 000 km, c'est considérablement plus proche que Mars qui est à plusieurs mois de voyage. Alors, une des logiques qu'on compte tester, outre les nouveaux vaisseaux, les nouveaux ordinateurs, etc., c'est la logique ISRU, In Situ Resource Utilization, utilisation des ressources locales. Sur la Lune, il y a de la glace d'eau. Bon, ça donne quoi? De l'eau liquide, mais de l'oxygène et de l'hydrogène aussi. L'oxygène et l'hydrogène, c'est du carburant fusé. Et il y a un exemple concret. Un des deux atterrisseurs retenus pour la NASA, c'est le Blue Moon de la firme privée Blue Origin. Et il consomme de l'oxygène et de l'hydrogène. Bon, avant de refaire le plein sur la Lune, il faudra développer des technologies pointues. Mais c'est l'idée. Parce que pour aller sur Mars, la grande idée, c'est de fabriquer sur Mars le carburant du retour, avec beaucoup de prudence et de préparation grâce aux missions lunaires. Et concrètement en France, et notamment à Toulouse, on prépare aussi cette étape lunaire, cette logistique, avec des rovers, des véhicules qui vont servir à déplacer tous les instruments nécessaires. Et on a par exemple à Toulouse, Venturi, firme modégasque, qui fabrique des rovers lunaire. À la Cité de l'Espace, on expose Mona Luna, un prototype de rover lunaire européen. Et il faut savoir que les idées de Venturi sont utilisées aux États-Unis par la firme Astrolab, qui applique donc les brevets pour fournir à la NASA de futurs rovers lunaires. Voilà, bon, depuis 1970, les astronautes sur Mars ont dit que c'est pour dans 20 ans. Un jour, ce sera peut-être vrai.
9: Rendez-vous dans 20 ans. Merci Olivier Sanguy de la Cité de l'Espace. Toulouse est au cœur de la planète Mars en 2026. Le 30 septembre, c'est le nouvel an martien et c'est l'occasion pour la Cité de l'Espace de vous inviter à un réveillon exceptionnel et gratuit. On aura l'occasion de vous en reparler très bientôt. Nos podcasts martiens sont à réécouter sur ici.fr.
0: 7h45, excellente journée à toutes et tous. Amel Bint est en approche avec Pourquoi tu restes. Et ensuite, on fait les présentations avec un certain Calvin Gourgue. Si vous aimez bien le ballon ovale, restez dans le secteur. Bon réveil et bon week-end.
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0: 7h49, excellent week-end et merci d'être de plus en plus nombreux et nombreux à choisir votre premier média de proximité ici Occitanie. Évidemment, Amel Bint, un instant avec Pourquoi tu restes. On va souhaiter bon anniversaire au comédien Jean-Pascal Zadi, 46 ans aujourd'hui. Oh, c'est Laurent Lafitte, il y a Laurent Lafitte aussi qui fête son anniversaire en ce 22 août, 53 ans. Allez, c'est du soleil pour la journée sur le midi toulousain avec jusqu'à 26 degrés cet après-midi sur les différents quartiers de la Ville Rose et même d'ailleurs sur tous les départements de l'ex-Midi-Pyrénées. Belle journée à vous, avec Juju sur Facebook qui nous dit qu'on a 14-15 degrés en ce moment à Muret Sud, avec un ciel un peu nuageux. Projet de la matinée, petit tour au marché du centre-ville. Agréable samedi à toutes et tous, rajoute Juju. Bah, la même chose, prenez soin de vous. Retenez bien son nom, ce rendez-vous estival, hein, pour savoir qui seront nos champions de demain. Olivia Loré mettant lumière sur votre radio ici Occitanie. Bah, jusqu'à demain en fait, hein, les sportifs et sportives qui compteront dans les années à venir. Ça va vous parler le rendez-vous de ce matin, puisque Olivia, vous allez nous faire découvrir ou redécouvrir un jeune sportif honnêtement qui revient de loin.
1: Kelvin Gourgues, 21 ans. Il fallait voir sa joie à la fin du mois de juin quand Toulouse a célébré son 4e bouclier de Brennus consécutif. Lui, c'était la première fois. De celle qu'on n'oublie jamais, qui embrasse tout ce qu'il y a de beau dans le monde et qui valide un destin. Parce que oui, Kelvin Gourgues, ça, c'est un incroyable destin. Très tôt, on dit de lui que c'est l'avenir du rugby français. À 18 ans, il découvre déjà le top 14 avec Toulouse, s'il vous plaît. Trois mois plus tard, il est déjà titulaire et étincelant. Et puis il y a l'équipe de France U20, un premier essai pour son premier match. Tout est tracé, tout va bien se passer. Mais l'an dernier, ça s'arrête, brutalement. Kelvin a failli perdre une de ses jambes. Elle était malade, cette jambe gauche. Un caillot de sang dans l'artère, des opérations. Le temps qui passe, un an sans jouer, un chirurgien qui lui crée une nouvelle artère. Kelvin revient de loin. Et quand on revient de loin, bah on a faim. Alors cette saison, Kelvin n'a rien laissé à personne. Il a repris sa carrière, là où elle s'était arrêtée. Tout le temps perdu, toute la rage, toute la frustration. Il a tout mis et tout était pour lui. Première sélection avec le 15 de France à 20 ans seulement. Premiers essais en Champions Cup. Première finale de top 14. Premier titre. Pas le temps de se reposer. Derrière, il a filé en Australie avec l'équipe de France pour le championnat des nations. Kelvin a enfin trouvé sa plénitude. Et ce n'est donc que le début. C'est beau de rattraper le temps perdu. Mais...

connaît bien son nom dans la lumière ce matin, Calvin Gourg, 21 ans, pour la musique, Anne Silla, à l'instant avec Je reviens te chercher quand vous le souhaitez. Retenez bien son nom, c'est évidemment sur notre appli, ici. Oh, ça c'est une chanson kitsch, comme on dit, dans les années 70. Qu'est-ce qu'il a eu comme succès ce garçon-là? C'est George McRae, c'est Rock You Baby, sur Ici Occitanie.

0: Esprit, la croisière s'amuse, un peu devant George McRae. Quel chouette souvenir, disco, rock, yo baby, retour de votre actu local dans 5 minutes sur ICI Occitanie puisqu'il est 7h55. Et c'est parti pour les 3 plus de ce samedi matin. On commence avec une parenthèse de détente active en famille. Et oui, c'est le centre aquatique Caliceo à l'Union qui vous accueille pour cet été. Il y a souvent d'ailleurs des places à gagner, des entrées à remporter sur notre antenne. On peut y aller avec les enfants à partir de 5 ans sur les créneaux balnéo. Il y a des bassins extérieurs et intérieurs chauffés, bains à remous, jets, massants, parcours aquatiques qui vous attendent tous les jours pour cet été 2026. Depuis le mois d'avril, vous pouvez admirer les pièces proposées au musée Saint-Lys Radio. Il faut savoir que pendant des décennies, quasiment toutes les communications radio-maritimes de notre bonne vieille planète Terre passaient par les installations de Saint-Lys Radio dans la Gascogne toulousaine, à quelques encablures de Toulouse, installation aujourd'hui désaffectée. Le musée Saint-Lys Radio propose de se reconnecter à la voix de l'océan. La visite est passionnante et sur ce mois d'août, elle est possible. Et les 26 et 29 août, on se renseigne sur museesaintlys.fr. Ça peut faire naître des vocations. Oh, faites-le plein de sensations, dans les arbres chez Natura Game. C'est à Castelmoreau, pas très loin de Toulouse, aux portes de la Ville Rose, sur place des tyroliennes, des ponts de singes, un parcours d'acrobranche également, adapté pour toutes et tous à partir de 3 ans. Les enfants adorent. Et puis, pour l'été, c'est parfait, des espaces ombragés et sécurisés ont été déployés pour se dépenser au grand air toute la semaine. Vous vous renseignez sur natura-game.fr. Belle journée à vous, avec l'humour en tube dans quelques petites secondes. On va vous expliquer par le menu de façon très simple, très concrète, comment rentrer de vacances sans stresser sur la route avec la petite famille.
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0: Et avant les infos de 8h, on évoque les retours de vacances qui sont toujours plus tendus que les départs. Alors pour rester hilar au volant, Fred Ballard a invité un petit outil très pratique ce matin dans l'humour en tube.
12: Alors, où est-il votre GPS?
13: Ben, je l'ai collé là, au tableau de bord avec du chewing-gum.
12: Ah oui.
14: Alors c'est l'éternel problème du GPS ou de l'appli GPS. Quand c'est pas en option dans la voiture, il faut trouver le support adéquat. Celui qui ne se fait pas la malle au premier dos d'âne, ça sera un Malabar Bigou pour Chevalier Las Palès et une voix d'hôtesse de l'air.
13: Quand elle me dit « Prends la bretelle de gauche, va plus vite, ralentis, t'es arrivé à destination, ah, ça m'excite !» J'aime bien quand elle me donne des ordres. Seulement, elle m'indique la route une fois que je l'ai passée. L'autre jour, j'ai fait Paris-Melun en 4 jours et 26 heures.
14: Ben oui, c'est tout le problème des voix trop envoûtantes. Ça serait sûrement pas arrivé avec la voix de Chantal là-dessous. Mais pour être sûr d'arriver à bon port sans aucun stress, Florence Foresti ne jure que par une appli.
15: C'est Waze. Oh, Waze. Alléluia, quand je pense qu'il y a encore des gens qui ne croient pas en Waze. Mais Waze, c'est Dieu! Discuter itinéraire avec Waze, c'est comme discuter relativité avec Einstein. E égale MC2, E égale M6.
14: Voilà, c'est comme ça. Waze is the new génie de la physique quantique appliquée au cheminement terrestre. Et Florence Foresti est l'éternel boss du Frenchie Comic, hein, appliqué à notre drôle de vie sur Terre. LOL fois LOL égale PTDR au carré. Et ça, c'est encore mieux que Waze.
0: MDR, Fred Ballard, on vous retrouve. Ah bah, et on vous déguste, et on déguste vos chroniques évidemment, hein, sur ici.fr. N'oubliez pas notre appli ici également, ICI. Partagez l'humour en tube au quotidien, les amis. Restez avec nous dans quelques secondes et les infos, la météo.
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0: Nous sommes samedi, nous sommes le 22 août, merci d'être avec nous, il est 8h. Les infos. Romain Bitot, bonjour Romain.
6: Bonjour Franck, bonjour à tous. C'est le grand jour, le TFC fait son entrée en lice en Ligue 1 ce soir contre un sacré morceau, l'Olympique Lyonnais. Après une longue préparation de plusieurs semaines, le capitaine toulousain Rasmus Nicolaïsen a hâte d'en découdre.
16: C'est pour ce match on joue le foot. Et après une pré-saison avec beaucoup de travail. On est avec beaucoup de dates et enthousiastes et pour commencer cette saison. Et j'ai que le sentiment de cette équipe avec le bon mood et avec le sourire. On est prêt. Je veux pas parler beaucoup de Lyon. Nous devons rester avec le bon focus et c'est nous. C'est notre jeu. C'est les vraies importantes.
6: 20 000 supporters sont attendus ce soir au Stadium et nous aussi, on y sera. Match à suivre dès 20h30 sur Ici Occitanie avec Rémi Doutre et Julien Cardi aux commentaires. Coup d'envoi à 20h45. Hier soir, Marseille a balayé Strasbourg 4-0. Aujourd'hui, au programme, Lens Auxerre à 17h45 et ce soir, 20h45, 3 matchs, 3 à Paris FC, Nice, Lorient, Le Mans, Brest. Même si il n'aurait de toute façon pas joué ce soir, il aurait été suspendu. Le pitchoun Dayan Metali va manquer au TFC, le latéral gauche de 20 ans, a signé à Sunderland en Angleterre.
0: Un homme condamné à de la prison dans le Tarn pour avoir tenté de déclencher des incendies.
6: 2 ans de prison, dont 1 avec sursis, des tentatives à Cagnac-les-Mines et au Garric début août. Il a également obligation de suivre des soins psychiatriques. 2 départements sont en vigilance élevée au risque de feux de forêt aujourd'hui, l'Aude et l'Hérault. Le feu qui a ravagé en partie une maison cette nuit au sud de Toulouse, à Grépiac, vers 2h. La toiture a pris feu sans que les flammes ne se propagent au rez-de-chaussée. Il y a une maison mitoyenne. Seul le premier étage est parti en fumée. Il n'y a pas de blessés et les habitants ont été relogés par la mairie et le voisinage.
0: Des serpents qui ont la bougeotte en Haute-Garonne.
6: 2 boas capturés en Haute-Garonne en une semaine. Le premier mardi à Colomiers, retrouvé dans le moteur d'une voiture. Le deuxième jeudi à Montesquieu, le serpent se promenait sur la route. Il s'était échappé de son vivarium. Mais ce n'est pas une surprise pour la commandante Marion Guérive, responsable de l'unité spécialisée en risque animalier.
17: Effectivement, c'est pas la première fois que ça arrive. On a eu recherché pendant plusieurs jours durant un potentiel cobra. Il n'a jamais été revu ni capturé. Après, bon, la saison estivale, c'est évidemment la saison durant laquelle on a les serpents qui sortent, hein, qui profitent du soleil. Donc, c'est très courant de se retrouver avec un serpent. Ce qui l'est moins, c'est de se retrouver face à des espèces exotiques. Ça nous change du quotidien. Donc, on est formé pour ça. Donc, nous, on est content d'avoir des interventions de ce type-là. Après, voilà, on ne souhaite pas aux gens de se retrouver nez à nez avec un serpent chez eux, bien évidemment, non plus.
6: La photo du premier serpent, celui retrouvé dans le moteur de la voiture, est à retrouver sur ici.fr. Une photo vraiment impressionnante. Bonne nouvelle pour les transports en commun toulousains. Il y a plus de places de parking au parking relais de la Ribotte. Route de Castres, 75 supplémentaires à partir d'aujourd'hui et jusqu'à 178 d'ici la fin de l'année quand le chantier sera terminé. Et ça, je peux vous dire qu'on appréciera quand tous les Toulousains et Toulousaines seront de retour de vacances parce que jusque-là, ça va, on peut se garer facilement dans les rues, c'est plutôt calme. Et c'est aussi parce qu'il y a moins de touristes dans la ville rose, une baisse de 10% du nombre de réservations par rapport à 2025. Mais alors, où sont passés les vacanciers, Carla Zernik?
18: Ce sont les chaleurs records et les incendies aux alentours qui les ont inquiétés. Certains vacanciers n'ont pas hésité à annuler leurs vacances dans le sud, mais d'autres ont naturellement revu leurs réservations vers des destinations fraîcheurs. Un engouement tel que les pages montagne et lac du site internet de Haute-Garonne Tourisme ont enregistré 14% de la totalité des consultations. Pour autant, même si les réservations sont moindres, il y a plus de dépenses de la part des vacanciers, avec un panier moyen passant de 1 1007 euros à 1109 euros. Il privilégie des séjours longs de 7 jours et cela compense le manque de réservations. Concernant le mois d'août, la fréquentation touristique en ville est toujours incertaine. Les réservations évoluent à la dernière minute. La décision de partir en vacances dépend fortement de la météo et du prix du carburant.
6: Un carburant qui, au global, a augmenté d'environ 102 euros par rapport à l'année dernière. Et si vous cherchez la station-service la moins chère près de chez vous ou sur la route des vacances, n'oubliez pas la carte interactive sur ici.fr. Vous êtes peut-être d'ailleurs au volant pour rentrer de vos vacances. Attention, journée chargée, bison futé. Hisse le drapeau rouge sur la moitié ouest de la France dans le sens des retours. L'autre moitié est en orange.
0: 8h05 sur votre radio locale ici, Occitanie. C'est officiel, Romain. Julien Alaphilippe prend sa retraite.
6: La légende du vélo français l'a annoncé hier. À 34 ans, il met un terme à une carrière exceptionnelle. 45 victoires professionnelles et une cote de popularité hors norme, qui n'a pas chanté Allez Loulou ou Allez Julien devant sa télé ou sur les bords de route. Il était aimé par tout le monde, y compris dans le peloton, Aymeric Bravard.
19: Dans les commentaires de sa publication Instagram qui annonce la fin de sa carrière, on croirait que le peloton entier s'est donné rendez-vous comme au départ d'une course. Coéquipiers, compatriotes, adversaires, tous saluent un coureur frisson, un attaquant pur, reconnu par les meilleurs coureurs actuels. Mathieu Van Der Poel, champion du monde 2023 et triple vainqueur de Paris-Roubaix, rend hommage à l'un des coureurs qui m'a le plus inspiré. Une icône qui dépasse même son sport, un certain Renaud Lavillenie, champion olympique de saut à la perche, résume l'idée générale d'un « Merci Julien ». Les anonymes se mêlent aux professionnels pour remercier un coureur offensif, libre, instinctif, sans ennemis dans le peloton. Deux fois champion du monde de suite, le seul Français à avoir réussi cette prouesse. 14 jours en jaune pendant le Tour de France 2019, des victoires à l'appel. Tous ces exploits l'ont fait rentrer dans la légende de ce sport et dans le cœur des amoureux du vélo. Car même si la roue tourne et que la sienne s'arrête, les souvenirs, eux, vont rester encore longtemps.
6: Un palmarès long comme le bras qui comprend 6 victoires d'étape sur le Tour de France, dont une chez nous en 2018 à Bagnères de Luchon. Le vélo qui continue donc sans Loulou avec la Vuelta, le Tour d'Espagne qui commence aujourd'hui avec un prologue dans les rues de Monaco. Il y aura ensuite deux étapes en France avec une arrivée à Manosque dimanche, puis Gruissant, Font-Romeu lundi. Tadej Pogacar, le Slovène qui a remporté le Tour de France cet été, est bien évidemment le favori. Hier, c'était le début du championnat de national, troisième échelon du rugby français, un duel occitan qui opposait Carcassonne à Albi et Carcassonne l'a emporté 32-14. L'USC grimpe à la troisième place provisoire.
0: La météo, Franck. Grand soleil, douceur estivale sur le bassin toulousain. Oui, douceur estivale et non pas canicule estivale. Allez, ce matin, le ciel est parfaitement dégagé au-dessus de la ville rose. Côté température, 15-16 degrés en ce moment, à Toulouse, également à Saint-Lys ou encore Fontenay. Cet après-midi, les conditions vont rester vraiment idéales, les amis. Soleil généreux pour tout le monde. Le vent très faible et les maximales jusqu'à seulement 27 degrés sur Toulouse, mais aussi sur le Tarn-et-Garonne. On en profite pour vous faire un petit coucou à Moissac ou encore à Montauban. Journée donc agréable, un samedi calme et très très chouette sur la Haute-Garonne, mais pas que. Donc belle journée à vous. Dites-nous sur Facebook comment elle est justement la météo en ce moment à la maison.
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0: Dans les années 80, on parlait pas encore de pervers narcissique. Écoutez bien le texte de cette chanson de Jean Schultes, tube énorme évidemment d'il y a une quarantaine d'années, Confidence pour Confidence. C'est moi que j'aime à travers vous. C'est une chanson un petit peu particulière en ce qui concerne les paroles. On n'y fait pas forcément attention. Voici donc ce tube énormissime de Jean Schultes qui continue à parcourir la France avec la troupe Star.

0: Merci Jean Schultes. Confidence pour confidence chaque soir à partir de 19h, 100% années 80. Ce n'est que sur ICI Occitanie, une heure de bonheur avec Laurent Petit-Guillaume.
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0: Merci d'être avec nous. On vous souhaite un très très très bon week-end. Dernier week-end d'ailleurs, hein, des programmes d'été de votre radio locale ici Occitanie. On fait notre grande rentrée ce lundi 24 août dès 6h du matin bien sûr, avec Franz Massard, avec toutes nos équipes mobilisées et aussi Alban Forlot que vous retrouverez dès 6h50 chaque matin. Qu'est-ce que c'est que cette histoire? Ça fait déjà un bon petit moment qu'on nous parle de double authentification, de facteurs multiples pour s'identifier sur Internet. C'est quoi cette authentification multifacteur? On fait le point là-dessus dans Vie numérique, vie privée dans quelques petites secondes. Ah oui, la scène toulousaine également au menu de cette demi-heure, tout à l'heure à 8h20. On vous fait découvrir un artiste de chez nous qui fait de l'électropop. Bref, c'est génial ce que produit Lester, auteur, compositeur, interprète de La Ville Rose. Et puis, si vous cherchez une belle idée de sortie, on vous invite, vous, la personne de votre choix, d'ici 8h30. Une journée magique en perspective à la réserve africaine de Sigean. Vous avez quelques minutes pour recharger le portable.
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0: Mais oui, c'est ici votre réveil 100% local, votre premier média de proximité radio télé digitale. Ici Occitanie. Et comme le disait ma grand-mère, deux protections valent mieux qu'une. Allez, pour protéger vos données personnelles, un conseil dans ce Vie numérique, vie privée, Valentine Letès, utilisez évidemment la fameuse double authentification.
5: Et les pros l'appellent authentification multifacteur. Dans notre quotidien, c'est souvent ce fameux code reçu par SMS ou par mail à composer pour valider un paiement en ligne par exemple. L'objectif est simple, vérifier l'identité de l'utilisateur à deux reprises et avant de lui donner accès à son compte en banque, sa boîte mail ou à un réseau social. Si la technologie se déploie de plus en plus, c'est à cause de l'évolution très importante des menaces informatiques et globalement de la cybercriminalité. D'ailleurs, aujourd'hui, les escrocs n'essaient plus seulement de vous voler vos identifiants, mais aussi les codes d'authentification.
0: Ouais, effectivement. Alors, dites-nous, comment concrètement fonctionne cette fameuse double authentification ?
5: Elle se base sur plusieurs preuves, c'est pour ça qu'on parle d'authentification à multifacteurs, parce qu'ils appartiennent à plusieurs catégories. Il y a le facteur dit de possession, votre carte bancaire physique par exemple, le facteur de connaissance, comme le code PIN de votre carte, votre mot de passe sur un site internet ou la réponse secrète à une question, et enfin le facteur d'inhérence, en clair une partie de vous, votre empreinte digitale, la reconnaissance faciale ou de votre rétine. Mais la plupart du temps, sur les sites de commerce en ligne notamment, il s'agit plutôt d'une authentification en deux étapes, puisqu'on vous demande régulièrement votre mot de passe, puis un code reçu, je vous le disais, par mail ou par SMS, soit deux facteurs issus de la même catégorie, des facteurs de connaissance. Et si un pirate a détourné votre boîte mail, il recevra donc aussi le code, explique la CNIL. La Commission nationale de l'informatique et des libertés recommande donc d'en utiliser des différents si possible. Et souvenez-vous, aucun organisme ne vous demandera par SMS, mail ou directement par téléphone de lui communiquer un code à usage unique que l'on vient de vous envoyer pour vérifier votre identité.
0: Alors comment faire son shopping en toute sécurité sur Internet? Tous nos conseils, ils sont en ligne et c'est sécurisé hein, sur ici.fr, page vie numérique, vie privée. Avant de découvrir l'artiste toulousain Lester, eh bien on calme le jeu avec Céline Dion. C'est nouveau, bonjour, pardon, merci. 8h17, belle journée.
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2026, l'année du retour gagnant de Céline Dion sur disque avec cet album Bonjour, Pardon, Merci et également ses concerts à la rentrée. Céline Dion, la chanson à l'instant Bonjour, Pardon, Merci, un titre signé par l'artiste Icar. Il est 8h19, on vous souhaite bien sûr un très très bon week-end à l'écoute de Ici Occitanie avec déjà le soleil qui est présent sur le midi toulousain et cet après-midi des températures qui vont grimper jusqu'à 27 degrés seulement. 27 degrés, on va donc pouvoir en profiter très agréablement, ben plus agréablement que lorsqu'il y a de la canicule par exemple. Merci Martine qui nous salue sur Facebook avec de la fraîcheur ce matin, nous dit-elle, à Castanet-Tolosan, avec 16 degrés, quelques nuages épars, il se dissipe rapidement et à la place, grand soleil pour tout le monde. Aujourd'hui sur la scène toulousaine, Lester, un artiste émergent de la scène de la Ville Rose dont l'univers musical se dessine entre folk, soul et voyage. Né dans une famille d'expatriés ayant grandi entre plusieurs pays, Lester revendique ses origines philippines et cette double culture comme source d'inspiration majeure. Chez lui, la musique c'est un véritable lien universel. Au-delà des mots, des frontières, elle devient outil de partage, de guérison et de communion. Avec déjà plus de 330 000 écoutes sur ses premiers titres, Lester s'impose peu à peu comme une voix à suivre. Lester parle de la vie, de l'amour et du temps qui passe, sur des mélodies autant folk que soul, mêlées parfois de touches acoustiques et de rythmes d'aujourd'hui.

0: Lester incarne cette nouvelle génération d'artistes toulousains ouverts au monde, fidèles à leurs émotions et prêts à porter un grand message de connexion. Les concerts approchent. 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
0: 8h23, on s'occupe de vos activités estivales. Connaissez-vous la réserve africaine de Sigean, le spectacle de la vie sauvage dans notre beau sud de France? Alors on est juste entre Narbonne et Perpignan, sur les côtes méditerranéennes et en bordure des étangs qui jalonnent le littoral languedocien. Plusieurs milliers d'animaux à découvrir sur de grands espaces, afin que ces derniers restent sauvages bien sûr. Alors la réserve africaine de Sigean ce matin, elle est à l'honneur sur ici Occitanie. Eh bien parce qu'on a deux entrées à vous offrir pour une journée d'exception. Un chouette petit safari photo à faire sur place. Question pour emporter vos deux places. Elle a été ouverte en quelle année cette réserve africaine de Sigean? 1974 ou 84? Tentez votre chance. Alix attend vos appels au 05 34 43 31 31. 05 34 43 31 deux fois. Bah, je le sais, vous êtes déjà en train de farfouiller sur internet et vous l'avez trouvé la bonne réponse. On écoute Dire Straits tout de suite. Marc Knopfler en tête, 8h24. C'est Walk of Life. Joli week-end à vous.

0: Dire Straits, groupe phare au rayon pop-rock, on va dire ça comme ça, dans les années 80-90, évidemment. Walk of Life, retour de votre actu local dans 3 minutes, puisqu'il est 8h27 sur Ici Occitanie.
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0: 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On est en Haute-Garonne, on est à Auragne, avant les infos de 8h30. Bonjour Dominique.
7: Bonjour Francky.
0: Vous êtes en forme, Dominique, ce matin?
7: Impeccable, super, il fait beau,
0: ça donne envie de tirer, de pointer cet après-midi, c'est quoi, c'est pétanque en doublette, c'est ça?
7: Ouais, on va faire un concours de pétanque, un village à la Bruyère d'Orsa, en doublette, oui. Ouais, en famille, oui.
0: Ah, en famille, c'est chouette. C'est impeccable la pétanque, c'est de l'échange et du partage, honnêtement. Allô?
7: Allô?
0: Vous êtes sous un tunnel, Dominique, hein, c'est ça? Non?
7: Dans un sous-marin.
0: Dans un sous-marin du côté d'Auragne. Mon Dieu! Oh là là, qu'est-ce qui se passe-t-il? C'est quand même un petit peu particulier tout ça. Non, c'est de l'échange de la pétanque. On partage en fait un bon moment. C'est ça l'idée.
7: C'est ça, exactement. On y va pour s'amuser. On va passer un bon moment.
0: Allez, sachez en tout cas que la réserve africaine de Sigean va peut-être vous ouvrir ses portes pour vous et la personne de votre choix, si vous me répondez à cette question précisément. Elle a été ouverte en quelle année, cette réserve africaine de Sigean? 1974 ou bien 1984? Qu'est-ce que vous me dites, mon cher Dominique?
7: C'est en 1974.
0: Je dis oui, bonne réponse. Vous le saviez ou vous avez un petit peu farfouillé sur les réseaux?
7: Non, je le savais.
0: Ah ben, bravo.
7: Je le savais.
0: Bien joué. Allez, pour vous, deux entrées pour la réserve africaine de Sigean, à utiliser sur cet été 2026, bien évidemment. Bravo à vous. Bonne pétanque cet après-midi. Avant de se séparer, vous me dites quelle est votre radio préférée dans le midi toulousain à Auragne, Dominique?
7: C'est Ici Occitanie, bien sûr.
0: Mais oui. Belle journée, bon week-end.
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0: Une grenouille qui s'est installée au sud de Toulouse. On vous la présente, on fait les présentations, on vous la fait découvrir juste après les infos. Il est pile 8h30, toute l'actu en français dans le monde en 90 secondes. Valentin Bertrand.
8: Des risques de grossesse non désirée, d'infections sexuellement transmissibles, la répression des fraudes, alerte et rappel, plusieurs dizaines de milliers de préservatifs défectueux, la plupart achetés en ligne, certains en pharmacie ou en grande surface. Une trentaine de références sont concernées. Par précaution, si vous les avez utilisées, il est conseillé de se faire dépister. 10 jours après la mort de l'influenceuse Sonia Bellani dans un vignoble du Gard, le principal suspect, un homme de 32 ans déjà condamné pour violence conjugale, est mis en examen pour assassinat et placé en détention provisoire. Face aux enquêteurs, il a reconnu avoir eu 2 relations payantes avec la jeune femme avant son décès. Un mois après le grand incendie en forêt de Fontainebleau près de Paris, les promeneurs sont de retour aujourd'hui. 80% du massif rouvre, mais toujours pas le cœur du foyer où les flammes sont maîtrisées, mais toujours pas éteintes. Ces plumes vert bleu risquent de disparaître des forêts vosgiennes. Le grand tétras, espèce endémique de la région, ne sera plus réintroduit d'ici 3 ans. Le ministère de la Transition écologique annonce mettre fin au transfert depuis la Norvège. Une opération chiffrée à 230 000 euros par an. Il a été le chouchou des Français le long de la route du Tour de France. Julian Alaphilippe raccroche à 34 ans. Il officialise sa retraite sportive avec le plus beau palmarès du cyclisme tricolore. 18 maillots jaunes, mais surtout 2 titres de champion du monde en 2020 et 2021. Aucun autre Français ne peut en dire autant. Des bouchons attendus jusqu'à tard dans la soirée. Vous êtes nombreux à rentrer de vacances. Aujourd'hui, c'est rouge sur toute la moitié ouest, orange à l'est.
9: Merci Valentin Bertrand. Nous, on va faire la rencontre d'une grenouille, qui a élu domicile près de Toulouse, dans le secteur du Palaïs, un nœud autoroutier au sud de la ville où 5 foyers d'amphibiens y trouvent leur bonheur. Les grenouilles vivent dans les coins de verdure, au milieu des échangeurs. Il s'agit de la Xenopolis, Mathieu Ferry, une espèce exotique invasive.
10: Oui, envahissante, mais pourtant très discrète. Ce n'est pas elle que vous allez entendre coasser comme ça. C'est ce que nous dit en tout cas Justine Nicolas. Elle est chargée d'études au Conservatoire des espaces naturels en Occitanie.
11: Alors, ces amphibiens ne chantent pas.

0: tant à Toulouse dans ce secteur du Palaïs?
1: Eh bien parce qu'elle n'est pas difficile, et autant dire les choses, elle n'a rien contre les coins un peu dégueux. Justine Nicolas.
2: Pour le coup, les espèces exotiques envahissantes, c'est des espèces qui sont très tolérantes. Elles vont s'adapter à plein de milieux, et c'est souvent ces espèces-là qu'on retrouve dans des milieux dégradés, des milieux urbanisés. Donc ici, là, on se retrouve dans plutôt des types de bassins de rétention, donc où ça plaît à moins d'espèces indigènes, on va dire, d'espèces natives. Et elles arrivent ensuite à se reproduire, se développer.
1: Et comme le xénope est chez lui partout, il s'incruste et il devient dangereux pour les autres amphibiens.
2: Parce qu'il a des impacts du coup sur la faune, notamment sur la faune indigène, donc sur nos amphibiens natifs, à la fois sur de la prédation, donc il est assez vorace, assez opportuniste, donc il va manger des têtards, des œufs d'autres amphibiens. Il entre en compétition aussi avec eux sur les ressources, et puis il est porteur sain de maladies et de champignons qui sont pour le coup mortels pour les amphibiens natifs.
1: C'est pour ça qu'il y a 2 ans, la préfecture a signé un arrêté pour l'éradication en urgence du xénope. Alors pour agir, on vidange les bassins de rétention pour capturer ces grenouilles et les têtards. Une telle opération a eu lieu en 2024 et en 2025. Il y en aura une autre cette année.
0: Et la photo de cette petite grenouille, merci Mathieu Ferry, est à retrouver sur votre site d'information ici.fr.
3: 8h34 à 9h, Romain, le temps presse pour Fibre Excellence.
0: Le dossier de reprise pour reprendre l'usine de pâte à papier à Tarascon et à Saint-Gaudens doit être déposé avant lundi midi. Tout n'est pas encore bouclé, mais ça avance bien. Vous vous réveillez peut-être avez-vous dormi avec votre maillot du TFC ou alors vous l'avez peut-être déjà mis sur ce soir? Toulouse Olympique Lyonnais au Stadium, premier match de la saison à suivre sur ICI Occitanie. Est-ce qu'il va faire beau à Toulouse et au Stadium pour le match de ce soir, Franck?
3: Ah, je confirme. Zéro souci. De toute façon, s'il ne fait pas beau, on rembourse. Hein. Vous savez comment ça se passe. Hein. Ciel parfaitement dégagé pour toute cette journée sur tout l'ex-Midi-Pyrénées avec des températures vraiment agréables. 27 pour la maximale cet après-midi sur les différents quartiers de la Ville Rose. On aura aussi 27 degrés à Montauban, 26 pour le Gers, notamment à Auch-Samatan ou encore à Gimont. Et puis, maximale régionale pour à la fois Cahors dans le Lot, 29 degrés à présent. Gaillac également. À Gaillac, le mercure affichera un insolent 29 degrés cet après-midi, à rapprocher des températures caniculaires qu'on a eues il y a quelques jours, quelques semaines. Sachez que la Météo des Forêts estime le danger de feu prévu cet après-midi en élevé. C'est classé en élevé pour 2 départements de chez nous, c'est l'Hérault et l'Aude. Soyez extrêmement prudents si vous avez des balades en forêt dans ces 2 départements-là cet après-midi. Les départs de feu, c'est malheureusement très très facile, donc soyez évidemment très vigilants. On ne fume pas, on ne fait pas de barbecue.
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3: Avec un artiste qui nous a quittés il y a un petit peu plus de 40 ans, c'était en janvier 86, 8h36, c'est Daniel Balavoine. Bon week-end avec ICI Occitanie, voici Mon Fils, Ma Bataille.

0: Daniel Balavoine avec Mon Fils, Ma Bataille. Vous êtes peut-être sur la route. Je vous rappelle qu'aujourd'hui, il y a beaucoup de rouges. Bison futé qui voit rouge. Dans le sens des retours, bien sûr. 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
0: Il est 8h40, merci d'être avec nous, avec une chouette balade à Véronèse. Je vous propose de partir à Druye. Vous connaissez peut-être pas ce village de même pas 500 habitants hein, dans le département de l'Aveyron. Eh bien, c'est la grande fête du côté de Druye tout au long de ce week-end avec un programme plus qu'alléchant. On vous en saurait plus dans quelques secondes. Et puis, restez avec nous, hein, puisque avant les infos de 9h, notre rendez-vous pour être en forme avec notre camarade de jeu Nordine à table. 2 minutes pour être en forme ce matin, qui va répondre à cette question Nordine. Est-ce qu'on peut entretenir sa forme sans aucun matériel? Je vous donne déjà un élément de réponse. C'est oui! Ça se passe ici, ça se passe chez nous, ça se passe en Aveyron. C'est en ce moment, c'est le festival de Druye dans le département 12. On en parle avec le co-président de cet événement. Bonjour Benjamin Coudert.
3: Bonjour.
0: Merci d'être avec nous. Druye en fête, avec des concerts, avec aussi des traditions qui sont respectées. On commence déjà par situer cette commune de Druye parce que en Aveyron, on connaît pour faire simple Rodez, Millau, Sainte-Afrique. C'est où par rapport à ces localités-là?
3: Alors on est tout à l'ouest du département. On est à une quarantaine de minutes de Rodez.
0: Oui.
3: Puis la ville la plus proche pour situer, c'est Villefranche-de-Rouergue, à 15 minutes. Il y a deux Casseville aussi. Et puis oui. Figeac, c'est le Lot, mais c'est pas très loin. C'est à 25 minutes.
0: Effectivement, le Lot est bien sûr limitrophe de l'Aveyron. Druye, en fait, beaucoup de concerts. Donc sont passés la rue Quétanou, les Ogres de Barbac, l'incroyable Roland Cristal. Ce soir, il y a Matmata, ce soir 22 août.
3: Ce soir, il y a Matmata, en effet. Ça fait longtemps qu'on les attend. Alors on a hâte.
0: Bah oui, parce qu'on a tous le souvenir de Lambéandro, de la Wache et tout ça. Pour avoir vu quelques vidéos récemment sur les réseaux, ils ont toujours la patate et la Wache, justement. Il y a aussi des rappeurs ce soir qui jouent à Druye, qui sont les régionaux de l'étape. On a déjà eu le plaisir de les recevoir sur la radio ici Occitanie. C'est Antès et Mazès.
3: Exactement, ce sont la programmation locale de la soirée, mais c'est en même temps aussi des têtes d'affiche. On les considère comme ça parce que on les a reçus il y a 2 ans. Et puis depuis, ils ont beaucoup progressé et en termes de notoriété. Et donc, on a hâte de les avoir sur la grande scène ce soir. Et on sait qu'ils sont très, très attendus par les Aveyronnais.
0: Et c'est bien normal. Antès et Mazès, c'est, on va dire, une sorte d'espèce de genre de nouvelle génération de rappeurs avec une véritable conscience sociale chevillée au corps. L'esprit de ce festival Druye, en fait, c'est bien sûr du partage, de la découverte, de l'échange.
3: C'est ça, et puis c'est aussi des valeurs assez rurales. On est dans un tout petit village. Où c'est la campagne hein, vraiment on a 450 habitants donc c'est tout le village qui se met au diapason pour organiser ça. La plupart de nos bénévoles sont d'ici et toute la semaine là qui vient de passer, on a vécu de super moments de préparation. C'est ça qui rapproche aussi les gens.
0: Les bénévoles, c'est très important d'en parler sur les festivals. Il se passerait pas grand chose sur beaucoup d'événements s'il y avait pas tous les bénévoles qui sont en fait les travailleurs de l'ombre tout au long de la saison, tout au long de l'année. La fête continue quand même à Druye demain dimanche. C'est plus tradi, c'est ça?
3: Oui, c'est ça. Nous, le week-end est partagé en deux parties. On a la partie festival le vendredi et le samedi, et puis le dimanche et le lundi, vu que c'est à la base la fête du village, on respecte ces traditions. Donc demain on a des repas, on a un vide-grenier, on a un marché gourmand avec des producteurs, un spectacle pour les enfants, et puis lundi soir surtout on a notre emblème, la patate farcie. Vous pouvez la voir sur tous nos visuels, c'est la star de Druye, et c'est un énorme repas avec plus de 1000 personnes à table, et tout le menu, tout le repas est préparé aussi par les bénévoles et les habitants de la commune.
0: C'est génial. Allez faire un petit tour à Druye si vous en avez l'occasion ce week-end, ou bien sûr notre week-end. C'est une très chouette balade au départ de Toulouse, par exemple. Druye est en fête, les amis. C'est en Aveyron et c'est ce week-end et on est complètement fan. Merci beaucoup. Bonne suite de festival, Benjamin Coudert. Je rappelle que vous êtes le co-président de Druye en fête. À très vite. Merci.
3: À très vite. Merci.
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0: Et avant le conseil forme de ce samedi matin, ça se passe à deux voix tout de suite à 8h46. À ma droite, Natacha Saint-Pierre, à ma gauche, un certain Pascal Obispo. Et puis cette chanson qui est un hymne, ça s'appelle Mourir demain, évidemment. Excellent week-end.
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0: Ah, l'amour, toujours l'amour, évidemment. Merci Pascal Obispo, merci Natacha Saint-Pierre. Petit rappel météo avec 28-29 degrés cet après-midi sur le midi toulousain. Une tendance très très très agréable, 10 degrés de moins que pendant les épisodes caniculaires d'il y a quelques temps. Il en sera de même sur l'Ariège. On aura 27 à Pamiers cet après-midi et jusqu'à 29, ce sera la maximale à Gaillac dans le Tarn. Bon début de journée à vous sur Facebook. Je salue Dominique, je salue Didier. Didier également depuis Montjoie à 8h45, il y a 4 minutes précisément, 16 degrés, il fait bon, le soleil revient et ça nous va droit au cœur. Et si le meilleur équipement pour rester en forme n'était ni une machine, ni des haltères, allez, dans deux minutes pour être en forme, Nordi Natab, notre coach sportif, vous allez nous expliquer pourquoi il est possible de s'entretenir sans aucun matériel. Bonjour Nordine.
1: Bonjour.
0: Ah, c'est un sujet qui concerne absolument tout le monde.
1: On a parfois tendance à penser qu'il faut du matériel, des haltères ou des machines pour entretenir sa forme. Pourtant, notre corps constitue déjà un formidable outil. La preuve, certains des exercices les plus efficaces ne nécessitent absolument aucun matériel. On débute par un premier exercice durant lequel vous allez venir vous asseoir et vous relever d'une chaise. Debout, les bras le long du corps, les pieds légèrement écartés. Et à partir de là, asseyez-vous sur une chaise en amenant bien les fesses vers l'arrière et ensuite, vous vous relevez sans utiliser les mains afin de revenir en position initiale. Ce mouvement simple reproduit un geste que nous réalisons tous les jours et permet de renforcer les jambes. Et en plus, c'est un super indicateur de force. Concrètement, avec la capacité ou pas à se relever sans utiliser les mains sur les genoux, vous allez avoir un travail plus ou moins important. Et grâce à ça, vous allez renforcer notamment les cuisses, les fessiers et vous pouvez effectuer 3 séries de 10 répétitions.
0: Donc si je comprends bien, pas besoin d'investir un ordine dans du matériel coûteux.
1: Pas du tout. Le plus important n'est pas ce que l'on possède, mais ce que l'on fait régulièrement. On continue par un deuxième exercice, l'équilibre sur un pied, debout, près d'un mur ou d'une chaise pour vous sécuriser. Et à partir de là, vous levez légèrement, par exemple, le pied gauche et vous maintenez l'équilibre sur le pied droit. 5, 10, 15 secondes, puis vous changez de jambe. Oh, c'est moi ou c'est facile ? Attendez, lâchez le mur un petit peu. Ouh, c'est plus dur là, hein ? Et si vous voulez une difficulté supplémentaire, faites l'exercice les yeux fermés. Et grâce à cet exercice, vous allez entretenir l'équilibre qui a tendance à diminuer avec l'âge. Et vous pouvez effectuer 3 séries de 20 secondes de chaque jambe. Entretenir sa forme ne dépend pas d'une salle de sport ou d'un équipement spécifique. Le plus important, c'est surtout de continuer à bouger régulièrement. Car au final, le meilleur matériel que nous possédons, c'est notre propre corps. Allez, à vous de jouer.
0: Exactement, vous avez mille fois raison. Merci Nordi Natab. On retrouve tous vos conseils toujours très pertinent sur notre application. Ici, une soirée cinéma en plein air, ça vous tente? Allez, les détails avec un film mythique en plus, juste après Lewis Capaldi, voici Wish You The Best à 8h52.

0: Évidemment qu'on vous souhaite le meilleur. Wish you the best, c'était Lewis Capaldi, retour de votre actu local. Dans 4 minutes, mais avant cela, quelques mots sur ce film hyper génial avec Robin Williams, c'est le Cercle des Poètes disparus. Cinéma en plein air ce soir à la Cinémathèque de Toulouse. L'épanouissement de la personnalité, le refus du conformisme, l'art de profiter de l'instant présent, carpe diem, et l'apprentissage de la liberté. On est à la fin des années 50 aux États-Unis, dans une prestigieuse académie aussi austère, réputée. Il y a un groupe de jeunes étudiants qui voient leur vie bouleversée par les méthodes pédagogiques peu orthodoxes de leur prof de littérature anglaise. Robin Williams au meilleur de sa forme, un film de Peter Weir de 1989. Il va être projeté ce soir en version originale sous-titrée, ce soir à 21h30 rue du Thor, à la Cinémathèque, dans le cadre de Cinéma en plein air. Le Cercle des Poètes disparus, à faire découvrir impérativement à la jeune génération. On vous fait confiance. Que nous réservent les astres pour aujourd'hui? C'est l'horoscope qui arrive. Catherine Viguier, dans moins d'une minute. Bon samedi.
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0: Les infos dans 2 minutes, mais avant cela, Catherine Viguier est parmi nous. Bonjour Catherine.
7: Bonjour Franck.
0: Ouais, c'est l'horoscope de ce samedi matin. On va dire qu'il y a un léger changement d'ambiance aujourd'hui sur cette journée de samedi.
7: En soirée, les Capricornes reprennent vie.
8: Bélier, vous profitez d'un dépaysement et de conversations avec des personnes éloignées.
9: Taureau, c'est en soirée que vous allez respirer et ce sera parti pour quelques jours.
10: Gémeaux, ce 22 août met toujours en exergue une relation qui compte pour vous.
11: Cancer, si vous profitez de ranger vos affaires en journée, ce soir vous allez prendre le temps pour une personne chère.
12: Lion, une journée favorisant les bonnes nouvelles côté cœur et pas que, vous aurez aussi du talent.
13: Vierge, ce sont les derniers moments d'introspection. Bientôt, à vous une place au soleil.
14: Balance, alors ça travaille en vous et ce sera évident ce soir. Vous vous posez des questions sur ce qui vous est essentiel.
15: Scorpion, ah l'argent, en ce plein été, à vous les transactions parfois importantes.
16: Sagittaire, élu de ce jour, si vous devez changer quelque chose à votre vie, cela se précise.
17: Capricorne, ce soir vous aurez votre place au soleil, mais en attendant, pensez à ménager votre jolie personne.
18: Verseau, dès la nuit venue, privilégiez vos ressentis et laissez tomber tout ce qui est superficiel.
19: Poisson, vous avez un plan qui s'annonce épanouissant, divertissant, mais vous n'êtes pas seul à décider.
20: Et pour nous tous, la vie est belle ou elle le sera un jour.
0: Absolument positivement le message. Merci Catherine Viguier, l'horoscope de votre radio locale ici Occitanie, quand vous le souhaitez sur notre appli ici. Merci d'avoir suivi ce nouveau numéro 2 ici matin au week-end. À suivre, bienvenue chez vous au jardin avec Guillaume Adam, avec vos questions et un sujet fil rouge ce matin jusqu'à 10h, le bouturage.
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0: Très bon début de week-end, très bon samedi 22, il est 9h. Toutes vos infos avec Romain Biteau. Bonjour Romain.
22: Bonjour Franck, bonjour à tous. À Saint-Gaudens, les 350 employés de Fibre Excellence attendent fébrilement. Ils attendent lundi midi, date limite pour que Soprema dépose son dossier de reprise au tribunal de commerce de Toulouse. Le groupe spécialisé dans la fabrication d'isolants en bois avait demandé en juillet un délai pour muscler son offre. Délai accordé jusqu'à lundi donc. Et même si tout n'est pas bouclé, Fanny Narvart, le projet de reprise prend forme.
1: Soprema est en discussion avec trois papetiers, des groupes européens, pour l'aider à reprendre l'usine de Saint-Gaudens. L'entreprise n'est pas spécialiste du papier, mais a besoin de la cellulose produite par Fibre Excellence pour ses isolants en bois. Soprema préfère donc s'entourer de professionnels du secteur, avec davantage de compétences et d'expertise. À la table des négociations, la région Occitanie joue aussi un rôle important. La collectivité démarche les industriels et prévoit d'injecter 5 millions d'euros pour soutenir le plan de financement. C'est le projet le plus solide qu'on n'ait jamais eu jusque-là, se réjouit la CGT. Mais c'est le temps qui va manquer. Soprema avait demandé un délai au mois de juillet pour préparer le plan de reprise. Délai accordé jusqu'à lundi donc. Mais en plein mois d'août, difficile de réunir toutes les parties prenantes. Le dossier n'a en tout cas pas encore été déposé auprès du tribunal de commerce.
22: Et depuis la fin juillet, merci Fanny Narvart, l'usine est occupée par des salariés jour et nuit. Ils se relaient pour placer l'usine sous protection.
0: Il a tenté de mettre le feu dans le Tarn, un homme condamné à de la prison.
22: 2 ans de prison, dont 1 avec sursis, des tentatives à Cagnac-les-Mines et au Garric début août, avec également obligation de suivre des soins psychiatriques. Le feu qui a ravagé en partie une maison cette nuit au sud de Toulouse, à Grépillac. Près vers 2h, la toiture a pris feu sans que les flammes ne se propagent au rez-de-chaussée. Il y a une maison mitoyenne. Seul le premier étage est parti en fumée, il n'y a pas de blessés. Les habitants ont été relogés par la mairie et le voisinage. Sophie Adeneau, en gravité, comme dans Gravity, une nouvelle fois, l'astronaute formée à Toulouse va faire une nouvelle sortie dans l'espace mardi prochain. Elle doit terminer d'installer une antenne de communication avec la Terre sur la Station Spatiale Internationale.
0: 9h de questions, Romain. Est-ce que le TFC va nous mettre des étoiles plein les yeux tout au long de cette saison?
22: Et pour déjà avoir une petite idée, premier match de la saison au Stadium ce soir contre l'Olympique Lyonnais. Premier match officiel pour son nouvel entraîneur, le Danois Jens Bertelascu. Même si la préparation s'est terminée par une défaite contre Hambourg. Le coach se veut optimiste. Il pourra compter sur des renforts de taille. Un autre Danois, Thomas Jørgensen, et l'Allemand, David Odougou, prêté par l'AC Milan.
2: Les deux nouveaux joueurs sont arrivés. Thomas a une très bonne préparation. Il a joué presque toutes les minutes dans son ancien club qui a débuté le championnat. Il a joué 4 matchs, donc il est en forme, il est prêt. David, qui est arrivé de Milan, n'a pas joué autant de minutes pendant la pré-saison. Il a peut-être un peu de retard, mais il semble bien. Nous devons être un peu plus patients avec lui. En tout cas, ils sont tous les deux disponibles, ils s'entraînent bien. Il nous reste du travail avec l'équipe et on a hâte de les voir ici.
22: Odougou et Jørgensen qui sont dans le groupe pour affronter Lyon. Jørgensen qui est très attendu par les supporters. Franck, hein, sur les réseaux sociaux, il y a beaucoup de photos du milieu, de compilations de ses gestes techniques qui circulent. Toulouse OL, coup d'envoi à 20h45 et dès 20h30 sur ICI Occitanie avec Rémi Doutre et Julien Cardier aux commentaires. Hier soir, Marseille a balayé Strasbourg 4-0. Aujourd'hui au programme, Lens Auxerre 17h15 et les autres matchs du soir, 3 Paris FC, Nice Lorient, Le Mans Brest à 20h45. Un nouveau départ au TFC, le pitchoun d'Ian Metalli, 20 ans, s'en va à Sunderland et rejoint la Première Ligue en Angleterre. Officialisation du transfert hier. Du vélo et les deux coureurs occitans Pavel Sivakov et Bruno Armirail au départ de la Vuelta, le Tour d'Espagne aujourd'hui. Un prologue dans les rues de Monaco pour commencer. Il y aura ensuite 2 étapes en France avec une arrivée à Manosque dimanche, puis Gruissan-Font-Romeu lundi. Le grand favori de l'épreuve évidemment, Tadej Pogacar qui va tenter le doublé Tour de France Vuelta. Bonne nouvelle pour les transports en commun toulousains. Il y a plus de places au parking relais de la Ribote route de Castres. 75 places supplémentaires à partir d'aujourd'hui et jusqu'à 78 d'ici la fin de l'année quand le chantier sera terminé. Et puis, tant qu'on parle transport, circulation, faites attention, journée chargée sur la route. Vous êtes nombreux à rentrer après les vacances. Bison futé hisse le drapeau rouge sur la moitié ouest de la France dans le sens des retours. L'autre moitié est en orange. Avec quel temps sur la route pour accompagner nos auditeurs, auditrices, Franck?
0: Un temps très agréable, on ne sera pas obligé de pousser la clim comme des fous dans les voitures, voilà, faut pas le faire. 26 degrés cet après-midi, 27 hein, sur le sud de la Haute-Garonne, une tendance très très très agréable avec des valeurs qui sont tout à fait comprises dans la fourchette des normales de saison. On aura jusqu'à 27 sur le Tarn-et-Garonne, jusqu'à 29, ce sera la maximale régionale pour le nord du Lot ainsi que le département du Tarn, notamment à Gaillac ou encore à Groyer. On ne dépasse pas les 30 degrés aujourd'hui. Très léger vent et pas une goutte de pluie en prévision. Sachez que demain, on va gagner 1 à 2 degrés par rapport à aujourd'hui, samedi, surtout l'ex-midi Pyrénées, les amis.
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0: Et on a une tendresse toute particulière pour cette artiste à Toulouse parce que d'abord, elle était amie vraiment très très proche de notre Nougaro national. Elle est partie beaucoup trop tôt, bien évidemment. Morane, Claude Morane, tout de suite, c'est toutes les mamas. À 9h06, excellent week-end avec ici Occitanie.

0: On se souvient aussi notamment d'un prélude de Bach interprété à l'époque par Moran. Beaucoup de tendresse quand on retrouve les belles chansons de Claude Moran. C'était Toutes les mamas, il est 9h09.
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0: Bienvenue au jardin. Un petit souci avec un rosier, une petite difficulté avec par exemple du bouturage, vous nous appelez, on va vous aider, c'est du concret. Bienvenue chez vous au jardin, chaque samedi matin 05 34 43 31 31 pour participer à l'émission. Numéro de téléphone également à rentrer dans votre smartphone pour que vous puissiez nous envoyer des vocaux, des photos par WhatsApp. Bonjour Guillaume Adam.
3: Bonjour Franck, bonjour à tous.
0: Guillaume, notre jardinier qui vient nous voir chaque samedi matin avec ce fil rouge aujourd'hui. Le bouturage est à l'honneur. On est en plein dans la bonne saison pour ça ?
3: On est en plein dans la bonne saison pour ça. C'est vraiment le mois d'août, bouturage et même plein d'autres moyens de développer, en fait de multiplier ces plantes, parce que donc il peut y avoir aussi ce qu'on appelle la division de rhizome par exemple. C'est vraiment la bonne période pour le faire, et je dirais même que ça correspond bien en plus à quand même quelque chose qui est très d'actualité, vraiment en lien avec l'actualité, c'est que les plantes ont souffert. Certaines parfois
0: comme nous.
3: Ouais, exactement. Donc on le dit, on le répète ici tous les samedis en ce moment, c'est compliqué pour les plantes, et si on veut essayer, alors je dirais pas de les sauver parce que c'est pas ça qui sauvera les pieds mères, mais en tout cas s'assurer de garder les plantes que l'on aime,
0: assurer une descendance.
3: Et voilà, en gros, et puis multiplier un petit peu, c'est quand même aussi une bonne raison, à moindre coût, à moindre frais, parce que alors pour le coup, c'est vraiment si on a le pied mère là sous la main, c'est vraiment gratuit, c'est quelques gestes, c'est simple, et ça peut d'ici quelques années nous donner de nouveau une large quantité de plantes sous la main pour perpétuer notre décor, notre jardin, notre environnement.
0: 05 34 43 31 31 pour participer à cette émission, évidemment. Une question liée peut-être au bouturage ou pas que. On peut évoquer toutes les thématiques qui touchent les plantes, qui touchent les arbres, les arbustes, d'intérieur comme d'extérieur. Guillaume Adam vous répond. Les conseils de Guillaume, c'est du concret chaque samedi matin. Pensez également à notre application WhatsApp. Allez, on file en Californie pour se réchauffer parce que Christopher Cross nous attend avec cette chanson mythique des années 80. All right! Bon week-end avec ici Occitanie, évidemment.

0: Misty Lidan, comme Donald Fagan, comme Boskags, comme le groupe Toto. Le meilleur de la musique californienne de ces 40 dernières années. Merci Christopher Cross, une véritable légende. All right, 9h16.
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0: On parle bouturage ce matin dans ce Bienvenue chez vous au jardin avec Guillaume Adam et avec vous aussi. Hein, vous avez des questions jardin, on vous répond en direct et toujours au même tarif, hein, 0 euros, 0 centimes, 05 34 43 31 31 pour participer à cette émission par WhatsApp également. Le sujet fil rouge de ce matin, Guillaume, pour cette dernière de notre grille d'été 2026, c'est le bouturage. En fait, je m'aperçois qu'on l'a pas défini précisément, Guillaume, le bouturage.
3: Oui, le bouturage, c'est quoi? Bon, alors évidemment, on sait tous ce que c'est que du bouturage à proprement parler, mais quel est l'enjeu du bouturage? Le bouturage, c'est une méthode de multiplication des plantes, de la plupart des plantes. On verra que beaucoup s'y prêtent, d'autres plus difficilement.
0: D'accord.
3: Et en fait, c'est donc une multiplication, ce qu'on appelle végétative. C'est-à-dire qu'on va prendre, on va ponctionner une partie de la végétation de la plante pour recréer un nouveau plant. Et l'intérêt, en fait, dans le bouturage, bon, bah, déjà, c'est qu'on a sous la main la matière et on va surtout multiplier la plante en gardant les mêmes caractéristiques génétiques que le pied-mère.
0: C'est du clonage.
3: C'est une forme de clonage. Voilà. Sauf qu'on va pas travailler directement sur les cellules, on va pas faire de la biologie, mais.
0: Ni de la chimie, non.
3: On va surtout, donc, si vraiment vous avez une plante que vous voulez sauver, hein, puisqu'on parlait des dégâts qu'il y a pu y avoir avec l'été que l'on est en train de vivre.
0: Oui.
3: Ou que l'on veut la multiplier pour avoir une harmonie, pour garder une harmonie, ou parce que vraiment on est attaché à telle couleur de floraison, à telle couleur de feuillage, eh bien le bouturage va nous permettre de conserver exactement les mêmes caractéristiques de la plante. C'est-à-dire que
0: si je bouture un rosier qui fait des roses rouges, ça fera des roses rouges.
3: Ça fera des roses rouges. Alors, le rosier est assez particulier.
0: J'aurais pas dû prendre cet exemple.
3: Justement, ça va permettre d'expliquer.
0: Merci.
3: Les rosiers, la plupart des rosiers sont greffés. Alors ça ne veut pas dire qu'il est impossible de bouturer un rosier.
0: Mm-hmm.
3: Par contre, le risque que l'on prend avec le rosier, c'est que comme il est greffé, la bouture, elle, peut prendre, en fait, peut assez rapidement dégénérer, hein, au bout de quelques années, c'est-à-dire perdre vraiment les caractéristiques au fur et à mesure du pied-mère, puisque le pied-mère, lui, il est issu d'une autre multiplication qui est la greffe, c'est-à-dire que vous avez un porte-greffe et vous avez le greffon. Alors le but, c'est que ce soit le greffon, hein, puisque c'est lui qui va donner les caractéristiques des fleurs et tout ça, mais il a besoin de ce porte-greffe pour fixer ces caractéristiques-là.
0: D'accord.
3: Et le problème de la bouture, c'est qu'elle risque de perdre, en fait, au bout de plusieurs années, en fait, il va y avoir une forme de dégénérescence.
0: Et on va perdre les caractéristiques originelles.
3: Et il y a des fortes chances qu'on perde ces caractéristiques, en tout cas une partie de ces caractéristiques. Donc, le rosier est comme la plupart des plantes greffées. C'est comme, par exemple, les agrumes sont greffés, on risque de perdre ces caractéristiques-là. Donc, il faut vraiment d'abord s'assurer que la plante, comme on le disait, soit vraiment une plante qui puisse être bouturée, et donc, dont, finalement, le pied-mère est à part entière dans sa constitution, vraiment, et qu'il a toutes ses caractéristiques en lui-même. Donc, et à partir de ce moment-là, on peut s'assurer que vraiment la génération qui suit garde vraiment les mêmes.
0: Il n'y aura pas de dégradation, en fait.
3: Voilà. Et on pourra même rebouturer ce pied, ce jeune plant, quand il sera plus développé, on pourra le bouturer et gardera que ses caractéristiques-là aussi.
0: Finalement, on peut le faire à l'infini, si on le fait proprement, si on le fait bien.
3: Oui, alors bien sûr, on peut le faire à l'infini. C'est d'ailleurs une bonne solution. Maintenant,
0: pour des pépiniéristes, par exemple.
3: Bah, de toute façon, alors les pépiniéristes en général, ce qu'ils font, c'est qu'ils gardent un pied mère quand ils ont un pied assez solide, parce qu'alors après, ce qui arrive, c'est que après, c'est la nature. La plante est vivante. Elle a des caractéristiques, soit des capacités vraiment de bonne résistance. Le pied est sain, le plant est sain, il se développe bien. Donc, et on peut avoir des plants qui sont quand même plus malingres, plus sensible.
0: Ah,
3: bon,
0: oui.
3: ça arrive, hein. Et là, il vaut mieux garder, vraiment s'assurer que on part d'un pied-mère qui est lui fort, robuste et qui est capable de générer justement une plus grande chance de boutures, de jeunes boutures fortes et solides aussi.
0: Le bouturage dans tous ses états ce matin, dans bienvenue chez vous sur votre radio locale ici Occitanie, avec vous 05 34 43 31 31. Appelez-nous et posez-nous toutes vos questions. Jardin, vous rentrez de vacances en train, peut-être les wagonnets, tiens, Michel Jonas, dans quelques petites secondes. Sacré souvenir. N'oubliez pas non plus l'application WhatsApp, hein, qui peut être très très très très utile si vous avez des photos de plantes, par exemple, malades éventuellement, à faire analyser par notre jardinier Guillaume Adam. 05 34 43 31 31. Vous rentrez notre numéro de téléphone dans vos contacts WhatsApp.
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0: Il adore la Villeroise, il est souvent en concert ici, il vient aussi faire du tourisme, il a plein d'amis dans le coin. On est fan, vous pouvez à n'importe quel moment, rue Saint-Rome, place Esquirol, croiser Michel Jonas. À l'instant, c'était les wagonnets, les amis.
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0: Bienvenue chez vous, toujours avec Guillaume Adam et vous au téléphone au 05 34 43 31 31. Sujet fil rouge ce matin, le bouturage. Et on va s'intéresser à, on va dire, une discipline un peu particulière du bouturage. Ça tombe bien, on est encore au mois d'août, on est le 22. Il existe la bouture demi-aoutée, semi-aoutée, la bouture aoutée. Moi, ça me fait penser à Stromae, papa aoutée. Rien à voir, merci beaucoup. C'est quoi la bouture aoutée, Guillaume?
3: C'est la racine, c'est le mot, c'est le mois d'août.
0: Ah, je me suis pas trompé là-dessus.
3: Non, ouais, c'est pour ça que c'est vraiment une bonne période pour le faire, parce qu'en fait, ça correspond vraiment à une période dans le cycle de vie de la plante, dans le cycle de vie annuel de la plante, où les tissus sont normalement prêts à être bouturés. En fait, alors qu'est-ce que c'est que le phénomène d'aoutement? La plante.
0: On dit aoutement. Ah, ouais, d'accord.
3: L'aoutement, voilà. Donc la plante. Pousse, développe ses tissus, ses tiges, ses nouvelles feuilles à partir du printemps, donc en fonction des variétés plus ou moins tôt. Et puis, en fait, donc elle fait sa croissance surtout à ce moment-là. L'été arrive, il commence à faire un petit peu chaud, de plus en plus chaud. La croissance va s'arrêter ou ralentir. Mmh. Et en fait, qu'est-ce qu'elle va faire?
0: Le repos végétatif.
3: Alors, elle va se mettre un peu en repos végétatif. Elle va surtout, elle va limiter sa croissance, parce qu'effectivement, on l'a vu encore en plus cet été, c'était pire que tout, mais les températures ne lui conviennent plus, elle ne peut plus développer de nouveaux tissus.
0: C'est ça.
3: Donc, qu'est-ce qu'elle va faire? Et puis, il va lui falloir aussi ce temps pour lignifier. Donc, c'est-à-dire que ces tissus qui sont très verts et très tendres vont petit à petit se lignifier, durcir pour commencer à devenir du bois. Et donc, ça commence par l'extérieur et puis ça continue à l'intérieur de la tige. Et donc, l'aoutement, c'est le phénomène que l'on voit en général au mois d'août, où les tissus, les jeunes tissus, ces tissus très verts, très tendres, qui sont apparus à partir du printemps pendant la croissance de la plante, commencent à devenir, à durcir et à devenir du bois.
0: Et à devenir du bois, oui.
3: Et donc, ce qui se passe, c'est que ce bois, il est suffisamment ferme pour être coupé et pour commencer à se développer. Il est déjà à cette maturité-là, mais pas encore trop dur pour permettre de développer, en fait, de réveiller des jeunes bourgeons qui sont donc sur ce bois, les selles des feuilles, parce que plus le bois est dur, plus l'écorce est dure, et plus il est difficile pour la plante d'ouvrir des bourgeons qui deviendront, en fait, des bourgeons, au lieu de devenir des bourgeons feuilles, deviendront des bourgeons racines.
0: D'accord.
3: Voilà. Mais il faut quand même que ce bois ait encore une forme de tendresse pour pouvoir permettre à ces bourgeons, sans un effort monstrueux, de se développer, de créer ce système racinaire. C'est pour ça que, et c'est en général au mois d'août que ça se fait.
0: On est tous pareils, un peu de la tendresse. Merci Guillaume, 05 34 43 31 31. Appelez-nous, on parle bouturage. Et on parle d'ailleurs de tous les sujets relatifs au végétal, sujet que vous avez envie de traiter sur notre antenne. Très chouette chanson que celle-ci. Voici Stilto, voici Grand Corps Malade, ensemble pour le meilleur et pour le prochain rêve. Il est pile 9h30. Merci pour votre fidélité à ici Occitanie.
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0: et 28, 29 possibles hein, sur Souillac ou encore Cahors dans le département du Lot. Très belle journée, merci pour votre fidélité à Ici Occitanie.
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0: Bien avant le Black or White de Michael Jackson, il y avait le Ebony and Ivory. Et oui, de Paul McCartney et Stevie Wonder tout de suite. Bon week-end, bel été.

0: L'ébène et l'ivoire comme les touches du piano, c'est ce que raconte cette chanson du Mr. Paul McCartney de Stevie Wonder, Ebony and Ivory. Paul McCartney, spécialiste des grands duos hein, des années 80, on se souvient notamment de Say Say Say avec Michael Jackson.
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0: Et on quitte l'Occitanie, direction de la Nouvelle-Aquitaine. Et pourquoi pas, nous sommes à Pont-du-Casse, c'est le Lot-et-Garonne Pont-du-Casse. Bonjour Marie-Angela.
3: Oui, bonjour à vous deux. Oui, bonjour.
0: Vous allez bien?
3: Ben, ça va, merci. Merci beaucoup. C'est très, très bien.
0: Bon, vous avez du soleil ou pas? C'est comment en Nouvelle-Aquitaine ce matin, là, à Pont-du-Casse?
3: Ah ben, ce matin, nous avons un beau soleil avec une petite fraîcheur qui apporte beaucoup, qui est très agréable.
0: Oh, on en avait besoin, je regarde un petit
3: exactement.
0: Peu. Exactement. Ouais, les températures aux environs de 20 à 22 degrés. C'est très, très chouette. Marie-Angela, qu'est-ce qui se passe avec ce citronnier? Dites-nous tout. Guillaume vous écoute.
3: Voilà, ma fille a deux citronniers, un Kambawa et un citronnier, deux citronniers,
0: oui.
3: Qui ont gelé bien sûr cet hiver, et bien sûr,

0: ils ont repoussé, mais simplement, apparemment, ils ont repoussé au-dessus de la greffe.
1: Alors,
0: je voulais savoir si on pouvait les regreffer, sachant que c'est un kombawa et un citronnier caviar.
1: Alors, ils ont poussé au-dessus ou au-dessous du point de greffe ?
0: Au-dessus.
1: Au-dessus.
0: Au-dessous.
1: Ah oui, au-dessous. Alors, oui. En fait, bon, alors c'est ce qui arrive souvent hein, quand ils gèlent, hein, en fait. Ben, oui. En fait, alors eux, vous pouvez pas les greffer parce qu'en fait, là, ce qui a redémarré, c'est le porte-greffe. Et ce qui vous intéresse, en fait, c'est le greffon, c'est-à-dire ce qui était au-dessus.
0: Oui, voilà. Mais il y a quand même, parce que le greffon, on le voit, il y a un beau relais quand c'est un greffon. Il y a un petit beau relais, non ?
1: Oui, oui. Oui, au niveau, en fait, le point de greffe, en fait, vous avez ce bourrelet, mais voilà. Le problème est rien à redémarrer au-dessus du greffon, du porte-greffe.
0: Il y en a deux branches sur le citronnier caviar, deux branches qui ont repoussé au-dessus du point de greffe.
1: D'accord.
0: Mais le kombawa, non.
1: Ouais. Le problème, en fait, c'est que, en fait, si vous voulez regreffer, il faut reprendre, en fait, ce qui est au-dessus. Du point de greffe,
0: hein, oui.
1: Parce que c'est cette partie-là, et que vous la greffiez effectivement avec sur le porte-greffe, donc sur la base, lorsqu'elle sera suffisamment lignifiée pour le coup. Hein, on parlait de lignification lorsque ça sera du oui. bois et que vous pourriez
2: du bois, voilà,
1: vous, ouais. vraiment vous la mettre en contact. Mais il faut que vous ayez réellement la partie en fait qui vous intéresse, c'est-à-dire le greffon. À greffer sur le porte-greffe, parce qu'en fait, voilà. Donc là, moi, ce que je vous conseille, alors, le kombawa, s'il n'a pas redémarré au-dessus de la greffe, oui. il est mort, en fait. Hein, en tout cas, la greffe est morte. Hein, c'est le porte-greffe.
2: À refaire, à recommencer.
0: Oui, oui. Voilà. Donc, oui, ça, c'est bien ce que je pensais.
1: Ouais.
2: Et le caviar ?
1: Alors, assurez-vous-en quand même. Bon, normalement, ils auraient dû redémarrer depuis très longtemps, mais regardez, vérifiez quand même le bois, vous grattez l'écorce, vous coupez une branche avec une petite section intéressante pour voir si vraiment tout est sec à l'intérieur. Mais bon, il aurait dû redémarrer.
0: Il a bien redémarré parce que même le caviar, il a beaucoup de greffons qui sont partis en dessous de la greffe, mais il y en a deux qui sont au-dessus. Ouais. Donc, il faudrait couper tous ces greffons. Tout ce qui est repoussé en dessous de la oui. greffe, c'est ça ?
1: Oui, alors voilà, de toute façon, tout ce qui est en dessous de la greffe, effectivement, c'est du tire-sève, c'est sauvage, donc ça ne donnera rien, oui. donc en fait, puisque oui. c'est le porte-greffe, là. Oui. Donc là, il faut le couper, parce qu'en plus, ça affaiblit la plante.
0: D'accord. Ce qu'on appelle,
1: donc ça, c'est des gourmands, en fait, c'est pas du tire-sève, c'est plutôt des gourmands. Mais donc, c'est-à-dire qu'en fait, vous allez avoir une plante qui va mettre énormément d'énergie dans cette partie de la végétation, qui est inutile. Oui. Je dirais pour vous. Donc ça, il faut vraiment le supprimer pour essayer de privilégier au maximum l'arrivée de la sève dans la partie au-dessus de la greffe, donc la partie qui elle vous intéresse pour pouvoir récolter de nouveau des citrons caviar.
2: Ouais, bon courage avec ces citronniers. Le bonjour à votre fille Marie-Angela et merci pour votre coup de fil depuis Pont du Casse. Allez Guillaume, on s'y met tous les deux. On chante 3-4. On le fait aussi bien que le disque. Donc, oh là là, on a l'impression que c'est pas beau, ouais. Vous êtes bon quand même. Un chant à capella, je savais pas. Et dites donc, il n'y a pas que le jardinage comme passion dans votre vie. 9h42, c'est pas beau, bien sûr, avec le chat.

0: Ils aimaient beaucoup les animaux, les Pauvres, on s'en souvient, parce qu'ils ont chanté le chat, mais aussi, ils avaient repris Henri Salvador avec le lion et mort ce soir.
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0: 10h moins le quart, bienvenue chez vous au jardin. Guillaume Adam, toujours avec nous, le bouturage ce matin. Notre sujet central, notre sujet fil rouge, on a évoqué tout à l'heure le bouturage outé, le bouturage à l'étouffé à présent. Alors en cuisine, on connaît évidemment à l'étouffé, mais rien à voir, là on est au jardin, Guillaume.
3: Et oui, alors qu'est-ce que c'est que le bouturage à l'étouffé?
0: Dites-nous. Bah,
3: en fait, on va fermer, donc on va prélever nos boutures, hein, donc on va tailler les extrémités, donc à outé ou semi-outé des plantes que l'on veut bouturer. Et ce que l'on va faire, en fait, pour que une bouture puisse commencer à raciner, en fait, il va falloir créer un microclimat, il va falloir créer un effet de serre. Parce que, alors là, on retrouve exactement les mêmes caractéristiques que lorsque, par exemple, on sème, hein, et on le dit à chaque fois qu'on parle de semis, c'est il faut de la chaleur, de la lumière et de l'humidité. Et ben pour les boutures, c'est pareil. Si vous voulez que votre plante commence à créer, à transformer ses bourgeons de feuilles en bourgeons de racines, et ben il va falloir recréer cette effet de serre. Et donc, qu'est-ce qu'on fait avec un bouturage à l'étouffée? On va prendre un petit sachet plastique transparent, que l'on va mettre...
0: Un sac à congélation, un truc comme ça?
3: Oui, par exemple, plus petit, hein, si on peut avoir en fonction de la taille de la bouture.
0: Oui, bien sûr.
3: Et donc, en fait, on va enfouir la partie qui a été coupée, donc l'on va faire raciner, dans ce sachet plastique, avec un peu d'humidité à l'intérieur, et on va le fermer.
0: D'accord. Et en fait, on va le ferme étanche.
3: Voilà. Et on va créer en fait cet effet de serre. Okay. On a prisonnier de l'eau, on a emprisonné de l'eau avec de l'air et donc avec la lumière. Et donc on va créer cet effet de serre. La température va monter et ça va permettre de développer, de créer ce chevelu racinaire en quelques jours.
0: Et on va le voir en plus. Ah, oui, c'est transparent.
3: On va le voir.
0: Magique.
3: Et donc à partir du moment où le chevelu est arrivé, eh bien on va pouvoir enlever ça et commencer à le mettre dans un pot en terre pour ensuite lui permettre de raciner. Donc le bouturage à l'étouffée, c'est ça. Et j'irais même, il y a même d'autres techniques, et alors ça marche très bien, par exemple avec certaines plantes intérieures, je pense par exemple au ficus. Vous savez ce que vous pouvez faire? Vous prenez de la terre, vous la mouillez, vous faites une petite boule que vous allez aussi enfermer donc dans un sachet plastique autour d'une partie d'une tige.
0: D'accord.
3: Voilà. Hein, donc vous enlevez les feuilles et donc vous allez faire donc cette boule. Vous allez emprisonner cette boule de terre avec donc tenue donc avec un pochon plastique fermé à la manière d'un bonbon en haut et en bas. Mm-hmm. Et donc la partie qui sera emprisonnée dans cette terre, alors avec un peu d'humidité aussi évidemment, avec un petit peu d'eau, et là on a parlé plusieurs jours, plusieurs semaines. Et donc ensuite vous allez couper en dessous de votre installation pour prélever, et vous allez voir que quand vous allez défaire ce système, donc vous allez enlever le pochon, que vous allez enlever la terre, et ben vous verrez que les racines auront poussé et donc vous allez créer une bouture, sauf qu'elle sera directement en place sur la branche. Et ce n'est qu'une fois qu'elle est racinée que vous allez pouvoir la couper pour ensuite la mettre dans son pot individuel.
0: Petite question de Béotien, évidemment. Il n'y a pas un risque de pourrissement avec le sac plastique? Alors, bien fermé, bien étanche comme ça, il y a beaucoup d'humidité dedans.
3: Alors, il faut regarder, effectivement, il faut surveiller. Il n'est pas impossible de temps en temps de renouveler, d'ouvrir pendant quelques minutes et de recommencer pour aérer. Bon, il faut voir, en fait. Alors, il faut que, évidemment, pour ça, les meilleures chances, c'est que la coupe de votre bouture soit propre et nette. Donc avec un sécateur bien affûté, hein, qu'elle soit bien nette, désinfectée si possible aussi, hein, et qu'elle soit bien propre et bien nette, pas écrasée, pas arrachée. Et là déjà, au moins, vous avez plus de chances. Et effectivement, après, c'est suivre et regarder, s'assurer que effectivement il n'y a pas de phénomène de pourrissement. Mais s'il n'y a pas trop d'eau, hein, si on n'a pas enfermé trop d'eau, et normalement, il y a moins de risques.
0: Merci Guillaume. Allez, on clôture ce dossier autour du bouturage dans quelques instants sur votre radio locale. Ici Occitanie, bien sûr, mais avant cela, que du bonheur, c'est Survivor qui arrive pour la musique. Rappelez-vous, c'était, la BO d'un film, ça vous en souvenez, Eye of the Tiger.
3: Ah oui, bien sûr, c'est Rocky.
0: Oui.
3: Rocky 3.
0: Exactement. Félicitations du jury avec un certain Sylvester Stallone. Survivor après ceci.
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0: symbolique du rock. On appelait ça le Rock FM dans les années 80. Survivor, Eye of the Tiger. Retour de votre actu local dans 6 minutes sur Ici Occitanie. Bon week-end.
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0: Dernier rendez-vous au jardin avec Guillaume Adam ce matin. Le bouturage dans tous ses états. Alors on a parlé de techniques comme l'étouffer, le bouturage outé également. Alors justement, comment on procède concrètement?
3: Alors comment on procède? Eh bien, alors déjà on va choisir sur la plante, donc sur le pied mère en fait, on va choisir dans les extrémités. Donc parce que pourquoi les extrémités? Parce que en fait, on parlait de tout à l'heure de tire-sève, j'avais fait un peu la confusion. Là, on parle d'un tire-sève, c'est-à-dire que ce sont les
0: ah oui,
3: les
0: parties... On parlait de gourmand tout à l'heure.
3: Oui, on parlait de gourmand effectivement, et j'avais dit tire-sève. Donc le tire-sève en fait, c'est vraiment donc ces parties-là qui vont amener la sève, qui vont aspirer la sève, parce que c'est là que la plante a besoin d'amener sa vitalité pour continuer à développer son développement.
0: Bien sûr, bien sûr.
3: Donc plutôt dans les extrémités des branches d'une bonne section qui ont donc commencé à lignifier, donc pas de complètement tendre, c'est important, parce que si elles sont complètement
0: durcies,
3: si elles sont complètement tendres, il va arriver ce qu'on disait tout à l'heure, le risque de pourrissement, parce que les tissus ne sont pas encore suffisamment durs, donc ça risque de pourrir. Donc il faut que la partie que l'on va à l'endroit où on va couper, ça ait commencé à lignifier. Si l'extrémité est encore verte, c'est pas un problème, mais par contre la partie que l'on coupe, il faut qu'elle soit quand même déjà un peu dure, que le bois ait commencé à se former. Et puis alors évidemment, s'il y a des feuilles, on va enlever les feuilles au-dessus de la partie que l'on a coupée, parce qu'il va falloir libérer la place pour ces fameux bourgeons qu'on doit transformer en bourgeons racinaires. Et ensuite, donc, on va les mettre donc soit dans un pochon avec de l'eau pour faire à l'étouffer si l'on veut, soit dans une petite jauge, donc barquette, pot, ce que l'on veut, jardinière, avec un mélange sable et terreau un petit peu enrichi, et surtout que ça reste humide, et au soleil, et à la chaleur, et toujours maintenir de l'humidité. On peut rajouter un stimulant racinaire qui va permettre de favoriser cette transformation du bourgeon de feuille en bourgeon racine, parce que c'est une transformation biologique, et il faut que la plante soit stimulée. Quand on disait tout à l'heure qu'il y avait des plantes qui étaient plus ou moins faciles à bouturer, c'est parce qu'il y en a certaines qui sont capables très facilement de changer leur bourgeon de feuille en bourgeon de racine,
0: et d'autres beaucoup moins
3: parce qu'elles n'ont pas l'hormone qu'il faut, donc ou en moins grande quantité. Et alors, petit truc, l'eau de sol. Vous prenez des branches de sol que vous faites tremper dans l'eau, et vous allez récupérer cette eau pour faire tremper vos boutures, parce que en fait l'eau de sol, elle est très très chargée justement dans cette capacité. D'ailleurs, vous verrez que vos branches que vous faites tremper dans l'eau, elles vont de suite faire des racines. Donc, vous pouvez même faire des boutures de sol. Et donc, vous pouvez comme ça vous en servir pour favoriser la transformation en bourgeon racinaire.
0: Merci Guillaume Adam. À samedi prochain 9h.
3: Avec grand plaisir.
0: Et on vous retrouve d'ici là sur ici.fr.
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0: Dans quelques secondes, les Bee Gees.
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0: Merci les Bee Gees, restez avec nous, bienvenue chez vous, ça continue avec Anaïs Genin après les infos de 10h. Ce matin, plein de conseils concrets pour vous aider au quotidien à la maison et justement comment nettoyer sa maison avec des produits naturels. On vous donne plein d'astuces avant 11h.
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0: Très bon samedi, très bon 22 août, il est déjà 10h. Les infos, c'est avec Romain Biteau. Bonjour Romain.
2: Bonjour Franck, bonjour à tous. Un jeune homme de 21 ans, mort cette nuit dans un accident de la route à Verdun-sur-Garonne, entre Montauban et Toulouse. D'après les pompiers, il était dans une voiture qui a percuté un arbre, avenue Carnot, vers 23h30. Dans la voiture, trois mineurs ont été gravement blessés, hospitalisés. Un autre jeune homme a été plus légèrement blessé. Une maison en partie détruite cette nuit au sud de Toulouse, à Grépiac, vers 2h. La toiture a pris feu sur 50 mètres carrés sans que les flammes ne se propagent au rez-de-chaussée et à une maison mitoyenne. Seul le premier étage est parti en fumée. Il n'y a pas de blessés et les habitants ont été relogés par la mairie et le voisinage. Bonne nouvelle pour les transports en commun toulousains. Il y a plus de places au parking relais de la Ribote, route de Castres. 75 places supplémentaires à partir d'aujourd'hui et jusqu'à 178 d'ici la fin de l'année quand le chantier sera terminé. Une nouvelle sortie dans l'espace pour Sophie Adnaud. L'astronaute formée à Toulouse doit terminer d'installer une antenne sur la Station Spatiale Internationale mardi prochain. Antenne qui permettra les communications avec la Terre. Le duel occitan a tourné à l'avantage de Carcassonne hier pour la première journée de National, troisième échelon du rugby français. Victoire 32-14 contre Castres. L'USC grimpe à la troisième place provisoire. Après avoir climatisé deux fois Lyon la saison dernière, Toulouse veut le faire une troisième fois ce soir pour son premier match de la saison en Ligue 1 au Stadium. Et pour ça, une armada de joueurs venus du Nord. Le milieu de terrain danois Thomas Jørgensen, très attendu pour sa première, mais aussi Sion Opong, venu de Suède. Coup d'envoi 20h45 et c'est à suivre dès 20h30 sur ICI Occitanie. Hier soir, Marseille a balayé Strasbourg 4-0. Aujourd'hui, au programme Lens Auxerre 17h15. Et ce soir, 3 Paris FC, Nice, Lorient, Le Mans, Brest à 20h45.
0: La météo, Franck. Du soleil, du bonheur sur le Midi Toulousain et même sur le Volvestre, le Lauragais, le Comminges, des températures jusqu'à 27 degrés cet après-midi. On va pouvoir en profiter, voilà qui est bien. C'est pas caniculaire, ce sont véritablement des températures très agréables, très peu de vent. En plus, que vous soyez à Fronton, que vous soyez vers Moissac ou encore à Auch. Même tendance météo pour demain, grand soleil à nouveau pour demain dimanche. Toujours très peu de vent, pas de précipitations, mais demain on gagnera 2 degrés par rapport à aujourd'hui. Aujourd'hui samedi, très bon week-end.
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Niagara sur votre radio, ici Occitanie. Chaque samedi jusqu'à 11h cet été, on vous propose le meilleur de nos spécialistes, des conseils, des bonnes astuces pour votre quotidien, comme par exemple comment nettoyer sa maison grâce à des produits naturels avec Laetitia Dartout de Naturel Factory. Musique avant avec Elsa et Glenn Medeiros.

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1: Bienvenue chez vous. Le meilleur de nos spécialistes ce matin avec aujourd'hui Laetitia Dartout de Naturel Factory à Toulouse aux côtés de Laura Philippot. On nettoie au naturel et on va faire du vinaigre de mojito. Alors d'abord, on rappelle que nettoyer au naturel, c'est faire des économies, Laetitia.
2: On peut sauver en moyenne et selon l'INSEE environ 200 euros par an et par foyer. Donc ici, un levier économique, un levier écologique. Passer au naturel va permettre d'éviter de jeter des flacons, va permettre d'éviter de jeter des molécules extrêmement complexes dans nos canalisations, qui ne sont pas forcément filtrées par les centrales d'épuration. Elles vont se retrouver dans nos écosystèmes aquatiques.
3: Oui, et puis nettoyer au naturel, c'est bien pour la peau et les poumons, Laetitia.
2: Alors au niveau sanitaire, hein, les produits d'entretien n'ont pas l'air comme ça d'être très très impactants, mais pourtant ils vont considérablement complexifier notre air intérieur. Donc pour les personnes les plus sensibles au niveau allergique, ils vont ressentir les effets immédiatement. Sachez que à mon époque très lointaine, nous étions que 5% d'allergiques au RL. Aujourd'hui chez les jeunes, on est autour de 25% d'allergiques. Donc on a bien sûr les pollens, la poussière, etc. Mais ces molécules de synthèse vont se surcomplexifier avec d'autres molécules qu'on va trouver chez soi et sont vraiment des sources d'allergies considérables.
3: Donc concrètement, pour faire son vinaigre ménager, on fait comment ?
2: Vinaigre blanc, vinaigre cristal, vinaigre d'alcool, c'est exactement la même chose. C'est un vinaigre qui est issu de la betterave, hein, rien à voir avec le vin. Ce vinaigre est un anticalcaire puissant, donc qui va nous aider à tout nettoyer chez soi. Et en plus, c'est un désinfectant, c'est prouvé. Hein. Mais en retour, vous allez me dire, le vinaigre ça marche, mais ça sent mauvais. Alors, pour pallier ce désagrément, hein, je le comprends, on peut parfumer naturellement son vinaigre très simplement. Petit tips, j'ai fait une soirée mojito avec mes amis, ils n'ont pas consommé les écorces et toute la menthe, donc je vais prendre un bocal, je vais mettre mes écorces de citron vert, ma menthe fraîche, je vais recouvrir de vinaigre, je vais laisser macérer 2 à 3 semaines environ, à l'issue je vais filtrer et je veux pouvoir l'utiliser en nettoyant polyvalent et multi-usage. Ce vinaigre sera parfumé au mojito, mais je vous invite, si c'est plus simple, à le parfumer par exemple avec des écorces de citron et du thym, très simplement.
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2: Dans le meilleur de nos spécialistes cette semaine, Driss Ilali de l'UFC Que Choisir de Toulouse, situé boulevard Las Crosses. On s'intéresse à la notion de garantie. Alors, question concrète avant de laisser la main à Laura Philippot. Est-il normal qu'un commerçant, par exemple, ne veuille pas reprendre un article qu'on vient d'acheter chez lui, Driss ?
3: Alors, oui, mais d'abord, il faut mettre le cadre. Quand on va dans un magasin, pour des affaires perso ou pour autre chose, donc, quand on achète un produit et qu'on sort de ce magasin avec le produit, avec le ticket, évidemment, ou sans ticket, peu importe, parce que des fois, aujourd'hui, on renonce un peu au ticket, c'est que c'est un contrat de vente, c'est comme ça qu'on le dit, fermé définitif. En d'autres termes, il n'y a plus de moyen de ramener un produit ou de le rendre. Parce qu'on s'est trempé de la couleur, on s'est trompé pas une certaine paire de chaussures, de peinture, des choses comme ça. Donc ça veut dire qu'il faut faire très attention, alors que les gens pensent qu'ils peuvent revenir facilement et ramener le produit. Donc il faut être vigilant là-dessus.
4: Mais pourtant, certains magasins reprennent l'objet, quelle que soit la raison. Je pense à un magasin de sport, là.
3: Tout à fait. Alors ça, c'est ce qu'on peut appeler dans notre jargon juridique l'offre commerciale. En d'autres termes, vous avez des commerçants, c'est-à-dire des magasins, qui, eux, pour attirer la clientèle, pourquoi pas, et le être agréable, ils vont faire une offre de ce qu'on appelle le droit de reprise, en tout cas satisfait ou remboursé.
4: Ah oui.
3: En d'autres termes, ça dit qu'en fait, le client va dire, je vais dans ce magasin, je vais acheter tel produit. Si je ne suis pas satisfait ou ça ne me plaît pas, ou des choses comme ça, je le ramène dans ils vont me le reprendre. C'est presque contractuel. C'est-à-dire que le magasin, il faut que le respecte. Mais il ne faut pas confondre avec la possibilité de se rétracter, qui est un autre sujet. Voilà.
4: Et si l'objet a un problème, un défaut, est-ce qu'on peut le ramener ?
3: Tout à fait. Alors là, c'est un autre sujet qui concerne ce qu'on appelle dans le jargon juridique la garantie des vis cachés ou la garantie de conformité. C'est-à-dire qu'en cause, finalement, le produit se révèle défectueux ou il a un défaut, tout ça. Alors là, c'est pas une offre, ça c'est un droit. Donc le consommateur peut ramener le produit en se prévalant de cette garantie et demander soit le remplacement. Si le remplacement n'est pas possible, à ce moment-là, l'annulation de la vente et le remboursement de prix. Là, parfois, vous avez des commerçants qui vont faire un avoir. En réalité, le professionnel n'a pas à vous faire l'avoir parce que c'est un droit. L'avoir peut se faire lorsque vous avez changé d'avis, qu'il a accepté, comme je disais tout à l'heure, et à ce moment-là, effectivement, pour être agréable, il fait un avoir.
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5: Oui, je sais.

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0: Bonjour.
1: Estelle, une nouveauté sur Ici Occitanie. Alors, on repart en musique dans un instant avec un grand classique de la chanson française. Une chanson qui nous rappelle qu'une histoire peut se terminer avec douceur en gardant le meilleur de ce qui a été vécu. Jo Dassin, salut les amoureux, ce sera juste après ça.
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1: Un parc animalier pas comme les autres à deux pas de Toulouse. On célèbre la jeunesse à Fonsorbe. Ici Occitanie à vos côtés, c'est maintenant.
2: Franck Langlois.
1: Avez-vous déjà profité de la nouvelle saison d'Animapark au Burgo? Vous y croiserez 30 dinosaures géants. Vous aiderez à nourrir plus de 150 animaux domestiques. Et les plus courageux pourront aussi grimper dans le Niagara, le Twister Colorado ou bien découvrir les nouveautés comme Jurassic World et Condor Fury. Avec des spectacles, des cascades, des jets d'eau et des allées entièrement ombragées, Animapark au Burgo, l'incontournable parc pour toute la famille. Du côté de la Gascogne toulousaine à présent, à Fonsorbe, on célèbre la jeunesse ce 27 août, c'est-à-dire jeudi. Rendez-vous place du Trépadé toute l'après-midi de 14h30 à 20h avec un stand tatouage, de l'initiation au skate, un atelier beatbox, des démos de BMX et bien sûr de la musique en live le soir. Le Festi Jeunesse, c'est jeudi à Fonsorbe et ici Occitanie à vos côtés. Et bien vous le savez les amis, c'est toute la journée.
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1: Bienvenue chez vous. Dans nos spécialistes sur Ici Occitanie, on a les bons conseils ce matin de Marie Andérès, diététicienne et nutritionniste à Toulouse. Elle est aux côtés de Laura Philippot. Alors, peut-être que ça vous arrive d'avoir des fringales en pleine journée, vous qui nous écoutez. Que faire pour les calmer? Pourquoi on a des fringales, Marie?
2: Les fringales ont plusieurs, on va dire, origines. La première, c'est la glycémie. On fait des montagnes russes. On commence par manger, par exemple, quelque chose qui va amener des sucres rapides. Une chocolatine avec un petit café sucré plus un jus d'orange, c'est parfait pour que la glycémie monte, l'insuline suit et ensuite elle chute. Donc on fait une montagne russe. Derrière, qu'est-ce qui se passe? On a une hypoglycémie et on est ronchon, peut-être fatigué.

0: et éventuellement justement prévoir une collation à la place du fringale. Donc déjà, on prend des repas dans lesquels il y a chaque fois des glucides, des protéines et des lipides. Donc typiquement, pain, yaourt, fruits au matin, à midi, viande ou volaille, poisson avec des féculents et des beaux légumes verts. Et ensuite, le soir, à peu près la même chose. Ensuite, il faut dormir, parce que si on ne dort pas, dans la journée qui suit, on risque les fringales. Il reste aussi que si on mange à midi et que le prochain repas est à 20h, il n'y a aucune chance de ne pas avoir de fringales, parce que le corps n'arrive pas à faire. À peu près tous les 4 heures, il est intéressant d'avoir un repas. Du coup, moi je propose que sur le coup de 17h, on fasse une petite collation préparée. Par exemple, un bol de yaourt avec quelques noisettes ou purée d'amandes noisettes et un fruit. C'est agréable, ça coupe la journée. Et c'est certainement meilleur qu'une madeleine du placard.
1: Et qu'est-ce qu'on mange ?
0: Alors, au moment où on a une fringale, déjà on vérifie que c'est une fringale. On boit un verre d'eau, parce que parfois on peut confondre le fait d'avoir faim et le fait d'avoir soif. Donc on boit son eau ou sa tisane, et si derrière on a toujours une fringale 2 minutes plus tard, c'est que ça en est une. Donc on essaie de voir ce qu'on peut faire de manière logique. Si on est chez soi, on va chercher une pomme, par exemple, des noisettes. Si on est au travail, c'est plus compliqué, parce qu'on n'a pas forcément prévu quelque chose. Donc on va voir si on a dans les distributeurs quelque chose de sensé, donc du type yaourt. Sinon, éventuellement, une compote peut faire l'affaire. Il y a parfois des compotes sans sucre rajouté qui sont meilleures qu'autre chose. Dans tous les cas, on évite de faire la barre super sucrée, sans les nommer, parce que cela ne va rien résoudre. Et surtout pour la prochaine fois, on y pense et on amène une petite boîte d'amandes.
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0: crois qu'il ne reste qu'une seule chanson à écouter. Florent Pagny a imaginé la sienne et ce sera juste après ceci.
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1: Bienvenue chez vous. On va faire des travaux ce matin avec notre nouveau spécialiste sur ICI Occitanie, Rémi Guérard, coordinateur chargé de travaux rénovation énergétique à Toulouse Métropole. Il est à vos côtés, Laura Philippot, et je voudrais qu'on s'intéresse à notre ventilation.
2: Alors effectivement, la VMC est souvent oubliée dans le bâtiment, et pourtant elle est indispensable puisque c'est elle qui sert à renouveler l'air intérieur, qui est souvent plus pollué que l'extérieur. Il y a des obligations réglementaires depuis les années 80 pour avoir des débits minimums de ventilation. Le principe de la VMC, donc ventilation mécanique contrôlée, c'est d'avoir un moteur qui va aspirer l'air dans les pièces humides, cuisine, salle de bain, toilette, le rejeter à l'extérieur, important, et faire rentrer de l'air neuf, donc propre, sain, sec, dans les pièces de vie, par les entrées d'air, c'est-à-dire les petites mortaises, les petites entrées d'air qu'on voit au-dessus des fenêtres. Comme ça, cela assure un balayage de tout le logement, des pièces de vie vers les pièces humides.
3: Du coup, si je dois changer ma ventilation, qu'est-ce qu'on me propose, Rémi ?
2: Alors, aujourd'hui, pour changer une VMC, on est beaucoup sur de la VMC simple flux, c'est-à-dire le principe que je viens de vous dire. Il y a des améliorations, notamment hygro-réglables, où l'extraction de l'air va se faire en fonction du taux d'humidité, qui est dégagé par notre respiration, le fait de prendre des douches, le fait de cuisiner. C'est-à-dire que si elle détecte beaucoup d'humidité, elle va ventiler à gros débit. Et si elle détecte peu d'humidité, elle va se mettre à minimum pour éviter de faire rentrer trop d'air froid en hiver. Donc ça, c'est une première amélioration très très intéressante. Il existe aussi des ventilations double flux, qui sont réservés plutôt aux maisons et aux gros projets de rénovation, qui permettent de préchauffer l'air qu'on vient souffler dans le logement avec la chaleur de l'air qu'on rejetait avant dehors. Ça reste un gros projet, mais qui amène beaucoup d'intérêt sur la qualité de l'air.
3: Et votre rôle à vous, c'est quoi ?
2: Alors, en tant que service public de la rénovation, on va beaucoup être dans le rappel de l'importance d'avoir une bonne ventilation chez soi, d'avoir toujours une bonne ventilation pour éviter justement la condensation, les problèmes d'humidité, la moisissure qui peuvent avoir des impacts après sur la santé ou ce genre de choses. Du coup, toujours penser à intégrer la ventilation dans une rénovation et plus particulièrement lorsqu'on change ses fenêtres. En termes d'aide financière, il n'y a pas aujourd'hui de dispositif spécifiquement fléché sur la ventilation. Elle peut être intégrée, financée dans le cadre d'un projet de rénovation globale. Il peut y avoir de la TVA à taux réduit si elle est faite en même temps que d'autres travaux de rénovation énergétique. Mais pensez bien à reprendre votre système de ventilation dès que vous faites des travaux. C'est un petit investissement par rapport à l'ensemble des autres travaux de rénovation, mais cela peut vous éviter beaucoup de problèmes par la suite.
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0: On jette un œil dans le rétro toulousain, on remonte le temps tous les week-ends avec Tom Clisson en partenariat avec Lina et remonte carrément dans l'espace. Aujourd'hui, retour à l'époque où on a marché pour la première fois sur la Lune.
1: Viser la Lune, ça ne fait peur à personne, surtout à Toulouse, hein, capitale du ciel. Et c'est un sujet qui ne date pas d'hier. 1969, premier pas sur la Lune avec Armstrong, réaction des Toulousains de l'époque.
2: Je trouve que c'est formidable de visiter une autre planète.
3: C'est formidable.
4: C'est époustouflant, quoi. C'est vraiment sensationnel. Je ne réalise pas que ce soit encore du domaine du possible.
5: C'est absolument merveilleux, fantastique qu'on puisse aller dans la Lune alors qu'il y a quelques années, on n'en parlait pas ou alors c'était tellement vague.
1: Tout le monde est impressionné, épaté en 1969 et aujourd'hui, avec la mission Artemis 2, la NASA a lancé pour la première fois depuis plus de 50 ans une mission habitée vers la Lune. Est-ce toujours aussi important pour les Toulousains ?
6: Non, pas vraiment. C'est des choses beaucoup trop complexes pour moi, donc voilà, je m'y intéresse pas vraiment.
7: Je vais pas vous mentir, non, c'est pas le sujet. Je m'intéresse déjà à ce qui se passe ici. On a beaucoup de sujets ici avant de s'occuper de ce qui se passe sur la Lune.
1: Ah, d'accord. Donc, un tout petit intérêt pour le sujet, vous peut-être, monsieur ?
8: Voilà, oui, parmi tant d'autres, mais il y a d'autres sujets qui m'intéressent un peu plus quand même. Mais...
9: Ouais. Oui, bien sûr. Oui, je pense que c'est important, puis ça fait rêver les gens. Même si en ce moment, on peut se dire qu'on a des problèmes un petit peu plus terre-à-terre, si j'ose dire.
1: D'accord, donc il y a peut-être d'autres priorités selon vous, mais ça reste un sujet important.
9: C'est intéressant de continuer à explorer, même si c'est des choses qu'on connaît, ça peut éveiller des vocations, ça peut aussi faire prendre conscience de pas mal de choses, du réchauffement climatique. On a vu Thomas Pesquet, quand il est parti, publier de nombreuses photos. Ça peut participer aussi à faire changer les mentalités.
10: Quand même, oui, je pense, parce que bon, bah, c'est déjà commencé, et puis vu tout ce qu'on en voit autour de la Lune, bon, bah, il faut suivre, il faut faire le suivi. Ouais. Voilà. Les recherches scientifiques, ça apporte toujours des choses pour la santé humaine, et etc.
11: Bien sûr que c'est important pour découvrir tout ce qu'on ne connaît pas. Et c'est un rêve, en fait, marcher sur la Lune.
1: Ah, quand même, ça fait rêver quelqu'un. Monsieur, on est d'accord avec ça? Ça donne envie?
8: Je pense que ça sert à rien. Enfin, on a d'autres choses à fouetter, je pense. Mais après, s'il y a des raisons qui m'échappent... Pour faire évoluer notre manière de vivre ici sur Terre pour l'instant, pourquoi pas?
1: On est à Toulouse quand même, c'est un sujet important pour cette ville.
9: Oui, Toulouse, capitale de l'aéronautique. Et évidemment, on sait que Thomas Pesquet a étudié ici. On est une ville voilà, qui fonctionne aussi grâce à l'aéronautique. Donc je pense que c'est important que les Toulousains s'emparent du sujet.
1: Voilà qui est bien dit. Donc, dans le rétro toulousain, l'expédition vers la Lune fait rêver. Tout le monde a l'air de s'y intéresser. Alors qu'aujourd'hui, visiblement, les Toulousains ont d'autres chats à fouetter, mais ils reconnaissent que ça reste un sujet important. Et vous alors, les voyages vers la Lune, ça vous met les étoiles plein les yeux ?
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0: Vous imaginez un endroit où on peut manger du bon fromage de chèvre, des pâtisseries japonaises, des kiwis, rencontrer des producteurs du coin et des artisans de chez nous. Eh bien, il y a tout ça au marché de Carbone, c'est tous les jeudis matins. Sylvain Lecaille est allé pour vous, on écoute ça après les infos de 11h.
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0: 5 sur votre radio locale ici Occitanie. Très bon week-end. Anaïs Genin est toujours avec vous après les infos de 11h. La suite et la fin de Bienvenue chez vous. Direction le marché de Carbonne pour découvrir une pâtissière, une chevrière ou encore une rémouleuse.
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0: Très bon samedi, excellent week-end aussi, il est 11h. 11h, les infos. Romain Biteau, bonjour Romain.
2: Bonjour Franck, bonjour à tous. Un drame dans le Tarn et Garonne cette nuit. Un jeune homme de 21 ans mort dans un accident de la route à Verdun entre Montauban et Toulouse. D'après les pompiers, il était dans une voiture qui a percuté un arbre avenue Carnot vers 23h30. Dans la voiture, trois mineurs ont été gravement blessés, hospitalisés. Un autre jeune homme a été plus légèrement blessé. Il a tenté de mettre le feu dans le Tarn à Kenyaclimine et au Garric début août. Un homme condamné à 2 ans de prison, dont un avec sursis, avec également obligation de suivre des soins psychiatriques. Deux départements sont en vigilance élevée au risque feu de forêt aujourd'hui, l'Aude et l'Hérault. Le feu qui a ravagé en partie une maison cette nuit au sud de Toulouse, à Grépiac, vers 2h. La toiture a pris feu sur 50 mètres carrés. Seul le premier étage est parti en fumée. Il n'y a pas de blessés et les habitants ont été relogés par la mairie et le voisinage. Attention sur la route du retour des vacances aujourd'hui. Bison futé hisse le drapeau rouge sur la moitié ouest de la France, l'autre moitié est en orange. 45 victoires pro, un monument, 2 titres de champion du monde. Le cycliste français Julien Alaphilippe a officialisé hier soir sa retraite sportive à 34 ans. Une carrière exceptionnelle. Le chouchou du public. Loulou avait brillé sur nos routes. Il avait remporté une étape du Tour de France en 2018 à Bagnères-de-Luchon. L'une de ses 6 victoires d'étape sur la grande boucle. Le vélo qui continue donc sans lui avec cet après-midi la Vuelta, le Tour d'Espagne avec un prologue dans les rues de Monaco. Pour commencer, 2 Occitans sur la ligne de départ, Pavel Sivakov et Bruno Armirail. Premier coureur à partir sur ce contre-la-montre réduit, ce sera un peu après 16h. Nous, on vous donne rendez-vous à 20h30 sur ICI Occitanie pour le premier match de la saison du TFC en Ligue 1. Les Pitchouns affrontent l'Olympique Lyonnais contre qui ils ont remporté leurs 2 matchs la saison dernière. Coup d'envoi à 20h45 avec Rémi Doutre et Julien Cardier au commentaire. Ce soir également 3 PFC, Nice, Lorient, Le Mans, Brest. Avant ça, à 17h45, Lens Auxerre. Franck, un petit point sur la météo.
0: Oh ben pour vous dire, et rapidement, ben qu'il va faire très beau. Il fait déjà bon avec ce joli soleil qui brillera de 1000 feux à nouveau cet après-midi sur tout le Midi Toulousain, également sur tous les départements, hein, bref, de l'Occitanie, que vous soyez même sur le versant Languedoc-Roussillon. On aura comme maximal cet après-midi 27 degrés à Toulouse. Ça devrait monter jusqu'à 29 sur le Tarn ainsi que sur le Lot. Belle journée avec très très peu de vent et absolument pas d'atmosphère, d'ambiance caniculaire.
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0: C'était France Gall sur votre radio ici Occitanie. Allez, on vous embarque sur le marché de Carbonne. C'est Sylvain Leca qui a fait cette petite balade pour vous faire découvrir ou redécouvrir toutes les belles choses et les belles personnes que l'on peut y rencontrer. Le marché de Carbonne, c'est tous les jeudis matins. Sylvain, vous avez tendu le micro à 4 commerçants et on commence avec du fromage de chèvre, Sylvain.
1: En promenade sur le marché de Carbonne, et puis à un moment donné, je suis arrivé sur une remorque réfrigérée, et puis il y a deux diplômes. Alors je me suis posé des questions, et puis je suis allé voir Kira. Bonjour Kira.
2: Bonjour.
1: Kira, vous vous présentez un tout petit peu?
2: Alors Kira est Albert Ahumada, chevrière à Bax, au-dessus de Rieux-Volvestre.
1: Voilà. Chevrière?
2: Oui. Ça veut dire... On élève des chèvres.
1: Ah.
2: Avec mon mari, Franck, on est associé au GAEC Chèvrerie du Souleya.
1: On va commencer tout de suite par parler de ces deux diplômes, parce que vous avez été récompensé à l'occasion d'un concours agricole du département de
2: départemental, voilà, okay. Qui a été créé par la Chambre d'agriculture en 2025, qui va être perpétué sur les années à venir. Et donc, premier concours départemental de fromage fermier.
1: Et alors, quels sont les deux fromages qui ont été élus? Parce que c'est des médailles d'or, messieurs, dames.
2: Voilà, nous avons eu deux médailles d'or. On était très contents sur la tome de chèvre,
1: ouais.
2: Et sur le chevrochon qui est inspiré de la recette du reblochon, mais en chèvre.
1: Qu'est-ce qui vous a amené dans les chèvres?
2: Moi, je suis née dedans.
1: Ah, c'est vrai? Racontez-moi.
2: Voilà. Mes parents étaient chevriers dans les Alpes de Haute-Provence.
1: Ok.
2: Donc voilà, moi j'ai grandi dans le milieu des chèvres. Je me suis associée avec eux en 2010. Et puis la vie a fait qu'avec Franck, on a voulu s'associer tous les deux. Et on est venus en Haute-Garonne.
1: Pourquoi la Haute-Garonne?
2: La Haute-Garonne parce que le sud-ouest me plaisait bien et que Franck était originaire de Toulouse.
1: Voilà,
2: et...
1: Toulousain un jour, Toulousain toujours.
2: Ah. C'est ça, et donc on a voulu s'installer pas trop loin de Toulouse justement. Et c'est pour ça qu'on s'est retrouvés à Bax. On a repris une exploitation qui était en vache avant,
1: okay.
2: Et on est reparti de zéro et on a racheté des chèvres. Et voilà, cela fait maintenant 8 ans qu'on est installé à Bax.
1: Aujourd'hui l'exploitation que vous avez, c'est plus une exploitation petite peu ferme?
2: Alors on a une trentaine d'hectares sur lesquels les chèvres pâturent toute l'année.
1: Elles peuvent s'amuser, ouais.
2: Hormis les jours où il pleut, parce
1: que
2: nos chèvres n'aiment pas trop la pluie. Elles sortent, oui, toute l'année, mais on a un système de parc. Voilà. Pâturage tournant, c'est-à-dire qu'elles ont plusieurs parcs qu'on change tout au long de l'année.
1: Kira, quand vous avez décidé de travailler avec vos parents, vous aviez fait une formation?
2: Oui, j'ai fait une formation. Alors, j'ai passé un bac général, parce que je n'étais pas sûre de reprendre l'exploitation.
1: Okay.
2: Puis après, je suis partie, oui, sur un BTS agricole. J'ai fait une licence aussi dans le management des territoires, donc rien à voir.
1: Ah oui.
2: Je voulais être prof. Et puis finalement, l'appel de la campagne, l'appel de la reprise de la ferme, de continuer la passion de mes parents et cette vie-là quand même qui est quand même bien, bien riche en fait. Et c'est une belle vie. C'est pas un métier en fait, c'est plus un projet de vie. Et,
1: ouais.
2: Voilà, pour nous, c'est pas un métier.
1: Mais justement, est-ce qu'il y a dans votre journée un moment particulier, un moment qui vous fait le plus plaisir que d'autres?
2: Eh bien, il y a déjà tous les matins, quand je me lève, le lever du soleil, le chant des oiseaux, voilà, les chèvres, commencer sa journée.
1: Elle vous appelle quand le matin, quand il faut
2: aller à la traite? Oui, oui, si on est un peu en retard, elles nous font savoir. et le marché aussi, voilà, où on est en contact direct avec les clients et on a le retour direct. Et c'est vrai que les compliments sur nos fromages, ça fait du bien.
1: Kira et Albert à Humain.
2: Oui.
1: Sur le marché de Carbonne.
2: Oui.
1: Le jeudi matin. Bonne journée.
2: Merci beaucoup. Bonne journée.
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0: La petite dernière de Benjamin Biolay sur votre radio ici Occitanie. Le marché de carbone, c'est tous les jeudis matins. Sylvain Leca nous fait découvrir lors d'une balade ce marché et ses artisans.
1: Je suis en balade aujourd'hui sur le marché de carbone. Et là, petite surprise, un petit stand. Et je vois écrit dessus Amatossin. Je m'arrête, évidemment, vous me connaissez, je suis curieux. Et là, je retrouve un Sylvain. J'ai de la chance. Bonjour Sylvain.
2: Bonjour. Konnichiwa.
1: Konnichiwa, voilà, exactement. Parce que vous avez certainement dû comprendre que c'était du japonais. Et que là, nous sommes sur un stand de spécialité de pâtisserie japonaise.
2: Exactement. Donc, nous sommes arrivés en France il y a bientôt un mois et demi.
1: Okay.
2: Et nous nous lançons dans la pâtisserie japonaise, entre autres, donc avec des dorayaki, des mochi et des cookies au matcha.
1: On va essayer de réexpliquer après. Sylvain, marchetto, pardon, mais c'est pas très japonais.
2: Non, c'est même marchetto.
1: Marchetto.
2: C'est italien.
1: Et vous êtes de la région toulousaine, vous, ou pas?
2: Je suis même de Rieux-Volvestre.
1: Ah, ok.
2: Je suis vraiment du coin.
1: Ouais.
2: Et j'ai grandi ici. Et je suis parti assez jeune, donc à mes 18 ans, à l'aventure, on va dire, Asie.
1: Qu'est-ce qui vous a donné envie de partir en Asie?
2: Le goût de l'aventure. À l'époque, c'était un peu mon patelin,
1: okay.
2: Rieux-Volvestre. Et j'avais envie de respirer. J'avais envie de découvrir le monde.
1: Bah, vous êtes parti de l'autre côté, quoi.
2: Je suis parti en Thaïlande. J'y suis resté 13 ans. Et suite à ça, j'ai voulu découvrir encore plus parce que la Thaïlande était devenue mon chez moi.
1: Ouais.
2: Et je me sentais trop à la maison.
1: Ah.
2: Et donc l'aventure m'a amené au Japon où j'ai vécu pendant 7 ans.
1: Et alors, vous avez fait quoi comme métier, vous, là-bas au Japon?
2: Alors, au Japon, j'étais professeur dans une école internationale.
1: Ouais.
2: Sur les dernières années, on est devenu directeur de l'école. On a eu après nos enfants. On a un peu pris du recul sur la vie. On avait besoin de respirer. On s'est dit, voilà, on va rentrer en France. On va découvrir et redécouvrir la culture française,
1: ouais,
2: au marché et faire découvrir ça à nos enfants.
1: Et alors, on est vraiment dans de la pâtisserie traditionnelle.
2: Exactement.
1: Puisque je vois que vous faites des dorayaki.
2: Oui.
1: Des mochi.
2: Oui.
1: Ça, le mochi, c'est presque le plus connu en France.
2: Oui, alors en France, on a un petit peu vadrouillé à droite à gauche, à Toulouse, pour voir un peu ce qu'ils faisaient. Alors en France, on propose beaucoup de mochi avec, par exemple, du Nutella ou des garnitures.
1: C'est des faux.
2: Qui est interdit au Japon.
1: Ouais, c'est ça.
2: Qui est interdit au Japon. Donc nous, on s'est spécialisé vraiment dans le mochi qui se rapproche le plus de ce qu'on peut faire, en fait, avec les ingrédients qu'on a ici.
1: C'est ça.
2: Au maximum se rapprocher de ce qu'on avait à la maison.
1: Ces mochi dedans, il y a du fruit, des vrais fruits dedans.
2: Alors il y a une fraise entière,
1: wow,
2: une fraise de la région,
1: okay,
2: enrobée de pâte d'haricots rouges, donc la azuki,
1: ouais,
2: et ensuite enrobée de mochi. Donc c'est ce qui s'appelle le ichigo daifuku. Donc ichigo, ça veut dire fraise. Daifuku, c'est le mot qu'ils utilisent. En fait, les Japonais ne disent pas trop le mot mochi.
1: Ok.
2: C'est assez surprenant, mais ils utilisent le mot daifuku.
1: Et les dorayaki, c'est vraiment des... comme des chinoises, en fait, la pâte que je vois.
2: Exactement. Alors, ce sont des petits pancakes, on peut appeler ça.
1: Yes.
2: À l'intérieur, c'est garni donc de la pâte d'haricots rouges, la pâte d'azuki. Et de temps en temps, au Japon, il y en a qui préfèrent. Nous, on préfère ça. On met une petite lamelle de beurre salé à l'intérieur, voilà, pour mélanger un petit peu encore le salé et le sucré.
1: Ça fait beaucoup de travail pour Mayu. C'est long à préparer?
2: Oui, il faut s'organiser entre...
3: Especially pour les mochi. Yeah.
1: Combien de temps pour faire les mochi?
3: En fait, du anko.
2: Alors le anko, ça met environ plutôt 4h, 5h pour faire le anko, la pâte.
1: Okay.
2: On le prépare une fois par semaine.
1: Okay.
2: Et après, les mochi en eux-mêmes, pour en faire 37, il nous faut environ 2 heures. Mais c'est un travail en famille. C'est un travail qu'on peut passer ensemble et on a notre temps à nous.
1: Amatossin avec Mayu et Sylvain et les enfants. Merci beaucoup Sylvain.
2: Bah avec grand plaisir et puis on vous attend au stand de Amatossin.
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0: FM sur Ici Occitanie. Une envie de partir, de prendre la route, de voir ce qu'il y a derrière l'horizon. Bernard Lavillier nous emmène avec lui, ce sera juste après ça.
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1: Bienvenue chez vous. Vous voulez déguster de bons produits et faire de belles rencontres? Rendez-vous chaque jeudi matin au marché de Carbonne. Sylvain Lecaille est parti en vadrouille. Et Sylvain, après les fromages de chèvre et les pâtisseries japonaises, on mange quoi?
2: Et ben là, je me suis arrêté devant un étal où je vois quelques kiwis dans des caisses. Ce qui reste de kiwis parce que ça s'est bien vendu. Et puis pas mal de jus de pomme. Et du coup, je vais commencer par dire bonjour.
3: Bonjour.
2: Comment vous vous appelez?
3: Jennifer Vidal.
2: Jennifer, vous faites non pas des kiwis, parce que je vois des kiwis, je me suis dit bêtement, ah ben, vous produisez des kiwis, mais non, c'est pas vous.
3: On produit, nous, des pommes sur l'exploitation, des céréales, des fraises et bientôt des œufs.
2: Ah ouais, alors, tac. Vous êtes installée où?
3: À Mont-d'Avezan.
2: Avec votre mari, je suppose?
3: Oui, à Mont-d'Avezan.
2: Vous êtes combien à travailler?
3: Deux.
2: Ah ouais, donc.
3: Deux sur l'exploitation, oui.
2: 130 hectares de céréales?
3: Bon, il y a le papa qui aide aussi un peu.
2: Comment vous vous êtes installée? Est-ce que c'est l'exploitation familiale qui s'est transmise ou à vous ou à votre mari? Je ne sais pas.
3: C'est une exploitation familiale, oui, que mon mari a repris il y a 10 ans environ.
2: Ok.
3: Voilà, il a succédé à son père. Et du coup, moi, je suis avec Vincent depuis 5 ans.
2: Ok.
3: Et on a le projet de s'installer ensemble. Donc, c'est tout nouveau, là. C'est en cours. Du coup, on essaye de se diversifier pour augmenter nos revenus.
2: Ben, ça, j'entends bien. De la pomme avec un gros verger aussi.
3: Ouais, on a un verger d'un hectare 7. Voilà, on a replanté il y a 3 ans 7 arbres. Voilà, pour renouveler, parce qu'il y a le verger est vieillissant, donc du coup, voilà.
2: On renouvelle les pommiers. Combien de variétés différentes de pommes?
3: On a 11 variétés de pommes.
2: Mais là, on n'en voit plus des pommes, mais c'est normal, parce que...
3: Nous, on a fini. Bon, voilà. Il y a encore des producteurs qui en ont, mais nous, on a fini.
2: Ouais.
3: On a bien vendu, on a fini.
2: Parce que la pomme, c'est quoi? C'est récolte en juillet-août, un truc comme ça?
3: Alors, on commence fin août avec la gala, et après, ça s'étale sur septembre et octobre.
2: D'accord. On conserve en chambre,
3: voilà,
2: et chambre puis on
3: froide,
2: les ressort. Et vous produisez avec ces pommes aussi des jus de fruits?
3: On transforme un jus de fruits en jus de fruits. On fait aussi du vinaigre de pomme.
2: Ah, joli.
3: Donc c'est le vinaigre de cidre, c'est pareil.
2: Ouais.
3: Et on fait du pétillant de pomme.
2: Des fraises, j'ai entendu le mot fraise, mais ça va être une nouveauté alors les fraises?
3: C'est la nouveauté 2026, On se lance dans la production de fraises.
2: Comment vous avez fait? Vous êtes passé sous serre froide pour pouvoir avoir les plants?
3: Ouais. On a une serre qui est une serre classique, bâche, on a des plants de Murano. La variété, c'est Murano. Voilà, on a 3000 plants. Voilà, et ça va pas tarder à arriver.
2: Ça en fait des tonnes de fraises.
3: Ouais, j'espère.
2: Et alors, le dernier projet, c'est aussi d'avoir des poules. Oui, parce que c'est la pénurie en France de poules.
3: Bah, apparemment, manque d'œufs.
2: De poules, d'œufs plutôt.
3: Ouais, parce manque d'œufs. Donc, du coup, on a monté récemment notre petite cabane, toute automatisée, qui se déplace, même.
2: D'accord.
3: On peut la mettre à différents endroits. Et du coup, les poules seront en plein air. Et cette activité va démarrer fin mai. On reçoit les poules fin mai.
2: Et vous, ça fait que 4 ans, si j'ai bien compris.
3: Oui, j'avais une autre activité.
2: Vous faisiez quoi?
3: Moi, j'ai eu un camion boucherie où je vendais de la viande, du coup, de producteur. Et ensuite, j'ai été aide-soignante, donc rien à voir.
2: Oui, rien à voir. Et là, on rechange de métier.
3: Voilà.
2: Mais j'ai l'impression que le marché, c'est quelque chose qui vous attire.
3: Ah oui, le marché, j'adore. Contact avec les clients, le monde, j'adore. Voilà, j'adore.
2: Jennifer, ici, sur le marché de Carbonne, avec... La ferme Vidal que vous retrouvez tous les jeudis. Merci Jennifer.
3: Et merci à vous.
2: Avec plaisir.
3: Merci beaucoup.
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0: dorée des Pokémon. Sachez donc que ce 25 août de 15 à 17h, eh bien, on vous permet de créer votre propre carte Pokémon bien à vous. Une animation gratuite, ouverte à tous. Les enfants doivent simplement être accompagnés d'un adulte. Enfin, sachez que c'est accessible aux personnes à mobilité réduite. C'est l'atelier du 8 de Cugno qui organise cet événement. Les cartes Pokémon à découvrir et à fabriquer. Rendez-vous mardi, c'est 8 rue du Prévicinal. Ici Occitanie à vos côtés. Rendez-vous dans une heure.
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0: C'était Philippe Bailey et Phil Collins sur votre radio ici Occitanie. Oh, que c'est bien d'aller faire son marché parce qu'on y rencontre des producteurs qui travaillent en circuit court et puis, eh ben, comme Arc Carbone sur le marché du jeudi, on y rencontre un vieux métier qui rencontre un succès de dingue, Sylvain Leca.
1: Alors, en balade sur le marché ici à Carbone, en plus sous le soleil, ça fait du bien. Je m'arrête devant un stand et là, je vois affûtage de vos outils. Donc, hop, on fait le tour. Bonjour Laura.
2: Bonjour.
1: Je voulais qu'on parle un petit peu de vous, Laura, de ce métier de rémouleuse, qui est un de vos nombreux métiers que vous exercez, c'est ça? Vous êtes multitâche, Laura?
2: Moi, j'ai trois métiers. Donc, oui, je suis rémouleuse, mais je suis aussi artiste et artisane, sculptrice sur bois de formation et animatrice.
1: On va commencer avec peut-être le premier métier, celui de sculpteuse sur bois. Comment vous avez découvert justement ce métier?
2: Eh bien, la sculpture sur bois, pour moi, ça a été assez simple, il faut me suivre parce que je me déplace et j'affûte en même temps. Moi, j'ai toujours aimé dessiner et j'ai toujours aimé bricoler. Donc rapidement, en fait, quand on a un couteau dans les mains et qu'on est enfant, bah, on teste de faire des petites choses, des bâtons sculptés, des choses comme ça. Et après, bah, j'ai eu la possibilité de me professionnaliser juste après le collège. J'ai fait d'abord de l'ébénisterie et en fait, dans le même lycée, juste à côté, il y avait une classe de sculpture. Et là-bas, ça me faisait vraiment rêver. Donc, j'ai décidé que je serais sculptrice parce que j'adore ça.
1: C'était quel établissement scolaire?
2: Au début, c'était à Revel. Donc, j'ai fait un CAP de sculpture à Revel. Et après, je suis partie 2 ans dans les Vosges. Et j'ai continué de faire 2 ans de sculpture là-bas.
1: On commence à travailler le bois, on taille le bois, on fait des sculptures en bois. Donc, forcément, on utilise des outils qui s'usent. Et il faut bien les affûter de temps en temps. Et c'est de là que ça vient, cette idée de devenir remouleuse, alors?
2: Eh bien, exactement. En fait, les outils d'affûtage, je les ai déjà. Parce que j'ai besoin d'affûter mes propres outils à moi.
1: Ouais.
2: Et en fait, je suis passionnée par tout ce qui touche à l'artisanat et à l'autonomie. Donc, petit à petit, j'ai appris à affûter les autres outils que j'avais besoin. J'ai commencé par les haches. Là, je suis en train d'apprendre les scies, les ciseaux, les couteaux. Tout ça, c'est des outils que je me sers au quotidien. Et en fait, je me suis dit, si je sais le faire pour moi, pourquoi ne pas le proposer pour les autres? Du coup, je me suis dit que j'avais envie de m'inclure aussi dans les marchés locaux. Du coup, je me suis dit, je viens proposer du rémoulage. Puisque ça m'est utile à moi, ça le sera aussi pour d'autres personnes.
1: J'ai quand même l'impression que ça marche à fond, le métier de rémoulage.
2: Eh bien, écoutez, en tout cas, pour l'instant, oui.
1: Bah oui.
2: Sur le marché de Carbone, les gens viennent et je suis très contente de ça. Là, il y a une petite mamie qui vient de venir me voir et je n'ai pas encore fini de faire tous ces couteaux. Il faut que j'avance en même temps que je vous parle.
1: Là, je vois, vous êtes sur une pierre, en fait, c'est ça, sur laquelle vous finissez l'affûtage des couteaux?
2: Exactement, si vous voulez, je peux vous expliquer comment moi j'affûte. Je passe d'abord sur un touret électrique, donc c'est une meule qui est assez grossière, qui va enlever beaucoup de matière. Et c'est ça qui va me permettre de reformer les outils, si besoin. Après, je passe sur ma fameuse meule à pédale, qui a un grain plus fin, ça s'appelle du grès rose. C'est une meule qui est naturelle. Et après, je passe sur une pierre qui est encore plus fine, une toute petite pierre à main, qui est carrée là devant moi. Et je viens user, du coup, la matière dessus, c'est de plus en plus fin. Et après, à la toute fin, je passe sur le cuir. Du coup, c'est un ancien ceinturon de la guerre de 14. Et dessus, je mets d'une pâte abrasive qui va venir faire le brillant et la dernière étape de mon affûtage.
1: Merci beaucoup, Laura.
2: Merci à vous.
1: Bon courage. Hein.
2: ça va, il n'y a pas besoin de courage pour faire ce qu'on aime.
0: Aujourd'hui, la petite vadrouille porte bien son nom puisque cette fois, c'est une ferme qui est en vadrouille à Albanfourlot et dans le Tarn, à la rencontre de Delphine Laforce et Sébastien Ney, qui ont imaginé une ferme itinérante. Alors le principe, ce sont les animaux qui se déplacent pour aller à la rencontre des enfants et des personnes âgées. La ferme du Petit Poussé existe depuis 2020, mais alors pourquoi ce nom? Albanfourlot nous raconte ça dans un instant. Musique avant avec Gauvin Cerce.
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0: Gauvin Serre sur votre radio ici Occitanie. Plus que jamais, aujourd'hui c'est la petite vadrouille. Pour le coup, c'est une ferme du Tarn qui est en vadrouille. Delphine Laforce et Sébastien Ney sont au lieu dit Toutou et ils emmènent Alban Forlot dans ce concept itinérant. Des animaux viennent auprès des enfants et des personnes âgées. La ferme du Petit Poussé existe depuis 2020. Et pourquoi ce nom ?
1: Comme le Petit Poussé sème des cailloux, bah là on sème des graines, on sème des moments de vie.
2: Il faut savoir que je perds absolument toutes mes affaires. Ah. Et vraiment, je les sème partout sans jamais les retrouver. Et donc, ma belle-mère me surnommait gentiment le Petit Poussé, qui avait en plus du sens pour le projet que j'avais.
3: Ça va, toi ? Qu'est-ce que tu racontes ? Eh oui, tu parles.
2: On a fait le constat qu'il y avait très peu de refuges pour animaux de ferme. Et donc, on les recueille avec tout un tas d'histoires différentes. Ça va de la maltraitance à l'abandon, à la réhabilitation d'animaux de laboratoire ou d'animaux handicapés.
4: Willy, ça marche bien. C'est qui Willy dans la famille ?
1: C'est mon père.
4: Qu'est-ce qu'on a comme race locale ici ?
1: Alors, on a des poules de Cossa, des cochons gascons. Et ce qui est très très important, c'est qu'on ne fait pas de reproduction. Il y a un côté, on sauve nos voisins.
2: Alors là, ce sont des dindonaux de la race du dindon bleu d'Ariège. Donc une race qui a faible effectif, voire même en réelle voie de disparition.
4: Vous êtes originaire de Normandie, tous les deux. Delphine, fille d'agriculteur, BTS gestion et protection de la nature notamment. Et vous, Sébastien, votre parcours ?
1: Moi, je suis un peu breton. J'ai fait plusieurs années en Bretagne.
4: Oh là, Bretagne, Normandie.
1: Ouais, tout à fait. Et moi, en fait, j'ai fait un master dans tout ce qui est direction, établissement culturel, après un parcours très, très juridique.
4: Une ferme pédagogique itinérante, notamment auprès d'EHPAD.
2: Alors, je trouve que la réaction est assez incroyable. C'est qu'en fait, on leur réamène leur passé. Et ça amène même des personnes qui sont muettes à reparler.
1: Et l'impact est aussi chez les familles. Je vois, il n'y a pas très longtemps, la dame est en pleurs quand j'arrive. Elle me dit, vous voyez, vous êtes venue dans l'EHPAD de ma maman, il n'y a pas longtemps. Elle a adoré, ma maman vient de décéder. Et en partant, elle m'a rappelé ce souvenir qui était l'un de ses plus beaux souvenirs. Et c'était très beau.
4: Et puis les enfants, mine de rien, parce qu'il y a des ateliers soigneurs ici.
2: Ah oui, ça c'est une évidence. C'est que je pense que la jeunesse de maintenant éduque leurs parents et un petit peu leurs grands-parents aussi des fois. Et vraiment, l'idée, c'est de leur redonner un peu ce contact et ce goût du vivant, que ce soit avec les animaux ou la nature qui les entoure.
4: Du coup, là, ces champs-là, ils sont préservés pour la biodiversité, mais ça sert quand même à quelque chose.
2: Le CNRS nous a contactés pour participer à un projet. Comment inventorier des insectes uniquement par le son. Et donc là, c'est un test d'audiomousse, ils appellent ça. Et donc, c'est un test de 3 ans.
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0: C'est un week-end avec François Valéry sur Ici Occitanie. Et à suivre dans quelques minutes toute l'actu locale de midi. Bougez pas.
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0: Le son des années 90 sur votre radio locale ici, Occitanie, Vanessa Paradis, avec une chanson de Lenny Kravitz, Be My Baby. Willy Rovelli se prépare, il vient déjeuner chez vous avec toute sa team, avec sa tribu après les infos de midi. Aujourd'hui, émission spéciale, il va être question de camping notamment, en direct depuis Aix-en-Provence.
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0: Bon appétit à toutes et tous, merci d'être avec nous, il est midi. Les infos à la mi-journée. Romain Biteau, bonjour Romain.
2: Bonjour Franck, bonjour à tous. C'est le grand soir, le TFC fait son entrée en lice en Ligue 1 contre un sacré morceau, l'Olympique Lyonnais. Après une longue préparation de plusieurs semaines, le capitaine toulousain Rasmus Nicolaïsen a hâte d'en découdre.
3: C'est pour ce match on joue le foot. Et après une pré-saison avec beaucoup de travail, on est avec beaucoup de dates et enthousiastes et pour commencer cette saison. Et j'ai que le sentiment de cette équipe avec le bon mood et avec le sourire, on est prêt. Je veux pas parler beaucoup de Lyon. Nous devons rester avec le bon focus. Et c'est nous. C'est notre jeu. C'est les vraies importantes.
2: Le public sera au rendez-vous au stadium. 20 000 supporters attendus ce soir. Et nous aussi, on y sera. Un match à suivre dès 20h30 sur Ici Occitanie avec Rémi Doutre et Julien Cardi aux commentaires. Coup d'envoi à 20h45. Hier soir, Marseille a balayé Strasbourg 4-0. Aujourd'hui, au programme, Lens Auxerre à 17h15. Et ce soir également, Toulouse, Paris FC, Nice, Lorient, Le Mans, Brest. Le TFC qui a dit au revoir à Dayan Métallier hier. Le pitchoun latéral gauche de 20 ans formé au club s'est envolé pour l'Angleterre. Il a signé à Sunderland en Première Ligue.
0: Un drame cette nuit à Verdun-sur-Garonne.
2: Un jeune homme de 21 ans est mort dans un accident de la route. D'après les pompiers, il était dans une voiture qui a percuté un arbre avenue Carnot vers 23h30. Dans la voiture, les quatre autres passagers sont blessés, transportés à Purpan et à l'hôpital de Montauban. C'est à lire sur ici.fr. Il a tenté de mettre le feu dans le Tarn à Cagnac-les-Mines et au Garric début août. Un homme condamné à 2 ans de prison, dont un avec sursis et également obligation de suivre des soins psychiatriques. D'ailleurs, toujours la vigilance sur le front des feux de forêt. 2 départements sont classés en risque élevé aujourd'hui, l'Aude et l'Hérault.
0: Et puis cette bonne nouvelle, Romain, pour les transports en commun toulousains.
2: Il y a plus de places au parking relais de la Ribaute route de Castres. 75 places supplémentaires à partir d'aujourd'hui et jusqu'à 178 d'ici la fin de l'année quand le chantier sera terminé. Et ça, je peux vous dire qu'on appréciera quand tous les Toulousains et Toulousaines seront de retour de vacances, parce que jusque-là, ça va, on peut se garer facilement dans les rues, c'est plutôt calme. Et c'est aussi parce qu'il y a moins de touristes dans la ville rose, une baisse de 10% du nombre de réservations par rapport à 2025. Comment l'expliquer, le vice-président du club hôtelier de Toulouse, Pierre-Alain Bignalet?
4: Aujourd'hui, nous avons de plus en plus de réservations last minute. Leur durée d'anticipation de réservation était passée de 21 jours à 3 jours. La canicule a énormément causé de tort à tous les gens du secteur. On le voit, Carcassonne, par exemple, a eu des durées de séjour qui ont été amputées avec énormément d'annulations. Et Toulouse, ça a été la même chose. Il y a eu également le problème des incendies. Certes, Toulouse n'a pas brûlé, mais les médias relayant énormément ce problème d'incendie et donc toute la potentielle clientèle du nord de la France a énormément ralenti ses voyages, avec beaucoup d'annulations ou des changements de destination. Et sur le plan de la sécurité, ces problèmes incitent les gens à partir sur d'autres destinations que les métropoles. Ils partent plutôt à la montagne parce que les gens cherchent le calme, être serein, qu'il n'y ait pas d'agression, plus le renouveau sur le plan d'être proche de la nature, le calme, les oiseaux, etc.
2: Pierre-Alain Bignalet, le vice-président du club hôtelier de Toulouse, au micro de Carla Zernik. Attention sur la route du retour des vacances aujourd'hui. Bison futé hisse le drapeau rouge sur la moitié ouest de la France. L'autre moitié est en orange. Sophie Adnaud en gravité. Comme dans Gravity, une nouvelle fois, l'astronaute formée à Toulouse va faire une nouvelle sortie dans l'espace mardi prochain. Elle doit terminer d'installer une antenne de communication avec la Terre sur la Station Spatiale Internationale. Du vélo cet après-midi, la Vuelta, le Tour d'Espagne. Première étape dans les rues de Monaco avec un prologue. 2 Occitans sur la ligne de départ, Pavel Sivakov et Bruno Armirail, les premiers coureurs à s'élancer. Le premier coureur à s'élancer à partir de 16h. Franck, la météo dans l'Occitan.
0: Très agréable, le ciel occitan, dôme bleu des mers du Sud. Voilà ce qu'on vous garantit cet après-midi avec une boule jaune au milieu, on va appeler ça le soleil. 27 degrés sur les quartiers de la Ville Rose aujourd'hui, 27 à Muret aussi, du côté d'Autrive ou encore à Grazac sur le département du Tarn. Il fera très bon, c'est là d'ailleurs qu'on enregistrera la maximale de ce samedi, 29 degrés à Gaillac. On aura aussi cette valeur-là du côté de Cahors dans le département du Lot. Donc une tendance très agréable, très peu de vent, absolument pas de précipitation. Et ouf, des températures absolument loin d'être caniculaires, on va pas s'en plaindre. On va prendre les mêmes pour recommencer demain dimanche sur toute la région Occitanie avec 2 à 3 degrés de plus qu'aujourd'hui samedi. Bon appétit à vous, il est pile midi 5, c'est le moment de retrouver comme chaque samedi et dimanche Willy Rovelli, il vient déjeuner chez vous, c'est parti maintenant. Et c'est jusqu'à 13h en direct d'Aix-en-Provence. Belle journée, bon week-end.
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6: Bonjour, merci d'avoir choisi votre radio ici. C'est Willy vient déjeuner chez vous, numéro 1081. Et oui, mes amis, ça filoche. J'espère que vous avez passé une bonne semaine. Alors, pour beaucoup d'entre vous, c'est certainement la dernière semaine des vacances. Donc, je sais très, très bien la tête que vous faites en ce moment. Vous faites la gueule. Mais rassurez-vous, je suis là jusqu'à 13h. On va apprendre l'actu. On va se détendre aussi. Il y a de la musique, des cadeaux. Et ce midi, en plus, je suis en direct de notre radio ici Provence, à Aix-en-Provence, de quoi prolonger un petit peu les vacances. Et comme à chaque fois que je suis dans l'une de nos 44 radios ici présentes sur tout le territoire, eh bien, j'aime parler actualité nationale avec des acteurs locaux. Alors vite, notez bien les dossiers du jour. Dans un instant, après la sécheresse, après la canicule, après les incendies, comment vont nos agriculteurs et nos producteurs en France ? Est-ce qu'on doit-on s'attendre à des augmentations du prix des fruits et des légumes sur les étals de nos supermarchés, de nos marchés ? On en parle dans 2 minutes et à 12h30, tout autre chose. La folie du camping en France, on compte 7500 campings. Nous sommes le premier pays d'Europe en nombre de campings. Des campings qui changent avec moins de tentes et plus de mobil-homes. Comment vont nos campings ? La réponse dans 20 minutes. Et bien sûr, je vous le répète tout le temps, hein, on fait cette émission ensemble, mes amis. Vous savez que c'est mon moment préféré. C'est lorsque l'on parle tranquillement, vous et moi. C'est la libre antenne du week-end. Alors notez bien le numéro de téléphone 0810 055 056 0810 055 056. Si vous voulez réagir sur les thèmes du jour, si vous êtes producteur, dites-nous comment vous avez traversé cet été hors norme. Est-ce que vous avez déjà vu que les prix des fruits et des légumes étaient beaucoup plus élevés? Est-ce que vous êtes fan de camping? Pourquoi? Qu'est-ce que vous aimez? Est-ce que vous aimez traverser tout le camping avec votre rouleau de papier toilette? Voilà, moi j'aimerais bien faire ça. J'utilise du Lotus triple feuille senteur lavande et je veux que ça sache. 0810 055 056 et vous repartez aujourd'hui encore avec votre sélection pour gagner une carte carburant au teint bronzé d'une valeur de 200 €. Voilà mes amis, je crois que j'ai tout dit. Est-ce que vous allez bien? Oui, tant mieux. Alors jingle et démarrons. Allez, hop, hop, hop, hop.
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6: Et on ouvre notre premier dossier. Bonjour Laurent Delville.
7: Oui, bonjour.
6: Bienvenue ici, mon cher Laurent. Vous êtes exploitant agricole, maraîcher à Saint-Rémy-de-Provence et représentant de la FNSEA 13. Déjà, avant de commencer quoi que ce soit, mon cher Laurent, vous exploitez quoi chez vous? Faites pousser quoi de bon?
7: Alors, je fais de la salade en plein hiver et je fais de la tomate ancienne l'été.
6: L'été, très bien. On va revenir dans un petit instant, savoir un petit peu comment ça s'est passé dans vos champs. Mais mon cher Laurent, déjà, quel est le moral des troupes là après cet été caniculaire? Comment vont vos collègues maraîchers et agriculteurs, mon cher Laurent? Comment est-ce que vous allez là?
7: Ah ben, comme disait mon père, t'as le droit de ne pas aller. Non, alors ça va. Ouais. Mais bon, c'est vrai que la difficulté de cet été par rapport aux périodes qu'on a pu connaître de fortes chaleurs, qui a impacté physiquement les troupes, parce que nous n'avons pas la clim dans les serres. Ouais. C'est vrai que ça a été compliqué pour travailler à ces fortes chaleurs.
6: Ouais.
7: Et dans un deuxième temps aussi, les cultures qui ont subi des stress inédits par rapport aux fortes chaleurs.
6: Ouais, je lisais qu'il y avait certains de vos collègues qui avaient presque tout perdu.
7: Alors, des collègues qui ont tout perdu, oui, essentiellement ceux qui travaillent en plein champ des grandes cultures comme le melon, comme la pastèque, des fruits qui n'ont pas eu le temps d'arriver à terme à maturité, qui ont été cuits, brûlés par le soleil, car il faut savoir que les plantes transpirent la nuit et aiment redescendre la température. Ouais. Il faut qu'elles redescendent la nuit aux alentours de 25 degrés, en dessous de 25 degrés. Ce n'était pas le cas. Mm-hmm. Et c'est-à-dire que la régénérescence des chairs ne pouvait pas se faire et les pertes ont été considérables dans ces cultures plein champ. Voilà.
6: Ouais. Et quand on perd, pardon Laurent, parce que moi je connais pas trop votre métier, mais quand on perd tout ou une partie, comment ça se passe? On est aidé? Il y a des assurances qui remboursent? Comment ça se passe? Ou vous gagnez rien?
7: Non, c'est selon les moyens que l'on veut mettre, mais ah si ouais. on veut se faire assurer pour une perte de récolte, via une canicule, la grêle, ouais. Il faut savoir que l'assurance coûte quasiment, pour vous schématiser la chose, c'est comme si vous perdiez une culture tous les 3 ans. Ça coûte tellement cher qu'aucun agriculteur n'a les moyens de se payer des assurances pour couvrir ses dégâts. Alors, c'est-à-dire que ce sont des pertes sèches sur notre chiffre d'affaires, et en sachant l'agriculture comme elle va à l'heure d'aujourd'hui, c'est encore plus fragilisé les exploitations.
6: Bon, et nous, alors, juste pour être un petit, pour regarder juste mon petit nombril, mon cher Laurent, comment ça va se passer pour moi, pour nous, les consommateurs, là? Est-ce qu'il va y avoir des prix qui vont voler, là, au niveau des fruits et des légumes? Comment ça va se passer ces prochains jours?
7: Alors, il faut savoir que c'est vrai que les GMS, ce sont les grandes surfaces. Grandes ont surfaces. Eu quelques petits problèmes d'approvisionnement.
6: Ouais.
7: Aujourd'hui, il y en a qui surfent sur la vague pour faire payer le consommateur sur cette tendance.
6: Ouais. Attendez, mon cher Laurent, vous nous dites qu'il y a des supermarchés qui se gavent un petit peu là, qu'on profite?
7: Mais il faut savoir qu'un supermarché, c'est une entreprise à part entière. Un supermarché, je vais vous prendre de l'exemple de la tomate comme je produis.
6: Oui.
7: Une tomate ancienne vendue dans un supermarché, selon la situation géographique où elle se trouve, un prix de la tomate doit être entre 4,50 € et 5 €. Voilà, c'est le prix que le consommateur devrait payer. Bon, selon les endroits, 6 € maximum. Mais pour que la chaîne alimentaire de la tomate du producteur jusqu'à la GMS, quand tout ce circuit doit être fait, voilà, le prix de la tomate ancienne doit être aux alentours de 4,50 €. Voilà, à peu près, schématisons. Là, sur le département des Bouches-du-Rhône, à Lambesc, il y a une grande surface qui a affiché des tomates à 8,99 €. Là, c'est prendre les gens littéralement, excusez-moi du terme.
6: Pour des cons, allez-y. Oui, Laurent, allez-y. Pour des cons, c'est très bien, bravo. Voilà, des augmentations de prix sur certains fruits et légumes, mais pas de pénurie, hein, on est d'accord, Laurent?
7: Pas de pénurie, mais des difficultés d'approvisionnement. Il faut savoir que cet été, ça a été une production qui a été en dents de scie. Ouais. Nous avions des fois la tomate, c'est la nature, c'est comme ça, c'est dame nature qui en décide. Comme ça, nous avions des pics de production où c'est vrai que nous étions un peu en surproduction, et nous avons eu des pics, des manques de production que nous avons jamais eu jusqu'à cette année. Voilà, c'est pour ça que les grandes surfaces de temps en temps ont eu du mal à s'approvisionner. C'est vrai que ça a été un peu affiché dans les magasins, mais on a passé le cap. Voilà, on a passé le cap.
6: Bon, pour terminer, mon cher Laurent, je vous ai lu là cette semaine chez nos amis du journal La Provence, où vous disiez l'éducation du consommateur est à revoir. Ça veut dire quoi? Juste en un mot, mon cher Laurent, vous voulez nous dire quoi avec cette phrase?
7: Alors, je vais vous prendre un exemple qui va être schématique et que tout le monde va comprendre. Aujourd'hui, on achète un iPhone 1 000 €, c'est rentré dans les mœurs. Quand vous allez à un bar, que c'est un peu côté festif, vous allez payer un mojito 12 €, c'est rentré dans les mœurs, c'est normal. Quand on demande à un consommateur d'acheter une tomate française, où c'est l'agriculture la plus vertueuse déjà d'Europe, et je pourrais dire du monde, car nous avons des contraintes que dans d'autres pays n'ont pas, et nous avons l'agriculture la plus chère à la production. Hey. Pour prendre un exemple, le Maroc, c'est 80 centimes de l'heure, nous, c'est 16 € avec les charges.
6: Hey.
7: Et justement, pour répondre à votre question de refaire l'éducation du consommateur, il va falloir que le consommateur, il apprenne à manger français. Pourquoi? Parce que c'est une agriculture qui est la plus vertueuse, mais tout ce qui est vertueux a un coût. C'est le changement de mentalité. Je pense que les foyers, maintenant, sont prêts à mettre entre 15 et 20 % de leur rémunération dans le multimédia, hein, qui leur apporte pas grand-chose, et au contraire, à contrario, ne sont plus prêts à mettre 4,50 € dans le prix d'une automate. Ouais.
6: Bon, eh ben, il y a encore un petit peu de boulot, mais effectivement, vous avez raison, mon cher Laurent. Il faudrait qu'on revoie un petit peu notre éducation alimentaire. Merci beaucoup d'être passé nous voir,
7: c'est
6: Laurent
7: Delville.
6: Et voilà, c'est la santé. Exploitant agricole, maraîcher à Saint-Rémy-de-Provence et représentant de la FNSEA 13. Merci, mon cher Laurent, d'être passé
7: merci.
6: Nous voir.
7: Bonne journée, Laurent.
6: Bonne journée, Laurent. Il est poli, Laurent. Et ben maintenant, c'est à vous de m'appeler. Tiens, 0810 055 056. Tiens, appelez-moi. On va écouter Daniel Balavoine tout de suite. Là, il va démarrer maintenant avec Sauver l'amour. Et je vous attends. 0810 055 056. Vous voulez réagir sur ce qu'on vient de dire? Est-ce que vous avez vu que les fruits et les légumes étaient un petit peu chers? Est-ce que vous êtes exploitant? Tiens, dites-nous un petit peu ce que vous avez fait, ce que vous faites pousser dans vos champs. Est-ce que vous n'avez pas trop galéré cet été caniculaire? Je vous attends. La pause fraîcheur jusqu'à 13h sur votre radio ici. À tout de suite, mes amis.

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1: Juliette, Juliette, Juliette, est-ce que tu es amoureuse,
2: bonjour,
1: ma Juliette? Tu es amoureuse, ma Juliette? Ah, oulala. Apparemment non. Apparemment tu n'es pas amoureuse, Juliette. C'est ça? Bah c'est pas grave. Tu es célibataire?
2: Ah, ça viendra. Et je voulais dire que j'étais très absolument en tout cas sur PVRC.
1: Ah, alors, Juliette, attends, parce que là, on t'entend très, très mal. Je ne sais pas, tu es dans une couscoussière ou dans une voiture?
2: Non, je suis chez moi, mais les murs
1: sont épais. Ah, bah alors, ne bouge plus, parce que là, on t'entend un petit peu mieux. Ne bouge plus, ma Juliette. Qu'est-ce que tu voulais réagir sur quoi, alors? Tu voulais réagir sur quoi, ma Juliette?
2: Écoutez, les fruits et légumes, effectivement, c'est très compliqué. Moi, j'ai changé mes habitudes alimentaires, c'est-à-dire que maintenant, je ne peux plus aller à certains magasins.
1: Et voilà.
2: Vous m'entendez bien?
1: Ouais, très très bien, Juliette. Ouais, donc maintenant tu as changé de magasin.
2: Et même des fois, je remplace par des compotes.
1: Et voilà. Parce que parce que tu as déjà vu, par exemple, sur certains fruits ou légumes, les prix fortement augmentés. Par exemple, sur quels fruits et légumes, Juliette?
2: La plupart, en fait.
1: Hein, tous. Oui, voilà. Tout. Ah là là.
2: Les bananes.
1: Eh ben voilà. Bon, donc maintenant, compote. Écoute, je vais te dire, le seul avantage, Juliette, c'est que quand plus tard tu n'auras plus de dents, eh ben tu te seras habitué à manger de la compote. C'est bien?
2: Voilà.
1: Ben voilà. On se rassure comme on peut. Tu nous appelles d'où, Juliette?
2: Je vous appelle de Marseille.
1: Ah, mais quel bonheur. Mais j'y étais tout à l'heure. Pourquoi tu ne m'as pas invité chez toi?
2: Ah, ben écoutez, en plus, ça serait avec plaisir. Hein. Je viendrai boire le café.
1: Bah, tu sais quoi, je termine l'émission et j'arrive. T'es vers où? Quel quartier à peu près?
2: Dans le 9e.
1: Eh bah, j'arrive. D'accord, j'arrive. À tout à l'heure, ma Juliette. Merci, je t'embrasse fort. Merci beaucoup. Hein. Et tu repars évidemment avec ta sélection pour la carte carburant d'une valeur de 200 euros. Le tirage, c'est demain vers 12h55. Voilà, je passe voir Juliette parce que jusqu'à 13h, aujourd'hui et demain, je suis en direct des locaux de Ici Provence à Aix-en-Provence. Et ouais, et j'ai de la chance, j'adore être ici. Allez, dans un instant, je vais vous présenter un invité pas banal. Parce que j'aime cet été encore vous présenter des invités pas banaux. Mais d'abord, tiens, écoutez ça. On va écouter Jennifer avec Mourir sur scène. C'est une reprise de Dalida. Je ne sais pas si elle a eu raison de le faire. Bon, écoutez, c'est comme ça. Alors écoutons Jennifer. Oui, allô, oui.

0: écoutez, je retire ce que j'ai. C'était très bien. Voilà. Ben non, mais je connaissais pas. Ben j'ai écouté. J'étais dubitatif. Et ben c'était très bien. C'était Jennifer avec Mourir sur scène. Jingle, allez, joue, joue, joue. Allez, allez, sinon c'est moi qu'on va tuer dans deux secondes.
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0: Allez, comme promis, place à la personne pas banale du samedi. Bonjour Olivier Gély.
3: Et bonjour.
0: Bienvenue bonjour. Ici. Bienvenue ici, mon cher Olivier.
3: Ben merci à vous.
0: Eh ben, attends, tu ne sais pas les questions que je vais te poser, Olivier, attends.
3: Oui.
0: Alors, vous êtes le fondateur de la marque Payotte. Alors, c'est une marque qui fabrique quelque chose qui concerne tout le sud de la France, mais pas seulement, hein, pas que, mais c'est vrai que dans le sud de la France, ce sport est roi. Parce que vous avez fabriqué quoi exactement, mon cher Olivier?
3: J'ai fabriqué des espadrilles spéciales pétanque.
0: Voilà, c'est-à-dire, non mais c'est génial, vous allez voir. C'est-à-dire que ce sont des espadrilles aimantées pour ramasser les boules de pétanque, c'est ça?
3: Exactement, c'était une blague au départ et je me suis retrouvé à se dire allez, comme moi, du coup je suis j'ai créé une marque d'espadrilles.
0: Ouais.
3: Et du coup c'est vrai que je pense aux espadrilles matin, midi et soir, et donc là on joue à la pétanque, bien sûr, le sport national du village. On s'est dit pourquoi pas avec les copains, on a que créé une espadrille vraiment spéciale pétanque, et c'est comme ça que je me suis dit je vais mettre un aimant pour ramasser ma boule, je vais mettre une petite poche pour le cochonner, mettre sur le côté pour les tricheurs au cas où. Voilà.
0: Ah oui, il y a que des tricheurs.
3: Et c'était vraiment sympa, quoi. Et c'est eu un succès,
0: Olivier,
3: que je m'attendais pas du tout à ça.
0: On va en parler dans deux secondes, mais c'est Olivier, on est bien d'accord que c'est donc l'espadrille pour les boulistes un peu flemmards, c'est ça, pour ceux qu'on en marre de se baisser pour ramasser les boules. Voilà.
3: C'est les espadrilles pour les pétanqueurs du dimanche.
0: Alors donc vous le disiez, mon cher Olivier, tout ça c'est parti d'une blague. Sauf que cette blague, elle est en train de vous rapporter pas mal. Alors allez-y, expliquez-nous.
3: C'est ça. En fait, si vous voulez, on a commencé, moi avec mon équipe à l'atelier, où j'ai mon atelier de fabrication à Perpignan. Je suis arrivé, je leur ai dit un matin, j'aimerais créer une espadrille vraiment spéciale pour la pétanque, avec une petite poche pour l'aimant, avec la petite poche pour le cochonnet, mettre sur la paire, pour rigoler. Ouais. Et je me suis dit, on va partager ça sur les réseaux avec une petite vidéo. Ouais. Et en fait, la vidéo s'est emballée. Et on a fait quasiment 40 millions de vues en l'espace de quelques jours. Vu l'engouement.
0: 40 millions de vues en quelques jours. Ce qui fait, mon cher Olivier, que vous avez vendu vos espadrilles, j'allais dire à travers le monde, en tout cas dans un pays extrêmement lointain.
3: C'est ça. 40% de nos ventes étaient aux États-Unis.
0: Non mais c'est fou.
3: Donc c'était dingue. franchement, je ne sais même pas comment l'expliquer. Mais,
0: non mais c'est fou. C'est-à-dire qu'on est
3: parce que je suis en train de fabriquer et de préparer des colis qui partaient à Los Angeles, Miami, New York. Alors quand vous êtes de Perpignan et que vous envoyez ces espadrilles un peu à travers le monde, franchement, c'est une fierté.
0: Fou,
3: j'ai l'impression d'envoyer un petit morceau de la région.
0: Non mais c'est dingue.
3: Partout dans le monde,
0: Effectivement, donc en une semaine, la première semaine, vous avez lancé Payotte, vous en avez vendu 5000 paires, donc 40% aux États-Unis. Alors moi, je sais que Donald Trump, il aime bien jouer avec ses boules, mais on est fan de pétanque aux États-Unis à ce point-là?
3: Je sais pas. Vous dire. Et après, à fur et à mesure, j'avais des messages qui me disaient « Ah, mais moi, j'ai un ami qui est président du club de pétanque de Palm Beach, à Houston. » J'étais là, je me dis « Mais c'est une blague
0: ou pas ?» C'est génial. Franchement, c'est génial. Alors, mon cher Olivier, elles sont vendues où? Elles sont vendues où et à combien, alors, vos espadrilles, si on veut les acheter?
3: Alors, elles sont vendues sur notre site internet payotte.fr les boutiques payotte.fr et on a dans les boutiques à Perpignan et à Toulouse où j'ai et puis après sur le site c'est là où on envoie partout dans le monde. Donc vraiment c'est vraiment une surprise, franchement rien n'est calculé. c'est dingue des fois,
0: Tu vas en vendre pas mal parce que nous, parmi nos auditeurs, on a beaucoup d'auditeurs flemmards. Donc tu verras, tu vas en vendre encore plein là. Payotte, ça s'écrit P-A-Y-O-T-T-E. P-A-Y-O-T-E.
3: Exactement.
0: Payotte.fr. www.paillotte.fr. Merci beaucoup, mon cher Olivier. Dis donc, il paraît que vous avez déjà une idée de la prochaine. Il paraît que vous avez déjà une idée de la prochaine chaussure. Ça serait quoi?
3: On a sorti pour les moments festifs, on a sorti l'espadrille avec le décapsuleur.
0: Voilà,
3: vous avez le
0: génial.
3: Décapsuleur intégré sur l'espadrille avec la petite poche pour mettre la capsule.
0: Bien sûr, Olivier, on ne jette pas la capsule. Olivier, je t'adore. Franchement, mais je l'adore, cet Olivier. Hey, bravo, bravo Olivier, bravo. Mais vive la
3: beaucoup,
0: France.
3: C'est
0: ça, c'est la France qu'on
3: merci
0: aime.
3: Beaucoup.
0: Ça, t'as vu? Eh ben, bravo, bravo, bravo. Donc Olivier Gély, donc il a créé avec succès Paillotte, l'espadrille aimantée pour ramasser ses boules de pétanque. Donc ça s'écrit P-A-Y-O-T-E. Il en vend dans le monde entier, mais c'est un truc de malade. Merci beaucoup Olivier, passez un bon week-end. Allez, si vous aimez les pubs, elles sont là. Si vous aimez les infos pratiques près de chez vous, elles sont là aussi. À tout de suite, juste après ça. Allez, écoute.
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0: Allez, partons gaiement vers la deuxième demi-heure de votre grand talk show du week-end. Nous sommes en direct, mes amis, il est 12h30. Hein. Nous sommes en direct partout en France. Ici, l'été, c'est pas fermé. Aujourd'hui, je suis en direct de nos locaux à Aix-en-Provence, nos locaux de Ici Provence. Voilà, donc si vous écoutez habituellement votre radio dans toute la région PACA, eh bien, je suis tout contre vous aujourd'hui. Là, vous me sentez bien, là. Oh, qu'est-ce qu'on est bien. Dans un instant, on va parler, tiens, de la folie du camping. Je sais qu'il y a plein de campings dans le coin. On est le premier pays européen en nombre de campings. Et bien sûr, vous le savez, on fait cette émission ensemble. Alors notez bien le numéro de téléphone 0810 055 056. 0810 055 056. 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C'est pas parce que c'est un 0800 que vous dites, ah là là, mon Dieu, oh là là, ils vont nous escroquer. 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Appelez vite. C'est la libre antenne du week-end. Mais d'abord, si vous n'avez pas suivi l'actu, pas de panique. L'actu vous suit. Il est temps pour moi de mettre les points sur les i.
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0: Et on commence avec notre premier ministre Sébastien Lecornu qui a révélé cette semaine que des personnes travaillant dans son ministère ont été écartées après des tests positifs de cocaïne. Marie, mais enfin, si t'es pas défoncé, comment tu veux supporter Sébastien Lecornu aussi? Il est malin, lui. Il est malin. Sébastien Lecornu, qui cherche toujours à faire des économies, pourrait envisager la piste d'un gel partiel des pensions de retraite. Ah bah oui, mais là, avec ces canicules, des retraités, il y en a de moins en moins. Hein. Faut faire vite, mon Sébinou, si tu veux leur faire leur poche. Hein. Vite, vite, vite, vite, vite. À la Trinité-sur-Mer, la maison de famille des Le Pen taguée en pleine nuit. Les Le Pen devront désormais dormir que d'un œil, comme papy. L'eurodéputé LFI Manon Aubry hospitalisé après une morsure de vipère. Chez LFI, ils sont anti-gouvernement, anti-riche, antisémite, mais ces couillons, ils sont pas anti-poison. Déclaration d'Alain-Fabien Delon, le fils d'Alain Delon, dans Paris Match cette semaine. J'ai mis dans le cercueil de papa son chat congelé Poupousse et un moineau congelé qu'il aimait beaucoup parce qu'il ramassait les animaux morts et les mettait au congélateur. Les Delon. Les Courgeaux du 7e art. Les congélateurs chez Alain Delon, c'est comme les congélateurs chez Picard, hein, sauf que les animaux n'étaient pas cuisinés. Alain-Fabien Delon déclare également qu'il a aussi mis dans le cercueil de son père le pistolet d'alarme avec lequel il dormait. C'est vrai que vers la fin, le seul coup qu'Alain pouvait encore tirer au lit, c'était avec son pistolet. S'il était resté de la place dans le cercueil de son père, je pense qu'Alain-Fabien y aurait aussi mis sa demi-sœur Anouchka. À Paris, un patient meurt lors d'une opération d'agrandissement du sexe. Bien, c'est quand même con qu'il y ait une couille dans une opération du pénis. Vu la taille de son sexe, il sera enterré dans un courte-paille. Heineken supprime 5000 emplois dans le monde. Je conseille à ces malheureux employés de déposer plainte. Après, je connais un bon avocat, Maître Canter. Selon une étude américaine, 72% des caddies de supermarchés testés présentent des bactéries fécales. Ah bah oui, mais bon, si les gens vont faire leurs courses chez Carrefour ou Intermarché. 4000 artistes français dénoncent le pillage en règle de l'IA dans le cinéma. Bon, c'est pourtant facile de faire la différence. Hein. Si cette année, Cadmerade fait un film qui marche, c'est que c'est de l'IA. Enfin, le saviez-vous ? Cette semaine, Sophie Anneau a été la première femme française à s'aventurer dans le vide spatial. Juste après Ségolène Royal, sauf qu'elle, on attend toujours son retour. Allez, heureusement, dans 131 jours, c'est fini 2026. Oh là là, 131 jours ! 131 jours, c'est déjà fini 2026. Quelle magnifique année! On va te regretter 2026. Voilà, c'est un petit récap de l'actu, mes amis. Tout petit. Allez, arrêtons tout, mes amis. Si vous avez un petit coup de mou, ça peut arriver, les petits coups de mou. Ben, rassurez-vous, j'ai la solution. Là, vous allez tout arrêter. Tout, arrêtez tout. Même si vous conduisez, vous pilez sur l'autoroute, je m'en fous. Arrêtez tout. Et quand je vais vous dire à vous, vous allez me faire padabapapapa et tu verras, ça va aller beaucoup mieux. Tiens, vas-y, écoute ça. Écoute. Allez, écoute. Voilà, donc là, tu vas pas bien. Là, tu vas pas bien. T'es mou.
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0: À toi. Padabapapala. Et voilà, ça va beaucoup mieux. T'as vu ? La seule radio au monde où tu vas pas bien, tu mets un jingle. Padabapapala. Et ça va beaucoup mieux. Voilà, ça, c'est la magie de votre radio ici. Votre seule grande radio locale. Tout près de vous, tout contre vous, jour et nuit. On est là, on vous aide, on vous informe, avec le sourire, bien évidemment. Votre radio utile continue dans un petit instant. On va parler

0: aussi Corinne Berbe. Alors je me suis mis au slip de bain, voilà, je vous le dis. Je ne sais pas si c'est une information essentielle, mais si. Tout le monde me regarde en me disant non, pas vraiment. Si, c'est une information essentielle parce que j'ai été jusqu'à il n'y a pas très longtemps avec des caleçons, hein, c'est ça? Pas les shorts longs, hein, les caleçons. Et puis finalement, le slip de bain, c'est pas mal. Voilà, bah écoutez, je pense que c'était une information essentielle. Jingle, s'il vous plaît. S'il vous plaît, jingle, s'il vous plaît. Jingle, voilà.
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0: Allez, ouvrons notre nouveau dossier. Bonjour Olivier Lemercier.
3: Bonjour.
0: Bienvenue ici, mon cher Olivier. Première question à la plage. Vous êtes plutôt slip de bain ou caleçon de bain alors, déjà?
3: Alors personnellement, j'habite plutôt à la montagne, mais plage, je suis plutôt caleçon.
0: Caleçon, voilà, c'était une information essentielle. Merci Olivier. Vous êtes le cofondateur du collectif.
3: Merci de votre question.
0: Vous êtes le cofondateur donc du collectif Sauvons le vrai camping et gérant d'un camping. Hein. On reste dans la région puisque Vous êtes dans la région PACA. Vous êtes à Presles. Comment il s'appelle le camping
3: Exactement,
0: là-bas?
3: Exactement, à côté de Briançon.
0: Voilà,
3: le camping
0: s'appelle
3: de l'Istle de Presles, tout simplement.
0: Tout simplement. Alors, mon cher Olivier, ce collectif, vous l'aviez créé il y a 4 ans parce que vous étiez un petit peu inquiet de la disparition progressive du vrai camping. Expliquez-nous les inquiétudes que vous aviez lorsque vous avez créé ce collectif Sauvons le vrai camping.
3: Alors, les inquiétudes, je les ai évidemment toujours et en réalité de plus en plus. En fait, l'inquiétude, elle est simple. Tous les ans, il y a de moins en moins d'emplacements nus pour poser sa tente, sa caravane ou son camping-car.
0: Ouais.
3: Et tous les ans, il y a de plus en plus de mobil-homes pour accueillir des vacanciers. Ce qui n'est pas que c'est une mauvaise chose. En revanche, ça va tellement vite que si ça continue à ce rythme-là et si surtout on ne fait rien, tout simplement, dans 15 ans, on ne pourra plus poser sa tente, sa caravane ou son camping-car dans un camping.
0: Voilà, donc les emplacements nus perdent du terrain. Selon votre collectif, il y a 190 000 parcelles qui ont disparu en 10 ans, c'est ça?
3: Ouais, alors les chiffres, ça, je pense que c'était des chiffres il y a 4 ans, mais concrètement, si on veut prendre des chiffres simples, tous les ans, il y a entre 25 et 30 000 emplacements destinés aux tentes qui disparaissent au profit de 25 à 30 000 emplacements sur lesquels on installe des mobil-homes.
0: Des mobil-homes
3: sur une base, sur une base de 850 000 emplacements de camping en France.
0: Ouais.
3: Et sachant que il y a déjà plus que de tentes dans les campings, puisque sur les 850 000 emplacements, ils en avaient déjà 450 000 occupés par des mobil-homes.
0: Voilà.
3: Il en reste 400 000 sur lesquels on peut poser sa tente. Alors 400 000 moins 30 000 tous les ans, vous faites le calcul, dans 15 ans, il n'y en a plus.
0: Mais il n'y en a plus. Je disais par exemple que dans le Var, là, il y a un grand camping qu'avec des mobil-homes, 500 mobil-homes. Et plus de petites tentes. Voilà, c'est ce genre de truc qui vous inquiète, même si vous n'avez rien contre les mobil-homes, évidemment.
3: Il s'appelle toujours

0: et il s'appelle toujours camping. Nous, on n'a rien contre les mobil-homes, pour tout vous dire.
1: Bien
0: moi,
1: sûr,
0: dans mon camping, j'ai des mobil-homes. Ouais. C'est ce qui me fait vivre. Ouais. Et l'inquiétude, en réalité, c'est précisément ça. C'est qu'un mobil-home est infiniment plus rentable qu'un emplacement nu. Ouais.
1: Et donc, expliquez-nous pourquoi.
0: Aujourd'hui, les financiers se sont engagés dans la brèche.
1: Ouais. Et Olivier, pardon, expliquez-nous pourquoi c'est plus rentable, un mobil-home.
0: Ah bah parce que je vais vous donner les chiffres de mon camping, qui sont des chiffres à la montagne d'un petit camping, sachant que les chiffres à la mer des gros campings sont encore plus importants. Moi concrètement, sur mes emplacements nus, à la fin de l'année, je fais le compte, par emplacement, j'ai gagné grosso modo 1500 euros. Sur ce même emplacement, je mets un mobil-home, eh bien je gagne 8000 euros par an.
1: Voilà, 8000 euros
0: par an. Le mobil-home en question, je l'ai. Voilà, le mobil-home en question, je l'ai payé 15 000. Ouais. Vous faites le calcul, en deux ans, c'est rentabilisé.
1: Voilà, parce que le mobil-home, en fait, je peux y aller tout le temps, toute l'année. C'est-à-dire que je suis moins contraint par la météo, etc. C'est ça. Hein.
0: Alors d'abord, c'est effectivement le cas. Il y a évidemment un peu plus de confort. D'autant que dans les mobil-homes les plus récents, vous avez la totale, hein, le lave-vaisselle, la clim et compagnie. Voilà, on est encore dans le camping entre guillemets. Si le mobil-home est positionné dans un camping qui respecte la mixité, parce que la mixité, ça a toujours été le béaba des campings. Aujourd'hui, quand vous allez dans un parc à mobil-home autour d'un gigantesque parc aquatique, bah concrètement, vous n'avez plus aucune mixité. Quoi, vous avez plus de mixité parce qu'on est à 2000 euros la semaine, quoi.
1: Bon, alors Olivier, pour l'instant, heureusement, il y a encore des campings. Je le disais, il y a, je crois, à peu près 7500 campings. On est le pays européen où il y a le plus de campings. Qu'est-ce qu'il y a de bien dans le camping, Olivier? 125 millions de nuitées en 2025 en France. Pourquoi ça marche autant, Olivier, quand même, le camping? C'est quoi? Parce que moi, j'y vais pas beaucoup au camping, Olivier. Alors là, allez-y, tentez-moi un petit peu.
0: Le camping, c'est tout simplement des vacances entre guillemets collectives. C'est-à-dire que, alors que ce soit pour le coup en mobil-home ou sur un emplacement nu, autour de vous, il y a du monde. Et surtout, par rapport à un appartement ou une résidence dans laquelle vous seriez seul, vous bénéficiez de l'ensemble des services. Et dans les campings, il y a par exemple un club enfant, vous avez évidemment une piscine plus ou moins grande, pas systématiquement, mais de plus en plus quand même. Vous avez la laverie, vous avez tout un tas de choses qui sont complètement à proximité et qui fait que vous passez des vacances dans un environnement plutôt sympa, quoi.
1: Voilà, des vacances
0: dans la nature.
1: Et dans la nature.
0: Un camping, il est rarement en ville.
1: Exactement, je crois qu'il y en a un à Paris justement, mais effectivement c'est plutôt rare. Olivier, tiens, restez avec nous une petite seconde. En bordure, exactement. Restez avec nous une seconde, mon cher Olivier, je vous présente Richard. Ça va, mon Richard?
2: Salut, Willy.
1: Comment vas-tu, mon petit lapinou?
2: Eh ben, ça va bien, ça va super bien. J'ai repris le boulot, mais...
1: Tu fais la gueule, Richard. Je n'aime pas les gens heureux. Si, tu fais la gueule, Richard.
2: Puis, je suis parti en camping, là, au mois de juillet.
1: Alors, t'es parti où?
2: Je suis parti à côté de Royan, dans cette belle Charente-Maritime.
1: Ouais, alors comment c'était?
2: J'étais pas parti depuis un moment en camping et je me suis fait cette remarque-là de me dire oh là là, mais en fait, il y a vachement plus de mobil-home qu'avant. Moins de tentes qu'avant. Et nous, on est parti à plusieurs en mobil-home. Et j'ai trouvé ça dingue, en fait, aujourd'hui, la qualité de service qu'on offre. Alors, il y a la clim, il y a plein de trucs.
1: Ouais, c'est ce qu'Olivier nous disait, ouais.
2: C'est hyper confort.
1: Ouais.
2: Et j'étais aussi surpris par la qualité de service. On a eu un problème avec le frigo, par exemple. En 10 secondes, il y a un mec qui est arrivé sur sa petite voiture de golf, là. Et
1: un mec de chez Darty? Un mec de chez Darty, non?
2: Un mec du camping,
1: ah oui, d'accord. Bah, c'est bien foutu. Hein. Et il y avait quand même des tentes, j'allais dire, normales. Il y avait des tentes aussi, des emplacements normaux, ou il n'y avait que des mobil-homes là où tu étais?
2: Il y en avait un petit peu, mais c'est vrai que j'ai été frappé par la majorité quand même de mobil-home maintenant.
1: Bon. Et donc, toi, on n'entend jamais, Richard, c'est pas ton truc?
2: Si, quand j'étais plus jeune, j'avais fait.
1: Voilà.
2: Et à l'époque, il y avait moins de mobil-home, ça c'est vrai.
1: Et voilà, exactement. Bon, Olivier, c'est exactement ce que vous disiez. Hein. Donc, vous continuez le combat, mon cher Olivier, alors, parce qu'il existe toujours, là, votre collectif Sauvons le vrai camping.
0: Alors, le collectif Sauvons le vrai camping existe toujours. On a été donc 5 cofondateurs. Aujourd'hui, mine de rien, C'est une centaine de gérants de camping qui font partie du collectif et on représente grosso modo 200 campings.
1: Ben voilà.
0: Donc c'est pas rien. Maintenant, le combat il est pas facile parce qu'on est évidemment face à des lobbying financiers qui sont très importants. Pour répondre à votre question, pourquoi il y a de plus en plus de mobilhomes, tout simplement parce que aujourd'hui l'hôtellerie de plein air, hein, puisque c'est comme ça qu'on appelle les campings aujourd'hui, ce sont des hôtels de plein air, est l'un des secteurs financiers les plus rentables.
1: Ah bah voilà.
0: Je vais vous donner une information qui paraît
1: un peu incroyable. Allez-y.
0: Les fonds de pension américains, qui sont quand même pas les derniers des financiers, les fonds de pension américains aujourd'hui achètent des campings en France.
1: Ouais.
0: C'est vous dire la rentabilité attendue de ce type d'établissement.
1: Bon, eh ben écoutez Olivier, en attendant, alors Olivier, excusez-moi, parce que comme il faut qu'on file. Donc on a bien compris le message. En tout cas, si on veut un vrai camping, on vient chez vous, d'accord? Vous êtes le cofondateur donc du collectif Sauvons le vrai camping. Oui. Et gérant du camping à Presles dans les Hautes-Alpes, c'était pour vous faire un petit peu de pub, mon cher Olivier. Olivier Lemercier, merci infiniment d'être passé.
0: Oui.
1: Richard, ça va? Tu es toujours là, mon Richard? À bientôt, Olivier.
0: Oui.
1: Richard, Richard, tu bosses dans quoi? Tu m'as pas dit.
2: Bah écoute, on est un petit peu collègues, Willy.
1: Ah, tu es animateur? Tu es voleur? Tu es escroc?
2: Sur ici Normandie. J'ai des beaux Normands chez ici Normandie.
1: Ah, très bien. Bah écoute, tu embrasses tout le monde chez ici Normandie, mon Richard. Merci beaucoup. Ah, on s'appelle entre collègues maintenant, c'est super. Donc tu ne repars pas avec ta carte carburant, je la garde.
2: Sinon, tu peux la garder.
1: Conflit d'intérêt.
2: Tu sais, les campings, ça te plairait vachement parce que c'est slip de bain obligatoire.
1: Ah, bah c'est bon. Tu m'as convaincu. Allez hop, je vais y aller. Merci beaucoup mon Richard, à très bientôt. Allez, dans un instant, on va continuer évidemment votre grand talk show du week-end. Mais d'abord, si vous vouliez écouter Taylor Swift, elle est là, avec Opala, Opalite. Je sais pas ce que ça veut dire Opalite. Ah, c'est une pierre.

0: mon réalisateur, mon bon filoche, s'est renseigné. Donc c'est l'opaline. Opaline. Alors c'est une pierre de la famille des silex, m'a-t-il dit. Une pierre, elle est veinée. Je sais pas ce que ça veut dire, mais elle est veinée. Bon, allez, dans un instant, mes amis, un témoignage fort. On le disait condamné. Il y a 3 ans, on lui a dit, vous n'avez plus que pour 15 jours à vivre. Dans un instant, il sera avec nous. À tout de suite.
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0: De retour ici, c'est Willy vient déjeuner chez vous en direct tout cet été, la pause fraîcheur du week-end. Et vous voyez, je ne vous ai pas laissé tomber tout cet été. On était en direct tout le temps, les samedis et le dimanche, entre midi et 13h. Aujourd'hui, je suis en direct des locaux de Ici Provence à Aix-en-Provence. Et comme ce sont les 5 dernières minutes, vite terminons cette émission par une bonne initiative. Bonjour Norbert Mélikian.
3: Bonjour.
0: Bienvenue. Bonjour à toute l'équipe. Bienvenue ici, mon cher Norbert. Alors, j'ai dit bonne initiative parce que on va raconter votre histoire que vous détaillez dans un livre qui donnera certainement du peps et de l'espoir aux malades du cancer. Alors déjà un petit peu pour qu'on sache qui vous êtes, mon cher Norbert, vous faites quoi dans la vie du côté de Marseille?
3: Alors moi, je suis professeur de mathématiques et directeur d'un établissement scolaire.
0: Vous êtes un prof sympa ou pas, Norbert? Il est sympa ou pas, Norbert?
3: Très sympa, oui.
0: Très sympa. Très sympa. Bon, ça va.
3: J'aime
0: très
3: les jeunes et j'aime faire réussir les jeunes, donc très sympa.
0: Et les vieux, non, parce que moi, je suis nul en maths. Mais vous voulez pas me faire réussir.
3: On progresse, verrez avec mon livre, à travers mon livre, quand on a envie, on progresse, sa volonté.
0: Exactement. Alors Norbert, donc vous êtes donc directeur du collège Pastré Grande Bastide, c'est ça, à Marseille.
3: Oui.
0: Voilà.
3: Oui.
0: Et le 11 septembre 2023, donc il y a bientôt 3 ans, il s'est passé quoi pour vous, mon cher Norbert?
3: Ben, il s'est passé la douche froide, le cataclysme. On m'annonce un cancer métastatique avec des métastases, donc cancer du côlon, avec des métastases au foie, aux voies biliaires, aux 2 poumons et plus tard au péritoine. Voilà. Donc un cancer quasi généralisé.
0: Ouais. Donc vous aviez 50 ans
3: oui.
0: et le médecin, en gros, il vous dit, Norbert, dans 15 jours, c'est fini.
3: Voilà, il me dit ça se compte en jours, en semaines. Alors si on arrive à quelques semaines, c'est déjà bien.
0: Ouais.
3: Donc, il faut prendre ça en pleine figure et rebondir.
0: Bah Norbert, là, enfin, j'imagine même pas en fait ce qu'on peut ressentir, parce que là, voilà, vous avez 50 ans, vous avez des enfants, vous avez une femme, et puis on vous dit dans 15 jours, Norbert, c'est plié. Il se passe quoi dans votre tête là?
3: Ben, il se passe que plus de temps à perdre, le compte à rebours commence et puis on met tout en place. Alors, et c'est d'ailleurs ce que j'explique dans le livre, il a fallu rapidement rebondir, accepter d'être malade et puis surtout se dire qu'est-ce que je mets en place pour contredire ce verdict qui semble inéluctable.
0: Voilà, donc vous racontez tout ça donc dans ce livre qui s'appelle « Cancer, mon kit de survie ». Voilà, c'est là où vous racontez que dès l'annonce de la maladie, donc vous dites « j'ai accepté la maladie, j'accepte la maladie, mais pas la mort, la mort qu'on m'a promis ».
3: C'est ça. C'est-à-dire qu'en fait, on n'a qu'une seule mort. Donc, autant ne pas laisser la vie, et encore moins la maladie, la choisir pour nous. Donc, j'ai décidé, avec ma femme, on a décidé de tout mettre en place pour tirer sur l'élastique le plus longtemps possible et rester vivant. Voilà. Rester vivant avec des rituels de tous les jours qu'on s'est imposé.
0: Voilà, parce que vous dites, j'ai imaginé la guérison avec mon épouse Audrey. C'était quoi, par exemple, tous les trucs que vous faisiez tous les jours? Vous imposiez quoi tous les jours?
3: Alors, tous les jours, on avait nos 10 000 pas de marche, bien sûr du sport, bouger, parce que je crois qu'il faut, les cures de chimiothérapie sont très lourdes et il faut aider le corps à les éliminer. Il faut bouger, il faut marcher, la micronutrition aussi, beaucoup d'oligo-éléments et de compléments alimentaires qui ont permis de survivre. Et surtout, l'entourage, les amis, faire comme si la vie était normale, même si rien n'est plus normal autour de nous, ni le regard des autres sur nous, ni notre regard sur les autres, faire en sorte que tout soit le plus normal possible.
0: Voilà, vous dites, donc la marche, le sport, bouger, parce que vous dites bouger, ça mettait mal à l'aise mon cancer.
3: Oui. Alors, je suis rentré dans le combat avec le cancer. Je me suis dit, ça sera lui ou moi. Ton ailleurs, il n'en restera qu'un à la fin. Donc, autant le déstabiliser un maximum. Et je sais que bouger et fortifier les bonnes cellules et donner, c'est donner aussi un signal à la maladie qu'on est là. Et ouais. qu'on n'a pas décidé de se laisser bouffer.
0: Voilà. Voilà. Alors, exactement.
3: Même donc, si on ne sait pas où on sera dans 3 mois, dans 6 mois, ouais. dans 1 an, mais en tout cas, on est là aujourd'hui.
0: Voilà, vous êtes là 3 ans après déjà, mon cher Norbert. Donc, voilà. Évidemment, dans le livre, vous n'occultez rien. Vous racontez les hauts, les bas, donc le sport, vous l'avez dit, le travail, les amis.
3: Les
0: amis qui vous sauvent, les chimios qui vous brûlent le corps, les médicaments, les opérations. Vous dites, face à la maladie, et ça c'est vrai qu'on l'entend souvent, les malades souvent le disent, mais face à la maladie, notre meilleur allié, c'est le mental. Ça c'est vrai, vous nous le confirmez, Norbert. Hein.
3: Alors j'ai décidé de faire ce livre axé sur le pouvoir du mental parce que je me suis aperçu que on était 4 à rentrer avec la même pathologie à l'hôpital le jour où je suis rentré et les 3 sont décédés avant moi. Alors. Et les médecins en parlent aussi comme des personnes qui étaient résignées, qui n'avaient pas cette volonté et cette envie de rentrer dans le combat en se disant ça va être dur mais je vais m'accrocher et je vais y croire. Donc je suis sûr que plus de la moitié de la guérison se passe dans la tête.
0: Voilà. Alors, tout est raconté dans le livre. Merci beaucoup, mon cher Norbert. Pouvez-nous redonner le titre du livre ?
3: Alors, le titre du livre, c'est « Cancer, mon kit de survie ».
0: Voilà.
3: Il est sur Amazon. Voilà. Sur Amazon et aussi à la librairie Maupetit à Marseille.
0: Voilà, dans le premier arrondissement de Marseille. Voilà, effectivement, vous avez auto-édité de votre livre, c'est pour ça qu'on le trouve sur Amazon. Et puis, si vous êtes du côté de Marseille, allez donc à la librairie Maupetit dans le premier arrondissement de Marseille. Voilà, comme je suis ici, aujourd'hui à Issy-Provence, autant le signaler. Merci, mon cher Norbert. Merci beaucoup. Je suis sûr que votre livre va faire du bien à beaucoup de personnes qui, hélas, sont concernées par cette saloperie de maladie. Merci, Norbert. Merci beaucoup.
3: J'espère. Allez, merci à vous.
0: À très bientôt, Norbert Mélikian. Prenez soin de vous. Merci beaucoup.
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0: Comment va Lauriane ?
4: Eh bien, ça va, Willy ? Et vous ?
0: Tu ne me vois pas, sinon je te raccroche au nez.
4: Non, attention.
0: moi, je m'en fous maintenant. Je raccroche au nez des gens qui me disent « Vous, j'en ai marre ». Tu es où, ma chère Lauriane ?
4: Je suis à Aix, tu vois, là où tu es en ce moment, me semble-t-il.
0: Tu es où ? Mais tu n'es pas sous le bureau ? Tu n'es pas sous mon bureau ?
4: Non, je passe rarement sous le bureau, moi, oui.
0: Bon, on va en parler en rentaine, si tu veux bien, Lauriane.
4: Oui.
0: Tu fais quoi dans la vie à Aix, ma chère Lauriane ?
4: Non, moi, je suis dans le secrétariat. Là, je suis en vacances. Enfin, je reprends lundi, malheureusement, comme la plupart des gens.
0: Aïe. Ça s'est bien passé, les vacances ? T'es parti quelque part ?
4: Oui, on est parti un peu au bord de la mer. C'est pas très loin en même temps, mais bon.
0: C'est bien. Ouais, bah en même temps, quand on habite dans le coin, il y a pas besoin de partir très très loin. Hein. C'est ça qui est bien.
4: C'est sûr.
0: T'es parti avec ton mari ? T'es toujours avec lui là ? Comment il s'appelle ?
4: Je suis toujours avec lui. Oui.
0: Avec
4: et mes deux enfants.
0: Comment il s'appelle déjà ? Comment il s'appelle ton chéri ?
4: Je ne me rappelle plus.
0: Non, je ne te connais pas. Allez, Lauriane.
4: Nicolas.
0: C'est Nico. T'es toujours avec Nicolas.
4: Oui, bien sûr.
0: Tu l'embrasseras de ma part, Nico, hein.
4: Ben, je vais l'embrasser, ouais. Si tu veux venir, je suis en train de faire des lasagnes. Oui. Si t'es là dans 5 minutes, tu manges avec tout.
0: Et j'ai pas le droit de manger des lasagnes parce que la Mama Rovelli fait les meilleures lasagnes du monde. Tu veux pas me faire autre chose ? Fais-moi autre chose.
4: Eh ben, trop tard, c'est fait, là. Ben, sinon, tu passes chez le traiteur et puis tu viens.
0: Je passe chez Picard et j'arrive. Prépare le micro-ondes.
4: Allez,
0: merci Lauriane, merci de ta gentillesse.
4: Merci à toi. Ciao.
0: Passe un bon week-end et tu repars évidemment avec ta sélection pour la carte carburant. Le tirage au sort, c'est demain vers 12h55. Et merci beaucoup, vous êtes trop. Et on a quand même les meilleurs auditeurs du monde. En même temps, c'est normal, je suis le meilleur animateur de la planète. Qu'est-ce que tu veux que je te dise ? Je suis bon. Je vais pas m'excuser d'être bon.
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0: Voilà, c'est fini la barbe, mes amis. Merci à toute l'équipe. Ce soir, ne manquez pas Fort Boyard à 21h10 sur France 2. Passez une belle journée ici et pas ailleurs. Il est 13h.
5: Bonjour à tous. C'est une fin de vacances surprenante pour des milliers de voyageurs français. 14 vols n'ont pas pu atterrir à l'aéroport Marseille-Provence tôt ce matin. De 6h à 10h, des vols ont été déroutés, voire annulés. Et Saradair, c'est à cause d'un logiciel en panne dans la tour de contrôle.
6: Un outil météo qui mesure la pression atmosphérique à 6h ce matin. Les contrôleurs aériens constatent que le logiciel ne fonctionne pas. Un outil pourtant nécessaire pour l'atterrissage d'un avion et essentiel vital même pour les pilotes, mais pas indispensable pour le décollage. Conséquence, 2 vols annulés en provenance de Paris et de Nantes. 14 vols n'ont pas pu atterrir ce matin à l'aéroport Marseille-Provence. Déroutés le temps des réparations vers les aéroports de Nice, Montpellier ou Lyon. Et depuis, des retards en série. Toujours des perturbations en ce jour de retour de vacances, bien que le problème technique soit désormais résolu. L'aéroport envisage un retour à la normale d'ici demain.
5: Un jour de retour de vacances agité sur les routes aussi, que vous constatez peut-être en nous écoutant sur ICI. Journée classée rouge dans le sens des retours sur toute la moitié ouest du pays. Bison Futé enregistré 887 km de bouchons à midi. Une situation inhabituelle selon le service public de l'infotrafic. C'est encombré sur l'autoroute A7 dans les Bouches-du-Rhône avec 111 km enregistrés, mais aussi l'A11 dans le Maine-et-Loire et l'A10 en Charente-Maritime. Après les canicules à répétition cet été, c'est désormais l'orage qui perturbe les vacances. Dans le Calvados, la baignade est interdite sur plusieurs plages, notamment à Deauville, Trouville et Courseuil-sur-Mer. Au total, 11 communes sont concernées dans le département de façon préventive après les fortes pluies des derniers jours. Cette alerte dans le département de la Savoie, il y a trop d'uranium chimique dans l'eau de 3 communes, la Chambre, les Chavannes et la Chapelle. 2000 habitants sont concernés. Conséquence, on ne peut plus boire l'eau du robinet dans 2 de ces 3 communes. Des analyses ont été faites tout l'été. Le taux d'uranium est donc désormais supérieur aux normes. Aymeric Bauget, le directeur de la santé publique à l'Agence régionale de santé Auvergne-Rhône-Alpes.
7: Ce qui est vraiment important d'avoir en tête, c'est que nous ne sommes pas face à l'apparition soudaine d'une pollution nouvelle, ni d'une situation d'intoxication aiguë. L'uranium est naturellement présent dans le sous-sol de ce secteur. Ce qui est nouveau, c'est que sa concentration en tant qu'élément chimique fait désormais partie des paramètres recherchés dans le contrôle sanitaire. Alors, le risque que nous cherchons à prévenir est lié à une consommation répétée et prolongée d'une eau présentant une concentration trop importante. L'effet sanitaire le mieux documenté concerne alors le fonctionnement du rein. Et c'est justement pour éviter que cette exposition se poursuive dans le temps que les mesures que l'on évoquait ont été prises. Pas utiliser l'eau du robinet pour boire, cuisiner. En revanche, il n'y a pas lieu de s'inquiéter pour les usages courants comme la douche, les toilettes, le lavage du linge ou la vaisselle.
5: Résultat, dans la commune de La Chapelle, des distributions de bouteilles d'eau sont faites par la mairie depuis début août. Le gouvernement donne son feu vert à EDF pour préparer le chantier de 2 futurs réacteurs nucléaires EPR2 à Gravelines, dans le Nord. Selon un décret publié aujourd'hui au Journal officiel, des travaux préparatoires vont pouvoir commencer, notamment pour aménager le terrain. Ils devront respecter des mesures pour protéger notamment l'eau, la biodiversité et les espaces protégés. La construction des réacteurs, elle, n'est pas encore autorisée. Enfin, du football avec la Ligue 1 en pleine rentrée ce week-end pour le match d'ouverture. Hier soir, l'OM a corrigé Strasbourg 4-0 au Vélodrome. Cet après-midi, Lens reçoit Auxerre à 17h15 et ce soir, une rentrée particulière pour Le Mans face à Brest. Les Manceaux de retour dans l'élite après de longues années au niveau inférieur. Alexis Chassignon.
8: Oui, cela faisait 16 ans que la ville du Mans attendait ça, le retour du club de foot en première division. Alors forcément, l'atmosphère dans le stade devrait être assez chaude, comme l'explique Patrick Videra, l'entraîneur du Mans FC.
9: On parle de 20 000 personnes, donc ils attendent de voir un beau visage du Mans FC, et puis on espère pouvoir leur donner du plaisir et ce beau visage qu'ils attendent.
8: Car ces joueurs aussi ont hâte de retrouver les terrains plus de 3 mois après le dernier match officiel du club. Le numéro 9 manceau Antoine Rabillard est impatient avant la reprise.
10: On mérite notre place et on ne l'a volé à personne. Il faut vraiment vivre le moment présent et profiter de ce genre de moment parce que c'est des moments qui sont rares et voilà, aujourd'hui on l'a mérité, donc on a envie de tout donner et de croquer dedans à pleines dents.
8: Et la saison commence donc par ce match contre Brest, une équipe qui inspire le coach Patrick Videra.
9: Ils sont sur leur 8e saison aujourd'hui en Ligue 1. C'est une équipe, il y a quelques années, il y a 2 ans si je ne me trompe pas, ils étaient en Ligue des Champions. Ils ont gardé l'ossature de leur équipe, donc voilà, c'est une vraie équipe de Ligue 1. Et puis ça doit être aussi un club exemple pour nous.
8: Mais avant de rêver de la Ligue des Champions, l'objectif est clair pour le Mans FC, se maintenir le plus rapidement possible en Ligue 1.
5: Reportage ici même d'Alexis Chassignon. 3 autres matchs au programme à 20h45 pour le multiplex. Nice reçoit Lorient, Toulouse affronte Lyon et 3, ce sera face au Paris FC.
11: Bonjour et bienvenue sur votre radio. Ici, ce week-end, on est nombreux à se croiser, toujours en musique et sur les routes, peut-être via l'appli, partout en France. Dans un instant, ce sera votre podcast Partir. Mais avant ceux qui seront là très vite de retour, et peut-être même avant Noël, c'est U2 sur votre radio, ici.

0: Le son de U2 sur votre radio, ici ou là, là-bas en tout cas. On a envie de partir, de voir du pays, de voyager. 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
1: Nantes, c'est son éléphant mécanique pour s'évader, ses petits beurres à grignoter, ses canaris à supporter en jaune et vert. C'est le club de foot, le FC Nantes. Son périph pour klaxonner dans les bouchons. Mais moi, j'ai envie de vous faire respirer et surtout de vous mettre au vert. Nantes possède 130 jardins, remarquables, exotiques ou squares de quartier. On va découvrir ensemble l'un des quatre grands parcs botaniques de France. Un jardin inspiré par l'univers fantasmagorique de Jules Verne, mais aussi une friche industrielle aux aires de jungle. Vous pourrez glisser sur une tyrolienne, escalader une falaise de granit et même vous baigner. Et à la fin de cet épisode, vous saurez comment on peut marcher dans un jardin sans toucher le sol. Je m'appelle Cathy Kerzéro, je suis animatrice à Ici Loire-Océan. Et j'aime profondément mettre les mains dans la terre, semer, planter, apprendre les secrets de la botanique et visiter les jardins, qu'ils soient privés ou publics. C'est ce que j'ai envie de partager avec vous. Bienvenue dans Partir, Nantes, au fil des jardins. Notre point de départ, c'est le jardin des plantes. Quand vous sortez de la gare côté nord, l'entrée est face à vous. C'est un énorme poumon vert dans la ville. C'est aussi le jardin le plus connu de Nantes, avec ses 2,5 millions de visiteurs chaque année. Il est très apprécié des petits Nantais qui viennent nourrir les canards ou caresser les chèvres naines dans un enclos. Attention, les chèvres, c'est uniquement le matin. Et c'est moins connu, mais on peut aussi trouver des rainettes de Guadeloupe, des micro-grenouilles de 2 cm de long, qui croissent aussi fort que les plus grandes dans le palmarium, la serre des plantes des forêts tropicales humides. Des visites guidées et gratuites sont proposées les mercredis et dimanches après-midi. Si on avance vers le centre du jardin, on ne peut pas manquer le doyen du parc. C'est le Magnolia d'Ecto. C'est aussi le plus vieux d'Europe du haut de ses 225 ans. L'histoire de Nantes est également liée à celle du camélia, une fleur venue d'Asie au XVIIIe siècle, d'abord en Angleterre. Pour l'anecdote, les premières graines arrivent à Nantes en 1806, et avec l'arrivée du chemin de fer, l'horticulture nantaise se développe. Les fleurs sont cueillies le matin et vendues le soir même à la sortie des théâtres parisiens. Aujourd'hui, Nantes possède la plus grande collection de camélias de France, 1300 variétés, dont 600 au Jardin des Plantes. Et leurs pétales peuvent être dans l'assiette, celle du restaurant L'Éphémère. C'est l'un de mes coups de cœur, à 10 minutes à pied du parc, dans la rue Maréchal Joffre. Dans tous les plats sont glissés des fleurs, des herbes aromatiques, des plantes sauvages. Ça coûte 25 euros pour le menu complet, même le soir. Avant de quitter le jardin des plantes, il faut aussi absolument aller voir le dormant. C'est une sorte d'ours géant végétal qui dort sur la pelouse et qui est sorti de l'imaginaire de l'auteur jeunesse Claude Ponty. Il a aussi signé le Dépôt des Pots, une aire de jeu avec des pots de fleurs géants. Et ça, les enfants adorent. Mais si je vous ai emmené arpenter les jardins de Nantes, c'est pour découvrir un jardin moins connu, mais tout à fait extraordinaire. Comptez 30 minutes depuis le Jardin des Plantes avec la ligne 1 du tram, plus le bus C20 ou 81. On met le cap à l'ouest.

0: Ici, on est donc dans le Jardin Extraordinaire, c'est son nom. Un jardin récent dont la métamorphose a débuté en 2018. Pendant longtemps, ce n'était qu'une carrière de granit, la carrière Misérie. D'ailleurs, c'est toujours le nom de l'arrêt de bus. Tous les pavés des rues, tous les piliers de pont venaient d'ici. Et puis au 19e siècle, c'est le béton qui a gagné, puisque les trois plus grosses brasseries de Nantes, les trois plus gros producteurs de bière s'y sont installés. Vous pouvez arriver de deux façons dans ce jardin, par le bas, côté Loire, ou par le square Marcel Schwab. Dans ce cas, vous descendrez les 177 marches d'un escalier monumental. Il fait 28 mètres de haut. C'est un escalier de fer qui a été conçu par François Delarosière, le directeur artistique de la compagnie La Machine et créateur, entre autres, du fameux éléphant de Nantes. Ce jardin, c'est un incontournable quand je reçois la famille ou les amis. Mais je les emmène ici aussi parce que c'est ultra dépaysant. S'il se définit comme extraordinaire, ce jardin, c'est par sa luxuriance et le côté géant de certaines plantes. Romaric Perrochot est le directeur du service nature et jardin de la ville de Nantes.
1: Il y a des cactus dans la falaise, il y a des tétrapanax, cette plante qui sert à faire le papier de soie, qui fait des feuilles énormissimes, qui est de la famille du lierre. Mais il y a aussi des plantes classiques comme un laurier, sauf que c'est le laurier qu'on voit dans les haies de lotissement. Là, il fait 15 mètres de haut, il a des troncs comme dans la jungle. Il y a du lierre, mais le lierre, tout le monde connaît le lierre au pied d'un arbre, sauf que là, le lierre, il est contre les falaises, il fait 25 mètres de haut et ça fait des draperies énormes. Donc il y a à la fois des plantes qui, par leur nom, sont extraordinaires, par des sujets qu'on ne voit pas ailleurs dans les jardins. C'est cet ensemble intermélangé qui fait deux fois extraordinaire.
0: Et le tout avec de l'eau. Il y a celle du ruisseau qu'on traverse en marchant sur des pierres, l'eau de la tourbière où poussent les plantes carnivores, celle de la pataugeoire de 700 mètres carrés, et surtout l'eau qui jaillit de la cascade de 25 mètres de haut.
1: Quand on a regardé les grands jardins dans le monde, on a vu qu'à chaque fois, quand on est à Versailles, il y a le grand canal, l'eau est mise en scène, il y a l'Alhambra avec quelques gouttes d'eau, une petite fontaine qui met en scène l'eau. Et en lisant les livres de Jules Verne, au milieu de la falaise, on voit les rayons de lumière à travers les feuilles, la canopée, puis tout d'un coup, un jet d'eau qui tombe. Et du coup, on s'est dit, nous, c'est la cascade qui se joue pas dans les autres jardins, qui se joue pas du tout dans l'ouest de la France.
0: Oui, parce que je vous l'ai pas encore dit, mais Jules Verne est né à quelques centaines de mètres d'ici, et ses romans ont inspiré les paysagistes. Notamment L'île mystérieuse, roman à lire, à relire, voire à rapporter en cadeau. Si vous voulez quelque chose de plus gourmand, je vous suggère de pousser les portes de la maison de l'apiculture, tout à côté du jardin. Pour tout savoir sur les abeilles, visiter le rucher et remplir son panier de miel locaux, de propolis ou de pain d'épices. C'est ouvert les mercredis et vendredis après-midi, de 14h à 17h. Ah oui, avant de quitter ce jardin extraordinaire, et si vous êtes férus d'escalade, vous pouvez aussi prendre de la hauteur avec vos mousquetons. Vous pouvez emprunter l'une des nombreuses voies d'escalade de 10 à 25 mètres. Elles sont en accès libre avec son propre matériel.
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0: On reprend le bus et le tram pour cette fois-ci s'arrêter à la médiathèque. On traverse la Loire sur la passerelle face au palais de justice et on pousse les grilles du jardin de l'île Mabon. Le plus petit et le plus méconnu des jardins nantais. Une enclave sauvage au milieu des immeubles.
1: Et effectivement, on a l'impression d'être dans une jungle. Une jungle avec des plantes assez classiques hein, de friches. Mais on a un ressenti jungle alors qu'on est sur du pur béton et que l'homme n'a jamais rien planté. Ce sont que des graines qui sont venues par les oiseaux qu'on entend derrière nous.
0: Et c'est ce que j'aime, l'idée que la nature reprenne ses droits, en pleine ville, tout en étant protégée. Vous vous souvenez ? Au début de cet épisode, j'évoquais un jardin dont on ne pouvait fouler le sol. Eh bien, c'est ici. Pour protéger les mousses et les lichens, on marche sur des caillebotis métalliques à une dizaine de centimètres au-dessus de la terre. Bon, j'avoue, ce jardin, c'est aussi un alibi pour vous emmener déguster l'un des meilleurs gâteaux nantais, l'une des spécialités de la ville. Un gâteau de voyage à l'amande, parfumé au rhum et recouvert d'un glaçage au sucre. Mon adresse fétiche, c'est la maison Arlocheng, à 5 minutes à pied ou en poussette, montre en main, du jardin de l'île Mabon. Si vous avez encore un peu de temps devant vous, si votre week-end n'est pas terminé, j'ai une dernière idée. Un indice, si vous avez le vertige, ce sera peut-être un défi.
3: Au début, j'avais un peu peur parce que je connaissais pas, comme c'est la première fois que je venais. Par exemple, pour les tyroliennes, il faut se lancer dans le vide. Mais en fait, j'ai trouvé ça très bien parce que il y a un peu cet aspect aventure qu'on trouve nulle part un peu ailleurs.
0: On est maintenant au parc naturel de Beaulieu, 14 hectares à la pointe est de l'île de Nantes. Le plus simple pour y aller, c'est de prendre la ligne 5 du busway. Comptez 25 minutes de trajet depuis le square de l'île Mabon. Et comme Joséphine, du haut de ses 15 ans, on peut emprunter les ponts de singes ou les tyroliennes d'Acrocamp. C'est un parcours d'acrobranche accessible à partir de 5 ans. Il faut mesurer au minimum 1,05 m avant d'aller crapahuter dans les arbres. Ça coûte entre 11 et 26 euros. Mais si vous préférez rester sur la terre ferme, le bon plan, c'est de venir avec vos grillades, puisque plusieurs barbecues collectifs sont installés. J'ai encore une idée végétale. C'est la Brocante Verte, une association d'insertion qui recycle des plantes d'intérieur ou des fleurs coupées. Je vous recommande d'y aller. Comptez 8 euros pour un bouquet multicolore à dénicher au Watigny, un tiers-lieu situé boulevard des Martyrs Nantais de la Résistance. Pour y accéder, prenez le bus 26 depuis le parc naturel de Beaulieu. Et pour info, le week-end, les transports en commun sont gratuits à Nantes. Vous savez quoi ? Il reste 126 jardins à visiter ensemble à Nantes. Le japonais, le coréen, l'arboretum cimetière parc, la roseraie et le parc du Grand Blottereau qui accueille chaque année en septembre la plus grande foire aux plantes de l'Ouest, la folie des plantes et ses 40 000 visiteurs en deux jours. Mais ça, vous le verrez et on s'y croisera quand vous viendrez.

0: Charlotte Cardin est aussi comme vous sur votre radio ici ce week-end. 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
3: Un parc animalier pas comme les autres à deux pas de Toulouse. On célèbre la jeunesse à Fonsorbe. 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
4: Franck Langlois.
3: Avez-vous déjà profité de la nouvelle saison d'Animaparc au Burgos? Vous y croiserez 30 dinosaures géants. Vous aiderez à nourrir plus de 150 animaux domestiques. Et les plus courageux pourront aussi grimper dans le Niagara, le Twister Colorado ou bien découvrir les nouveautés comme Jurassic Vol et Condor Fury. Avec des spectacles, des cascades, des jets d'eau et des allées entièrement ombragées, Animaparc au Burgos, l'incontournable parc pour toute la famille. Du côté de la Gasconne toulousaine, à présent en Fonsorbe, on célèbre la jeunesse ce 27 août, c'est-à-dire jeudi. Rendez-vous place du Trépadé toute l'après-midi de 14h30 à 20h avec un stand tatouage, de l'initiation au skate, un atelier beatbox, des démos de BMX et bien sûr de la musique en live le soir. Le Festi Jeunesse, c'est jeudi à Fonsorbe et ici à Occitanie à vos côtés. Et bien vous le savez les amis, c'est toute la journée.
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Alain Souchon avec l'amour à la machine sur votre radio locale, ici Occitanie. Attention, pas trop vite l'essorage, après ça fait des dégâts. C'est Franck en votre compagnie jusqu'à 16h, belle journée, ouf, enfin. Et il fait moins chaud sur le midi toulousain. Bon samedi avec des nouvelles des étoiles, ou plutôt de la planète Mars à suivre, avec Olivier Sanguy de la Cité de l'Espace et Pascal Westbrook en cet après-midi de samedi. Ce sera après Louis Chédid et tout de suite Soprano, c'est nouveau, ça s'appelle DJ.

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1: Pour le lancement, go ou no go?
2: Est-ce qu'il y a eu un jour de la vie sur Mars?
1: Dynamique de vol,
3: go lancement.
2: On est là en train de vivre une aventure extraordinaire.
4: Camille.
5: C'est confirmé, on est en sécurité sur Mars. We are safe on Mars.
2: Cette aventure, on la vit tous ensemble.
6: Avant d'aller sur Mars, les astronautes doivent s'entraîner et s'entraîner encore. Et ça tombe bien, on a une lune toute proche comme terrain d'entraînement. C'est très sérieux et c'est raconté par Olivier Sanguy de la Cité de l'Espace à Toulouse.
7: Des astronautes qui marchent sur Mars. L'idée n'est pas nouvelle et pas mal de gens à la NASA, y compris ceux qui avaient marché sur la Lune, pensaient qu'il s'agissait de l'étape logique après Apollo. Les réalités budgétaires et les difficultés d'une telle mission en ont décidé autrement, on le sait cependant.

0: Mars fait désormais officiellement partie des objectifs à long terme de l'agence américaine pour les vols habités, avec toutefois une étape obligatoire. La Lune.
1: Obligatoire. Alors excusez cette question triviale, Olivier, mais c'est pas plus rapide d'aller directement sur Mars ?
0: Eh bien en fait, ça pourrait être moins cher et surtout beaucoup plus prudent de passer par la Lune. Alors pourquoi ? D'abord, c'est la logique du programme Artemis de retour sur la Lune, et cette logique s'appelle Moon to Mars. Littéralement, c'est de la Lune à Mars. Alors en effet, pourquoi faire un détour ? Contrairement à ce qu'on pourrait croire, il ne s'agit pas de construire les vaisseaux qui iront sur Mars sur la Lune parce qu'il y a moins de pesanteur sur la Lune, etc. C'est compliqué, il faudrait mettre toutes les usines sur la Lune. Bref, en fait, on retourne sur la Lune pour préparer et fiabiliser les technologies de demain qui serviront aux missions habitées vers la planète rouge. La Lune, c'est à 4 jours de voyage, c'est 400 000 km, c'est considérablement plus proche que Mars qui est à plusieurs mois de voyage. Alors, une des logiques qu'on compte tester, outre les nouveaux vaisseaux, les nouveaux ordinateurs, etc., c'est la logique ISRU, In Situ Resource Utilization, utilisation des ressources locales. Sur la Lune, il y a de la glace d'eau. Bon, bah ça donne quoi ? De l'eau liquide, mais de l'oxygène et de l'hydrogène aussi. L'oxygène et l'hydrogène, c'est du carburant fusé. Et il y a un exemple concret. Un des deux atterrisseurs retenus pour la NASA, c'est le Blue Moon de la firme privée Blue Origin. Et il consomme de l'oxygène et de l'hydrogène. Bon, avant de refaire le plein sur la Lune, il faudra développer des technologies pointues. Mais c'est l'idée. Parce que pour aller sur Mars, bah, la grande idée, c'est de fabriquer sur Mars le carburant du retour, avec beaucoup de prudence et de préparation grâce aux missions lunaires. Et concrètement, en France, et notamment à Toulouse, bah on prépare aussi cette étape lunaire, cette logistique, avec des rovers, des véhicules qui vont servir à déplacer tous les instruments nécessaires. Et on a par exemple à Toulouse, Venturi, firme monégasque, qui fabrique des rovers lunaires. À la Cité de l'Espace, on expose Mona Luna, un prototype de rover lunaire européen. Et il faut savoir que les idées de Venturi sont utilisées aux États-Unis par la firme Astrolab, qui applique donc les brevets pour fournir à la NASA de futurs rovers lunaires. Voilà, bon, depuis 1970, les astronautes sur Mars ont dit que c'est pour dans 20 ans. Un jour, ce sera peut-être vrai.
1: Rendez-vous dans 20 ans. Merci Olivier Sanguy de la Cité de l'Espace. Toulouse est au cœur de la planète Mars en 2026. Le 30 septembre, c'est le nouvel an martien et c'est l'occasion pour la Cité de l'Espace de vous inviter à un réveillon exceptionnel et gratuit. On aura l'occasion de vous en reparler très bientôt. 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

0: On vient d'écouter All Out of Fight, Miss Pink sur votre radio locale ici Occitanie. Belle journée avec toujours vos tubes favoris. La preuve encore dans quelques secondes. Shawn Mendes arrive en duo avec Camila Cabello. On a également Bleu comme toi quand vous passez cet après-midi façon Étienne Dao. Bien entendu.
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1: Vous écoutez ici Occitanie, bon après-midi. Il est 14h, voici toute l'actu en France et dans le monde en 90 secondes. Oui.
2: C'est bouché sur les routes pour cette journée classée rouge dans le sens des retours sur toute la moitié ouest du pays. Il y avait près de 900 km de bouchons à midi selon Bison Futé qui décrit une situation inhabituelle. Les axes les plus bouchés sont l'autoroute A7 dans les Bouches-du-Rhône, l'A11 dans le Maine-et-Loire et l'A10 en Charente-Maritime. Un petit calvaire pour la fin des vacances de milliers de voyageurs dans le sud. 14 vols n'ont pas pu atterrir à l'aéroport Marseille-Provence ce matin. Entre 6h et 10h, des vols ont été déroutés vers Nice, Montpellier ou Lyon, voire annulé. La faute à un logiciel en panne dans la tour de contrôle essentielle pour l'atterrissage d'un avion. L'aéroport envisage un retour à la normale d'ici demain. Il a passé sa première nuit derrière les barreaux, placé en détention provisoire. Le principal suspect du meurtre de la TikTokeuse Sonia Belina est mis en examen pour assassinat. L'homme de 32 ans déjà condamné pour violence conjugale a reconnu avoir eu une relation payante le soir du décès de la jeune femme de 29 ans, dont le corps a été retrouvé il y a 10 jours au milieu d'un vignoble à une vingtaine de kilomètres de Nîmes. Dans les lycées, l'interdiction des smartphones pourra-t-elle être appliquée dès le 1er septembre ? Le principal syndicat des proviseurs en doute et dit avoir été averti beaucoup trop tard. Il dénonce un calendrier trop serré et pointe notamment le manque de temps pour organiser les nouvelles règles dans les établissements. Le syndicat assure qu'il sera impossible de mettre en place cette mesure dès la rentrée.
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1: Et c'est l'heure de la météo sur votre radio locale ici, Occitanie, pour cette fin d'après-midi. Et pour cette soirée, ça va être idéal, parfaitement clair sur toute l'agglomération toulousaine. Des terrasses de la place du Capitole jusqu'aux rives de la Garonne, un ciel totalement dégagé, avec un vent de nord-est qui va retomber progressivement pour devenir quasi nul. Côté température, eh bien comptez encore 27 degrés à 20h. Pour demain, ce sera aussi très agréable, avec le mercure qui devrait gagner 2 degrés par rapport à aujourd'hui samedi.
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0: Paul Young avec The Royal Family, les années 80, Come Back and Stay. Paul Young, roi de la pop anglaise des années 80. Merci d'être de plus en plus nombreuses et nombreux à nous choisir. À suivre Alain Chamfort, Mylène Farmer, et puis le taulier Johnny Hallyday dans moins d'une minute. Et juste après tout cela, plein de bons plans sortis, notamment du côté de Cugnot.
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0: un instant fort, déchaîne-moi une reprise de Barry White. Parfaitement. Allez, montez le son de votre radio locale ici, Occitanie. Tout de suite, de belles idées de sortie pour vous et d'activités également. Et puis, on vous prépare pour la suite en musique. John Lennon, rien que ça.
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0: Un village des arts africains à Toulouse, des Pokémon, mais oui, à Cugnot, ici Occitanie à vos côtés, c'est maintenant.
2: Franck Langlois.
0: Jusqu'à demain, Toulouse vibre au rythme des cultures africaines. Au programme marché artisanal, concert, cinéma en plein air, exposition de peinture, des rencontres, des débats, des conférences musicales et évidemment les arts de la table. L'Afrique s'installe à Toulouse, c'est jusqu'à demain. Le rendez-vous, c'est Allez, Jules Guedes. Et à présent, on prend carrément la direction de Cugnot. Pourquoi ? Parce que vous êtes comme nous, vous adorez les Pokémon. Sachez donc que ce 25 août de 15 à 17h, eh bien, on vous permet de créer votre propre carte Pokémon bien à vous. Une animation gratuite, ouverte à tous. Les enfants doivent simplement être accompagnés d'un adulte. Enfin, sachez que c'est accessible aux personnes à mobilité réduite. C'est l'atelier du 8 de Cugnot qui organise cet événement. Les cartes Pokémon à découvrir et à fabriquer. Rendez-vous mardi, c'est 8 rue du Prévicinal. Ici Occitanie à vos côtés. Rendez-vous dans une heure.
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0: Disco, mais version cool, slow et soft avec How Deep Is Your Love. Merci les Bee Gees en 1978. N'oubliez pas notre web radio des années 80. Elle est complètement disponible gratuitement sur notre application ici, mais aussi sur ici.fr. Trois tubes énormes à venir. Oui, les Christians sont programmés. Il y a aussi Marine en approche et l'ami Renaud avec Miss Maggie dans quelques secondes. Les prochaines infos à 15h.
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1: Vous écoutez ici Occitanie, bon après-midi. Il est 15h, voici toute l'actu en France et dans le monde en 90 secondes.
2: Aucun problème de santé signalé à ce jour après l'utilisation de préservatifs non conformes. Selon la ministre de la Santé, Stéphanie Rist, une trentaine de références ont été retirées du marché, principalement vendues en ligne et en pharmacie. Ces préservatifs peuvent entraîner des grossesses non désirées ou des infections sexuellement transmissibles. Par précaution, les personnes concernées sont invitées à se faire dépister. Les ambulanciers suspendent leur mouvement de protestation lancé le 26 juin. Les quatre fédérations de transport sanitaire disent vouloir désormais privilégier le dialogue avec le gouvernement. Elle réclamait notamment un soutien face à la hausse du prix du gasoil et une revalorisation du SMIC. La ville de Paris met à l'abri 250 personnes, principalement des migrants, qui occupaient le parvis de la mairie de Paris-Centre. Elles avaient été déplacées après l'évacuation d'un campement du SAMU social dans le 13e arrondissement à la mi-août. Elles sont désormais hébergées temporairement dans des gymnases municipaux. Pour MSF, c'est un véritable soulagement. Patrick Bruel n'est pas le bienvenu à Montpellier, c'est ce qu'écrit le maire de Montpellier, Michael Delafosse, sur son compte X. Le chanteur a prévu de passer par cette ville lors de sa tournée qui doit débuter en octobre. Patrick Bruel, visé par une trentaine de plaintes, est mis en examen depuis 2 mois dans 4 affaires, dont l'une pour viol. L'équipe de France en finale des mondiaux de badminton, c'est une première, toutes catégories confondues. Tom Jiquel et Delphine Delrue se sont qualifiés pour la finale du double mixte des mondiaux à New Delhi en Inde, après leur victoire ce matin en demi contre une paire de badistes chinois.
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1: Et c'est l'heure de la météo sur votre radio locale ICI, Occitanie, pour cette fin d'après-midi. Et pour cette soirée, ça va être idéal, parfaitement clair sur toute l'agglomération toulousaine. Des terrasses de la place du Capitole jusqu'aux rives de la Garonne, un ciel totalement dégagé, avec un vent de nord-est qui va retomber progressivement pour devenir quasi nul. Côté température, eh bien comptez encore 27 degrés à 20h. Pour demain, ce sera aussi très agréable, avec le mercure qui devrait gagner 2 degrés par rapport à aujourd'hui samedi.
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Michael Jackson, on attend d'ici quelques mois le deuxième film biopic sur le roi de la pop, la suite évidemment du premier film qui a cartonné un petit peu partout sur la planète au printemps dernier. Le premier volet bientôt sur les plateformes de streaming indispensables pour les fans, mais pas que. On vient d'écouter The Way You Make Me Feel, trois titres français à suivre et en plus rattachés à notre cher Sud-Ouest. Francis Cabrel, on ne vous le présente plus, mais aussi Boulevard Désert, dont le nouveau chanteur Eyal est toulousain, et puis Axel Red également qui arrive, pour qui le Toulousain Richard Seff a beaucoup travaillé il y a quelques années. Richard Seff, notamment découvreur de Francis Cabrel. Et puis à 15h30, plein de bons plans, notamment à la Cave Poésie de Toulouse.

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0: C'était Francis, notre Cabrel préféré, la fille qui m'accompagne. Avant Queen pour Radio Gaga, tout de suite, allez, papier stylo, pour noter ces chouettes idées de sortie toulousaine au musée Paul Dupuis, mais également en plein centre, toujours rue du Thor.
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0: On danse à la cave poésie de Toulouse et on découvre de vrais trésors d'apothicaire. Ici Occitanie à vos côtés, c'est maintenant
2: Franck Langlois.
0: Grande nouvelle, chaque lundi, la cave poésie vous invite à un bal. La compagnie Astor des Poussières, les bals populaires avec une création explosive et jubilatoire. Au menu, des tubes indémodables revisités, une boule à facettes qui va bien, tout est réuni pour recréer l'énergie d'un bal rêvé. Vous allez danser sur des valses du tango du Madison et même sur du Blondie ou encore du Philippe Catherine. Entrée de 6,50€ à 10,80€. Ce lundi, c'est à 20h30, Cave Poésie, rue du Thor à Toulouse. Et puis, savez-vous ce qu'est une apothicairerie? C'est le nom de l'ancêtre du meuble des pharmaciens. Le musée des arts précieux Paul Dupuis en possède une du XVIIe siècle. Un fabuleux témoignage de la pharmacie au temps de Molière. Visite guidée autour de ce meuble ce lundi à 11h avec des défis en famille. C'est absolument fascinant. C'est lundi matin à 11h. Ici Occitanie, à vos côtés, ne bougez pas puisqu'on revient dans pile une heure.
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0: Stevie Wonder avec son Pastime Paradise, version originale du Gangsta's Paradise que Coolio sortira dans les années 90. Coolio disparu en 2022. Actu, musique et bonne humeur, les prochaines infos à 16h. Mais avant cela, Indie, Florent Pagny et Marc Lavoine. Bon week-end.
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1: Vous écoutez ici Occitanie, bon après-midi, il est 16h, voici toute l'actu en France et dans le monde en 90 secondes.
2: Il y a actuellement 500 km de bouchons en France pour cette journée de retour de vacances. C'est classé rouge dans le sens des retours sur toute la moitié ouest du pays. Pourtant, l'axe le plus encombré est l'autoroute A7 près de Marseille avec 120 km de bouchons. En Franche-Comté, SOS Racisme et plusieurs associations annoncent avoir porté plainte contre 70 personnes. Elles sont accusées d'avoir menacé de mort et insulté des membres de la communauté des gens du voyage. Les associations alertent face à la recrudescence de ces actes haineux cet été. Elle déplore aussi une libération de la parole à l'approche de l'élection présidentielle. Il sera impossible de mettre en place l'interdiction des portables au lycée dès la rentrée scolaire. C'est ce que redoute le principal syndicat des proviseurs. Il dit avoir été averti beaucoup trop tard et pointe notamment le manque de temps pour organiser les nouvelles règles dans les établissements. Le ministère de l'Éducation nationale l'avait annoncé début juillet. Le principal suspect du meurtre de la tiktokeuse Sonia Belina est toujours en détention provisoire, mis en examen pour assassinat. L'homme avait déjà été condamné pour violence conjugale et trafic de stupéfiants. Il a reconnu avoir une relation sexuelle tarifée le soir de la mort de la jeune femme de 29 ans, dont le corps a été retrouvé il y a 10 jours dans un vignoble près de Nîmes. En football, le championnat de France reprend ses droits ce week-end. Première journée de Ligue 1. Cet après-midi à 17h45, Lens reçoit Auxerre. 4 matchs à suivre ce soir. Nice reçoit Lorient. Lyon se déplace à Toulouse et 3 affrontent le Paris FC. Pour son retour en Ligue 1 16 ans après, le Mans sera face à Brest.
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1: Et c'est l'heure de la météo sur votre radio locale ici, Occitanie, pour cette fin d'après-midi. Et pour cette soirée, ça va être idéal, parfaitement clair sur toute l'agglomération toulousaine. Des terrasses de la place du Capitole jusqu'aux rives de la Garonne, un ciel totalement dégagé, avec un vent de nord-est qui va retomber progressivement pour devenir quasi nul. Côté température, eh bien, comptez encore 27 degrés à 20h. Pour demain, ce sera aussi très agréable, avec le mercure qui devrait gagner 2 degrés par rapport à aujourd'hui samedi.
2: Avec 30 degrés.
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0: Paris Latino avec Bandolero sur votre radio ici. Bon samedi.
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0: Et quel plaisir de vous retrouver en direct et de partager mon samedi après-midi avec vous. J'espère que tout va bien de votre côté. Si vous êtes sur la route, prudence, ce samedi est classé rouge par bison futé dans le sens des retours, circulation soutenue. Hein. Dans le Grand Ouest, le Nord et la région Auvergne-Rhône-Alpes, soyez vigilants. Et si vous constatez bien sûr un souci sur la route, vous pouvez nous appeler. Le standard vous appartient, 0810 055 056. Au programme de cette prochaine demi-heure, l'heure du bain avec Louise Lempire, notre spécialiste mer et océan. Aujourd'hui, elle va nous emmener en Antarctique pour nous présenter le plus gros iceberg du monde qui fait 4000 kilomètres carrés. Elle nous explique tout ça dans un instant. Mais avant, de la musique pour rythmer votre samedi avec Les Innocents dans un instant. Mais avant, on démarre avec Tame Impala et Jenny Dracula. C'est l'un des remixes qui a marqué notre été. C'est même la cinquième chanson la plus écoutée sur la plateforme de musique en ligne française Deezer depuis début juillet. On l'écoute où ? On l'écoute ici sur votre radio.

0: homme extraordinaire avec les innocents sur votre radio. Ici, dans un instant, c'est l'heure du bain. Préparez vos maillots, on va se rafraîchir avec le plus grand iceberg du monde. Restez ici.
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0: Il est 16h15, bon samedi, merci d'être ici. Tout de suite, on retrouve Louise Lempire pour l'heure du bain. Tout l'été, elle répond aux questions des enfants concernant ce qui se passe dans la mer ou nos océans. Et voici l'interrogation du jour.
7: C'est vrai qu'il y a des glaçons dans la mer ?
8: Il y a des glaçons dans certaines mers du monde, mais ils sont un peu plus gros que ceux qui sont dans ton verre de limonade.
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8: Louise Lempire. En Arctique, comme en Antarctique, se trouvent d'immenses glaciers. De grandes étendues gelées qui se font grignoter par la mer et par les vagues. Les morceaux de glace grignotés glissent et se décrochent pour former
7: des icebergs.
8: Ça s'appelle le vélage. C'est le même mot qui est utilisé pour parler d'une vache qui donne naissance à son petit. Enfin, un petit qui doit être grand, très grand même. Il doit mesurer au moins 4 mètres au-dessus de l'eau et faire près de 15 mètres de large. Aujourd'hui, le plus gros iceberg du monde s'appelle A23A. On le retrouve en Antarctique, tout au sud de la planète, et à l'heure où nous répondons à ta question, il fait 4000 km². Mais il y a des icebergs dans toutes les régions froides du monde, Terre-Neuve et Labrador, au Canada, mais aussi au Groenland. Et ces grands morceaux de glace sont surveillés de près pour protéger les bateaux qui naviguent et éviter une catastrophe comme celle du Titanic qui a coulé en avril 1912 après avoir percuté un iceberg.
7: Mais comment quelque chose d'aussi lourd flotte dans l'eau ?
8: Un iceberg, c'est de l'eau douce et la glace est plus légère que l'eau. Donc elle flotte, au moins en partie. La partie qui dépasse, celle que tu peux voir, c'est la partie émergée. Mais en dessous de l'eau, la partie immergée est monstrueusement grande. Elle fait au moins 7 fois la taille de ce que tu vois à la surface. Avec les changements climatiques, les icebergs fondent. Pourtant, leur surface est essentielle, puisque certains oiseaux nichent sur ces glaçons géants et les phoques y élèvent leurs bébés.
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0: Et on retrouve Louise Lempire demain, même heure. Bon samedi après-midi. Vous nous écoutez peut-être chez vous à la maison, dans la voiture. Pour beaucoup, c'est le retour des vacances. Soyez prudents. Bison Futé prévoit beaucoup de monde en cette fin de journée sur la 16, la 7, la 75 et la 40. Donc, prudence. Ici, on a la playlist parfaite pour vous accompagner. Dans un instant, on écoute le groupe Téléphone. Mais avant, c'est Radiohead.

Un autre monde avec le groupe Téléphone. Et tiens, Jean-Louis Aubert, le chanteur du groupe, artiste au grand cœur. Il y a quelques semaines, il a donné un concert gratuit dans son village natal de Ville-sur-Ozon, c'est dans le Vaucluse. Cet événement a rassemblé près de 1500 personnes et tous les dons en fait récoltés durant cette journée vont servir pour restaurer l'église de son village d'enfance. Donc bravo monsieur Jean-Louis Aubert. Voilà une info qui remet l'église au milieu du village. Restez ici, dans un instant, on écoute Céline Dion avec Bonjour, pardon, merci.

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0: nouvelle chanson de Céline Dion. Céline Dion qui va faire son grand retour en France dans quelques jours pour débuter une série de concerts à Paris. Début des festivités le 12 septembre prochain. Dans un instant, votre playlist est de retour avec Full Garden et Julien Clerc. Restez ici.
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2: Un parc animalier pas comme les autres à deux pas de Toulouse. On célèbre la jeunesse à Fonsorbe. Ici Occitanie à vos côtés, c'est maintenant.
3: Franck Langlois.
2: Avez-vous déjà profité de la nouvelle saison d'Anima Park au Burgos? Vous y croiserez 30 dinosaures géants. Vous aiderez à nourrir plus de 150 animaux domestiques. Et les plus courageux pourront aussi grimper dans le Niagara, le Twister Colorado ou bien découvrir les nouveautés comme Jurassic World et Condor Fury. Avec des spectacles, des cascades, des jets d'eau et des allées entièrement ombragées, Anima Park au Burgos, l'incontournable parc pour toute la famille. Du côté de la Gasconne toulousaine à présent, en Fonsorbe, on célèbre la jeunesse ce 27 août, c'est-à-dire jeudi. Rendez-vous place du Trépadé toute l'après-midi de 14h30 à 20h avec un stand tatouage, de l'initiation au skate, un atelier beatbox, des démos de BMX et bien sûr de la musique en live le soir. Le Festi Jeunesse, c'est jeudi à Fonsorbe et ici Occitanie à vos côtés. Et bien vous le savez les amis, c'est toute la journée.
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0: Bel après-midi, dans un instant, on retrouve l'humour en tube de Fred Ballard. Chevalier Laspalès et Florence Foresti ont des astuces pour ne pas stresser sur la route des retours de vacances. C'est juste après Full Garden et Julien Clerc, ce n'est rien, et cette mélodie qui met de bonne humeur. Allez, tout le monde!

0: ça sera un Malabar Bigou pour Chevalier Las Palès et une voix d'hôtesse de l'air.
1: Quand elle me dit « Prends la bretelle de gauche, va plus vite, ralentis, t'es arrivé à destination, ah, ça m'excite !» J'aime bien quand elle me donne des ordres. Seulement, elle m'indique la route une fois que je l'ai passée. L'autre jour, j'ai fait Paris-Melun en 4 jours et 26 heures.
0: Ah oui, c'est tout le problème des voix trop envoûtantes. Hein. Ça serait sûrement pas arrivé avec la voix de Chantal là-dessous. Mais pour être sûr d'arriver à bon port sans aucun stress, Florence Foresti ne jure que par une appli.
2: C'est Waze. Oh, Waze. Alléluia, quand je pense qu'il y a encore des gens qui ne croient pas en Waze. Mais Waze, c'est Dieu! Discuter itinéraire avec Waze, c'est comme discuter relativité avec Einstein. E égale MC2, E égale M6.
0: Voilà, c'est comme ça. Waze is the new génie de la physique quantique appliquée au cheminement terrestre. Et Florence Foresti est l'éternel boss du Frenchie Comic, hein, appliqué à notre drôle de vie sur Terre. LOL fois LOL égale PTDR au carré. Ah. Et ça, c'est encore mieux que Waze.
3: Ah bah merci Fred Ballard pour cette formule mathématique que je ne connaissais pas du tout. Demain, d'autres astuces dans l'humour en tube. Gad Elmaleh nous aidera à lutter contre le blues de la fin des vacances. Ici, pas de blues, grâce à la musique de votre radio. On écoute tout de suite Adriano Celentano. Belle fin d'après-midi, 16h40.

0: Adriano Celentano sur votre radio ici. Dans un instant, votre musique est de retour avec la voix de Patrick Fiori. Bon samedi, il est 16h45.
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3: Alors moi c'est Jean-Louis et mon petit plaisir c'est de faire du vélo l'été. Parce qu'on peut se déplacer beaucoup plus rapidement qu'à pied, on voit beaucoup de choses. Et c'est très agréable. Début juin, on est parti dans les Pouilles en Italie à vélo. On est passé par un prestataire. On a les vélos donc, qui nous sont fournis sur place. Les hôtels sont réservés et il y a le transport des bagages. Donc il y a des étapes qui varient entre 60 et 80 km par jour. 2000 mètres de dénivelé positif et 400 km. On a déjà fait Constance comme ça, le Danube, et là c'était les Pouilles. Et on va continuer. Bon, j'ai repéré un voyage qui part du sud Tyrol pour aller après sur les lacs italiens.
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1: Patrick Fiori avec Le Champ est libre sur votre radio ici. Et justement, tiens, Le Champ est libre pour écouter ça. Restez ici.
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0: Il est 16h54 avec la voix de France Gall sur votre radio ici. Belle fin d'après-midi, merci d'être avec nous. C'est un plaisir de passer l'été avec vous. Vous êtes tous les bienvenus et justement en cette période estivale, il y a des événements organisés un peu partout en France. Et ce qui cartonne en ce moment, c'est le Lotobooze. Connaissez-vous le Lotobooze? Eh bien en fait, le Lotobooze est un jeu de hasard insolite et festif organisé en plein air. Un champ ou un pré est quadrillé avec un grand nombre de cases numérotées, enfin c'est une sorte de loto. Les participants donc achètent un ticket associé à un numéro et des vaches sont ensuite lâchées sur la grille et la case sur laquelle une vache dépose sa bouse désigne le grand gagnant. Voilà, c'est tout simple. Une partie peut durer 30 minutes comme plusieurs longues heures. Tout dépend des vaches et de leur transit, bien évidemment. Je ne vous fais pas un dessin. Bref, le Lotobooze est à la mode. Il y a quelques jours, tiens, à Bouc-Maison, cette commune de la Somme a organisé son premier Lotobooze. Écoutez les participants, ils avaient l'air très heureux de cette nouvelle activité.
1: Je passais à vélo dans le coin et je suis tombé sur le Lotobooze. Donc ma curiosité m'a poussé à rentrer. J'ai acheté que 2 tickets, j'ai fini avec 15 tickets pour faire plaisir aux organisateurs. C'est plutôt sympa. Hein.
2: On n'est pas maître du jeu.
1: Parce que c'est la vache qui décide.
0: Faut dire merde. Mais c'est bien résumé. Pour voir à quoi ressemble l'ambiance d'un Lotobooze, connectez-vous sur ici.fr ou sur notre application ici ICI, appli gratuite, pour voir le reportage complet de notre journaliste Clara Vincent. Et si vous souhaitez tenter votre chance, sachez qu'un Lotobooze est organisé ce week-end dans la Vienne, à Saint-Martin-la-Palue, ainsi que dans le Calvados, à Ecmoville. Donc bonne chance à vous. La suite de votre samedi, pas de booze ici, que de la musique de qualité. Avec tout de suite, vous l'entendez. UB40, et après, ce sont les infos de 17h. Bel après-midi à vous, il est 16h56.

0: C'était UB40 sur votre radio ici. Bon samedi.
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0: Merci d'être ici sur votre radio de proximité. Il est 17h. 17h, les infos présentées par Adèle Belloumri.
2: À Paris, 253 personnes, principalement des migrants, sont désormais mises à l'abri. Elles occupaient le parvis de la mairie de Paris-Centre après l'évacuation par la police d'un campement du SAMU social mi-août. La ville les héberge dans ses gymnases temporairement. Le maire Emmanuel Grégoire demande à l'État de prendre ses responsabilités. Patrick Bruel n'est pas le bienvenu à Montpellier, c'est ce que lui fait savoir le maire de la ville, Michael Delafosse, sur son compte X. Le chanteur doit passer par Montpellier lors de sa tournée qui doit débuter en octobre. Nous sommes du côté des femmes qui courageusement prennent la parole, ajoute le maire. Visé par une trentaine de plaintes, Patrick Bruel est mis en examen depuis 2 mois dans 4 affaires, dont l'une pour viol. La France va envoyer de nouveaux missiles intercepteurs pour donner à Kiev tous les moyens nécessaires pour défendre son ciel. C'est ce qu'annonce Emmanuel Macron cet après-midi. Le président exprime son horreur après les dernières frappes russes en Ukraine qui ont touché un centre commercial, faisant au moins 16 morts et 130 blessés. Dans 45 minutes, Lens espère bien lancer sa saison de Ligue 1 de football. Les récents vainqueurs du trophée des champions reçoivent l'AJ Auxerre. Il y aura ensuite 4 matchs à suivre à 20h45. Toulouse reçoit Lyon, Nice affronte Lorient, 3 sera face au Paris FC et Le Mans accueille Brest. Alex Lagnier, 10e joueur mondial, entre lui aussi dans l'histoire du badminton français. C'est le premier tricolore à atteindre la finale des mondiaux en simple messieurs. Il doit cela à sa victoire en demi face au 7e joueur mondial, 2-7-1 à New Delhi en Inde. Ce matin, Tom Jiquel et Delphine Delru sont devenus les premiers Français à atteindre une finale dans des mondiaux, celle du double mixte. Le jeu vidéo le plus attendu de l'année menacé par des pirates, GTA 6, qui doit sortir en novembre, voit son contenu fuité sur les réseaux sociaux ces derniers jours. L'éditeur du jeu vidéo Take-Two a obtenu de la justice américaine le droit d'exiger de Microsoft et de Discord qu'ils transmettent des données pour tenter d'identifier l'origine des auteurs.
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4: C'est l'heure de la météo sur votre radio locale ici, Occitanie, pour cette fin d'après-midi. Et pour cette soirée, ça va être idéal, parfaitement clair sur toute l'agglomération toulousaine. Des terrasses de la place du Capitole jusqu'aux rives de la Garonne, un ciel totalement dégagé, avec un vent de nord-est qui va retomber progressivement pour devenir quasi nul. Côté température, eh bien comptez encore 27 degrés à 20h. Pour demain, ce sera aussi très agréable, avec le mercure qui devrait gagner 2 degrés par rapport à aujourd'hui samedi.
2: Marseille et Nice et 29 à Bordeaux et Montpellier.
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0: Mise au point de Jackie Quartz sur votre radio, ici à 17h07.
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0: Si vous nous rejoignez, soyez tous les bienvenus ici, votre radio de l'été. On vous accompagne en cette fin d'après-midi en direct et c'est un plaisir d'être avec vous. Les vacances se terminent pour beaucoup d'entre vous et cette année, beaucoup ont choisi l'option du van life et du camping-car pour profiter des vacances. Et selon l'application Camping Car Park, la région qui a séduit les camping-caristes cet été, c'est la Bretagne. Oui, vous avez été nombreux à prendre quelques jours de congé dans cette belle région. Deuxième place pour la Nouvelle-Aquitaine. Et sur la troisième marche du podium, on retrouve la Normandie. Et j'en profite bien sûr pour saluer tous les camping-caristes qui nous écoutent ici. Allez, à suivre dans moins de 3 minutes, une astuce de grand-mère pour effacer les rayures de vos meubles en bois. Si vous avez des noix à la maison, c'est le moment de les sortir. Oui, sortez vos noix, vous avez 3 minutes. On vous dévoile cette astuce 100% naturelle après Teddy Swiss.

0: C'était Teddy Swims. Merci d'être ici. Tout de suite, on retrouve Pierre Nus. Tout l'été, il nous dévoile des astuces de grand-mère pour nous simplifier la vie. Et aujourd'hui, vous avez découvert une rayure sur un de vos meubles en bois, Pierre. C'est quoi cette histoire?
1: Oui. Il paraît que ça arrive. Hein. Là, ça m'est arrivé. Bon, ça peut arriver avec plein de choses. Une dent de chien, une griffe de chat, un jouet de bébé, les roues de camion en plastique. Ça laisse des traces sur les meubles. Mais bon, c'est comme sur la voiture. C'est la première rayure sur la carrosserie qui rend fou. Après, on s'habitue. Il n'empêche, un tout petit choc peut parfois laisser une trace sur votre meuble préféré. Ma maman m'a rassuré. Elle m'a dit d'acheter des noix. Bon, c'est pas la saison, mais notez cette astuce pour plus tard. Ce sera de nouveau bientôt le cas. Le cerneau de noix est riche en huile et en graisse naturelle. Le cerneau, vous savez, c'est l'intérieur de la noix. Ah, n'y allez pas avec la coquille, hein, vous allez empirer les choses. Frottez le cerneau directement sur la rayure, en allant dans le sens du grain du bois. Vous laissez agir l'huile qui va sortir, parce que vous allez frotter fort et ça va générer de l'huile, pendant environ 5 à 10 minutes, pour qu'elle pénètre bien dans le bois. L'huile libérée s'engouffre dans la rayure, elle aide à nourrir le bois sec exposé par la rayure. Et surtout, les pigments naturels de la noix vont aider à teindre la rayure pour qu'elle corresponde mieux à la couleur du bois environnant. Ça la rend beaucoup moins visible. Ensuite, vous essuyez l'excès d'huile avec un chiffon doux et propre, vous lustrez légèrement la zone, et voilà. Bon, alors bien sûr, ça fonctionne mieux sur les rayures peu profondes et sur les bois dont la couleur est proche de celle du cerneau de noix, donc plutôt du brun. Les meubles peints en vert ou en rouge, là, vous oubliez, bien sûr. Hein. Mais quand même, merci, ma maman.
0: Et merci, Pierre Nus, c'est une astuce pas du tout à la noix. Bah oui, j'étais obligé de la faire. Demain, vous êtes de retour, même heure, pour un remède de grand-mère. Pour lutter, tiens, naturellement contre les poux, à quelques jours de la rentrée, ça va intéresser tous les parents à l'écoute de notre radio. Dans un instant, la musique d'ici est de retour, avec entre autres George Michael et Diane Tell. Belle fin d'après-midi, il est 17h13.
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4: Bonjour, moi c'est Hélène et le plaisir que j'ai eu pendant l'été, c'est de me faire des promenades matinales sur les plages de Charente-Maritime. Et c'était surtout les lumières du matin, le calme, les oiseaux, parce qu'il y avait des réserves naturelles à côté, le fait d'être tout seul sur une plage, et c'était dans un endroit où il n'y avait pas d'habitation, donc c'était des plages sauvages. Et là, ça recharge vraiment les batteries. Le silence, les odeurs de la mer, les oiseaux. Ah, moi, je suis très contemplative, donc je peux très bien regarder les changements de couleurs, les changements de la couleur de l'eau, les mouvements de l'eau. Là-bas, c'est une région où il y a des grandes marées, des marées à forte amplitude. Donc, les changements du sol, c'est un endroit où il y a de la vase. Donc, à chaque marée basse, le sol change et les herbes apparaissent, disparaissent. Et voilà, je pouvais rester à contempler les bords de Charente sans problème.
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1: George Michael, sur votre radio, ici. Soyez prudents, tiens, si vous êtes sur la route, c'est peut-être le retour des vacances pour vous. Soyez attentifs quand vous vous arrêtez sur une aire d'autoroute. Je suis tombé ce matin sur le top 3 des choses que les Français oublient le plus sur les aires de repos. Troisième place pour les doudous et les jouets d'enfants. Deuxième position pour les portefeuilles et les téléphones portables. Et numéro 1, parfois certains oublient carrément un membre de la famille. En 2015, un automobiliste est reparti sans sa femme. Il a fait 300 km avant de se rendre compte qu'elle était restée sur l'aire de repos. Donc soyez vigilants. Même si certains rêveraient d'oublier leur belle-mère, sachez que ça ne se fait pas. Allez, dans un instant, retour de la musique d'ici avec Johnny Hallyday et Vita.
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0: Hallyday avec la musique que j'aime et la musique qu'on aime. Elle est où? Elle est où? Eh bien, elle est ici. La preuve, dans un instant, on écoute Benjamin Biolay. Il est 17h30.
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2: Un village des arts africains à Toulouse, des Pokémon, mais oui, à Cugnot. Ici Occitanie à vos côtés, c'est maintenant.
3: Franck Langlois.
2: Jusqu'à demain, Toulouse vibre au rythme des cultures africaines. Au programme marché artisanal, concert, cinéma en plein air, exposition de peinture, des rencontres, des débats, des conférences musicales et évidemment les arts de la table. L'Afrique s'installe à Toulouse, c'est jusqu'à demain. Le rendez-vous, c'est Allez Jules Gued. Et à présent, on prend carrément la direction de Cugnot. Pourquoi? Parce que vous êtes comme nous, vous adorez les Pokémon. Sachez donc que ce 25 août de 15 à 17h, eh bien, on vous permet de créer votre propre carte Pokémon bien à vous. Une animation gratuite, ouverte à tous. Les enfants doivent simplement être accompagnés d'un adulte. Enfin, sachez que c'est accessible aux personnes à mobilité réduite. C'est l'atelier du 8 de Cugnot qui organise cet événement. Les cartes Pokémon à découvrir et à fabriquer. Rendez-vous mardi, c'est 8 rue du Prévicinal. Ici Occitanie à vos côtés, rendez-vous dans une heure.
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0: Bel été sur votre radio ici. Dans un instant, on retrouve Perrine Clément. Elle va nous présenter un objet culte de nos vacances. Aujourd'hui, dans sa valise, il y a le poncho de bain. Très pratique quand on sort de la piscine ou de la mer. Mais avant, ce badigeon de crème solaire avec écran total. La nouvelle chanson de Benjamin Biolay. Ah, j'aime bien quand Benjamin Biolay met un peu de crème solaire sur la nuque. Vas-y, vas-y. Ah, c'est bien.

0: c'est beau. On est au bord de la mer avec Benjamin Biolay avec sa nouvelle chanson Écran Total sur votre radio ici, il est 17h35.
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0: Et on retrouve Perrine Clément. Tout l'été, Perrine nous ouvre sa valise et nous présente un objet culte de nos vacances. Aujourd'hui, la petite histoire du poncho de bain.
2: Dans ma valise, il y a...
3: Tu vois, un élastique là, des poches là et là, et je l'ai cousu moi-même.
4: Wow, et dis donc, c'est vrai que c'est pratique.
2: Un poncho de bain.
4: Par contre, si tu me fais un poncho, tu me laisseras choisir le tissu, parce que là, le tien, ça me gratte.
5: Le poncho de plage, de bain, de surf, que l'on utilise à la sortie de l'eau. Sa forme s'inspire du poncho traditionnel d'Amérique du Sud. Le poncho de bain est un vêtement ample que l'on enfile et retire très facilement. Il possède deux grandes manches, une capuche pour sécher les cheveux et une poche ventrale façon kangourou pour y garder ses mains au chaud. Le poncho, c'est un 3 en 1. C'est à la fois une cabine, une serviette et une veste.
6: Nous n'avons rien à faire, rien que d'être heureux.
5: Comme il est large et qu'il couvre presque tout le corps, on peut se changer facilement et à l'abri des regards. C'est aussi une serviette, puisque son tissu éponge absorbe l'eau et nous aide à nous sécher rapidement. Et pour finir, c'est aussi une veste. Au moment de nous rhabiller, il nous tient chaud et nous protège du vent. Alors oui, à l'origine, le poncho de bain est l'allié des surfeurs. Très pratique pour enfiler sa combinaison en toute discrétion et se réchauffer après une session en mer. Aujourd'hui, il a conquis un public beaucoup plus large, des nageurs jusqu'aux vacanciers. Et vous, avez-vous un poncho de bain ?
7: Il est vert avec des petites fleurs.
8: Oui, parce que je suis un adepte de paddle et de planche à voile. Ah, ça protège un peu plus.
9: Je préfère le poncho quand je suis sortie de la piscine ou de la plage. C'est une licorne. Il a des narines, des yeux, des sourcils, des oreilles, une corne. Il est rose avec des étoiles, des taches aussi et il y a des gouttes d'eau.
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0: Perrine Clément est de retour demain même heure avec un autre objet culte de nos vacances, le sac à dos. Et tiens, dans le sac à dos ici, on a de la musique. Coldplay dans un instant, mais avant Daniel Balavoine, vivre ou survivre ?

0: Play sur votre radio ici. Dans un instant, on retrouve Stéphane Bern. On va voyager au temps des chevaliers et on va apprendre que les armures des chevaliers à l'époque pesaient entre 25 et 35 kilos. Restez ici, Chevalier Bern arrive.
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0: Prenons le temps de savourer cette parenthèse aux couleurs de l'été.
3: Bonjour, je m'appelle Morgane et mon plaisir de l'été, c'est d'aller me baigner en rivière. Alors, la rivière à la mer, oui, parce qu'il y a trop de monde à la mer. À la rivière, souvent, il y a des arbres, donc c'est à l'ombre. Et j'aime bien aller du côté de Saint-Antonin-Nobleval, tout ça, parce qu'il y a des rivières vraiment agréables. Il n'y a pas trop de monde, c'est tranquille et elle est fraîche. Alors, dans mon sac, il y a un sandwich avec du fromage,

0: Il y a pas de parasol, non, parce qu'il y a les arbres normalement. Il y a de quoi dessiner, de quoi peindre et un bouquin. Par exemple, en ce moment, c'est les femmes aussi sont de voyage. Ça suffit. Une bonne journée, bien complète, mais le soleil il se couche à 23h, alors on a le temps. On a bien profité de l'été et comme ça, en automne, on se cale avec son petit chocolat chaud devant la fenêtre. Classique.
1: Qu'est-ce que vous souhaiteriez aux auditeurs de Ici Occitanie pour cet été?
0: Qu'ils aillent à la rivière, profiter des coins un peu tranquilles et qu'ils restent dans le coin et qu'ils passent vivre aussi la région.
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3: Oyez, oyez, il est 17h45. Il est l'heure de retrouver Stéphane Bern pour un voyage au temps des chevaliers.
4: Un chevalier en armure approche d'un donjon. Son ennemi, ce n'est pas un dragon, pas même un ennemi. Non, non, non, ce sont les escaliers en colimaçon. XIIe siècle, un chevalier majestueux dans une armure brillante s'avance. C'est beau, mais c'est lourd. On oublie souvent que cette armure pèse entre 25 et 35 kilos. Et que sous la visière, on sue, on glisse, on voit à peine ses pieds. Alors monter des escaliers étroits, sombres, glissants, un cauchemar. Dans les châteaux forts, les escaliers en colimaçon tournent presque toujours dans le sens des aiguilles d'une montre. Pourquoi ? Pour désavantager les assaillants droitiers qui ne peuvent dégainer correctement leur épée dans ces marches tournantes. Résultat, les chevaliers montants sont mal à l'aise, obligés de se contorsionner et traîner leur armure comme une valise sans roulette. Certains récits rapportent des cas de glissade,
5: j'ai glissé, chef,
4: de chute, voire de combats annulés pour cause de fatigue articulaire. Stop, j'ai les genoux qui craquent. L'armure, véritable bijou de technologie, devient un handicap dans les couloirs exigus. Mieux valait rester à cheval, mais monter un escalier à cheval, c'est probablement aussi compliqué que faire du tricot avec des gants de boxe. Et que dire des duels improvisés dans ces escaliers? Ils viraient souvent au balai absurde à coups de bottes glissantes et de casques cognés contre la pierre. On entendait plutôt un concert de casseroles que le son des lames qui s'entrechoquent. L'héroïsme avait ses limites ergonomiques. Alors la prochaine fois que vous pestez contre un escalier et une montée sans ascenseur, imaginez-vous avec 30 kilos de ferraille sur les épaules, poursuivi par une bande de lascars qui ne veulent pas que vous astiquiez la carlingue, et vous vous sentirez bien plus léger.
3: Merci, chevalier Stéphane Bern. Voyage dans le temps, à podcaster gratuitement, bien sûr, sur ici.fr, notre site ou l'application de votre radio ici, ICI. La suite de votre samedi en musique avec Rod Stewart. Belle fin de journée, c'est un plaisir de passer ce moment avec vous en direct. Belle fin d'après-midi.

0: C'était Rod Stewart sur votre radio ici. Tiens, connaissez-vous la nouvelle tendance du moment, la tendance food de cet été, non? C'est le croissant à la glace. Oui, cette mode cartonne sur les réseaux sociaux. Alors la recette est toute simple, hein. Vous pouvez la tester à la maison. Vous ouvrez un croissant et vous y glissez un esquimau à l'intérieur et hop, vous n'avez plus qu'à déguster. Vous avez été nombreux à tester cet été et à vous filmer sur les réseaux sociaux et le croissant à la glace vous a séduit. Alors avec cette recette, oubliez le summer body. Voilà, c'est mon petit conseil. C'est une tendance complètement givrée, mais qui fait du bien. Allez, dans un instant, le retour de votre musique avec Iz et Laurent Voulzy. Bel après-midi.
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0: On adore Karine Redinger, Laurent Voulzy sur votre radio ici.
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0: Belle fin de journée ici sur votre radio, il est 18h. 18h, les infos présentées par Adèle Belloumri.
2: Actuellement, seulement 240 km de bouchons partout en France. Le plus gros est passé dans cette journée de retour de vacances. Elle était classée rouge dans le sens des retours sur toute la moitié ouest du pays. Il y avait près de 900 km de bouchons cumulés à la mi-journée. Grosse pagaille à l'aéroport de Marseille ce matin à cause d'un problème technique au niveau du contrôle aérien. 14 vols ont été déroutés parce qu'ils ne pouvaient pas atterrir. Ils ont été envoyés vers Nice, Lyon ou Montpellier et 2 vols ont été annulés. Le problème est réglé, mais le retour à la normale ne doit se faire que demain. Il sera impossible de mettre en place l'interdiction des portables au lycée dès la rentrée scolaire. C'est ce que redoute le principal syndicat des proviseurs. Il dit avoir été averti beaucoup trop tard et pointe notamment le manque de temps pour organiser les nouvelles règles dans les établissements. Le ministère de l'Éducation nationale l'avait annoncé début juillet. Il n'y a aucun problème en revanche de santé signalé à ce jour après l'utilisation de préservatifs non conformes, selon la ministre de la Santé Stéphanie Rist. Une trentaine de références ont été retirées du marché, principalement vendues en ligne et en pharmacie. Ces préservatifs peuvent entraîner des grossesses non désirées ou des infections sexuellement transmissibles. Par précaution, les personnes concernées sont invitées à se faire dépister. En Franche-Comté, SOS Racisme et plusieurs associations annoncent avoir porté plainte contre 70 personnes. Elles sont accusées d'avoir menacé de mort et insulté des membres de la communauté des gens du voyage. Les associations alertent face à la recrudescence de ces actes haineux cet été. Elles déplorent aussi une libération de la parole à l'approche de l'élection présidentielle. Le RC Lens, deuxième la saison passée, fait ses débuts en Ligue 1 quelques jours après avoir gagné le trophée des champions face au PSG. C'est la mi-temps, les Lensois mènent 1-0 face à Auxerre grâce à Florian Thauvin sur pénalty. À 20h45, 4 autres rencontres, Nice, Lorient, Toulouse, Lyon et 3 Paris FC. Pour son retour en Ligue 1, 16 ans après, Le Mans sera face à Brest.
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4: 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La météo de votre dimanche sur votre radio locale ici, Occitanie. Un dimanche estival est lumineux sur l'ensemble du midi toulousain. Dès le matin, le soleil s'imposera largement de Blagnac à la Bège avec 15 degrés au réveil. Et puis pour l'après-midi, les conditions météo resteront parfaites des coteaux du Volvestre jusqu'aux platanes du canal du Midi. Un léger vent de sud-est balayera la plaine. Pour les maximales, et bien comptez entre 28 et 29 degrés pour ce 23 août sur l'ensemble de la métropole.
2: Prendre ce soir en dessous des 25 degrés.
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0: M6 avec le groupe Indochine sur votre radio ici.
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0: Bon début de soirée, soyez prudents sur la route, bison futé, voie rouge en ce samedi soir dans le sens des retours, circulation soutenue dans le Grand Ouest, le Nord et la région Auvergne-Rhône-Alpes. Il y a beaucoup de monde aussi sur la 16, la 7, la 75 et la 40, donc prudence. Et si vous constatez un problème sur votre trajet, eh bien vous pouvez nous appeler, le standard est à vous, le numéro 0810 055 056, vous êtes tous les bienvenus. Dans un instant, Benoît Prospero nous rejoint pour le monde merveilleux du vivant. Aujourd'hui, on va apprendre trois choses sur la genette, un petit animal agile que l'on pourrait décrire comme un mélange entre un chat et un furet. La genette à l'honneur après la nouvelle chanson de Mylène Farmer. C'est à qui le tour ? Belle fin de journée, ici sur votre radio, il est 18h08.

0: Farmer à 18h10 et Sect à qui le tour? Eh bien, c'est au tour de Benoît Prospero. Ça tombe bien, il est là. Pour le monde merveilleux du vivant, aujourd'hui, trois choses à savoir sur un petit animal agile que l'on pourrait décrire comme un mélange entre un chat et un furet, avec un pelage tacheté, un museau pointu et une très longue queue touffue. Bonjour, Benoît.
1: Ah ben, vous l'avez très bien décrite.
0: Merci.
1: Bonjour à toutes et tous. On va parler de queue, immigrés et WC. Et donc, première chose à savoir, nom d'une girafe en col roulé, la queue de la genette commune est presque aussi longue que le reste de son corps. Elle peut atteindre 50 cm. Wow. Et comme vous disiez, elle est touffue et annelée. C'est-à-dire qu'elle rappelle, vous savez, celle des lémuriens. Pour rappel, quand on dit une queue annelée, annelée, ça vient de anneau. Une queue annelée, c'est donc une queue qui est décorée de plusieurs cercles de couleurs différentes, comme si elle portait, vous savez, plein de petits bracelets tout au long de sa queue. Un peu comme une chaussette de sport, par exemple. Une bande foncée, une bande claire, une bande foncée, etc.
0: Et du coup, elle fait du sport, Benoît ?
1: C'est le moins que l'on puisse dire, parce que on sait, de toute évidence, qu'elle est très très active. Et sinon, deuxième chose à savoir, la genette commune est une immigrée. Parce qu'elle est présente aujourd'hui dans la moitié sud de la France, mais elle n'a pas toujours vécu là. Elle est originaire, en réalité, du continent africain, sur lequel l'espèce est d'ailleurs largement répandue. Selon des études moléculaires récentes, l'animal aurait traversé la Méditerranée il y a seulement 3000 ans, et ce, a priori, dans des navires phéniciens.
0: En espérant qu'elle n'ait pas le mal de mer, Benoît.
1: Mais vous êtes plein d'humour.
0: Oh, merci.
1: Tiens, vous savez quoi ? À ce propos, ce qui suit, je le sais, va en faire rire plus d'un. Troisième chose à savoir, est-ce que vous savez comment la genette commune fait pour marquer son territoire ?
0: Non.
1: Eh bien, elle fait popo, mes amis.
0: Oh, sympa.
1: Concrètement, elle dépose ses excréments sur des promontoires souvent rocheux que l'on appelle des crottiers. Le monde vivant est merveilleux. Et pour en savoir plus sur la nature qui vous entoure, vous pouvez découvrir les magazines de la maison d'édition La Salamandre. Rendez-vous sur salamandre.org. Et merci à Julien Perrault et à toute sa merveilleuse équipe pour toutes ces infos. Encore une fois, salamandre.org.
0: La queue de la genette est presque aussi longue que son corps. Et ce petit mammifère vraiment est magnifique. Allez voir ça. Merci Benoît Prospero. On a encore appris des choses grâce à vous. On vous aime, Benoît. Et si vous aimez l'univers de Benoît Prospero, vous pouvez podcaster sur ici.fr Le monde merveilleux du vivant, sans modération, à écouter en famille. Vos enfants vont adorer. La musique d'ici est de retour dans un instant avec Eric Clapton et Blues Trottoir. Bon début de soirée, les 18h13.
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0: toujours un bonheur d'écouter un live d'Eric Clapton sur votre radio ici. Dans une dizaine de minutes, on retrouve Muriel Jourdan pour ses tendances. Tout l'été, Muriel Jourdan décrypte les phénomènes de notre société. Aujourd'hui, zoom sur le sac analogique. À l'intérieur, pas de technologie dernier cri, mais tout l'inverse. Carnet, crayon, livre, cette tendance est née sur TikTok et Muriel va nous décrypter ça dans 10 minutes.
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0: magnifique David Bowie. Ici, on a toute la musique que vous aimez. Et pas que, la preuve, écoutez ça.
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2: On danse à la cave poésie de Toulouse et on découvre de vrais trésors d'apothicaire. Ici Occitanie à vos côtés, c'est maintenant
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2: Grande nouvelle, chaque lundi, la cave poésie vous invite à un bal. La compagnie Astor des Poussières, les bals populaires avec une création explosive et jubilatoire. Au menu, des tubes indémodables revisités, une boule à facettes qui va bien, tout est réuni pour recréer l'énergie d'un bal rêvé. Vous allez danser sur des valses du tango du Madison et même sur du Blondie ou encore du Philippe Catherine. Entrée de 6,50€ à 10,80€. Ce lundi, c'est à 20h30, cave poésie, rue du Thor à Toulouse. Et puis, savez-vous ce qu'est une apothicairerie? C'est le nom de l'ancêtre du meuble des pharmaciens. Le musée des arts précieux Paul Dupuis en possède une du XVIIe siècle. Un fabuleux témoignage de la pharmacie au temps de Molière. Visite guidée autour de ce meuble ce lundi à 11h avec des défis en famille. C'est absolument fascinant. C'est lundi matin à 11h. Ici Occitanie, à vos côtés, ne bougez pas puisqu'on revient dans pile une heure.
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0: Bon début de soirée ici. Connaissez-vous le sac analogique? Ce sac a une particularité. À l'intérieur, on peut y glisser que des objets non connectés. Cet accessoire de mode a beaucoup fait parler en début d'année. Et on décrypte cette tendance avec Muriel Jourdan. Après la musique d'ici, Estelle, te rencontrer encore.

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1: 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Oh là, je chante très faux. C'était Estelle sur votre radio ici.
2: Bah, j'ai essayé.
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1: Il est 18h35, merci d'être là. Il est l'heure, comme promis, de retrouver Muriel Jourdan. Chaque jour, l'œil curieux de Muriel s'arrête sur une tendance, un phénomène de société. Et ce soir, on s'intéresse à un sac à la mode.
4: Oui, et je vous assure que je ne suis pas là pour vous parler d'un sac qui coûte un bras, hein, en peau de croco ou je ne sais pas quoi. Voici un objet qui symbolise la course à la déconnexion, à la digital détox, le sac analogique ou analog bag, pour ceux qui veulent se le jouer stylé et bilingue. Un sac dont le but est de nous faciliter la détox numérique, de limiter le scrolling. Vous savez, ces vidéos qu'on fait défiler le nez sur notre téléphone, tous ces contenus inintéressants qu'on s'inflige. Le but de ce sac analogique, c'est de ne plus être rivé à son smartphone. Rappelons que nous passons en moyenne près de 4 heures par jour devant nos écrans. Et ces deux personnes croisées dans la rue me le confirment.
5: Le téléphone portable, bah, c'est ma vie au quotidien. Je l'ai toujours sur moi. Je me sens toute nue si je ne l'ai pas. Et pourtant, je l'interdis à mes enfants.
6: Parfois, ça me fait vraiment du bien de m'en passer, mais pas plus d'une journée. C'est vrai que j'ai toujours besoin de regarder quand même ce qui se passe, en tout cas de voir si j'ai des messages de mes amis.
4: Alors à quoi ressemble-t-il ce sac anti-scroll, cet accessoire pensé pour nous faire déconnecter? Eh bien c'est un sac, c'est n'importe quel sac d'ailleurs, hein. Ce qui est important c'est plutôt son contenu. On n'y trouve que des trucs qui nous éloignent des écrans. Par exemple un carnet de coloriage, des mots croisés, des aiguilles à tricoter, des peintures à l'aquarelle, des objets absolument pas numériques.
1: Et que se cache-t-il vraiment derrière ce sac rempli d'objets sans wifi qu'on voit un peu partout, c'est vrai Muriel, sur les réseaux sociaux?
4: Plusieurs choses et surtout quelques paradoxes. D'abord, il y a évidemment la volonté de lutter contre la fatigue numérique. Parce que nous sommes nombreux à essayer de nous déconnecter de temps en temps. Hein ? N'est-ce pas, monsieur, dame ?
6: À niveau professionnel, oui, mais sur des laps de temps de 2 heures, quoi. Ouais, après, je fais une petite pause et je recommence 2 heures.
7: Ça m'arrive, j'essaye. En tout cas, dès que je suis assise à table, en famille ou avec qui que ce soit, je pose le téléphone et l'heure de question, je le touche.
4: Au niveau du boulot, ça vous arrive de répondre le samedi soir, le dimanche de...
8: Je déconnecte complètement au téléphone le week-end. Parce que j'ai jamais été accro au téléphone. Donc
7: Ah oui, je confirme, c'est mon mari depuis 24 ans.
4: Ah donc il vous répond jamais quand vous appelez?
7: C'est rare, il a intérêt à décrocher quand même, si je sonne 2 fois, il décroche.
4: Donc, pour nous aider, on est censé remplir notre sac du quotidien d'objets qui nous occuperont sur d'autres terrains. Le dessin, la lecture, l'écriture. Mais vanter ces sacs analogiques sur Internet, voir défiler des vidéos de gens qui se filment en train de sortir les objets un par un, ce qui est d'ailleurs très agaçant, ça fait sourire parce que l'idée, est-ce que c'est pas justement de nous faire sortir de ces réseaux sociaux alors qu'ils n'ont jamais été aussi connectés? 47% des 16-21 ans disent qu'ils préféraient être jeunes dans un monde sans Internet. Mais bon, sur Internet, on n'est plus à une contradiction près. Bref, le sac analogique, c'est tendance, symptôme de la fatigue numérique de la jeune génération qui a plus que jamais besoin de vider son sac.
1: Merci Muriel Jourdan. Ce sac, vous pouvez le voir hein, sur ici.fr ou sur l'application de votre radio, ici, ICI, appli complètement gratuite. La suite de votre soirée en musique, les Connells. Ah, ça rappelle des souvenirs. Nous sommes en 1993 avec cette chanson.

0: Alan Amiel sur votre radio ici, bon début de soirée, merci d'être avec vous. C'est un plaisir de partager ce samedi soir avec vous. Dans un instant, on retrouve Johan Rock avec ses coulisses télé à l'honneur ce soir, la saga des Seigneurs des Anneaux. Il a profité de l'été pour re-regarder tous les films.
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3: Alors moi c'est Jean-Louis et mon petit plaisir c'est de faire du vélo l'été. 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
0: Bon début de soirée sur votre radio ici. On retrouve les coulisses télé de Johan Rock en cette période estivale. Johan, vous en avez profité pour revoir la saga du Seigneur des Anneaux.
5: Pour commencer, une petite remise à niveau s'impose. Le Seigneur des Anneaux, c'est une trilogie dans laquelle il est question de sauver le monde. Plus exactement, la Terre du Milieu, sur laquelle Frodon, jeune hobbit, hérite d'un anneau magique dont le pouvoir pourrait plonger l'univers tout entier dans les ténèbres. Alors, pour combattre le mal, il va devoir traverser des terres hostiles pour détruire cet anneau dans le seul endroit capable de l'anéantir, les flammes du Mont Destin. Autant vous dire que ça va pas tomber tout cuit.
6: L'anneau doit être jeté dans les flammes de la montagne du Destin.
7: En ces lieux, il y a un mal qui ne dort pas.
8: Les forces de Sauron sont déjà en marche. Elles vont trouver l'anneau et tuer son porteur.
9: Fuyez !
10: Frodon !
9: Plus vite, Frodon !
11: Je n'y arriverai pas tout seul.
5: Cette saga appartient au genre très codifié de l'heroic fantasy, un univers rempli de créatures maléfiques et de magie. Au départ, Le Seigneur des Anneaux, c'est une série de romans publiés dans les années 50. Le succès en librairie fut quasi immédiat. Mais avant qu'Hollywood puisse lui mettre le grappin dessus pour l'adapter au cinéma, il faudra patienter presque un demi-siècle, le temps que les effets spéciaux s'améliorent pour enfin donner vie aux imaginaires incroyables du roman. Mais ça valait le coup d'attendre. Avec plus de 3 milliards de dollars de recettes cumulées et 17 Oscars, plus qu'une série de films. En un quart de siècle, la saga du Seigneur des Anneaux est devenue un véritable phénomène mondial. J'ai demandé au spécialiste du sujet, Nicolas Télop, directeur adjoint de la revue cinéma La 7ème Obsession, comment il expliquait un tel engouement du public qui va de 7 à 77 ans.
12: C'est comme Star Wars en fait, comme Harry Potter. Déjà, il y a cet émerveillement qui est lié à l'imaginaire et à des péripéties qui sont de l'ordre de l'extraordinaire et du merveilleux. Et surtout, la quête qui est poursuivie par les personnages procède d'archétypes. On retrouve à chaque fois un héros qui est lancé malgré lui dans une quête qui le dépasse. Généralement, il est orphelin, donc il a tout à construire. Il faut se construire lui-même et aussi construire son parcours. C'est aussi simple que ça.
5: Et si vous aussi vous souhaitez vous immerger dans l'univers de la saga du Seigneur des Anneaux, la trilogie est actuellement à voir ou à revoir sur la plateforme de Canal+.
0: Merci Johan Rock et je vous rappelle que ce soir, à partir de 21h10 sur France 2, votre jeu de l'été Fort Boyard est de retour en partenariat avec votre radio. 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

0: Michel Berger sur votre radio ici. Dans un instant, je vous raconte l'histoire incroyable d'un couple qui a passé ses 10 jours de vacances sur une aire de repos en Isère. Pourquoi ? Eh bien, la réponse dans un instant.
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0: 18h55, bon début de soirée, merci d'être ici, c'est un plaisir d'être avec vous et comme promis, je partage avec vous une info complètement incroyable. Sur ICI.fr, on a posté une histoire folle d'une famille originaire de Versailles qui partait tranquillement sous la coulée douce dans les Hautes-Alpes pour leurs vacances d'été, il y a quelques jours. Mais sur le trajet, lors d'une halte sur l'aire d'autoroute de l'île d'Abo en Isère, le drame survient. Chanel, leur chat d'un an et demi, effrayé par un bruit, se défait de son harnais et s'enfuit dans les buissons. Et là, impossible de la retrouver. Alors, hors de question de l'abandonner, la famille prend une décision radicale. Adieu la montagne. Ils annulent leur séjour et s'installent à l'hôtel Formule 1 du coin pour tenter de retrouver leur petite chatte Chanel. Alors, le jour, ils dorment et la nuit, de 22h à 7h du matin, ils arpentent l'aire d'autoroute. Ils ratissent le secteur pour tenter de retrouver Chanel. Et tout ça soutenu par une vague de bénévoles qui viennent leur donner un coup de main. On écoute le papa de la famille.
4: Il faisait très chaud, donc on voulait la faire boire. Et contrairement à son habitude, elle n'est pas restée blottie dans un coin de la voiture. Dès qu'il y a eu l'ombre d'une portière ouverte, elle est sortie comme un diable d'une boîte et elle s'est sauvée. Petit à petit, on élargit le périmètre. Comme elle est craintive du bruit, on pense plutôt qu'elle aurait pu être recueillie par quelqu'un qui ne sait pas qu'on la cherche.
0: Non mais histoire de fou, ce couple a dû reprendre du coup leur travail. Mais ce week-end, ils sont de retour en Isère pour tenter de retrouver leur petite chatte. Donc si vous êtes dans le secteur ou si vous souhaitez les aider, connectez-vous sur ICI.fr. Nous avons relayé bien sûr les photos de la petite Chanel. Histoire incroyable à découvrir sur ICI.fr ou sur l'application ICI. Et tout de suite, c'est Billy Joel.

0: excellent samedi avec Billy Joel sur votre radio ICI.
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0: Bon début de soirée sur votre radio ICI. Il est 19h. 19h, les infos présentées par Adèle Belloumri.
2: Les concerts de Patrick Bruel à l'automne dans le viseur de plusieurs maires. Le chanteur visé par plus d'une trentaine de plaintes pour viol et tentative de viol a vu ses concerts de l'été annulés. Cette tournée démarre en octobre à Chartres. Le maire a déjà dit s'y opposer. À Montpellier également, le 13 novembre, le chanteur doit se produire à l'Arena Futuroscope à Chasseneuil dans la Vienne. Et Sandrine Cazaret, maire de la commune, explique que la situation n'est pas de son ressort.
3: J'entends effectivement des interrogations de certains habitants, de la population, mais je dois agir forcément dans le cadre strict de mes compétences de maire, d'accord ? Donc la décision d'organiser ou non ce concert, elle relève d'abord de la société Arena 86, et ensuite elle est du ressort du préfet en cas de risque avéré pour l'ordre public. Le concert étant le 13 novembre, les choses ont largement le temps d'évoluer et les positions de s'affirmer ou pas en fonction effectivement donc d'évolution donc de ce dossier.
2: Des menaces de mort et des insultes par centaines cet été à l'encontre de la communauté des gens du voyage de Franche-Comté. C'est ce qui a poussé SOS Racisme et plusieurs associations qui annonçaient avoir porté plainte contre 70% personnes aujourd'hui sur les réseaux sociaux. Des messages extrêmement violents pullulent, beaucoup plus que d'habitude. On peut lire des propos comme « ils peuvent crever sale race » ou demander à Vladimir s'il n'a pas une bombe en trop. Gabin Grulet, vous avez rencontré un militant habitué à recevoir des messages de haine. Il dit être littéralement submergé cet été.
4: Rémi Viennot allume son téléphone portable et fait défiler les messages de haine.
5: Il n'avait pas tort, surtout le petit moustachu. Les camps d'internement pour les Tziganes vont fonctionner à nouveau comme en bon vieux temps.
4: Ça fait 15 ans qu'il milite, mais le dit, il vient de vivre le pire été de sa vie.
5: Un message appelant à l'extermination de nos familles ou faisant référence aux camps de concentration ou brûler les caravanes, on devait en avoir un tout cas ses parents et il nous choquait déjà de recevoir un. Mais là, c'est par centaines qu'on a reçu. Par centaines.
4: Parfois avec de faux profils, des trolls, d'autres avec prénom, nom de famille, photo.
5: Je vais sur son profil, je vois un monsieur très bien habillé, petit costume, petite chemise blanche, à peu près 70 ans. Il y a une libération complète de haine.
4: Le représentant des gens du voyage dénonce une surmédiatisation cet été des installations illégales.
5: C'est vrai que les occupations de terrain, ça dérange des gens, c'est vrai. Mais ça me fait vraiment penser à cette montée du fascisme qui a eu... Ça me... reste sans voix, quoi.
4: Avec d'autres associations comme SOS Racisme, Rémi Viennot a déposé plainte contre 70 personnes.
5: Des menaces comme ça, il faut les prendre très au sérieux parce que derrière, des attaques, ça arrive.
4: La peur de revivre le drame d'il y a 2 ans en Haute-Savoie, une femme rome tuée par balle devant chez elle. Angela Rostas était enceinte de 7 mois.
2: Gabin Grulet, ici, Besançon. Enfin, la mairie de Paris a trouvé une mise à l'abri pour 253 personnes désormais gérées par la ville dans des gymnases temporairement. Elles occupaient le parvis de la mairie de Paris-Centre après l'évacuation par la police d'un campement du SAMU social. C'était mi-août. Le maire Emmanuel Grégoire demande à l'État, enfin, de prendre ses responsabilités. Un exploit historique pour le badminton tricolore après Delphine Delrue et Tom Jiquel en double mixte qualifié pour la finale des championnats du monde dans la matinée. C'est Axel Lanier qui les a imités en simple dans la capitale indienne, New Delhi. En simple homme, aucun Français n'avait jamais atteint ce niveau de la compétition avant le jeune badiste de 21 ans. Numéro 9 mondial, Axel Lanier marque l'histoire du badminton français et croit au titre.
6: Je joue pour toute ma famille, pour moi aussi évidemment, mais j'essaye surtout d'être fier de moi. Je pense que j'ai ma chance, je suis capable de m'améliorer chaque jour, et bien sûr, je veux aussi me prouver que j'en suis capable. J'apprécie aussi ces moments où tout va dans le bon sens, où les émotions ne prennent pas vraiment le dessus. On entre dans le rythme, on se bat comme un fou, et puis les choses se mettent en place. À un moment donné, ça finit par marcher. Aujourd'hui, ça marche pour moi.
2: Et enfin, la suite de la première journée de Ligue 1, c'est ce soir. Lens réussit sa rentrée, mène actuellement 4-2 face à Auxerre. On est dans le temps additionnel. À 20h45, 4 autres rencontres. Nice reçoit Lorient, Toulouse affronte Lyon et 3 sera face au Paris FC. Le Mans, de retour en Ligue 1, joue contre Brest. Le jeu vidéo le plus attendu de l'année, menacé par des pirates, GTA 6 qui doit sortir en novembre, voit son contenu fuité sur les réseaux sociaux ces derniers jours. L'éditeur du jeu Take-Two a obtenu de la justice américaine le droit d'exiger de Microsoft la plateforme Discord qu'il transmette des données pour tenter d'identifier l'origine des auteurs. Les auteurs affirment agir pour dénoncer les pratiques commerciales de l'entreprise.
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8: La météo de votre dimanche sur votre radio locale ici, Occitanie. Un dimanche estival est lumineux sur l'ensemble du midi toulousain. Dès le matin, le soleil s'imposera largement de Blagnac à la Bège avec 15 degrés au réveil. Et puis pour l'après-midi, les conditions météo resteront parfaites des coteaux du Volvestre jusqu'aux platanes du canal du Midi. Un léger vent de sud-est balayera la plaine. Pour les maximales, et bien compter entre 28 et 29 degrés pour ce 23 août sur l'ensemble de la métropole.
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9: Bonsoir à tous, et si vous arrivez ici par hasard, autant vous prévenir tout de suite, pendant une heure, c'est rien que des tubes, rien que des refrains qui vont réveiller des souvenirs, enfin surtout si vous avez bien vécu les années 80. Et ce soir, ça commence comme ça.

0: Bronski Beat, c'était Why.
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0: Énorme succès international pour ces trois jeunes Anglais colocataires à l'origine. Et pour la petite histoire, c'est en entendant un jour la voix au perché de l'un des trois, Jimmy Somerville, qu'ils décidèrent de faire de la musique. Et ben voilà, on passe d'un trio à un duo. Et quel duo ! 22 août 1988, ça fait plusieurs semaines que Début de soirée avec Nuit de folie sont numéro 1 du top. Ils vont y rester pendant 9 semaines consécutives. Record de la saison, meilleure vente de 45 tours de l'année. Rien que ça.
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0: Julien Savage, c'était la petite Lady. Et quand il chante que cette petite Lady attend gare Saint-Lazare, eh ben c'est du vécu. Quand il a emménagé à Paris, Vivien Savage avait une petite amie qui prenait le train pour venir le voir. Et devinez quoi ? Elle arrivait, gare Saint-Lazare. Ben voilà, il en a fait une chanson et c'est devenu un des grands tubes des années 80. Évidemment, on en a d'autres ici en réserve. La preuve, dans un instant, Status Quo avec In The Army Now, juste après ça.
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2: Un parc animalier pas comme les autres à deux pas de Toulouse. On célèbre la jeunesse à Fonsorbe. Ici Occitanie à vos côtés, c'est maintenant.
3: Franck Langlois.
2: Avez-vous déjà profité de la nouvelle saison d'Animaparc au Burgo? Vous y croiserez 30 dinosaures géants. Vous aiderez à nourrir plus de 150 animaux domestiques. Et les plus courageux pourront aussi grimper dans le Niagara, le Twister Colorado ou bien découvrir les nouveautés comme Jurassic Vol et Condor Fury. Avec des spectacles, des cascades, des jets d'eau et des allées entièrement ombragées, Animaparc au Burgo, incontournable parc pour toute la famille. Du côté de la Gasconne toulousaine à présent, à Fonsorbe, on célèbre la jeunesse ce 27 août, c'est-à-dire jeudi. Rendez-vous place du Trépadé toute l'après-midi de 14h30 à 20h avec un stand tatouage, de l'initiation au skate, un atelier beatbox, des démos de BMX et bien sûr de la musique en live le soir. Le Festi Jeunesse, c'est jeudi à Fonsorbe et ici à Occitanie à vos côtés. Eh bien vous le savez les amis, c'est toute la journée.
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0: Joli, c'était Jeanne Masse.
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2: Et avec cette chanson, Jeanne Masse est devenue la première artiste féminine à atteindre la première place du top 50. Et ben voilà. Et cette année-là, en 1985, ce Johnny Johnny a été la chanson la plus diffusée des radios FM. Un tube de légende. Et un autre qui arrive maintenant. Alors, il ne faut pas croire que la carrière des Suédois de A.A. s'est arrêtée à Take On Me. Au contraire, deux ans plus tard, ils sont de retour dans les classements internationaux avec une chanson d'espoir qui invite à croire que l'amour est possible entre deux êtres. Et voilà ce que ça donne.
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0: Banyan Cannibals, c'était She Drives Me Crazy. Encore un trio anglais qui a fait les beaux jours des hit-parades du monde entier, avec notamment ce tube de l'année 88, accompagné d'un clip génial mis en scène par le chorégraphe français Philippe Découfflé. Eh oui. Bon, il est bientôt 20h. Dans un instant, vous allez retrouver la playlist des invités d'Émilie Mazoyer. Mais on va rester encore un petit peu dans les années 80. Avec le groupe Simple Minds, en préparation, Mandela Day.
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2: Bonsoir à toutes, bonsoir à tous. Bienvenue sur votre radio ici Occitanie. On est ravis de vous retrouver pour cette nouvelle saison de Ligue 1, nouvelle saison du TFC version 2026-2027. On est au stadium pour cette rentrée des classes. Pas encore pour les pitchouns, c'est déjà l'heure pour nos violets du TFC. On prend les mêmes et on recommence. Ils commencent la saison comme ils ont fini la précédente à domicile. C'est Lyon au menu ce soir. Sortez vos céréales, l'avant-match. C'est parti sur votre radio ici Occitanie.
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2: Pour m'accompagner ce soir, pour vous faire vivre cette rencontre, comme d'habitude, je suis avec Julien Cardy, ancien milieu de terrain du TFC. Salut Julien.
5: Salut Rémi, bonsoir à tous.
2: Ravi de te retrouver pour cette nouvelle saison de Ligue 1 ici au Stadium. Avec, on vous décrit déjà ce qui se passe du côté du Stadium qui n'est pas encore tout à fait plein pour cette première journée de Ligue 1. Mais le moment est important, Toulouse-Lyon, c'est une affiche, on le disait, qui rappelle la dernière journée à domicile la saison dernière. C'est surtout l'occasion de rendre hommage à Brian Bergugno qui nous a quitté un petit peu trop tôt, beaucoup trop tôt, un petit peu plus tôt dans l'année. Lui qui a joué à Lyon de 2001 à 2005, à Toulouse de 2005 à 2009, 127 matchs en violet. Le virage Brice-Taton qui a déroulé le tifo, Brian Forever, sa famille, sa femme et ses quatre enfants qui sont sur la pelouse. L'hommage à l'instant avec les écharpes. Évidemment, c'était important de faire aussi cet hommage-là et d'y avoir pensé au début de la saison, Julien.
5: Ouais, c'est très émouvant. Hein. Moi, j'ai joué avec Brian. Ouais. Bon, c'est vrai que le match de ce soir est à point nommé pour lui rendre un autre hommage entre deux clubs qu'il a très bien connus, avec d'un côté Lyon où il a été plusieurs fois champion de France, trois fois il me semble, et puis après avec le TFC qu'il a porté dans son cœur, et que aussi les supporters ont porté Brian dans leur cœur. C'était quelqu'un de génial quoi. Enfin, il aimait la vie, il aimait les autres. Ouais, c'est des personnes un peu rares dans ce milieu. Donc, c'est toujours triste de perdre un ami comme ça. Mais on fait encore honneur à lui ce soir. Et ça me fait plaisir que les supporters ne l'aient pas oublié. J'avais aucun doute là-dessus. Voilà, j'espère que la soirée sera bonne. Mais ça fait chaud au cœur de repenser au bon moment que le TFC, enfin que Brian a pu vivre avec le TFC et moi avec les bons moments que j'ai pu vivre avec lui.
2: Avec le clapping en virage Brice-Taton à ce moment pour rendre hommage à Brian Bergugno, un hommage aussi un petit peu plus tôt à Robert Mouinet, le dernier survivant du Mondial 1958 avec l'équipe de France.
5: J'ai malheureusement pas pu jouer avec lui. Non. On met un peu des légèretés, mais bien voilà. Évidemment il faut rendre hommage aussi à ce monsieur-là qui a fait les belles heures du TFC également aussi.
2: Et les belles heures du TFC, elles sont aussi peut-être devant cette équipe de Toulouse qui va vivre une nouvelle saison en première division. Nouvelle saison, nouveau visage aussi. On en a discuté avec Rasmus Nicolaisen. Lui, ça va être sa sixième. Et pourtant, il ne se lasse pas cette année. Il y a beaucoup de choses qui ont changé. On écoute le capitaine danois emblématique du TFC.
6: Ah ouais, c'est ma sixième. Ça va passer très vite, hein. Mais on a quelque chose de nouveau avec les coachs et beaucoup de changements dans l'équipe. Je suis content toujours. Je suis avec les bons sentiments. Je crois dans cette équipe. On a progressé très très bien dans cet été, dans cette pré-saison. Donc, ouais, on est là, on est prêt.
2: Oui, Rasmus Nicolaïsen qui du coup nous expliquait qu'il se souvenait pas tout à fait que c'était sa sixième, ça passe vite quand même du côté du Stadium de Toulouse.
5: Avec le petit français.
2: Ouais, quand même, il fait l'effort aussi, il faut le souligner, le capitaine danois. Évidemment, on va en parler de ce Danois parce qu'il a une relation particulière avec son coach, avec Jens Bertel Askou, qui nous a confié lui aussi en conférence de presse que non seulement il parlait danois avec son capitaine, mais aussi le dialecte danois de leur coin du Danemark, parce qu'ils viennent de deux villes à 20 minutes l'une de l'autre.
5: Ah, il va falloir l'apprendre, celui-là.
2: Ouais, celui-là, il est technique.
5: J'espère que vous avez commencé à vous y mettre.
2: Il va falloir faire un Erasmus, là, de toute urgence, du côté du Danemark.
5: Je viens à l'eau, Danemark.
2: Pour essayer de s'y mettre, parce que voilà, ils partagent ça aussi. Évidemment, ça va fluidifier beaucoup de rapports dans cette équipe toulousaine, avec beaucoup de recrues, 5 qui sont déjà arrivés, qui sont sur la feuille de match, 3 qui sont titulaires ce soir. On va en parler. Ismaël Diallo, arrivé de Dijon, avec qui il est monté en Ligue 2. Chris Tapé, qui jouait en deuxième division, il monte avec son club en première division danoise, lui aussi. Mm-hmm. Et puis, on a Thomas Jørgensen. Encore un Danois, une vague de froid qui s'abat sur ce stadium. Winter is coming, Julien.
5: Oui, espérons qu'ils vont nous réchauffer vite, hein, et qu'ils vont chauffer leurs crampons et la pelouse du stadium. Hein. On attend forcément beaucoup de ces nouvelles recrues. Hein. C'est toujours un moment particulier, cette reprise de championnat. Bien évidemment, on voit les nouveaux joueurs, même s'il y a eu des matchs amicaux, mais qui ne sont pas forcément retransmis comme le championnat. Donc on a hâte de voir ces nouvelles recrues du côté toulousain. Et puis effectivement, c'est des joueurs qui viennent d'une contrée que le nouveau coach connaît bien aussi. Donc forcément, il y a cet échange qui peut être facilité par rapport au fait qu'ils viennent du même coin, le Danemark. Ils ont fait leur preuve sûrement au niveau de ce championnat-là. Maintenant, à eux de se mesurer au championnat français. Ça peut être une étape supplémentaire dans leur carrière. On attend beaucoup d'eux et espérons que les plus anciens comme Nicolaïsen, mais j'en doute pas, les mettront à l'aise dans ce groupe-là, parce que je pense que c'est un groupe qui vit bien maintenant que ça parte bien pour ce championnat.
2: Oh, le premier second tour de la saison qui vient de retentir ici sur l'île du Ramier. Le premier tifo qui est déjà magnifique.
5: Ah oui.
2: Sorti par le virage Bristaton. Il n'est pas terminé, il est en train d'être déployé et on reconnaît tout. On reconnaît le Dôme de la Grave, on reconnaît les quais de la Dorade, le Pont Neuf, le Pont Saint-Pierre aussi, la place Saint-Pierre emblématique de Toulouse. On est en train de prendre tout le virage.
5: Magnifique.
2: C'est magnifique ce qui est en train de se passer avec.
5: Et la mer, bien sûr.
2: Évidemment.
5: Toulouse.
2: La mer. On est qu'à 2 heures après tout. Bon, on est juste à côté.
5: Oh, on dira que c'est la Garonne.
2: Avec ses bords de Garonne, avec cette course d'aviron là, mimée par ce virage Bristaton qui donne tout, qui est en feu dans ce début de saison, en pleine composition des deux équipes qui est en train de trégrener au stadium.
5: On parlait de la mer, on n'est pas loin, avec le squelette qui fait du surf. Hein.
2: Oui, on a un squelette.
5: Je pense qu'on ne surfe pas beaucoup sur la Garonne. Hein.
2: Non, surtout en ce moment, il est un peu basse, la pauvre Garonne. Avec effectivement ce squelette-là en train de faire du surf sur la Garonne. Et le tifo qui est en train de finir d'être déployé. On va vous lire évidemment le message en plein milieu de ce show son et lumière. C'est une des nouveautés aussi du stadium. Cette saison, on va avoir des spectacles à chaque fois, des shows lumineux avant chaque match. Et on est en train d'étraîner le tout premier de la saison. On en parlait de ces recrues qui sont en train de vivre pour la première fois l'ambiance des grands soirs ici au stadium. Ils l'ont connu face à Hambourg, c'était un petit peu plus vide évidemment, défaite face au club de Bundesliga, les Allemands qui sont venus s'imposer 2-1 grâce à un but à la toute dernière minute de cette rencontre dans le temps additionnel. Aujourd'hui c'est à Balleréal pour nos violets, pour le coach aussi Jens Bertel Askou, danois on le disait, qui arrive d'Écosse, de Motherwell, qui l'a monté à la 4e place de cette première division écossaise, un club au budget 4 fois inférieur à celui du Celtic, le leader de la saison et club historique écossais qui a réussi à faire des miracles. Il est déjà adopté par les supporters toulousains. Je vous propose d'écouter ce que les supporters de Toulouse, les ultras, les fans, ce qu'on retrouve ce soir dans les tribunes, vous peut-être que nous écoutez, vous pensez de ce coach Jens Bertel Askou. On écoute votre opinion sur cet entraîneur.
4: Son système, il est déjà très intéressant, je trouve, et puis collectivement j'ai trouvé ça bien pour le dernier match de préparation, mais pour un match au stadium, je pense que c'est le meilleur que j'ai vu au stadium, avec le match contre la Roma.
7: En plus avec son physique, il peut apporter franchement du bien au club.
8: Avec son physique, ça veut dire qu'être chauve c'est un prérequis.
7: Non, mais c'est que franchement il impose, et c'est vrai que c'est en plus un gars de l'Est, donc du coup il peut apporter vraiment sa pierre à l'édifice au TFC.
9: Ouais, t'as l'excitation parce qu'un nouveau coach qui semble quand même très intéressant, ils sont allés le débusquer en Écosse pour justement offrir du jeu, du spectacle pour ramener un peu de monde au stadium. Donc pour moi ça fait depuis au moins la remontée que j'avais pas été aussi excité d'un début de saison.
2: Cette saison, on prend la bonne vague et c'est ce qui a marqué en ce moment sur le virage Brice-Taton avec ce tifo qui représente toute cette ville de Toulouse avec les barques aussi, les péniches emblématiques du canal du Midi et puis les petits squelettes là qui font du surf, qui font un peu de canoë, qui font un petit peu d'aviron sur la Garonne. On prend la bonne vague dans le sillage du Viking, du Danois Jens Bertelsku qui rompt un petit peu avec la tradition de Carles Martinez Novell. On avait l'habitude de ce 3-4-3 de Carles Martinez Novell. Là, on est plus sur un 4-2-3-1 du côté du TFC. On va vous donner la composition. On a la sensation que c'est un coach un petit peu plus tourné vers l'offensive qui promet beaucoup de spectacles aussi.
10: Et peut-être aussi, et il fait aussi avec ses armes, avec le recrutement, avec le profil de joueur que constitue son groupe, hein, même si je pense qu'il l'a peaufiné lors du recrutement et l'idée qu'il peut avoir de son groupe et comment il souhaite le faire jouer. Effectivement, ce soir, ça sera sûrement un 4-2-3-1, plutôt offensif, avec des joueurs offensifs qu'on connaît déjà, avec Boho, avec Hidalgo, avec Julian Vignolo, qu'on avait vu peu de fois, mais au niveau de ses rentrées qui étaient quand même très intéressantes l'année dernière. Et puis ce Thomas Jørgensen qui pourrait être le maître à jouer de cette équipe, avec sûrement Yann Boho, parce qu'il ne faut pas oublier la bonne saison du Toulousain l'année dernière. Et puis maintenant avoir aussi le retour de Niklas Schmidt, ça fait plaisir de le voir, avoir dans quel état de forme il se trouve, mais accompagné de Caceres, c'est sûr qu'il aura faim et que la grinta du vénézuélien se retranscrira sur l'allemand.
2: Oui, Niklas Schmidt qui va aussi être une solution sur les coups de pied arrêtés. On l'avait peut-être pas forcément aussi la saison dernière. C'est une de ses qualités, ça va compter évidemment, alors que les joueurs sont en train de sortir sur la pelouse du Stadium de Toulouse ici sur l'île du Rami avec ce jeu de son et de lumière. Les supporters qui donnent de la voix, le COP lyonnais aussi qui s'est déplacé. Une grande soirée de football qui s'annonce. On est en train de les voir, ces deux équipes, les Lyonnais qui vont jouer en rouge et blanc leur tenue extérieure, les Toulousains qui vont étreiner ce maillot domicile magnifique. Si on doit faire un point, Christina Cordula, moi honnêtement, il me plaît énormément.
10: Oui, vous aimez les rayures. Ouais. Je sais que vous aimez les rayures.
2: Même si vertical, des fois, ça flatte pas trop. Bon, là. Ouais. Faut...
10: Voilà, cela ne nous regarde pas. Ben, c'est vrai que ce maillot-là, il a de la gueule, si on peut dire. C'est vrai que déjà, belle tenue. Voilà, à voir si les Toulousains seront bons, mais ce soir, ils sont beaux déjà. Oui. Hein, avant le coup d'envoi, ils sont beaux. Et on n'a pas de doute qu'ils vont avoir envie et qu'ils ont hâte de commencer ce championnat face à un adversaire qui est quand même important et qui a de la

0: pour cette défense avec 4 défenseurs: Marc McKenzie, Rasmus Nicolaisen en charnière centrale, Chris Tapé à gauche, Ismaël Diallo dans le couloir droit. Une paire de milieux, Niklas Schmidt, le revenant, on le disait, prêté en Bundesliga 2. Il est associé à l'indéboulonnable Christian Caceres, toujours là, lui aussi avec le maillot violet sur les épaules. Et puis devant, ce quatuor qu'on attend de voir s'exprimer, Thomas Jørgensen, la recrue venue de Viborg au Danemark, dont on parle beaucoup, qui a déjà été convoqué à 20 ans avec le Danemark 1 et sera au milieu de ce système offensif. À sa gauche, Yann Borro, le magicien toulousain, à sa droite, l'Argentin Roland Vidiolo, et puis son compatriote en pointe, Santiago Hidalgo, qui portera le numéro 9. Un système sensiblement différent du côté de Lyon, 4-3-3 aussi, avec Rémi Descamps dans les buts, Félix Bacher, Clinton Mata pour la défense centrale, Zachary Atekam à droite, Mohamed Ouedraogo à gauche, en pointe basse, Mathis De Carvalho, associé à Noah Narté et Mats Bitstrup au milieu du terrain, et puis devant, Rémi Humbert en pointe, Julien Duranville à sa gauche, Kaïl Boudache à sa droite. Voilà pour les deux compositions d'équipe. On est à quelques minutes du coup d'envoi de cette première journée de Ligue 1 Toulouse-Lyon. C'est l'affiche ici sur l'île du Ramier. À noter la large victoire hier quand même de Marseille sur Strasbourg, 4-0 au Vélodrome. Lens qui a battu Auxerre aussi tout à l'heure, un petit peu plus tôt dans l'après-midi. Le coup d'envoi fictif donné par la famille de Brian Bergugno, ses enfants au centre du terrain. Le vrai coup d'envoi, il sera donné par les Lyonnais. Ce sont eux qui ont le ballon, qui sont au milieu du terrain, d'une rencontre arbitrée par Guillaume Paradis, tout jeune arbitre qui a commencé la saison dernière en Ligue 1 à peine. Guillaume Paradis qui nous avait pas forcément souri l'an dernier.
1: Ah, c'est sur quel match ?
0: C'était l'enfer. Ah oui. Je sais pas si c'était pas Angers ou Le Havre, mais cette série de matchs que le TFC aurait dû gagner pour essayer de prendre le bon wagon et était passé un petit peu à travers. Le TFC qui d'ailleurs s'est doté d'un psychologue dans son staff cette saison, justement pour peut-être essayer d'aller chercher
1: un
0: supplément d'âme qui leur avait manqué. Toulouse en violet, on le disait, Toulouse qui va attaquer de la gauche vers la droite. Quand vous regardez votre poste de radio, les Toulousains qui ont le virage, Brice Taton dans le dos, on le voit, ce système de Jens Bertelsku avec Niklas Schmidt et Christian Caceres devant la défense à 4, et puis les 4 offensifs qui sont prêts à se jeter dans la bataille. À regarder d'abord ce qu'on va faire les Lyonnais qui sont quasiment tous sur la ligne médiane. On est à quoi, quelques secondes désormais du coup d'envoi de cette rencontre, 20h44. On n'a jamais été aussi près du début de cette saison de Ligue 1 pour nos violets de Toulouse qui vont étrenner pour la première fois ce tout nouveau maillot ici sur la pelouse du stadium face à Lyon, un adversaire qui leur a réussi par 2 fois la saison dernière et jamais 203. C'est ce qu'on espère ici sur votre radio ici Occitanie, sur laquelle vous allez vivre tous les matchs du TFC, à commencer par le premier, le coup d'envoi qui vient d'être donné ici au stadium de Toulouse. Les Lyonnais qui se projettent vers l'avant avec un long ballon, Rasmus Nicolaisen qui le repousse, qui va chercher Santiago Hidalgo au duel. Santiago Hidalgo qui reste debout, il est quand même plus petit que Clinton Mata, le capitaine lyonnais ce soir, qui dévisse ballon de la tête, récupéré par Christian Caceres sur la ligne médiane. Marc McKenzie dans son couloir droit ressort avec Guillaume Rest en retrait devant sa surface. Guillaume Rest avec le virage, Brice Taton dans son dos, Guillaume reste à sa droite pour Marc McKenzie. McKenzie pour Caceres, redescendu, Caceres va chercher sur le côté droit, Roland Vignolo qui est parti, ce long ballon devant, Roland Vignolo à la course, peut-être, non, il est devancé par Clinton Mata, Jørgensen qui vient au pressing, le ballon qui va être récupéré par Thomas Jørgensen, intervention de Guillaume Paradis, une faute de
1: Diallo.
0: Ouais, Ismaël Diallo. Diallo, l'ancien Dijonais.
1: Ouais, proche de son joueur, c'est bien hein, de pas se laisser distancer, de coller son attaquant, de pas lui donner d'espace. Le ballon est redonné aux Lyonnais avec cette faute.
0: Elle est dans le couloir gauche lyonnais. Ce ballon pour Ouedraogo. Ouedraogo qui renverse en direction de Atekam sur le côté droit. Le ballon toujours pour les Lyonnais. Félix Bacher. Bacher pour Clinton Mata. Mata pour Duranville. Duranville cherche une solution sur la ligne médiane. Pour l'instant, le bloc toulousain qui reste relativement haut, qui empêche les Lyonnais de rentrer dans la moitié de terrain des violets. Jørgensen qui vient presser. Roland Vignolo aussi. Attention, Christian Caceres là qui se fait déborder par Noah Narté. Noah Narté qui peut décaler à sa gauche Duranville. Duranville à l'entrée de la surface, il vient jouer avec Narté. La parade de Guillaume Rest sur ce centre qui était au ras de la ligne quasiment. Il est venu se détendre. Guillaume Rest repoussé du bout du gant. Ce centre qui aurait pu faire mouche si un Lyonnais avait réussi à croiser sa trajectoire. Et c'est sorti en corner par la défense toulousaine. On a eu chaud sur cette action dès la deuxième minute de jeu. Toujours 0-0 ici au stadium.
1: Ouais.

0: superbe intervention de Guillaume Rest. Il fallait la faire, vigilant pour la première incursion lyonnaise dans la surface et ce corner qui va suivre.
1: Tiré de la gauche vers la droite. Quand on regarde le virage Brice-Tatoin, c'est parti. Premier poteau. Ce ballon qui traîne, c'est dévié par la défense toulousaine. Ça sort de la surface de réparation. C'est récupéré par Duranville. Duranville qui navigue, qui peut
0: allez,
1: transmettre.
0: C'est un bon ballon pour
1: récupération
0: récupérer. Oh là là,
1: toulousaine. Avec Yann Bo tout seul peut-être. La chevauchée folle de Yann Bo. Il y a 4 Toulousains au soutien. Yann Bo, le crochet
0: pourquoi
1: intérieur.
0: Pas
1: la frappe. C'est au-dessus. C'est au-dessus pour Yann Bo après cette action de quasiment 100 mètres. Quand même, récupération de toulousaine. Et puis derrière, on envoie les chevaux, on lâche tout, on enlève la charrue. Yann Bo qui s'est mis sur son pied droit pour essayer d'aligner le but de Rémi Descamps. Ça passe au-dessus de la transversale pour les Toulousains. Toujours 0-0 à la troisième minute de jeu.
0: Ah, dommage, belle contre-attaque toulousaine. On ne peut pas reprocher à Bo d'avoir tenté sa chance, d'avoir utilisé l'appel de balle, le super appel de balle, hein, parce que Hidalgo, il part de très très loin. Il avait 20 mètres de retard sur Bo. Il a proposé une solution sur le côté gauche. Bo a décidé d'en profiter, de rentrer à l'intérieur. Malheureusement, il ne cadre pas sa première frappe, mais il y a de bonnes intentions. On voit 2-3 fusées toulousaines qui sont parties vers l'avant. Ça, c'est de bon augure pour la suite.
1: Et du rythme dans ces 4 premières minutes pour l'instant de cette première journée de Ligue 1 pour les violets du TFC. Marc McKenzie qui va chercher en retrait Nicolas Schmitt à gauche pour Rasmus Nicolaïsen pour Guillaume Rest, Louane Sébu pour Schmitt à nouveau. Schmitt qui tourne sur lui-même, cherche une solution. L'appel de Roland Vignolo en profondeur, il est parti Vignolo. Il est pas hors jeu Vignolo. Allez, ça tente.
2: Okay.
1: Voilà, il a pas assez croisé son tir. Roland Vignolo. Ça va fuir le cadre de Rémi Descamps. Il avait fait le bon appel, l'Argentin. Parti en profondeur.
0: Ouais, déjà, il avait été sollicité par Caceres quelques minutes auparavant. On sait que Vignolo, une de ses qualités, c'est la vitesse. En plus, il est généreux. Il fait de bons appels. Forcément, il va y en avoir d'autres dans le match. Et encore une fois, sur un bon ballon, je crois, de Schmitt. Hein.
1: Ouais.
0: Dans la profondeur, Vignolo prend le dessus sur son défenseur. Malheureusement, bon, il est sur son mauvais pied droit, il est un peu excentré, il cadre pas sa frappe, mais ça peut être une des solutions pour décanter une situation ce soir.
1: Et ça fait déjà 2 frappes pour les Toulousains qui trouvent des solutions dans cette défense lyonnaise. Ça s'acharne là dans l'entrejeu, récupération Caceres qui peut trouver Yann Bo à quelques mètres
0: bon
1: de la surface.
0: Dans
1: la surface, il n'a pas réussi à transmettre son ballon. Bo à Hidalgo, il reste au sol, il est touché. Christian Caceres, c'est pas terminé. Ce ballon dans le rond central, Bo qui se relève. Marc McKenzie qui temporise un petit peu avec son capitaine Rasmus Nicolaïsen. Yann Bo qui se replace en claudiquant Nicolas Schmitt qui voit l'appel à sa droite d'Ismaël Diallo. Dans son couloir, il est tout seul, l'ancien Dijonais formé au Paris FC. Ismaël Diallo qui peut décaler Roland Vignolo. Allez, un petit peu trop fort, il se barre Roland Vignolo.
0: Oh.
1: Et ce sera un corner, non, intervention de l'arbitre de touche, le drapeau qui se lève.
0: Ouais. Avantage aux défenseurs, mais il n'y avait pas grand chose pour que Clinton Matas se retrouve par terre. Parce que Vignolo, c'est pas un Golgothe non plus. Il a voulu s'imposer un peu juste à l'épaule. Bon, c'est sifflé. Ça permet à tout le monde de souffler un peu, de se replacer, et surtout aux Lyonnais de se dégager parce qu'ils vont pas chercher à jouer bas vu que là, pour l'instant, ils se font un petit peu dominer par les Toulousains.
1: Les Lyonnais qui, on le rappelle, ont fait 11 changements qui sont le regard tourné vers les matchs de barrage face au Vélarbatché pour se qualifier en Ligue des Champions. Pas forcément la tête à la Ligue 1, mais sauf que les Toulousains, eux, ils l'ont. Et ils sont bien rentrés dans cette rencontre. 5e minute de jeu, 6e même, toujours 0-0 ici au stadium entre le TFC et l'Olympique Lyonnais. Les Lyonnais qui ont remis la patte sur le ballon avec Félix Baché, le défenseur central qui va chercher le côté gauche. Mohamed Ouedraogo pour Baché à nouveau. Ballon derrière. On cherche le côté droit. Les Lyonnais qui font tourner. Hidalgo qui vient presser. Et le bloc toulousain qui remonte. Rasmus Nicolaïsen qui peut récupérer ce ballon. Non, ce sont finalement les Lyonnais. Allez, Caceres. Christian qui n'a pas réussi à remettre le pied sur le ballon. On va chercher le côté gauche. Attention, ça peut aller très vite avec Julien Duranville. Duranville face à Ismaël Diallo. Ce ballon centré. Récupéré. Attention dans la surface. Diallo qui s'interpose à grand coup d'épaule qui permet aux Toulousains de récupérer un 6 mètres précieux. Face à Mats Bidstrup qui était arrivé lancé comme un frelon.
0: Heureusement que l'attaquant lyonnais ne joue pas en retrait avec un autre joueur parce qu'il y avait de, plusieurs Lyonnais dans la surface de réparation. Et puis après, avec le bon retour d'Ismaël Diallo pour permettre aux Toulousains de récupérer le ballon qui est maintenant dans les pieds de Guillaume Rest.
1: La remise en jeu du gardien du TFC pour Nicolas Hyssen pour son gardien de but. Christian Caceres, attention, beaucoup de Lyonnais qui traînent quand même. Rasmus Nicolaïsen qui est sur le coup, qui va chercher Nicolas Schmidt, qui a un coup à jouer ce soir. Nicolas Schmidt en l'absence notamment d'Alexis Voss, suspendu pour cette rencontre. Dayan Métallier aussi était suspendu, mais on a appris hier qu'il partait pour l'Angleterre, direction Sunderland, le pitchoun toulousain.
0: On s'y préparait, on s'y attendait, hein, avec les super prestations que Dayan Métallier avait fait l'année dernière. Son nom était souvent cité pour des intérêts à l'étranger. On lui souhaite une très bonne continuation.
1: Oui.
0: Et merci à lui pour la belle saison qu'il a faite l'année dernière.
1: Merci Dayan pour le travail. Effectivement, les Lyonnais qui récupèrent ce ballon qui était à 5-6 mètres de leur surface de réparation. Le ballon sur le côté gauche, toujours avec Duranville en retrait pour Ouédraogo pour son capitaine Clinton Mata dans sa surface. Ouédraogo à nouveau surveillé par Julian Vignolo, Thomas Jorgensen aussi qui communique beaucoup avec Santiago Hidalgo qui reste en pointe. Et le ballon à droite pour Zachary Atekam notamment, et Félix Baché pour Atekam. Il est parti sur le côté droit, on va essayer de lancer une attaque. C'est surveillé par Christapé qui s'impose. Christapé, et la faute sur Christapé de la part de Kyle Boudache.
0: Ouais, il s'en sort bien, hein, avec un duel au début où ça aurait pu être sifflé côté lyonnais, et puis après la bonne récupération et un petit peu d'expérience malgré son jeune âge pour provoquer un coup franc.
1: Christapé, 20 ans à peine.
0: Les recrues toulousaines
1: qui se mettent en évidence pour l'instant.
0: Sortent du berceau presque. Ouais. Ils sont jeunes. Hein. Ouais.
1: Ismaël Diallo, 22 ans.
0: Ouais.
1: Et puis Thomas Jorgensen, 20 ans à peine aussi.
0: Ouais. Christapé, 20 ans également.
1: Ah oui. Ismaël Diallo, 22 ans aujourd'hui, 23 ans demain. C'est son anniversaire demain. Il est né le 23 août. Ah, Jorgensen, le passement, c'est bien fait. Jorgensen, le centre, au second poteau, il n'y avait personne, c'est pas terminé. Sur le second ballon, Christian Caceres qui vient se battre, il y a même peut-être. C'est sifflé par Guillaume Paradis. Et un bon coup franc à venir pour les Toulousains. C'est joué rapidement avec Nicolas Schmidt sur Christian Caceres, le centre de Caceres pour Yambo, qui aurait presque dû prendre le temps de la contrôler celle-ci. Il a tapé en première intention ce centre bien dosé de la part de Christian Caceres. Ça passe à droite du but de Rémi Descamps. Et ça fait toujours 0-0. Yanbo qui a voulu essayer de tirer le plus vite possible pour tromper, pour jouer de l'effet de surprise, qui n'a pas pu contrôler son ballon comme il l'aurait pu, dû ou voulu.
0: Ouais. On est dans la surface de réparation. Hein. C'est soit effectivement on a vraiment vu avant tout le monde et on sait qu'on peut avoir le temps ou qu'on n'a pas le temps justement de taper le ballon en une touche de balle. Allez, il faut mettre
1: Vignolo.
0: Juste
1: c'est parti. Vignolo, cadré. Servi par Jorgensen. Vignolo, devrait peut-être. Son pied gauche, c'est contré par la défense de Lyon. Mais c'est pas terminé avec Jorgensen. Et ce numéro 8, si emblématique ici à Toulouse. Cette balle qui rebondit pour les Lyonnais. Il se bat, Santi Hidalgo, le drapeau qui se lève. Faute toulousaine. Je suis pas sûr que le ballon soit sorti.
0: Petit excès d'engagement, mais même si c'était dans l'esprit. C'est encore une fois, les Lyonnais vont pouvoir se dégager, mais on voit encore Hidalgo qui, avec toute sa fougue.
1: Et les Lyonnais qui subissent quand même cette entame de match avec des Toulousains volontaires qui se projettent beaucoup vers l'avant avec ce quatuor d'attaquants dont on entend beaucoup le nom, ça revient beaucoup. Jorgensen, Vignolo, Boho, Hidalgo, ils font mal à la défense de l'OL pour l'instant.
0: Ouais, ils ont quelques possibilités. Maintenant, il faut juste réussir à trouver le cadre lyonnais. C'est ce qui manque du côté toulousain, mais il y a de bonnes intentions. On voit de la bonne technique, notamment de la part de Jorgensen, pied droit, pied gauche, des bons appels de Vignolo, la fougue d'Hidalgo. On sait qu'on peut compter sur lui, sur le fait de faire un pressing, mais pas que, hein, de faire des bons appels. Il aurait pu être bien servi deux fois par Boho, une fois où l'attaquant toulousain a souhaité prendre sa chance seul. Après, il y a eu un petit cafouillage, mais ça se met en place. Hein. C'est le premier match. Il y a eu quelques matchs de préparation. Pas pour Jorgensen qui vient d'arriver,
1: oui.
0: Mais pour les autres, il va falloir encore quelques matchs pour vraiment montrer tout le potentiel de cette équipe.
1: Jorgensen cadre à Viborg l'an dernier, 36 matchs, 5 buts, 9 passes décisives à 20 ans seulement. Et ce ballon récupéré par Christian Cáceres qui peut trouver Jorgensen, justement l'appel de Yann Boho. Yann Boho qui est parti, ce ballon encore, qui encore. Va être trop long. Rémi Descamps qui tente la passe à droite sur Zakaria Atekam. Atekam qui va trouver la touche, mauvaise passe à destination de Kyle Boudache.
0: Ça récupère vite à côté toulousain, hein. Dès qu'il y a une offensive, il y a la bonne réaction de ne pas perdre de terrain, de presser, d'essayer de déstabiliser cette défense lyonnaise et de pouvoir récupérer. Ah, attention, mauvais ballon de Cáceres.
1: Et ça va très vite aussi du côté du Lyon avec Noah Narté. Noah Narté qui déboule au côté gauche à destination de Duranville. Duranville sur son pied gauche, bien chassé par Christian Cáceres qui fait ressortir le ballon en dehors de la surface de réparation. Narté en retrait pour Ouédraogo. Ouédraogo qui va chercher une solution. Mathis de Carvalho. De Carvalho en retrait à nouveau pour Félix Baché. Félix Baché à droite, destination de Kyle Boudache. Boudache qui va tenter le centre quasiment sur la surface de réparation. C'était bien lu de la part de la défense toulousaine. Ce ballon qui va sortir en corner pour les Lyonnais. Christapé qui s'est interposé.
0: Et on voit que malgré tout, il va pas falloir trop donner de cartouches à cette équipe lyonnaise parce qu'ils ont, malgré tous les changements dont on a pu discuter au début de ce match, des qualités offensives avec des joueurs rapides. Il va falloir faire attention à ne pas avoir trop de déchets côté toulousain.
1: Et ce sont aussi des joueurs qui vont vouloir se montrer en prévision de la campagne européenne. Il y a des places à prendre à Lyon aussi. Allez, le corner tiré directement dans les gants de Guillaume Rest qui avait bien lu, qui lui aussi est précieux. Pas beaucoup d'interventions à faire, mais le peu qu'il a fait, il les a bien faites. Guillaume Rest.
0: Allez.
1: On va chercher le côté droit.
0: Bien sûr.
1: Avec Diallo.
0: Allez, il faut prendre le couloir. Bien sûr,
1: parti.
0: Diallo.
1: Bien sûr, il avance tout seul. Le Toulousain qui est déjà quasiment sur la surface de réparation. Il poursuit son effort. Le centre, il n'y a personne pour couper. Cette tentative d'Ismaïl Diallo.
0: Ouais, un peu précipité. Il a fait 70 mètres avec un peu moins de lucidité. Pas beaucoup de monde au centre. Il aurait peut-être même pu rentrer dans cette surface de réparation où on sait qu'il n'y a pas la possibilité côté lyonnais de toucher les Toulousains. Mais il n'a pas forcément trop l'habitude de se situer dans cette zone de terrain. D'où ce centre un petit peu approximatif.
1: La tête de Nicolas Schmidt derrière lui sur Mark McKenzie, revenu du mondial. Lui qui l'a disputé avec les États-Unis qui se sont inclinés face à la Belgique en huitième de finale. Mark McKenzie à droite pour Diallo. Solide aussi Ismaïl Diallo.
0: Ouh là là,
1: attention
0: là
1: à cette mauvaise passe de Diallo. C'est dans l'axe du terrain, peut-être le lobe sur Guillaume Rest. Heureusement, ce sera complètement à droite du but de Guillaume. Heureusement, parce que cette passe de Diallo dont on disait le plus grand bien, ouais, c'est un petit peu troué avec une passe qui a remis le ballon dans l'axe du terrain, dans les pieds des attaquants de Lyon. Heureusement qu'ils tentent cette option du lob de tirer de loin,
0: oui,
1: puisque Guillaume Rest était très avancé aussi. Mais
0: si l'attaquant lyonnais réussit son geste, ça peut faire plus mal. Mais on le sentait un petit peu au niveau de Diallo, justement sur sa prise de balle, sur son mauvais pied. Il a forcé les choses, même si là on récupère le ballon. Non, l'arbitre siffle, donc c'était un mauvais choix de la part de Diallo. Et on se rend juste compte, comme on l'a dit il y a deux minutes, que les Lyonnais vont utiliser le moindre ballon pour pouvoir se mettre pour pouvoir être dangereux ce soir. Ça va dépendre de la qualité toulousaine.
1: Ouais, toujours 0-0 ici au Stadium de Toulouse, à la 15e minute de jeu. Les Lyonnais qui font tourner derrière. On prend une toute petite respiration ici sur votre radio, ici Occitanie. On joue depuis un quart d'heure dans cette première journée de Ligue 1. Toulouse et Lyon se neutralisent 0 partout pour l'instant au quart d'heure de jeu.
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1: Toujours 0-0 ici au Stadium de Toulouse entre le TFC et l'Olympique Lyonnais. Les Toulousains qui ont la patte sur le ballon avec Ismaïl Diallo sur son couloir droit. Le départ de Roulian Vignolo, il est pas en jeu. L'Argentin Roulian Vignolo qui a posé son effort. La sortie de Rémi Descamps qui est venu s'imposer devant l'attaquant toulousain. qui porte le danger décidément dans ce début de rencontre. On joue depuis un petit peu plus d'un quart d'heure ici, toujours 0-0, mais les Toulousains sont séduisants dans ce premier quart d'heure, Julien.
0: Avec cette combinaison qui s'est répétée avec les appels de balles en profondeur de Vignolo. Qu'on trouve bien, il trouve les bons espaces et puis les porteurs de balles réussissent à pouvoir le mettre sur orbite. Ça termine pas comme on le voudrait pour l'instant, mais il s'en fallait de peu et surtout l'intervention du gardien lyonnais sur cette dernière offensive toulousaine.
1: Et ça va finir par rentrer pour les Toulousains qui récupèrent une faute. Santiago Hidalgo qui a réussi avec son corps à se mettre face à un défenseur lyonnais qui l'a ceinturé, qui a été logiquement sanctionné par Guillaume Paradis. Et Nicolas Schmidt qui a pris le côté droit, le milieu allemand qui va lancer ce ballon sur Julian Vignolo. Ça fonctionne bien cette connexion, il s'en est débarrassé trop vite.
0: Ouais, d'attendre un petit peu encore de choisir peut-être Chris Tappé sur le côté gauche qui est souvent seul comme Ismaël Diallo. C'est vrai qu'on se rend compte que sur le terrain il y a beaucoup d'espace malgré le nombre de 22 habituels de joueurs sur la pelouse. C'était rare de voir autant d'espace un petit peu la saison dernière. C'est souvent très regroupé. Là, on sent que Nicolas Schmidt notamment peut trouver des bonnes passes à l'intérieur, que Vignolo peut prendre la profondeur, que Ismaël Diallo ou Chris Tappé ont de l'espace dans les couloirs. Il y a de la vie sur la pelouse du stadium ce soir.
1: Oui, Chris Tappé, Ismaël Diallo qui joue presque comme jouait Aaron Donum ou Dayan Metali en piston la saison dernière.
0: Hein. Oui, là on voit que c'est un système à 4 derrière, mais souvent soit Nicolas Schmidt, soit Caceres viennent s'intégrer dans la défense centrale toulousaine et pour permettre justement aux joueurs sur les côtés d'avoir un peu plus d'espace. Encore une fois avec une belle remontée de balle toulousaine
1: et Yann Bo qui démarre depuis la ligne médiane. Yann Bo qui cavale, il a le soutien à gauche justement de Chris Tappé. Ce ballon de la surface, le centre, ce sera pour personne et ce sera en touche, ce ballon qui va sortir en dehors des limites du terrain.
0: Encore une fois des bonnes initiatives, peut-être Yann Bo d'avoir un toucher un peu meilleur au niveau de sa passe pour justement permettre à Chris Tappé qui est lancé d'avoir ne serait-ce qu'un mètre d'avance sur son adversaire pour avoir un peu plus de visibilité sur le centre qu'il peut faire. Là, ce centre a été un peu précipité, pas trop de monde dans la surface, donc c'est ce manque de justesse côté toulousain qu'il va falloir régler. Mais voilà, on est encore à la 20e minute de jeu, il y a du temps, il faut trouver les bons automatismes.
1: Rasmus Nicolaïsen en retrait pour son gardien Guillaume Rest. Le TFC encore en rodage et ça sera le cas jusqu'à la fin du mercato et même un petit peu après, une fois que l'effectif sera totalement fixé du côté de l'île du Ramier. Ce ballon récupéré par Nicolas Schmidt, Marc McKenzie pour Christian Caceres. Caceres qui échappe à un premier Lyonnais. La passe en profondeur pour Julian Vignolo qui n'est pas parti. Ce sera récupéré par Rémi Descamps, le gardien de l'Olympique Lyonnais, qui se substitue à Dominique Greif, habituel titulaire du poste, mais laissé au repos en prévision du match de Ligue des Champions de barrage pour la Ligue des Champions face au Fenerbahçe. Le ballon pour les Lyonnais avec Félix Bâché.
0: Sans forcément vouloir mettre trop de rythme non plus côté Lyonnais. Hein. C'est vrai qu'il y a beaucoup de changements. Il y a des joueurs qui vont devoir se montrer, mais.
1: Mats Bidstrup qui rate son centre.
0: Pas forcément l'automatisme.
1: C'est récupéré par les Lyonnais de loin. Qui se détend du Guillaume Rest. Je suis pas sûr qu'il la touche, ça passe à gauche. Ce sera un 6 mètres pour les Toulousains après cette frappe du gauche là des.
0: Elle a pas dû passer loin.
1: Ouais, quand même, il a dû avoir un peu de courant d'air autour du but de Guillaume Rest. Le virage Brice-Taton, tout le monde a les mains sur la tête.
0: Ouais, la patte gauche de Bouda sur ce coup-là qui récupère un ballon axial et qui tente sa chance avec une frappe enroulée. Guillaume Rest était peut-être sur la trajectoire et c'est sûrement pour ça que le ballon n'est pas cadré, mais il s'en est fallu de peu pour l'ouverture du score ce soir sur la pelouse du stadium.
1: La pelouse toute neuve du stadium de Toulouse, changée en milieu de semaine.
0: La pelouse ou la piste du stadium?
1: Oui, parce qu'on voit les rouleaux encore, les joints ne sont pas tout à fait finis ici sur la pelouse du stadium, mais c'est quand même un petit peu mieux que lors du match amical face à Hambourg où il y avait quand même certaines sections qui étaient bien cramées de la pelouse du stadium. Là au moins c'est vert partout, des nuances de vert, un joli camailleux certes, mais vert quand même du côté de l'île du Ramier avec ce ballon pour Chris Tappé en retrait pour son gardien Guillaume Rest. Rest pour Marc McKenzie, un des tauliers, un des papas de ce groupe toulousain avec son expérience. Yann Boho qui est lancé, c'est récupéré par Jorgensen qui traînait là. Jorgensen qui va décaler sur le côté gauche. Chris Tappé à nouveau, ce ballon qui va sortir en dehors des limites du terrain, c'est poussé en touche par le Toulousain et la remise en jeu à venir pour les Lyonnais. Mais on est encore dans cette moitié de terrain lyonnaise. avec des Toulousains qui maintiennent les visiteurs assez haut sur le terrain. Julian Vignolo avec son activité, Ismaël Diallo aussi.
0: Ah oui, oui, oui, elle est retouchée, il me semble.
1: Et ouais, mais la touche, elle est pourtant lyonnaise, malgré ce contre.
0: Monsieur Paradis, un peu masqué par l'autre joueur, pas forcément aidé par son assistant. Ça reste côté le ballon côté Toulousain, côté lyonnais, pardon.
1: Oui, Draugo à la remise en jeu, et c'est récupéré quand même par Rasmus Nikolaïsen.
0: Super vite, les ballons sont vite récupérés. Les Lyonnais, ils n'existent pas beaucoup dans ces 22 premières minutes.
1: Ils jouent sur
0: ils jouent sur des contres ou sur des ballons perdus par les Toulousains essentiellement. Il n'y a pas forcément de construction côté lyonnais. Ça s'explique peut-être par le fait qu'il y ait eu beaucoup de changements. Il y a quand même beaucoup de titulaires en puissance sur le banc lyonnais. Ça serait une bonne idée que les Toulousains en profitent sur cette première mi-temps pour peut-être prendre l'avantage dès qu'ils peuvent, parce que c'est vrai que quand il va y avoir d'autres Lyonnais qui vont rentrer, ça peut être un tout autre scénario.
1: Ah oui, ça va ramener de la qualité sur la pelouse, même s'il y en a déjà pour des Lyonnais qui tiennent tête au TFC. 0 partout pour l'instant à la 23e minute de jeu dans cette première journée de Ligue 1. Guillaume Arrest qui est sorti de ses buts très haut sur le terrain pour rendre ce ballon à Christian Caceres. Nicolas Schmitt dans le trafic qui peut trouver Yann Bo, l'appel à sa gauche de Chris Tapé, mais Yann Bo, il préfère dribbler. Il est bon, c'est le meilleur dribbleur européen qui va renverser Christian Caceres qui laisse filer pour Ismaël Diallo. Ismaël Diallo sur son pied droit, le centre au second poteau. Hidalgo, trop court, ça sera un corner pour les Toulousains.
0: Bien joué, on voit une belle action construite, ça part de Chris Tapé qui joue encore sur Guillaume Rest en retrait, et puis après ça part dans l'intérieur du jeu toulousain, Caceres, Schmitt, Beau, et puis après ça part sur le côté Diallo, et ça se termine par un centre, peut-être un peu plus de présence côté toulousain, même s'il y avait 2-3 joueurs il me semble,
1: ouais.
0: Mais pas de joueur toulousain trouvé la tête, c'est pour ça corner à suivre maintenant.
1: Thomas Jorgensen pour le taper. Ce corner de la gauche vers la droite devant le virage, Christophe Revault, premier poteau, il y a du monde dans la surface sur le second ballon, Christian Caceres qui se précipite, qui sera le premier, la passe en retrait pour Ismaël Diallo qui laisse filer, il a l'appel de Marc McKenzie, ce sera finalement pour Nicolas Schmitt pour McKenzie. Il va chercher le côté gauche, Yann Bo, la longue transversale qui contrôle. Et on se rapproche à nouveau de la surface de réparation lyonnaise. Yann Bo sur son pied droit. Yann Bo qui peut décaler Caceres, qui récupère légère passe en retrait pour Nikolaïsen. Nikolaïsen pour Nicolas Schmitt. Schmitt, la roulette devant la défense lyonnaise pour décaler Christapé. Christapé sur son couloir gauche cherche une solution. L'appel de Yann Bo, il est parti. Yann Bo, le centre, premier poteau. On n'a pas réussi à la couper cette balle. Et ce sera un nouveau corner pour les Toulousains.
0: Joli mouvement encore toulousain qui se termine par un centre. Les Lyonnais sont là aussi pour défendre leur but, et c'est ce qu'ils font bien jusqu'à présent. Mais les déplacements sont intéressants. Déplacement de Beau dans le dos qui est bien trouvé, pas hors jeu. Et puis après le déplacement de Hidalgo pour être là à la récupération du centre en retrait. Encore une fois un corner tiré par le Danois. Nouvelle arrivée.
1: Thomas Jorgensen avec son pied gauche. Second poteau. C'est récupéré peut-être McKenzie Caceres.
0: Oh,
1: qui décale Vignolo. Vignolo, la frappe. Ça va terminer. Et après un jeu de flipper, ça rebondit dans tous les sens. Le gardien qui part, la défense aussi. Le poteau. Et puis derrière, ça passe à côté du but de Rémi Descamps. Quelle occasion énorme pour les Toulousains. Comment Chris Tapé n'arrive pas à la mettre au fond. Le gardien était aux fraises. Il cherchait encore le nord pour savoir où se relever. Les Toulousains étaient de partout aux avant-postes et ça chauffe en virage. Christophe Revault qui va pousser juste derrière Thomas Jorgensen pour taper ce troisième corner consécutif pour le Danois, le nouvel arrivant qui était venu déposer un caviar sur la tête peut-être. Non, ce sera pour Yann Bo, ça se joue avec une passe Bo pour Nicolas Schmitt qui va s'entrer dans l'axe. Ça se rebondit encore, il y a le feu quand même dans la surface de réparation lyonnaise.
0: Là, c'est sauf qu'il peut là,
1: il concède une touche les Lyonnais, mais alors quelle occasion encore les Toulousains.
0: Il y a déjà un premier poteau et puis après Chris Tapé, sûrement qu'il est surpris par l'effet au niveau du ballon que le gardien lyonnais a donné en tapant sur le
1: La longue touche encore de Marc McKenzie. Ce c'était le corner quand il l'a fait, cette touche on l'avait presque oublié. Marc McKenzie qui a du Julien Marchand dans chaque biceps, mais là il a mis presque trop loin ce ballon et ça va passer après une tête manquée des Toulousains au-dessus de la transversale de Rémi Descamps.
0: Et ça fait deux occasions pour Chris Tapé, peut-être qu'il n'en aura pas autant dans toute la saison.
1: Ah oui,
0: ça aurait été bien qu'il en concrétise une, parce que là il y avait aussi le feu dans la dans la surface lyonnaise, hein, Christapé qui était à 2 mètres de la ligne et qui n'a pas bien géré la longue touche de Mackenzie. Allez, on attend un but côté toulousain.
1: Vignolo qui se bat, qui va chercher ce ballon, le faire rebondir sur les Lyonnais pour récupérer la touche. Marc Mackenzie en retrait qui vient placer tout ça. Ismaël Diallo en une touche avec Nicolas Schmitt. Il va lancer Julian Vignolo à la course. Il est plus rapide que Ouédraogo. Julian Vignolo, mais Ouédraogo s'est interposé le premier sur ce ballon. Mauvaise sortie de balle là des Lyonnais. C'est récupéré encore par Ismaël Diallo qui pousse ce ballon quand même dans les pieds des joueurs de l'Olympique Lyonnais. C'est parti à droite avec Zakaria Atekam qui déboule sur le côté droit. Ça va très vite aussi du côté lyonnais. Atekam, l'énorme effort, le centre et le tacle de Christian Caceres. On aurait presque revu Charlie Cressouel à ce moment-là. Là, mais c'est Christian Caceres qui est venu s'interposer et Toulouse qui concède quand même le corner.
0: Ah oui, on est jamais étonné hein, des efforts que fait Caceres. 60-70 mètres avec la vitesse prise du côté lyonnais, mais il faut compter sur Christian Caceres, même si c'est à l'arrache sur un tacle glissé pour s'interposer à suivre le corner lyonnais.
1: Qui va être tiré de la droite vers la gauche quand on regarde le virage Bristaton derrière le but de Guillaume Rest, qui pour l'instant lui aussi fait son match parce qu'il a eu quelques paires d'affaires quand même. Le pitchoun.
0: Ah ouais, dès les premières minutes avec cette belle intervention à bien se baisser pour éviter qu'un centre lyonnais soit mieux utilisé.
1: C'est parti, premier poteau, la tête d'Erasmus Nicolaïsen. Et puis Yann Beau qui va partir, qui va gicler de la surface pour mettre la pression et essayer de récupérer ce ballon. Il est trop court, c'est déjà dans les pieds de Rémi Descamps, le gardien de l'Olympique Lyonnais, qui demande à tout le monde de se calmer et de temporiser. À la 28e minute de jeu, toujours 0-0 ici sur la pelouse du stadium. Mais les Toulousains font chauffer la surface de cet Olympique Lyonnais, vraiment pas serein avec ses 11 rotations, on le rappelle. Et Toulouse qui serait bien inspiré de profiter de cette rotation pour essayer de décrocher sa première victoire de la saison.
0: Allez, il faut que les occasions soient mieux géré. Il y en a eu des occasions hein, sur ces 25 premières minutes, même un peu plus, quasiment la demi-heure de jeu.
1: Le ballon décalé sur le côté droit à destination de Kaïl Boudache. Récupéré par Atekam. Atekam pour Boudache. Boudache pour Atekam. Passe en retrait sur Mathis de Carvalho. Clinton Mata. Du mal à avancer du côté lyonnais. C'est hermétique aussi ce bloc toulousain. Là, peut-être sur Ismaël Diallo. Non. Tout en contrôle, l'ancien Dijonais. Et ce ballon qui a du mal à avancer pour les Lyonnais. Ouédraogo de Carvalho. On fait tourner de la droite vers la gauche, de la gauche vers la droite. Félix Baché. Atekam. Bitstrup, la pelle devant. Et ce ballon qui recule encore avec le bloc lyonnais.
0: Possession lyonnaise première, hein, on va dire possession lyonnaise longue, parce qu'ils n'avaient pas eu grand chose à pouvoir se mettre sous la dent en termes d'utilisation du ballon.
1: Ouédraogo devant Vignolo, le centre, l'intervention de Rasmus Nicolaïsen. Ce ballon dans la surface, c'est pas terminé. Les Lyonnais qui sont toujours aux avant-postes et Thomas Jorgensen qui vient presser, se substituer à Santi Hidalgo juste derrière lui. Les Lyonnais qui continuent de faire tourner. Ouédraogo sur le côté gauche. L'appel de Duranville, l'intervention de Schmitt, c'est récupéré par les Lyonnais. Non, intervention de Guillaume Rest qui s'est
0: Allez, il est parti.
1: Attrapé ce ballon. Ah ouais, Yann Beau qui était parti comme une flèche.
0: Oui. On a envie que ça aille à 2000, hein. Nous on est bien assis.
1: Mais il fait un peu chaud quand même. Hein.
0: Ouais, voilà, non mais bon.
1: Petite trentaine de degrés quand même encore ce soir.
0: Il faut calmer un petit peu. Guillaume Rest a bien fait de ne pas se précipiter. C'est vrai que Beau avait fait un bel appel, mais il y avait encore 60 mètres à faire. On garde des forces, on garde le ballon surtout. Et on construit.
1: Et Guillaume reste justement qui va construire par l'arrière avec Marc Mackenzie. Mackenzie pour Nicolas Schmitt, un peu court sur cette passe. Attention, ça peut aller très vite. Heureusement, Christian Caceres vient au grain. Et premier carton jaune de la soirée, il est pour Nicolas Schmitt. Mais on parlait de respirer un petit peu. C'est ce qu'on va faire sur votre radio ici à Occitanie. Demi-heure de jeu ici entre Toulouse et Lyon. Première journée de Ligue 1, toujours 0-0. Score de parité sur l'île d'Iramia. À tout de suite sur votre radio ici à Occitanie.
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1: Le TFC qui pour l'instant n'arrive pas à trouver la faille face à Lyon, 0-0 à la demi-heure de jeu. Le temps est arrêté ici sur la pelouse du stade. Enfin, en tout cas, le jeu est arrêté parce que sur l'intervention de Nicolas Schmidt qui vient de prendre un carton jaune, un Lyonnais reste au sol. Et on va. Ouais, c'est De Carvalho qui reste par terre.
0: Mathis, on a de suite vu sur le contact que le joueur lyonnais avait eu très mal. Il se tordait de douleur. Et c'est vrai que Nicolas Schmidt était un petit peu juste sur un ballon fuyant. Peut-être qu'il y a un petit peu d'humidité sur la pelouse. Et il n'a pas su trop bien gérer son intervention. On voit le Lyonnais qui est par terre. Espérons que Monsieur Paradis ne soit pas appelé pour vérifier cette intervention, parce que c'est vrai que quand un ballon est entre deux joueurs comme ça et qu'il y en a un qui est un peu plus prompt que l'autre, ça peut faire des dégâts sur des semelles bien évidemment non voulues, enfin, ou des gestes un petit peu involontaires, mais ça peut faire mal. Et avoir la récupération du Lyonnais aussi qui peut influencer aussi la décision future.
1: Pour l'instant, il se remet sur ses appuis, De Carvalho. J'ai pas l'impression qu'on appelle trop la vidéo du côté de Guillaume Paradis. Avec un ancien pensionnaire du stadium, Ricili, qui est en train de regarder, d'assister à cette rencontre. Ancienne gloire, on peut le dire, du retour en Ligue 1 du TFC.
0: Ça rappelle une belle épopée toulousaine aussi, oui. en Ligue 2, avec une très belle saison effectuée de la part de l'attaquant anglais.
1: Ouais, qui n'a pas oublié la ville rose et qui est de retour au stadium ce soir pour apprécier, peut-être, on l'espère, la première victoire de la saison du TFC.
0: Il s'est mal tiré.
1: Ouais, alors là, c'est vrai que ce coup franc de Ouédraogo, il a fait une passe à la tour virage Bristaton.
0: Ah oui, très mal tiré de la part des Lyonnais, qui ont déjà pas beaucoup de possibilités de pouvoir rentrer dans la surface toulousaine, mais là ils l'ont mal exploité.
1: Alors que Nicolas Hyssen, lui, c'est arrivé à destination d'Ismaïl Diallo. Oh, le petit dribble de Diallo, Yann Bo qui vient jouer avec Thomas Jorgensen, et Diallo qui se projette. On va changer de côté avec Christian Caceres à gauche, Caceres pour Schmidt, la talonnade à destination de Nicolas Hyssen pour Schmidt pour Caceres à nouveau, Chris Tapé, Hidalgo. Le coup sur lui-même. Allez, Santi Hidalgo face à Matt Bistrup. Garde la possession, il va falloir centrer. C'est fait, c'est ras de terre, c'est détourné par Félix Bachet. Ce ballon qui reste dans l'air de jeu. Chris Tapé qui va se battre pour le récupérer, non, qui va essayer de garder la touche. Et finalement, il va passer en retrait à son capitaine Nicolas Hyssen, qui n'arrive pas à contrôler ce ballon. Attention, Nicolas Hyssen à la lutte. Rasmus Nicolas Hyssen qui va s'interposer avec son long compas, qui récupère, ovationné par tout le stadium. Et Nicolas Schmidt, légère passe en retrait pour Christian Caceres. À 30 mètres de ses buts, Christian Caceres pour Marc McKenzie pour Ismaïl Diallo. Diallo qui part sur le côté droit, Ismaïl Diallo qui se ravise, puis il passe en retrait pour Schmidt, sauf que c'est intercepté.
0: Allez.
1: Ce ballon récupéré par Matt Bistrup dans l'entrejeu.
0: Yann Bo, petit le coup, dommage. Presque.
1: Qui était venu dans le dos.
0: D'intercepter, ce ballon lyonnais. Dommage.
1: Nouvelle passe en retrait des Lyonnais qui calme le jeu, qui casse le rythme aussi imposé par les Toulousains depuis le début du match. 35e minute. Toujours 0-0 ici sur la pelouse du stadium.
0: C'est Lyonnais, ils ont la chance d'être encore au coude à coude avec les Toulousains, hein, avec toutes les occasions concédées, de pas prendre de but, surtout sur les opportunités toulousaines très proches des buts de Descamps. Pour l'instant, c'est à 0-0, donc là, ils ont tout intérêt à calmer et puis à faire en sorte de pouvoir exister un petit peu plus dans cette rencontre, mais c'est pas cher payé pour les Lyonnais pour l'instant.
1: Et les Toulousains qui récupèrent le ballon, non faute de Yann Bo, estimé Guillaume Paradis, qui va rendre le ballon à ATK, mais aux Lyonnais sur le couloir droit, couffrant à une quinzaine de mètres de la ligne médiane dans le camp lyonnais. C'est remis en jeu rapidement par les joueurs de l'OL, avec sur le côté gauche Ouédraogo face à Vignolo. Ouédraogo qui feinte la passe, qui finalement va chercher son capitaine Clinton Mata pour De Carvalho. De Carvalho à droite pour Kyle Boudache. L'appel de Matt Bistrup, mais Boudache en retrait pour Félix Bachet. Bachet sur la ligne médiane qui recule, la pression de Santi Hidalgo, obligé de repasser avec son gardien Rémi Descamps. Descamps à gauche pour Mata. Mata pour Ouédraogo sur son couloir gauche. Ouedraogo chassé par Vignolo, attention pas de faute. Il reste debout, Duranville. Vignolo qui n'arrive pas avec son tacle à récupérer le ballon. Il y a Ismaël Diallo qui veille au grain quand même devant Ouedraogo qui prépare un centre. C'est touché par Ismaël Diallo. Deuxième ballon avec Duranville, la tête de Marc McKenzie. Et revoilà les Toulousains qui font sortir les Lyonnais. Attention à ce ballon. Oh, cette chandelle à l'entrée de la surface. Mats Wittstrup qui va passer devant. Attention, ce ballon qui traîne. Christian Caceres encore lui qui récupère, qui perd à nouveau ce ballon. Wittstrup en retrait de Carvalho à gauche, le renversement sur Ouedraogo. Mais Julian Vignolo, Vignolo qui le perd justement ce ballon. Julian Vignolo, attention, c'est pas terminé cette action, loin de là, avec Noah Narté. Et Ouedraogo, Ismaël Diallo dans sa surface qui en ressort. Ismaël Diallo face à trois Lyonnais. Le petit ballon par-dessus pour Yann Borreau. Et ça sera une touche récupérée par les Toulousains.
0: Il y a besoin de souffler un peu côté Toulousain notamment. Le côté droit, Diallo et Vignolo qui ont pas mal donné sur ces 35-37 premières minutes. Il y a un peu de déchets. On sent qu'au niveau du Vignolo, il y a la tête qui est un peu basse. Il faut récupérer des efforts. C'est le premier match. Il faut se remettre dans le bain. Donc il faut réussir à savoir mieux gérer tout ça, pas se précipiter. Important de garder, de conserver le ballon, comme ça au moins on court pas après. Et ce jeune joueur là, Jorgensen, il me plaît partout. Il est très fin techniquement, pied droit, pied gauche. Il ressemble beaucoup
1: à Roland Vignolo. Wow, le centre, l'intervention de Rémi Descamps, mais ce ballon, il a juste repoussé, c'est pas terminé.
0: Dégagé.
1: C'est dommage, il y avait deux Lyonnais à la retombée. Il y aurait un Toulousain, ça aurait été un peu plus dangereux. Mais Jorgensen, dont le coach Jens Bertelascu disait, il est intéressant, ballon au pied, il est intéressant aussi dans son jeu sans ballon. Un joueur qui court beaucoup, qui peut jouer 10. C'est comme ça que le TFC veut l'utiliser, qui est capable de jouer 6 aussi.
0: Ah ouais, et il me fait un pied gauche, il me fait penser à Odegaard un peu.
1: Ah oui.
0: Au niveau du joueur d'Arsenal, forcément bien plus expérimenté, mais au niveau du toucher de balle et au niveau de sa position dans le terrain avec Caceres là.
1: Ah, le centre, peut-être la tête lyonnaise, Nicolas Schmitt, ou l'énorme collision.
0: Il a déjà un carton, attention.
1: Ouais.
0: Attention à ses interventions.
1: Musclé, l'Allemand qui est venu se mettre face à De Carvalho.
0: C'est dans le jeu, mais heureusement que le Lyonnais se relève vite.
1: Rémi Humbert, pardon. Humbert,
0: ouais. Mais c'est vrai qu'il n'a pas vu venir Nicolas Schmitt. Il est arrivé.
1: Il est arrivé pour lui expliquer qu'ici il est chez lui.
0: Mais voilà.
1: Il a fait écran.
0: Il avait le mur de Berlin et puis après il y a Nicolas Schmitt aussi. Attention. Ah oui. Il a chopé un peu le mur quand même.
1: La brique.
0: Un petit peu ça, hein. C'est ça. La brique rose du mur de Berlin, bien évidemment. Non, non.
1: Voilà. Ah oui.
0: Mais où on va?
1: La tour de piste de Montréal. Allez,
0: si vous voulez un peu de culture, de géographie, écoutez-nous. Hein.
1: Mais si vous préparez le bac, ne nous écoutez pas.
0: Il y a le temps encore. Ça vient de se passer.
1: Oui, ça va.
0: Ils ont le temps. Ils ont une année encore. C'est bon.
1: Le ballon pour les Toulousains avec Jorgensen à la récupération d'une faute de Marc McKenzie. Signale Guillaume Paradis.
0: Ouais, ça reste des fautes. À 30 mètres du but lyonnais, il y a énormément encore de distance à faire pour pouvoir inquiéter Guillaume Rest. Ça reste des bonnes interventions intelligentes. On peut récupérer le ballon, ok, on peut pas. On est au moins derrière dans le dos des Lyonnais.
1: Le ballon pour les Lyonnais, justement, qui partent sur le côté droit. Nicolas Schmitt.
0: Ouais, là, il fait attention.
1: Ouais.
0: Ouais, vaut mieux. Hein.
1: Il donne ses interventions, mais les Lyonnais, continuent de dérouler sur le côté gauche avec Duranville devant Ismaël Diallo. Ismaël Diallo, tout en contrôle. Ouais, il y a faute peut-être sur Diallo, mais en tout cas, le ballon, ce sera une sortie de but. Récupération pour Guillaume Rest. Et Diallo qui fait un bon match, à part sa passe là, hasardeuse, qui a remis le ballon dans l'axe des Guillaume Rest.
0: Disponible, costaud défensivement, parce qu'il a un bon client quand même face à lui avec Duranville. C'est des joueurs compliqués, c'est des joueurs qui ont un centre de gravité bas, qui ont de la fougue, qui ont de la vitesse dans les jambes. C'est des joueurs qui percutent, donc forcément il faut être costaud défensivement. C'est ce que fait Diallo jusqu'à présent.
1: Et Thomas Jorgensen devant Duranville, justement.
0: Ouais, ça ne perd pas le ballon. Il n'a pas de solution, Jorgensen, mais il ne se débarrasse pas du ballon. C'est un jeune joueur, mais on sent que c'est quand même très, très réfléchi ce qu'il fait. Ouais. Au Toulousain, à l'utiliser peut-être un petit peu plus, parce que je pense qu'il doit avoir une très bonne qualité de passe aussi.
1: Oui. beaucoup de qualité pour la pépite danoise qui s'illustre ce soir pour sa première au Stadium. Le ballon pour Narté devant la surface de réparation toulousaine. Attention, Yann Beau là qui remet presque le ballon sans faire exprès. Ce sera une nouvelle sortie de but.
0: Ouais, y a les efforts qui sont faits hein, côté toulousain encore une fois Vignolo, avec Vignolo qui revient, qui est quasiment dans sa surface de réparation, qui réussit à dégager le ballon qui est contré. Ça permet aux Toulousains de récupérer le ballon et à Guillaume Rest ou Nicolas Hyssen de repartir.
1: Et les Toulousains pour la remise en jeu, mine de rien, 42e minute de jeu. Ouais, ça passe vite. Hein.
0: Toujours 0-0.
1: Marc McKenzie renverse le jeu.
0: Bon, Nicolas Schmitt a le temps de, de féliciter Marc McKenzie de sa passe avant de recevoir le ballon.
1: Bon, oui. Okay.
0: Un petit clapping, allons-y.
1: Allez, Yann Beau sur le côté gauche, il est parti. Yann Beau, il rentre dans la surface. Yann Beau, ce ballon perdu mais récupéré par Christapé. Bien joué, Christapé qui va peut-être pouvoir centrer, récupérer un corner. Non, ce ballon qui ne sort pas. Et Christapé qui récupère le ballon qu'il avait perdu à l'instant face à deux Lyonnais. Christapé qui fait l'effort, qui peut décaler. Yann Beau peut-être le centre à venir pour Hidalgo. Ça passe, c'est contré. Cette frappe, le drapeau de touche qui se lève.
0: Allez, on est reparti. Ça change pas cette année, ça. Non, on attend 5 minutes avant de siffler l'hors-jeu pour voir ce qu'il en est, comment on marque.
1: Le décalage
0: pas,
1: horaire, le temps qu'on contrôle avec les satellites, que ça redescende, tout.
0: Et
1: ça.
0: Voilà. Ah oui, mais ça je savais pas tout ça. Oui. Ah mais c'est vrai que Beau, de par son appel, avait été un petit peu trop prompt par rapport à la passe que son compère du côté gauche, Christapé, lui avait faite. Hein.
1: Oui, Draogo devant Vignolo, obligé de passer en retrait à Rémi Descamps. Bien chanceux de ne pas encore avoir encaissé de but, le gardien lyonnais. Et Descamps qui va sortir gentiment de sa surface. Aller chercher Clinton Mata. Ouedraogo à nouveau. Longue passe en profondeur sur le côté gauche. Avec Marc McKenzie.
0: Les deux tombent, mais il y en a un qui se relève.
1: Oui.
0: Oui, heureusement. Hein, parce que...
1: Qui joue au sifflet tant que ça ne retentit pas. L'action n'est pas terminée. Allez, avec Jorgensen qui va décaler Yann Beau, même s'il est dans la difficulté, il trouve la solution. Yann Beau qui résiste en premier retour. Hein, pas au deuxième, il perd le ballon.
0: Allez, encore
1: sur cette intervention défensive avec Thomas Jorgensen qui ne fait pas de faute si c'est sifflé par Lyon Paradis.
0: Les Lyonnais récupèrent avec encore une fois un coup franc dans leurs 30 mètres.
1: Et le ballon pour Clinton Mata. Ouedraogo devant Vignolo. Il passe en retrait à nouveau pour Clinton Mata, capitaine ce soir. De Carvalho chassé. Allez, par Hidalgo, ballon. Récupéré par Vignolo ce ballon. Oh, le tacle de Lyon avec cette récupération de Julian Vignolo. Il n'y a pas de faute. Santi Hidalgo qui se projette, l'appel qui va profiter à Vignolo. Hidalgo sur son pied gauche, la frappe, c'est contré par la défense lyonnaise. Pas terminé cette histoire avec Narté qui récupère quand même. Allez, Christapé qui fait pas de faute, mais sauf que ce ballon est récupéré par les Lyonnais qui vont se projeter à toutes enjambées à l'entrée de la surface de réparation toulousaine. Le centre, personne pour couper. Ismaïl Diallo tout en contrôle qui va remonter ce ballon. Allez, Ismaïl, il est parti, le petit Diallo sur le côté droit. Qui continue, il est fauché en pleine course par Narté qui va prendre son carton jaune complètement en retard.
0: Ah, ça a fait mal, hein. Ce contre-fort, il a fait mal de Diallo.
1: Ouais.
0: Pouvoir récupérer le ballon et déjà de faire cette belle couverture de ses défenseurs centraux et après de remettre du gaz et de pouvoir repartir vers l'avant, ça a fait mal à la tête et aux jambes des Lyonnais. Et forcément, ça a entraîné une faute de la part des Lyonnais, mais bel effort de la part du latéral droit toulousain.
1: Et 2 minutes de temps additionnel dans cette première période. On va atteindre la 47e minute de jeu ici avant de regagner les vestiaires. Ismaïl Diallo qui va se remettre sur ses appuis, qui va reprendre sa place, qui s'illustre dans son couloir droit. Et Christian Caceres pour la remise en jeu de ce coup franc légèrement dans la moitié de terrain toulousaine, complètement à droite. Et ça sera une passe pour Marc McKenzie. McKenzie pour Caceres, l'appel à gauche de Christapé. Nicolas Schmitt qui va chercher Yann Beau au milieu du terrain. Il va redoubler Beau avec Schmitt, mais il perd ce ballon avec l'interception de Noah Marté. Narté pour Ouedraogo, couloir gauche, Duranville. Christian Caceres, un peu de réussite, récupère le ballon.
0: Petit 1-2 avec les Lyonnais. Et la poitrine.
1: Allez, Jorgensen à gauche pour Yann Beau. Yann Beau qui tergiverse un petit peu, qui recentre son ballon sur Nicolas Schmitt pour Nicolas Hyssen. On pose le jeu, on construit patiemment côté toulousain.
0: Allez, encore une petite action là côté toulousain avant la mi-temps.
1: Diallo côté
0: pourquoi
1: droit.
0: On va la mettre.
1: Feinte le centre. Allez, Diallo qui la remet à Yann Beau qui pivote sur lui-même. La toupie, Yann Beau une fois, deux fois, passe en retrait. Marc McKenzie qui décale Beau à droite. Beau pour Christian Caceres, plein champ.
0: Allez,
1: il a trouvé Hidalgo. La frappe et s'est arrêtée par Rémi Descamps qui s'est couché sur la trajectoire du ballon. Bien lu de la part du portier lyonnais.
0: Ah, c'est pas parti trop comme il le voulait, je pense. Hidalgo, sa frappe du droit, sa frappe du gauche. Tout à l'heure, elle a été contrée suite à un bel enchaînement de l'attaquant toulousain, plein d'instinct, de spontanéité. Ça veut pas sourire encore aux Toulousains, mais les Toulousains tentent malgré tout.
1: Et les Toulousains qui vont regagner les vestiaires, tout comme les Lyonnais. Vous venez d'entendre le coup de sifflet de Guillaume Paradis. Ça n'est terminé de cette première période. Toulouse 0, Lyon 0. 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
1: Score de parité, score vierge à la mi-temps ici du côté du Stadium de Toulouse. Pour ce débrief, Julien, des intentions, de l'ambition et des Toulousains séduisants malgré cette absence de but pour l'instant.
0: Ouais, on reste juste sur notre fin par rapport au but. Hein, le fait que encore on se retrouve à la mi-temps à 0-0 avec toutes ces opportunités côté Toulousain, c'est vrai que c'est dommage. Parce qu'il y avait largement de quoi ouvrir le score sur cette première mi-temps. Après, je regardais un petit peu l'état des joueurs qui rentraient là dans les vestiaires, la sortie du terrain. J'en vois certains qui ont déjà bien mouillé le maillot, qui sont un petit peu éprouvés, mais j'espère que pendant ce quart d'heure de mi-temps, ils vont se régénérer, ils vont recharger les batteries, parce qu'effectivement, comme tu le disais, il y a eu beaucoup de débauches d'énergie cette première mi-temps, des choses intéressantes, une belle utilisation du terrain, pas de précipitation, peu de déchets. On a eu 2-3 passes côté toulousain au niveau d'une relance approximative que les Lyonnais ont essayé d'exploiter sans forcément mettre en grande difficulté Guillaume Rest, mais c'est une première mi-temps quand même très intéressante et qui donne de bons espoirs pour la suite. J'espère qu'on va concrétiser côté toulousain par un but et avoir aussi un petit peu les changements que les Lyonnais vont faire, parce que je pense que du côté toulousain, il n'y a pas grand chose à changer. Oui. Il y a juste des petits automatismes à trouver, de la justesse sur l'avant-dernière passe ou sur le dernier tir. Trouver le cadre et puis ça va le faire sur cette deuxième mi-temps.
1: Des recrues séduisantes pour l'instant, Ismaël Diallo, Chris Tapé, Thomas Jorgensen, dans un système lui aussi qui pour l'instant a l'air de convenir aux Toulousains.
0: Ouais, et chacun dans leur style bien particulier. Tapé et Diallo un peu diffusés sur les côtés. Je pense que ça soit Vignolo ou que ça soit Beau, ils vont pouvoir sentir un petit peu les dédoublements faits par ces deux latéraux. Et puis Jorgensen qui se trouve, on a l'impression que ça fait depuis un moment qu'il joue dans cette équipe.
1: Oui.
0: Il trouve sa place. Ça montre, je pense, l'intelligence du joueur de bien se déplacer, de bien se proposer à ses collègues, à ses coéquipiers. Et puis cette finesse aussi technique, je pense qu'il va y avoir beaucoup de ballons qui pourront passer par ce joueur danois et je pense qu'il va falloir en abuser.
1: Il a tout pour devenir le chouchou du Stadium cette saison, Thomas Jorgensen. En attendant, nous on espère que ça va faire mouche dans cette deuxième période. On va faire comme les joueurs, on prend une toute petite pause. Vous
0: parce
1: aussi
0: que t'as mouillé le maillot aussi
1: là. Ah oui, un petit peu quand même. Nous aussi on va se régénérer, on va prendre 2-3 quartiers d'orange et puis on revient dans quelques minutes pour la deuxième période de ce Toulouse-Lyon. Pour l'instant 0-0 dans cette première journée de Ligue 1. À tout de suite sur votre radio, ici Occitanie.
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0: Céline Dion, The Power of Love sur votre radio, ici Occitanie.
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0: Tous derrière le TFC, dos à dos avec l'Olympique Lyonnais à la mi-temps, 0 partout ici sur la pelouse du stadium. Un TFC séduisant, mais maladroit en première période face à des Lyonnais pas franchement convaincants avec une grosse rotation. On le disait, 11 joueurs sur 11 qui ont été changés en prévision du barrage face à Fenerbahçe. Et les Toulousains qui n'ont pas réussi encore à en profiter pour l'instant du pas de changement a priori ni d'un côté ni de l'autre. On voit les deux équipes de retour sur la pelouse. On prend les mêmes et on recommence.
3: Allez, on recommence avec quelques buts. Côté Toulousain de préférence.
0: Ce serait payé pour des Toulousains qui ont multiplié les efforts dans le sillage de trois recrues là séduisantes. Christapé, Ismaël Diallo, Thomas Jorgensen, irréprochable sur ses 45 premières minutes, qui est la future garde triage annoncée là du TFC, lui qui est un petit peu le chef d'orchestre de

0: Et l'intervention de Guillaume Paradis, le coup d'envoi de cette deuxième période qui vient d'être donné. 0-0 entre Toulouse et Lyon. Un Toulousain au sol, Roulian Vignolo, qui a été au contact là avec Mohamed Ouedraogo. Il va se relever, l'Argentin. Lui aussi qui a fait ses efforts, de grandes courses en profondeur.
1: Ah ouais, il s'est pas laissé vivre cette première mi-temps. On l'a bien utilisé dans la profondeur avec sa pointe de vitesse. On l'a vu revenir soulager quelquefois son compère du couloir droit, Ismaël Diallo. Bonne première mi-temps de la part de l'Argentin, à confirmer sur cette deuxième mi-temps.
0: Et Chris Tapé face à Bitstrup. Chris Tapé, ce ballon perdu, attention, récupéré par Kyle Boudash. Kyle Boudash devant Rasmus Nicolaïsen, le centre trop long, beaucoup trop long, récupéré par Marc McKenzie qui va chercher le côté droit, Ismaël Diallo. Diallo, le long ballon devant pour Julian Vignolo, justement, et ce sera en touche. Ça part trop à droite et ce ballon va sortir en dehors des limites du terrain. Il n'a pas pu le récupérer, Julian Vignolo, malgré son bon appel, une nouvelle fois. Et les Lyonnais à la remise en jeu avec ce ballon pour Rémi Descamps, le gardien ce soir de l'Olympique Lyonnais. Passe à gauche pour Clinton Mata, Ouedraogo. Oh, l'appel devant, Guillaume Rest qui est sorti, bien contrôle joué. Poitrine, bien lu Pichoun, attention le retour, Guillaume Rest qui parvient à dribbler, à récupérer le ballon, à le conserver, Chris Tapé qui du pied gauche va lancer, Thomas Jørgensen qui est parti, qui va pouvoir contrôler ce ballon, non, ce sera sorti par Clinton Mata de la tête, et Guillaume Rest qui a eu chaud quand même sur sa sortie.
1: Ah, il a été calme dans son intervention, bien placé. En anticipant le ballon en profondeur, mais encore une fois on voit que le ballon fuse un petit peu, mais ça n'a pas perturbé le gardien toulousain.
0: Allez, Thomas Jørgensen, le centre Jørgensen, le corner peut-être arraché par le Danois. Ouais.
1: C'est le sosie de Ødegaard. Ah oui. Je suis désolé, il court pareil, pied gauche. Même coiffure de jeu. Même,
0: voilà,
1: même
0: je l'attendais.
1: Ah non, là, je le vois dans le grand écran, pas trop le même visage, mais
0: l'arrêt au
1: dans
0: milieu,
1: son toucher,
0: comme ça.
1: Ouais, dans son toucher de balle, dans sa gestuelle, il fait vraiment penser au joueur d'Arsenal.
0: Et c'est lui d'ailleurs qui va tirer le corner. Il a tiré ceux de la première période, 3 ou 4 en faveur du TFC. Les Toulousains qui sont à nouveau menaçants. C'est parti, c'est
1: en poteau.
0: La tête, ce sera au-dessus.
1: Il va y en avoir des buts sur corner cette année.
0: Oui, ça, sur corner, les touches longues de McKenzie. Il va pas falloir être dans ces 30 derniers mètres face au TFC cette saison, on vous le dit.
1: Non, très bien tiré. On en rigole, mais c'est vrai que forcément, hein, c'est une arme offensive à prendre en compte, que ce soit les touches longues de McKenzie, mais aussi les coups de pied arrêtés qui peuvent être tirés par Jørgensen. Il va falloir aussi jouer avec ça.
0: Et les Lyonnais qui remettent la patte sur le ballon dans le rond central. On va chercher le côté droit avec Zachary Atekam. Atekam qui va centrer pour les pigeons là. Non, attention quand même à ce ballon.
1: Ismaël
0: Diallo
1: aussi. Hein.
0: Ouais.
1: Ah oui.
0: Faute lyonnaise sur Ismaël Diallo. Heureusement là.
1: Rémi Humbert, un jeune joueur aussi, hein, 18 ans. Qu'on avait vu déjà l'année dernière sur quelques apparitions, oui. Qui avait marqué de très jolis buts et qui avait permis à Lyon d'accrocher justement cette place pour la Ligue des Champions. Et on voit, hein, que c'est un jeune joueur tout fougueux qui se bataille sur tous les ballons, assez embêtant pour les défenseurs.
0: Et Guillaume reste pour la remise en jeu, pied gauche très loin devant, sur la tête des Lyonnais, récupération de l'Olympique Lyonnais, attention, le déboulé à droite d'Atekam. Atekam devant Nicolaïsen. Ce sera un corner concédé par le capitaine toulousain.
1: Oh là là.
0: Ah non, c'est un 6 mètres. Hein.
1: Merci.
0: Ah ben on le prend, hein.
1: Oui.
0: Je suis là. Avec Guillaume Rest, hein. Ça va très vite aussi du côté de Lyon, hein, quand il décide d'accélérer. On balaye le terrain, beaucoup d'attaques, de contre-attaques aussi sur cette rencontre. Et le contrôle poitrine de Santiago Hidalgo, poussé dans le dos quand même.
1: Ouais, la faute, ouais.
0: Ah, ça
1: fait du bien, hein, quand même.
0: Cáceres.
1: Quand on peut trouver Hidalgo comme ça, qui n'a pas forcément, hein, le physique d'un Emerson qui est parti, ou d'un Russell Rowe. Hidalgo, il est capable aussi de mettre son corps en opposition et de permettre à l'équipe de faire 40 mètres
0: Jürgensen à gauche pour Christapé. On se rapproche de la surface lyonnaise avec Yann Bou. Yann Bou un peu agrippé, il s'en sort quand même. Yann Bou qui navigue devant la défense lyonnaise, il va ressortir avec Christian Caceres. Caceres pour Yann Bou. Oh, il a tenté la passe en une touche, bon, c'est pas passé. Et Guillaume Reste qui monte encore une fois très haut, lève le nez et cherche à sa droite Santi Hidalgo et Nicolas Schmidt surtout. Schmidt pour Diallo, il a glissé Hidalgo et c'est pas terminé avec Christian Caceres. On se rapproche de la surface de réparation, à nouveau on est sur le côté droit sur l'aile d'Ismaël Diallo. Diallo pour Caceres, le centre de Caceres est contré, ce sera une touche. Ouais, pour Marc McKenzie, ça non ?
1: Ah, pourquoi pas, ouais. Ça va mettre du rythme côté toulousain, c'est pour ça que Caceres joue vite.
0: Hors-jeu. Hors-jeu signalé de la part des Toulousains.
1: Ah, les Toulousains, effectivement, auraient pu utiliser la longue touche. Mais ils ont voulu mettre du rythme, c'est pas plus mal. On va pas leur reprocher de vouloir enflammer encore une fois cette deuxième mi-temps. Dans la lignée de la première.
0: Avec ce ballon pour les Lyonnais, mais qui sont toujours dans leur moitié de terrain. Ça joue avec le feu, ce ballon qui va être récupéré par Marc McKenzie. Passe en retrait pour son gardien Guillaume Rest. Le pouce levé, bien vu McKenzie. Christian Caceres pour réorganiser tout ça. Caceres à nouveau à droite sur William Vignolo qui rentre sa course. Vignolo qui garde son ballon, qui repart à l'extérieur. Vignolo intenable dans ce début de deuxième période. Vignolo, le centre peut-être et le corner récupéré par l'Argentin du TFC sur son déboulé à nouveau à droite. Il rentre sa course, il la ressort, il repasse à l'extérieur, il tente son centre au bout du crampon. C'est contré par la défense lyonnaise et ça fait corner à nouveau. Et c'est Nicolas Schmidt de ce côté-là qui va le tirer.
1: Ouais.
0: De la droite vers la gauche en face du virage Bristaton.
1: Ouais, les Toulousains optent pour des corners sortants, que ce soit à côté gauche avec Jürgensen et côté droit avec Nicolas Schmidt.
0: Et la cuisine, c'est aussi Schmidt. S'il pouvait nous faire sa tambouille, il n'a pas réussi à mettre les bons ingrédients pour arriver à Dame. Mais Jürgensen remet ce ballon dans la zone dangereuse.
1: Allez,
0: Vignolo a son repris. Allez, McKenzie, ce ballon qui traîne. Et non, une nouvelle fois, c'est dévié par la défense lyonnaise. Un nouveau corner. Oh, McKenzie qui était tout seul face au but. Ce ballon qui lui file entre les jambes.
1: Très surpris d'être tout seul.
0: Ah ouais, pareil.
1: La réparation. Il s'est dit, mais où ils sont tous les autres?
0: Tous ces défenseurs qui ne savent pas quoi faire du ballon devant le but ce soir. C'est terrible. Ah, Caceres qui se trompe un petit peu là dans sa frappe. Un petit peu beaucoup. Il a tenté, on ne sait pas trop quoi d'ailleurs. Il a mis en tout cas bien au-dessus du but.
1: Encore une fois, avec Marc McKenzie qui se retrouve tout seul dans les 6 mètres. Qui utilise pas qui ne sait pas trop comment utiliser ce ballon.
0: Ça discute dans la zone technique entre Jens Bertelanscu et Jordan Galtier. Adjoint de Carles Martinez-Doré qui garde cette position auprès du Danois cette saison. Le staff qui reste en place avec l'arrivée, on le disait, d'un psychologue aussi pour aider les Toulousains à franchir ce cap qui leur a peut-être manqué la saison dernière sur certaines rencontres. On est curieux de voir ce que cette tambouille va donner cette saison. En tout cas, pour l'instant, ce qu'on voit, c'est séduisant. Il n'y a plus qu'à marquer, on a envie de dire, pour Toulouse.
1: Ah, il manque plus que ça. On attend ça avec impatience. Il reste du temps pour ça.
0: Les Toulousains qui n'ont pas perdu face à Lyon depuis 2024. Voilà, vous en faites ce que vous voulez.
1: Ah, ça remonte à longtemps, ça. Hein.
0: Ah, quand même.
1: Hein. Ça n'est pas assez, les choses en deux ans.
0: Là, là.
1: Ouh là là.
0: Attention, un seul ballon devant. Bon, il est pas heureux, quand même.
1: C'est l'arbitre, allez. Là,
0: bon, on le saura dans 5 minutes avec. Sait,
1: ouais. Une page de réclame. Aïe, aïe, aïe.
0: Heureusement.
1: Et ouais, mais arrête.
0: Voilà. Et c'est maintenant que le drapeau se lève.
1: C'est fou, mais. Non, mais on le sait en plus, ça se passe comme ça.
0: Il atteint la fin de l'action pour signaler le hors-jeu.
1: 1m50 d'avance de la part de l'attaquant lyonnais. Et il faut continuer. Bon. On s'enflamme un petit peu sur la frappe. Ok, allez.
0: Et le ballon remis en jeu par Guillaume Rest. Passe à Marc McKenzie. Ismaël Diallo dans Caceres. Trouvé sur le côté droit.
1: Ah, et Caceres, on voit quand Caceres est sur le côté droit. On voit. Diallo qui rentre plus à l'intérieur.
0: Oh, la passe de Vignolo pour Diallo justement qui est venu dédoubler. Encore sur le côté droit qui n'a pas réussi à éviter la touche. Mais on est une nouvelle fois dans le camp de Lyon, on se projette très vite du côté toulousain.
1: Ouais, puis ce qui est intéressant, c'est qu'il y a des mouvements qui se font de manière coordonnée. Il y a un joueur de par son déplacement qui permet à un autre de pouvoir se situer différemment sur le terrain. Et encore avec Jürgensen, hein, dans son utilisation du ballon. le joueur danois, très, très intéressant hein, encore une fois sur, cette, sur ce début de deuxième mi-temps.
0: Christapé à gauche pour Yann Bo. Bo qui va tenter de rejouer avec Christapé qui est chahuté par Mats Bistrup. Bistrup qui récupère une faute et tiré par le maillot par Yann Bo.
1: Ça fait du bien côté lyonnais de pouvoir récupérer le ballon, monter un peu le bloc.
0: Et ce ballon pour les Lyonnais justement qui repasse avec l'arrière-garde Clinton Mata. Mata à gauche pour Mohamed Ouedraogo. En retrait à nouveau sur Ouedraogo. Pour son gardien Rémi Descamps. Et juste devant sa surface. Rémi Descamps qui prend son temps. À chercher à droite Zakaria Tekam. Yann Bo qui vient presser sur Félix Bachet. La passe à Rémi Descamps, ça tourne beaucoup, ça avance pas du côté de Lyon.
1: Ah, toujours le ballon hein, dans, le, dans les pieds du portier lyonnais. Les Toulousains qui sont bien en place, qui vont commencer à faire leur pressing et obliger les Lyonnais à dégager et pour ça récupérer le ballon. Dommage avec Nicolas Hyssen qui n'exploite pas mieux ce ballon et qui trouve la touche.
0: Ouais, qui a raté son contrôle, il voulait l'orienter sur un coéquipier, ça file en dehors des limites du terrain et les Lyonnais qui vont contre-attaquer avec Atekam. Et non, nouvelle passe en retrait, une nouvelle fois pour Félix Bachet. Bachet qui renverse complètement à gauche et Ismaïl Diallo qui reste vigilant quand même. Ouais. Narté. Et les Lyonnais continuent de faire tourner avec De Carvalho, Mats Bistrup. En une touche pour essayer de lancer Narté, mais c'est bien gardé par Ismaïl Diallo qui laisse filer. Ce sera une touche pour les Toulousains à se dégager rapidement quand même pour les violets. On regarde un peu tout le monde à l'échauffement, personne qui est prévu de trop rentrer pour le moment. On garde les deux compositions pour cette 57e minute de jeu, toujours 0-0 sur votre radio ici Occitanie entre Toulouse et Lyon. Félix Bachet dans le rond central à droite pour Zakaria Atekam. Atekam qui transmet son ballon à Kaï Boudache. Oh, attention à ce ballon, il est lancé devant, c'est couvert par Ismaïl Diallo, heureusement parce que Narté, il était parti plein fer pour se démarquer. Ismaïl Diallo qui va taper loin devant pour éloigner le danger, c'est récupéré par Clinton Mata. Mata pour Félix Bachet. Les Lyonnais qui sur quelques décalages, quelques fulgurances peuvent faire la différence, mais Toulouse aussi avec Yann Bo qui a lancé Thomas Jorgensen. Jorgensen sur le côté gauche, Jorgensen au duel face à Félix Bachet, il conserve son ballon, il peut se ressortir avec Chris Tapé. Tapé qui cherche une solution, elle s'appelle Rasmus Nicolaïsen sur la ligne médiane. Les Toulousains à leur tour qui vont essayer de mettre un petit coup d'accélérateur. Chris Tapé, tapé pour Rasmus Nicolaïsen. Nicolaïsen pour Christian Caceres. Nicolas Schmidt chassé, ce ballon perdu par les Toulousains. Christian Caceres qui va prendre qui récupère le ballon. La faute elle était pour Toulouse avec Caceres à nouveau pour Yann Bo. Yann Bo, ce ballon à gauche pour Chris Tapé. Santi Hidalgo qui est quasiment sur le point de pénalty. Qui a tenté de décaler Christian Caceres. Ce ballon récupéré par Vignolo. Vignolo pied gauche, ça frappe, ça passe à droite.
1: Un bon enchaînement de l'attaquant argentin, plein axe, qui se retrouve d'abord sur son pied droit et puis après sur une feinte, un crochet, lui permet de se remettre sur son pied préférentiel. Malheureusement, sa frappe passe au-dessus du but, encore une fois, de Lyon.
0: Et les Lyonnais qui vont pouvoir se dégager avec Rémi Descamps, même s'il est chassé par Yann Bo. Il tape loin devant sur la tête de Marc McKenzie. Thomas Jorgensen, le contrôle poitrine un peu chahuté, compliqué à récupérer ce ballon. On va décoller à droite Kaïl Boudache du côté de l'Olympique Lyonnais. Le retour à toutes enjambées de Chris Tapé. Kaïl Boudache qui prépare son centre. Kaïl Boudache sur son pied gauche qui va frapper, même c'est contré corner.
1: Ouvert, hein. Oula.
0: Heureusement qu'il y a Niklas Schmidt qui fait son retour.
1: Ouais.
0: Et bon retour d'ailleurs tout court de Niklas Schmidt.
1: Oui, qui est venu aider Chris Tapé avec Boudache qui avait choisi de rentrer à l'intérieur et qui est tombé justement sur le milieu allemand toulousain pour concéder ce corner.
0: Et le corner, il sera rentrant pour les Lyonnais. Tapé premier poteau, la tête, ça sort ce ballon, c'est récupéré par Clinton Mata. Qu'il a remis à droite d'un petit peu dans la boîte. Christian Caceres sur ce second ballon.
1: Allez,
0: qui s'en saisit. Et là, il a contre-attaque. Avec Thomas Jorgensen qui part tout seul à droite. Avec Vignolo. Avec Diallo. Un 4 contre 3. Jorgensen pied gauche. Qui va y aller tout seul. Jorgensen. Ça passe à gauche. On le voyait au fond. On le voyait au fond, ce tir de Thomas Jørgensen qui a fait toute la musique. C'était de la PlayStation pour Thomas Jørgensen. Il appuie rond, carré, triangle, croix, et puis derrière, juste le joystick qui est un petit peu trop à gauche pour Thomas Jørgensen. C'était trop facile. Oh, il a assis Mats Wikström sur son dribble. Magnifique.
1: Et avec cette fin de frappe du gauche là qui met deux Lyonnais sur les fesses. Et malheureusement, encore une fois, le cadre se dérobe pour l'énième frappe toulousaine.
0: Ouais, mais...
1: Oh, aïe, quelle action encore.
0: Quelle occasion. On n'arrête pas d'en dire du bien de ce joueur depuis ses 60 premières minutes en violet.
1: Ça aurait été une entrée en matière parfaite pour le joueur danois.
0: En face du virage Brice-Taton. Il y a du monde qui aurait fini de se déshabiller en tribune, on vous le dit. Avec ce ballon pour les Lyonnais qui en profitent pour souffler un grand coup. Ils ne sont pas passés loin de la correctionnelle cette intervention de Jørgensen. Ce ballon récupéré par Chris Tapé qui remet la patte dessus. Christian Caceres retrouve de l'avant. Allez. Avec Thomas Jørgensen à nouveau, le contrôle du Danois. Thomas Jørgensen à gauche pour Yann Borreau. Ça peut faire des étincelles, la combinaison avec Yann Borreau. Niklas Schmidt, le centre, c'est dévié. Encore. Il la remet, allez Hidalgo peut-être, pied gauche. Non, ça sort de la surface de réparation, c'est récupéré par Yann Borreau. Les Toulousains qui insistent avec Chris Tapé. Chris Tapé qui fait se lever le virage Brice-Taton. Niklas Schmidt sur son pied droit. Schmidt qui va la remettre à Yann Borreau. Yann Borreau qui continue lui aussi son travail de faire courir la défense. Ils sont quand même 5 ou 6 devant la surface. Les Lyonnais qui vont récupérer attention à cette contre-attaque de l'Olympique Lyonnais. Ça va très vite avec Kyle Boudache. Kyle Boudache, le déboulé de Kyle Boudache devant Christian Caceres. Pas de faute. Il récupère le Vénézuélien et il repart de plus belle. À toi, à moi, c'est une partie de flipper. Et là, il y a faute de la part de l'Olympique Lyonnais, de Carvalho, qui est sanctionné. On la joue vite. Non, il ne veut pas. Guillaume Paradis, ça s'emballe à l'heure de jeu ici au stadium.
1: Oh là là, quel retour encore une fois de la part de Caceres, hein. avec Boudache qui était parti pour pouvoir contrer les Toulousains.
0: Et du changement avec la sortie de Duranville remplacé par Malik Fofana. On va faire rentrer aussi Pavel Sulc du côté de l'Olympique Lyonnais qui va remplacer Rémi Humbert. Deux changements offensifs pour l'Olympique Lyonnais. Ça annonce la couleur aussi, avec du changement à venir. Rafik Messali peut-être pour le TFC.
1: Il repart. On les voyait revenir côté du banc toulousain, mais non, faux départ.
0: Voilà. Yann Borreau, Christian Caceres.
1: On sent que les joueurs qui sont sur le terrain ont encore de l'énergie à revendre. Hein, donc,
0: On
1: en profite. Ils sont bien dans leur match.
0: Loin d'avoir dit leur dernier mot avec Christian Caceres.
1: Allez.
0: Le long ballon devant pour Santiago Hidalgo. Trop long. Ouais. Récupéré par Rémi Descamps. Qui va relancer à la main, chercher Clinton Mata, son capitaine. Mata va chercher à droite Mohamed Ouedraogo. Et ce ballon pour Félix Bacher. Bâché pour Mata à nouveau. On essaie de se projeter davantage du côté de l'Olympique Lyonnais avec Mata. Pas trop de rythme, mais il conserve le ballon. Pavel Sulc en pointe. Malik Fofana à gauche. Et Boudache qui ressort ce ballon à nouveau en retrait pour Félix Bâché. Bâché pour Clinton Mata. Mata pour Ouedraogo. Ce sera finalement... pour Malik Fofana. Attention à ce ballon à l'entrée de la surface toulousaine. Malik Fofana face à Julian Vignolo. C'est Vignolo qui s'impose, qui récupère ce ballon, qui peut décaler, pourquoi pas Thomas Jørgensen. Jørgensen qui est parti, il est face à trois Lyonnais, mais il s'en sort. Jørgensen, il est accroché au maillot, il reste debout, il peut décaler. Yann Borreau à sa gauche, toujours très propre, l'international U21. Ce ballon pour Santi Hidalgo, le pied gauche, ça passe à gauche. Encore une fois, c'est pas possible. Hidalgo qui avait réussi à s'infiltrer entre deux Lyonnais et qui du bout du crampon reprend quasiment de volée ce ballon.
1: Le geste est bon, hein. Dommage, ouais. C'est vrai qu'il reprend le ballon du bout du pied. Il me semblait qu'il avait quand même pu le frapper du coup du pied. Mais c'était un petit peu plus du bout du pied, malheureusement, pour l'attaquant toulousain. Et ça fait encore une occasion sans forcément cadrer.
0: Et là, on va prendre une grande respiration parce que ça va dans tous les sens. Peut-être juste après cette action avec Ismaïl Diallo, la récupération toulousaine. Et Marc McKenzie qui va chercher... Rasmus Nicolaisen dans le rang central, le capitaine toulousain qui redonne à son acolyte de la défense centrale, Marc McKenzie. Mackenzie pour Diallo, Diallo pour Vignolo qui trébuche, ballon récupéré par les Lyonnais et par les Toulousains dans un second temps, avec une nouvelle fois Jorgensen qui peut décaler, Christian Caceres, le départ de Christapé côté gauche, Christapé qui va se mettre sur son bon pied, il est pressé par la défense lyonnaise qui récupère ce ballon, et non, il y a quand même Nicolas Schmidt qui traîne et qui récupère un coup de sifflet de Guillaume Parodi, un Lyonnais qui reste au sol, et nous on va prendre une inspiration, une expiration, on revient dans quelques secondes pour la suite de cette rencontre entre Toulouse et Lyon. 0-0, première journée de Ligue 1, on joue depuis 65 minutes sur votre radio ici Occitanie.
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0: Les violets toujours au coude à coude avec l'Olympique Lyonnais. 0-0 ici sur la pelouse du stadium, mais ça peut changer avec cet homme, Thomas Jorgensen, qui récupère le ballon, qui est à 30 mètres du but de Rémi Descamps, qui essaye de décaler Vignolo sur son côté droit. Il le trouve malgré cette tentative d'interception lyonnaise. Hidalgo qui centre. Oh là là, une nouvelle fois, c'est contré par les Lyonnais, récupéré par Rémi Descamps. 66e minute de jeu, que de frappe toulousaine. Et pour l'instant, pas de but sur cette pelouse du stadium. Les Toulousains séduisants, mais les Toulousains muets jusqu'alors face à cette équipe lyonnaise, et ça chauffe pourtant.
1: Et là on voit plus de système de jeu, ça part un peu dans tous les sens. Effectivement, les Toulousains sont encore mieux organisés que les Lyonnais, mais plus le match va avancer et plus on va se rapprocher du dernier quart d'heure ou des 20 dernières minutes, plus les jambes vont être lourdes, et effectivement il va falloir être lucide et bon techniquement pour pas se mettre en difficulté.
0: Attention, Pavel Sulch qui navigue devant Marc Mackenzie, bien contrôlé par l'international américain. Félix Bacher, De Carvalho pour Clinton Mata. Les Lyonnais qui possèdent un peu plus le ballon qu'en première période, de longues séquences de possession stériles, même s'ils ont eu aussi des occasions. Attention là avec Malik Fofana, la tête de Christian Caceres pour éliminer le danger, sauf que c'est récupéré par Zakaria Tekam, le latéral droit de Lyon. Au pavé Soult qui peut décaler cette frappe.
1: Aïe, mais quel scandale.
0: Oh, le but pour l'Olympique Lyonnais qui vient ouvrir le score, c'est terrible. C'est Narté qui est venu punir le TFC, Noah Narté, sur une des rares occasions lyonnaises. Un ballon décalé complètement à gauche là de Guillaume Rest, impuissant, qui n'a pas pu bouger. C'est Lyon qui, contre le cours du jeu, ouvre le score ici au Stadium. 1-0 pour l'Olympique Lyonnais.
1: Sur très peu d'occasions créées, sur une occasion où ce qu'on peut peut-être reprocher aux Toulousains, c'est d'avoir un peu trop reculé et de ne pas forcément avoir avancé sur le porteur de balle. On a vu un peu des Lyonnais qui ont pu se donner le ballon un peu trop facilement sur cette action-là avec Sulch qui décale le buteur, Narté. Et puis je pense qu'au niveau de Guillaume Rest, il est caché par des joueurs devant lui. Il ne voit pas le départ de la frappe et il reste sur ses appuis. Il ne peut pas enclencher quelque chose, une parade.
0: Et Corentin Tolisso qui va faire son entrée sur la pelouse aussi pour l'Olympique Lyonnais, l'occasion de regarder
1: contre le cours du jeu.
0: Ah oui, vraiment.
1: Oh là là.
0: On jette un coup d'œil aussi sur ce qui se passe sur les autres pelouses de ce multiplex de la première journée. On rappelle que Marseille a battu Strasbourg 4-0, ça c'était hier soir, un petit peu plus tôt dans l'après-midi. Lens a battu Auxerre 5-2, des Auxerrois réduits à 10. Pour l'instant, score de parité entre le promu Le Mans et Brest, 2-2, Nice et Lorient 0-0, 3 et Paris, le Paris FC 0-0, 1-0 donc pour Lyon face à Toulouse. Et puis demain, Angers reçoit Lille, Monaco va au Havre et Rennes conclut cette journée avec la réception du Paris Saint-Germain. Nous, ce qui nous intéresse, c'est quand même ce qui va se passer là pour nos Toulousains, menés au score 69e minute de jeu, 1-0 pour l'Olympique Lyonnais, but de Noah Narté à l'instant pour les Lyonnais, et les Toulousains qui se doivent de réagir, qui se doivent de marquer avec toutes les occasions qu'ils ont eues.
1: Il va y avoir du 109 côté toulousain.
0: Ah oui, avec Jason Russell Rowe, avec Ilias Azizi, avec Rafik Messali. on fait rentrer des
1: buts lyonnais, couper les jambes de nos Toulousains, hein. Ils avaient tout bien fait jusqu'à maintenant, sauf marquer le but, et qui leur aurait permis d'être un peu plus tranquille et costaud dans cette partie. Et maintenant, il va falloir revenir au score, ballon. Notamment.
0: Ouais. Il va falloir. Là, on parle plus de gagner, on parle d'égaliser pour les Toulousains avec les changements annoncés. Rafik Messali, Ilias Azizi et Jason Russell-Roy qui vont rentrer à la place de Julian Vignolo pour Azizi. On va vous donner tous les changements, évidemment, avec aussi la sortie d'Ismaïl Diallo, remplacé par Rafik Messali. Et Jason Russell-Roy qui devrait remplacer Santi Hidalgo. Ouais, c'est ça, c'est Santiago Hidalgo qui va céder sa place. Un Argentin contre un Canadien. Et on est parti pour terminer cette deuxième période et cette rencontre du côté du TFC avec ses trois entrées. Jason Russell-Roy qui se montre et qui vient presser très fort déjà sur Félix Bacher, le Canadien, sur le portier aussi Rémi Descamps. Les Lyonnais, eux, qui vont essayer de monopoliser le ballon. Et Rafik Messali qui récupère. Il faut signaler par Guillaume Paradis sur cette intervention de Rafik Messali sur son côté droit. Lui qui a été longtemps embêté par des blessures au genou. Il revient en forme déjà en fin de saison dernière.
1: Ouais, et puis après, il va y avoir la concurrence entre Diallo qui est arrivé, Messali qui a envie de retrouver du temps de jeu et de regagner sa place. Ça peut que être bénéfique pour le groupe toulousain.
0: Rémi Descamps à la remise en jeu, long ballon loin devant, Rafik Messali qui vient au duel, Marc McKenzie aussi parce que ça traîne ce ballon, Rafik Messali qui récupère à l'entrée de la surface devant Malik Fofana. Ouais, ce ballon qui va sortir en dehors des limites du terrain pour les Toulousains. Rafik Messali à la remise en jeu, il va vite falloir se reprojeter devant pour les Toulousains. 72e minute de jeu, 1-0 pour l'Olympique Lyonnais face au TFC. Avec attention à ce ballon compliqué là, on se met un petit peu le feu avec cette passe en plein dans les Lyonnais devant la surface. On s'en sort heureusement avec Chris Tapé. Tapé pour Azizi qui peut redoubler avec Tapé qui est parti couloir gauche. Jason Russell-Roy qui fait son appel. Azizi aussi, Chris Tapé qui conserve son ballon. Thomas Jorgensen toujours prêt à organiser tout ça, légèrement en retrait de ses attaquants. Le ballon pour Niklas Schmidt à droite pour Rafik Messali dans la moitié terrain lyonnaise. Passe en retrait pour Marc McKenzie pour Nicolaïsen, le capitaine toulousain, 6e saison déjà pour le Danois. Chris Tapé pour Caceres devant Russell-Roy, Azizi, et ce sera surtout Rémi Descamps qui va laisser rouler tout ça. Ce sera une sortie de but.
1: Allez, pas forcément se précipiter à essayer de jouer vite vers l'avant, hein. Il y a de la place sur les côtés. De ne pas perdre trop vite le ballon. C'est vrai que ce but du côté lyonnais leur redonne un peu plus de force et un peu plus d'énergie. De vouloir être, je pense, un peu plus compact et de vouloir garder ce score jusqu'à la fin. Aux Toulousains de répondre.
0: Et Jens Bertin Lascou qui reste imperturbable dans sa zone technique, les mains dans les poches. La froideur de l'homme du Nord.
1: Ouais, il n'y a pas grand chose à dire, hein, mis à part ce manque d'efficacité. Et puis,
0: Bon, attention avec ce ballon de Tolisso remis à Mats Bidstrup qui va tirer au-dessus cage de Guillaume Rest. Heureusement, et là, long ballon pour Jason Russell-Roy. Russell-Roy qui contrôle pied droit. Russell-Roy qui le perd immédiatement son ballon avec ce retour lyonnais de Zakaria Tekam.
1: Ouais, les violets, ils ont frôlé la catastrophe.
0: Ouais, c'est pas passé loin pour le but du break.
1: Ah ouais.
0: Il faut rester vigilant, pas se déconcentrer non plus. 26 000 spectateurs ce soir au stadium pour cette rentrée des classes.
1: Un bon début.
0: Oui. Pour ce stadium de Toulouse face à cette belle affiche. Allez, Niklas Schmidt qui récupère ce ballon. Oh, faute de Marc McKenzie.
1: Parce que c'est un peu Tolisso. Hein.
0: Ouais.
1: Ouais, l'intervention de McKenzie derrière Tolisso. On a l'impression qu'il touche d'abord le ballon.
0: Et les Lyonnais vont récupérer le ballon et surtout ils vont prendre leur temps pour jouer. Il a été un peu sifflé tout à l'heure Rémi Descamps parce qu'il a mis du temps à jouer son 6 mètres.
1: Ah, forcément, hein. Il va falloir être vigilant côté de M. Paradis pour ce gain de temps sur des touches ou ou des remises en jeu côté lyonnais.
0: Le départ de Zakaria Atekam qui perd son ballon faute de Toulousain.
1: Oh là là.
0: Oui. Attention, ouais, Azizi
1: presque,
0: là.
1: Presque un carton pour rien.
0: Ah oui, il rappelait à l'ordre et lui qui empêche la remise en jeu.
1: Ben, ça convient aux Lyonnais tout ça. Hein.
0: Allez, ouais, ça permet de casser le rythme que Toulouse essaye d'installer. Allez, Tolisso qui va chercher une longue diagonale à droite. Ça sera une touche toulousaine.
1: Allez.
0: Couvert par Christapé qui va accélérer avec Azizi. Et Azizi qui navigue, il s'en sort bien face à trois Lyonnais. Azizi, le départ à droite, un peu tard de Rafik Messali. En tout cas, il est servi un peu tard Rafik Messali et il ne parvient pas à contrôler ce ballon et c'est récupéré par Malik Fofana. Même si Yann Beau est venu essayer de récupérer
1: ça sort pas,
0: ce ballon, ouais, c'est pas sorti ce ballon. Il faut le jouer avec Mackenzie pour Guillaume Rest qui prend la pression. Guillaume Rest, Nicolas Schmidt, Rasmus Nicolaïsen devant son but vide là. Guillaume Rest, et faut pas trop jouer avec le feu non plus. Guillaume Rest chahuté là par la.
1: Bien joué.
0: L'attaque lyonnaise, heureusement, il est solide. Guillaume Rest.
1: Ouais. Sûr de lui.
0: Ah oui, plein de sérénité. Le geste juste. Et Christian Caceres à droite pour trouver Nicolas Schmidt. Yann Beau.
1: On perd trop de ballon là.
0: Ouais, la qualité qu'on avait en première période de conservation, on est en train de la perdre.
1: Parce qu'on du côté toulousain, on se précipite forcément un petit peu trop parce qu'on a envie de vite revenir au score, de vite marquer ce but qui leur tend les bras depuis la première minute de ce match. Et donc on se précipite. On fait peut-être un petit peu plus les mauvais choix et il va falloir se poser un peu et s'appuyer sur des joueurs d'expérience et savoir qu'il reste encore quasiment 20 minutes à jouer et d'avoir le temps de revenir dans cette partie parce que les Toulousains le méritent.
0: Allez, les Toulousains mériteraient au moins un but, oui, avec leur débauche d'énergie ce soir sur la pelouse du stadium pour leur rentrée à domicile face à l'Olympique Lyonnais qu'ils avaient battu deux fois la saison dernière. Pour l'instant, c'est mal embarqué pour la passe de 3 face aux Lyonnais. 1-0 après ce but de Noah Narté à la 68e minute de jeu. On joue depuis 77 minutes ici sur la pelouse du stadium et Toulouse toujours muet face à Rémi Descamps, le gardien de l'Olympique Lyonnais. Le rythme qui retombe. Et Guillaume Rest qui va faire la remise en jeu avec ce ballon pour Rafik Messali. Messali pour Marc Mackenzie. Mackenzie pour Guillaume Rest à nouveau.
1: Allez, les Lyonnais sont hauts hein, sur le ouais. terrain là, avec les différentes entrées en jeu.
0: Ouais, les changements font quand même la différence.
1: On voit qu'il y a quasiment 3 voire 4 joueurs lyonnais qui sont aux avant-postes qui perturbent la relance toulousaine. Hein.
0: Ouais, et Guillaume Rest s'en sort un peu difficilement là cette fois-ci, la tête de Christapé et Russell Brook qui essaie de la remettre.
1: Plus, hey.
0: Mais il n'y a plus personne devant là où on avait toujours quand même des petits poisons là pour poser des problèmes à la défense lyonnaise. On marque le coup du côté toulousain avec ce ballon pour les Lyonnais à nouveau. Félix Bachet. La longue diagonale à gauche.
1: Bien joué.
0: Pour Malik Fofana. Le contrôle de Fofana. Qui va rentrer sa course, Fofana qui va redoubler avec Corentin Tolisso. La passe en retrait récupérée par Marc Mackenzie qui va lancer Jason Russell Roux.
1: Ce ballon côté toulousain à vouloir jouer trop vite vers l'avant. Russell Roux, il est pas mal esselé. Il faut essayer de trouver un relais avant de jouer comme ça vers l'avant. Parce que là, on joue le jeu des Lyonnais. Les Lyonnais, ils attaquent. Ils n'arrivent pas forcément à concrétiser leurs occasions là avec notamment Fofana et Tolisso, mais il récupère le ballon sans de gros efforts à faire.
0: Et le ballon pour les Lyonnais avec Atekam qui va chercher Félix Bachet. Bachet pour Ouédraogo à gauche et Clinton Mata surtout, pardon. La diagonale sur Atekam.
1: Petite mer.
0: Et oui, quand même. Le ballon récupéré par les Toulousains. Il n'est peut-être pas au bon endroit là, Azizi, pour la jouer. Attention, il s'énerve, il vient de rentrer, Azizi. Avec nouvel changement du côté lyonnais, on va faire rentrer Francis Tessman, milieu de terrain. Il va remplacer Mats Bidstrup. Poste pour poste. Et à Toulouse, on va faire rentrer Sion Opong, le Suédois arrivé à l'intersaison lui aussi. Il va remplacer Yann Beau.
1: Un nouveau visage de cette saison.
0: Ah, encore un, hein.
1: Allez, d'amener sa fougue.
0: Sanopong, 18 ans à peine, qui arrive. Allez, se mouille la nuque de Broma Poikarna.
1: Ouh,
0: attention à ce contre de l'Olympique Lyonnais. Heureusement, il y a tout le monde qui revient à grandes enjambées. Oh, c'est pas terminé. Guillaume Rest qui est un petit peu tout seul. Va y avoir un 2 contre Marc Mackenzie. Oh, ce ballon qui roule entre tous les Lyonnais. Heureusement,
1: c'était 4 contre 2.
0: Oh, oui.
1: Oh là là là là là là là là. Allez, il faut profiter de ça.
0: Et ils font faute en plus, les Lyonnais.
1: Oh, yeah, yeah.
0: Ils ont raté le but du break là, avec Pavel Soulj qui était tout seul. Ils étaient vraiment 4 contre 1 défenseur au sol. Et Guillaume Rest qui appelait tout le monde pour revenir. Quel raté énorme de la part des Lyonnais.
1: Vraiment mal exploité. Hein. Tant mieux pour les Toulousains, mais là, les Lyonnais peuvent s'en vouloir de pas aggraver le score sur cette action. 4 contre 2 dans la surface de réparation. C'est un miracle que ça ne se termine pas par un but lyonnais.
0: Il reste 10 minutes à peine dans cette première période avec ce ballon peut-être récupéré sur nos ponts qui va se battre. Non, ça va sortir en dehors des limites du terrain. C'est poussé en touche par les Lyonnais. Remise en jeu pour Christapé à venir. Explication de texte entre Tolisso et monsieur l'arbitre. Mais pendant qu'il s'explique, nous, on va passer la toute dernière respiration de cette rencontre. 81e minute de jeu, 1-0 pour l'Olympique Lyonnais face au TFC. On revient tout de suite pour la fin du match sur votre radio ici Occitanie.
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0: Et ici, on est en train d'essayer de trouver la faille au Stadium de Toulouse. 1-0 pour l'Olympique Lyonnais face au TFC pour cette rentrée des classes. Et les Toulousains, toujours muets, qui ont des occasions. Il y en a une à l'instant avec Jason Russell-Rowe dans la surface qui n'a pas réussi à remettre dans de bonnes dispositions Nicolas Schmidt qui a raté aussi une frappe un petit peu trop écrasée. Attention à Malik Fofana qui met la pression à Rafik Messali à l'entrée de la surface toulousaine. Guillaume reste pour Messali face à Malik Fofana. Ce ballon conservé par les Toulousains à la difficulté. Non, perdu. Marc Mackenzie battu dans son duel. Ce ballon qui va sortir en dehors des limites du terrain. Il y a du monde qui tombe quand même.
1: Ouais.
0: Les contacts sont rugueux.
1: Ouais, mais la faute qui a été sifflée sur Tolisso tout à l'heure, c'est la même sur Marc Mackenzie qui n'est pas sifflé là. Bon, ça n'a pas changé le cours du match.
0: Alors, on sent que là, les Lyonnais ont réussi à faire basculer. Ce sont eux qui dominent, ce sont eux qui ont la possession. Ils font courir les Toulousains.
1: Qui essaient d'imposer le rythme qui leur va bien. Allez, aux Toulousains encore à essayer de se batailler. Là, il reste quelques minutes.
0: Allez, peut-être d'Azizi qui est parti. Il y a Azizi, la belle histoire peut-être pour le pitcher. Azizi, pied droit, qui essaye de s'en sortir face à trois Lyonnais. Il va tenter de centrer. Pied gauche, au second poteau. Non, ça va filer en sortie de but cette histoire.
1: Ah, il y a de la vitesse aussi. Hein, du côté d'Azizi, il n'est pas maladroit, balle au pied. Et il veut montrer aussi sur les quelques minutes que Jans Bertelascu lui donne. Donc il tente, mais ça sourit toujours pas.
0: Et les Toulousains toujours muets devant le but de Rémi Descamps. La tête de Mackenzie, nouvelle touche. Ce sera pour Lyon, même s'ils sont dans leur moitié de terrain. Les Lyonnais, ils sont en gestion là dans cette fin de match. Eux qui ont l'avantage au tableau d'affichage. 1-0 après ce but à la 68e de Noah Narté. La touche pour les Toulousains. Rafik Messali à la remise en jeu pour Guillaume Rest. À sa gauche, Rasmus Nikolaïsen. Christapé aussi, le départ à gauche de Sionopong qui n'a pas réussi à contrôler ce ballon. Les défenseurs lyonnais qui se sont mis sur la trajectoire. Et Sionopong qui va sortir ce ballon en dehors des limites du terrain pour casser l'attaque lyonnaise. Ballon pour les Lyonnais juste sur la ligne médiane. Une touche à venir pour Zachary Atekam.
1: Le coach toulousain qui demande encore à son équipe de ne pas balancer par des petits gestes de trouver. Par contre là il y a l'espace hein, côté lyonnais avec Fofana.
0: Tolisso pour Fofana sur pied droit. Fofana 2-0. 2-0 Fofana qui a pris le temps de se mettre sur son pied droit, d'ouvrir sa frappe et d'aller chercher le petit filet de Guillaume Rest à la 83e minute de jeu. Ça se complique pour le TFC, 2-0 pour l'Olympique Lyonnais. Ouais.
1: L'efficacité est d'un côté. Ouais, bien terminé direct. On a vu qu'il y avait beaucoup d'espace qui s'ouvrait dans la défense toulousaine. Et malheureusement pour les Toulousains, bien exploité par cette équipe lyonnaise et par les entrants. Hein, avec Tolisso à la passe décisive et Fofana à la conclusion. Qui met sur les fesses, il me semble, je crois, Mackenzie pour après rentrer à l'intérieur et ouvrir son pied pour pouvoir trouver le petit filet opposé de Guillaume Rest. Et ça fait 2-0 pour les Lyonnais.
0: Et Mathis Saka qui va rentrer pour le TFC, lui qui était prêté à Rodez la saison dernière à la place de Niklas Schmidt. Un pitchoun encore pour finir cette rencontre. 86e minute de jeu, même 2-0 pour Lyon. Là, ça va. C'est pas mort, mais enfin, c'est pas bien vivant non plus pour les Toulousains sur cette fin de match. Il y a de quoi avoir des regrets, honnêtement, quand on voit la première période, quand on voit les intentions, le système de Jens Bertelascu, qui avait l'air en place, qui s'est délité avec l'entrée des remplaçants.
1: Ouais, il y a eu une heure vraiment très intéressante côté Toulousain. Ce qui manquait, c'est les buts. Hein. C'est sûr que c'est ce qu'il y a de plus dur en football, mais. Mais là, de perdre 2-0 contre cette équipe lyonnaise qui était.
0: Attention, parce que Tolisso de loin va tenter sa chance, c'est contré par Rasmus Nicolaïsen. Ouais. Et ça sera un corner.
1: Il y a des sourires sur les visages lyonnais qui en menaient pas large à la 60e ou 70e minute, mais ils ont pour eux le fait qu'ils ont eu cette réussite, on va dire, de ne pas concéder l'ouverture du score, d'y croire jusqu'au bout et de crucifier cette équipe toulousaine dès la première occasion. Ils l'ont fait et ils ont aggravé le score en plus maintenant. Très compliqué pour le Toulousain de pouvoir espérer revenir au score ou même emporter ce match ce soir.
0: Et corner rentrant, oh, ça passe à gauche, la tête de l'Olympique Lyonnais n'est pas passé loin du 3-0 à la 87e minute de jeu. La correction, l'addition qui se corse du côté du stadium pour les Toulousains, vaillants, séduisants pendant une heure et puis qui derrière se sont progressivement délités face à des Lyonnais qui eux ont quand même bénéficié d'une rentrée XXL de remplaçants. On le disait, 11 rotations sur le coup d'envoi. Sur la fin du match, c'est plus du tout la même équipe. Sionopong qui essaye d'aller tout seul, il a effacé deux Lyonnais. Sionopong qui va se mettre sur son pied droit, va décaler Rafik Messali sur son côté droit aussi. Rafik Messali, le centre, la frappe de loin,
1: Elle est touchée, oui, elle est touchée,
0: mais non.
1: Et le centreur toulousain, il demande pas non plus.
0: Bon, mais ce sera donc une sortie de but demandée par l'arbitre et à la remise en jeu pour Rémi Descamps, le portier lyonnais, qui a eu du taf quand même cet après-midi, qui est bien chanceux de ne pas avoir encaissé le moindre but. Sauf que là, pour les Toulousains, c'est presque, j'ai pas envie de dire comme l'année dernière, parce que dans le contenu, ça ressemble pas tout à fait au match qu'on avait sous l'ère Carles Martinez Novell, mais on a toujours ce problème de concrétiser les actions positives quand même à Toulouse.
1: Ouais, et puis d'utiliser nos temps forts pour justement faire la différence et prendre l'avantage dans un match. On connaît l'importance de pouvoir marquer ce premier but pour justement confirmer tous les efforts qui ont été faits. Et là, ça n'a pas été le cas pour nos Toulousains ce soir. C'est vrai qu'il y a eu pas mal de matchs l'année dernière un peu déjà comme ça. Attention que ça ne soit pas plus lourd que ça.
0: Ah oui, parce que les Lyonnais rôdent toujours devant la surface toulousaine. Avec ce ballon sorti de but pour les Toulousains, Guillaume Rest qui va faire la remise en jeu rapidement pour Marc Mackenzie. Mais là, il faut se projeter, il faut tenter d'aller vers l'avant. 89e minute de jeu, il reste plus beaucoup de temps, voire plus du tout pour les Toulousains. Mathis Saka qui va jeter ses dernières forces dans la bataille. Chris Tapé, et ouais, ce ballon déjà perdu, la mauvaise passe là de Chris Tapé, l'Ivoirien. Ballon pour les Lyonnais, et une nouvelle fois ils font tourner.
1: Ça déroule le côté lyonnais maintenant. Hein. Oui. Ils ont le score pour eux. Ils ont des joueurs entrants frais qui ont de la qualité,
0: qui ont fait la différence très clairement. Voilà,
1: on a des Toulousains maintenant, c'est plus compliqué, les jambes sont forcément beaucoup plus lourdes à 2-0 qu'à 0-0. Oui, le TFC a clairement loupé le coche sur cette première mi-temps et sur ces 20 minutes de deuxième mi-temps. Il va falloir que ça soit une leçon rapidement prise du côté de Toulouse.
0: Oui, parce que ça va s'enchaîner. Après, il va y avoir ce déplacement à Brest. Les Brestois qui ont toujours aussi des prétentions dans ce championnat.
1: La réception
0: de Lille.
1: Oui, oui.
0: Il va pas falloir non plus laisser trop de points en route du côté du TFC. Même si, on le disait, c'est une équipe qui change de visage, qui est en reconstruction après le départ de plusieurs cadres, celui de Carles Martinez Novell aussi. Mais il va falloir trouver son rythme de croisière. Il y a faute peut-être sur Rafik Messali.
1: Oui.
0: Ouais. Signalé par Guillaume Paradis.
1: Ah, c'est sûr qu'il y avait de la place ce soir.
0: Pour les Toulousains.
1: Beaucoup de regrets. Mais pas le temps non plus de s'apitoyer sur son sort et de relancer la machine dès lundi à l'entraînement. Il va y avoir le deuxième match qui va s'enchaîner à l'extérieur. Garder ce qui a été bien fait aujourd'hui au niveau de la cohésion d'équipe, au niveau de l'engagement, et forcément corriger cette justesse dans le dernier geste et garder confiance pour la suite du championnat.
0: Avec les Toulousains qui vont jeter leur dernière force dans la bataille, le dernier barreau d'honneur sur le côté droit avec Azizi pour Messali, Mackenzie. Oh, allez, bon Jorgensen, pied droit qui n'a pas réussi à mettre son ballon où il voulait. Il s'en sort quand même avec Caceres de loin. Caceres à l'entrée de la surface qui perd son ballon, récupéré une nouvelle fois par l'Olympique Lyonnais. Et là, voilà, les Lyonnais à débouler sur le couloir droit. Tolisso à 40 mètres du but. Tolisso pour Fofana. Le ballon toujours pour les Lyonnais qui jouent la montre très clairement dans cette fin de match. On est rentré dans le temps additionnel. Et Toulouse qui court après le ballon comme il court après le score, ce TFC. Le Toulouse Football Club qui va s'incliner pour la reprise de la saison à domicile face à Noël remanié. Mais Noël qui a profité de l'entrée de son banc XXL pour venir décrocher un premier succès précieux dans sa préparation à son match de barrage de Ligue des Champions face au Fenerbahçe.
1: Ça donne raison à l'entraîneur lyonnais d'avoir forcément fait tous ces changements pour la suite. C'est pas fini, peut-être dernière offensive côté lyonnais avec Fofana.
0: Et ouais, qui va débouler aussi, couloir gauche, se mettre sur son pied droit, la fin de frappe, la récupération.
1: Allez, faut pas se regarder, allez, c'est pas fini.
0: Et oui, parce que là, il y a encore une frappe à venir, peut-être pour les Lyonnais. Attention, Guillaume Brest qui est venu gagner son duel. Il n'y a pas de faute, c'est bon. Parce qu'il s'est jeté dans les pieds, Guillaume Brest. Très propre sur sa sortie. Qui a eu du travail, mine de rien, cet après-midi. Et Toulouse qui va repartir de l'avant pour ce qui sera son barreau d'honneur dans cette rencontre. Le ballon à gauche pour Azizi. Le coup de sifflet, carton jaune pour les Lyonnais et Telsman.
1: Allez, joue.
0: Ballon toujours pour les Toulousains. Avec Saka pour Caceres. Caceres à droite, Mackenzie, Messali désormais. Un dernier ballon dans la surface lyonnaise. Et le drapeau de touche qui va se lever hors jeu, signalé.
1: Une faute de la part de Saka. Qui a essayé de faire une prise de balle orientée dans la surface de réparation. Mais son défenseur avait anticipé un petit peu le coup. C'est interposé et donc une faute sera donnée aux Lyonnais qui va permettre à Lyon de se dégager. Ils ne vont pas chercher à relancer court.
0: Non.
1: Un gros dégagement de Descamps pour mettre le ballon le plus loin possible.
0: Et tout le monde qui remonte, qui est soit sur la ligne médiane, soit après.
1: Et on n'est pas loin. de la fin de ce match.
0: Ouais, on est un peu dépité quand même, un peu de regret sur cette rencontre. Après, il reste 33 journées encore, évidemment.
1: Mais si on peut prendre déjà des points face à un adversaire comme Lyon qui vient dans ce contexte-là avec une équipe remaniée, je pense que Toulouse aurait bien fait d'en profiter différemment, mais c'est comme ça. Retirer les leçons de cette première journée, pas tout remettre en question, loin de là.
0: Sur un groupe encore une fois en construction.
1: Exactement.
0: Et voilà, les coups de sifflet de Guillaume Paradis, c'est terminé pour cette première journée de Ligue 1. Le TFC qui s'incline à domicile face à l'Olympique Lyonnais. Un Olympique Lyonnais certes remanié, mais en mission de préparation qui vient punir les Toulousains. 2-0, c'est le score. En débrief sur votre radio, ici Occitanie.
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0: De la frustration, de la déception aussi pour les Toulousains battus à domicile. 2-0 face à l'Olympique Lyonnais. Séduisant pendant une heure, le TFC s'écroule face à l'OL en fin de match. Les bancs ont clairement fait la différence, Julien, cet après-midi.
1: Oui, et puis l'inefficacité toulousaine a aussi fait la différence sur ce match-là. Hein. On peut simplement avoir ce gros regret de ne pas avoir marqué en premier. Bien que ça soit mérité sur la première mi-temps et le début de la deuxième, avec les mêmes intentions du côté toulousain, une équipe lyonnaise un petit peu perdue au début avec tous ces changements. Le TFC aurait dû en profiter. Il y a eu beaucoup d'opportunités, beaucoup d'occasions. Malheureusement, ce soir, ça n'a pas voulu sourire à nos Toulousains, même si ils vont avoir à se remettre en question sur ce point de l'efficacité. C'est dommage parce que Lyon reste une grosse équipe normalement de ce championnat et je pense qu'il y avait quelque chose à faire ce soir du côté toulousain de par le contexte qui était proposé. On a vu quand même de belles choses, de belles recrues et c'est vrai que côté lyonnais, le banc a fait la différence. Ça, on peut pas en dire autant côté toulousain. Il y a eu forcément une baisse de régime après les buts encaissés, notamment le premier qui a conforté Lyon dans la continuité de sa rencontre et d'essayer de garder au maximum cet avantage. Ils ont pu marquer ce deuxième but et Toulouse n'a pas eu la force de répondre et de revenir dans cette partie. On tourne la page, on passe à la deuxième journée du championnat qui sera maintenant à l'extérieur. Ça sera peut-être un contexte qui pourra sourire un peu plus à nos violets.
0: Il va falloir se remettre la tête à l'endroit du côté de Brest. Pour les Toulousains, ce sera la semaine prochaine. C'était la première aussi ce soir au Stadium. La première pour de nombreux joueurs. Chris Tapé, Ismaël Diallo, Thomas Jørgensen. L'éclair dans la nuit, on a envie de dire, ce petit Danois.
1: Oui, ce Danois, mais aussi, comme tu le dis, hein, Ismaël Diallo et Chris Tapé, hein, les deux latéraux toulousains. C'est vrai que Thomas Jørgensen, de par sa position sur le terrain et son influence déjà dans le jeu toulousain, ça ne peut qu'être de bon augure pour les prochaines rencontres. Et comme je disais à la mi-temps, je pense qu'il va falloir en user de ce joueur-là qui peut faire des étincelles avec Yann Bo également. Je pense que Toulouse a, de par ces deux joueurs, des possibilités offensives. Après, il va falloir aussi compter sur des attaquants toulousains qui terminent le travail. Ça n'a pas été le cas ce soir, mais il y a forcément des points positifs à tirer de cette première rencontre de ce championnat 2026-2027.
0: Et on va en discuter évidemment avec les joueurs, avec le coach Jens Bertel Ascou dans quelques instants, conférence de presse. Les réactions, c'est sur les réseaux sociaux d'ici Occitanie, dans votre matinale demain matin, le 7-9 sur votre radio. Tout ça sera dans les journaux. À chaque fois, on vous donne rendez-vous demain matin. Évidemment, on vous souhaite aussi une bonne soirée. Merci de nous avoir suivis. Merci à Florent qui a réalisé cette émission. Merci Julien de nous avoir fait vivre cette rentrée. Et puis on vous donne rendez-vous la semaine prochaine pour le déplacement du côté du Stade Francis Leblé à Brest. Bonne soirée sur votre radio, ici Occitanie.
1: Salut.
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2: Direction le sud Mayenne, Biarnais, les villages où je vous emmène au Mixelli. C'est un restaurant qui propose un menu ouvrier le midi. Et c'est le gérant qui m'accueille avec un carnet à la main.
3: Eh oui, bonjour à tous. Le petit carnet pour prendre les petites commandes pour ce midi.
2: Alors, qu'est-ce que vous notez sur ce carnet?
3: Alors, comme il y a deux choix pour ce midi, poisson ou viande, donc on fait des petits bons comme ça, ça se passe très très bien quoi.
2: Donc vous, c'est Mickaël, et si ça s'appelle le Mixelli, c'est parce qu'il y a une deuxième personne, évidemment, dans l'aventure.
3: Voilà, ma femme, Céline, donc Mick et Céline, Mixelli.
2: Alors, on va s'avancer dans la salle. Vous avez une petite place pour moi, pour
3: ouais,
2: ce midi, évidemment.
3: Pas de problème, vous trouvez ça, il n'y a pas de souci.
2: Alors, je vois qu'il y a des tables qui sont dressées.
3: Voilà.
2: Et puis alors, attendez, je vois une collection de véhicules miniatures également. Alors ça, c'est une passion qui vient de
3: vous. Ouais, alors ça, c'est une grosse, grosse passion depuis tout petit, puis très mordu des années 50-60. Donc, comme on est toujours au boulot quasiment, la déco est là, quoi. Donc, on adore aller travailler et on vit dans son quotidien, quoi.
2: Vous en faites profiter tout le monde, en fait. Il y en a combien, là, de véhicules? C'est impressionnant.
3: Ouais, là, les petites, à une dizaine près, il y en a 600, quoi.
2: 600 petits véhicules. Ouais. On a aussi des plaques émaillées. Voilà. Franchement, il y a de la déco partout, en fait.
3: Ouais, là, on tripe à fond dans les années 50 et les gens aiment beaucoup parce qu'ils ne s'attendent pas à voir ça du tout ici. Donc, ça rappelle beaucoup de souvenirs à quelques personnes quand ils disent « Oh, j'avais ce meuble-là. Oh, ça, j'ai connu ça. J'ai des pompes à essence. J'ai une vieille glacière Coca-Cola, quelques frigos. » Tout est un peu typé 50-60, en fait.
2: Où est-ce que je vais m'installer, moi, pour ce midi, Mickaël?
3: Je vais vous laisser vous installer au pire au soleil, comme ça vous allez être super bien.
2: Voilà, il y a une table de 5, ça veut dire qu'il y a peut-être d'autres personnes qui vont me rejoindre, c'est ça?
3: Ouais, il y a d'autres personnes qui vont pas tarder à arriver, ouais.
2: À ma table, il y a 3 collègues qui bossent sur un chantier dans une commune voisine et j'en rencontre aussi à mes côtés Laurent. Bon, j'ai l'impression que vous vous régalez, c'est le cas?
4: Ah oui, très bien. Moi, j'ai mes habitudes de venir ici assez rapide et puis bon, quoi.
2: Alors, vous venez d'où pour venir ici régulièrement?
4: Je fais secteur sud Mayenne. Quand je suis à proximité de Biarnais, je vais manger là, quoi.
2: Ouais, donc vous avez un métier, vous êtes en déplacement, c'est ça?
4: Oui, contrôleur machine à traire. Donc, je vais de ferme en ferme. Et puis, les restaurants, ça court pas les rues. Alors, je vais là où on mange bien quand même.
2: Et puis le poitrou, il est sympa, on peut le dire quand même.
4: Oui, il est sympa.
2: Je crois qu'il est derrière nous.
4: Ah bon?
2: Ah non, finalement, il n'est pas là, on peut dire qu'il est méchant.
4: Ah non, ça va.
2: Oh, Mickaël, en plus, il est super sympa. C'est lui qui assure le service. Alors, au menu, il y a entrée à volonté au buffet. Pour le plat, j'avais pris du jambon grillé accompagné d'un riz préparé avec de petits légumes, crème brûlée en dessert. J'ai super bien mangé et c'est ce que je dis à Mickaël quand je le retrouve au comptoir.
3: Bon, j'espère, super, c'est le principal.
2: Et dites-moi, j'ai remarqué, vous avez une énergie incroyable quand vous faites le service. Comment vous expliquez ça?
3: Il faut avoir la patate si c'est pour pas avoir les deux mêmes pieds dans les mêmes chaussures, je vois pas l'intérêt, quoi.
2: Bon, faut peut-être que je passe payer quand même.
3: Ça,
2: c'est là-bas. Ce serait pas mal, hein. Alors, dites-moi combien je vous dois?
3: Alors, 15,50, s'il vous plaît, monsieur. Et voilà, monsieur.
2: Merci beaucoup, Mick.
3: Merci à vous, au plaisir, à bientôt.
2: C'était un plaisir de vous avoir à mon Mick.
3: Super, merci beaucoup.
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5: Les petits bonheurs, ce sont des rencontres improvisées, sans rendez-vous, sans se présenter, et avec bien sûr un micro ici à la main. Alors en voici un petit bonheur, je vous l'ai glané en Haute-Savoie, à Héry-sur-Albi, où je suis allé voir Isabelle. Je connais son prénom parce qu'Isabelle, elle est potière et qu'elle a mis des panneaux partout dans son village pour mener jusqu'à chez elle. C'est donc là que je suis et j'ai du pot. La potière m'a vu par la fenêtre et m'ouvre la porte de son atelier. Bonjour Isabelle.
6: Bonjour, on se connaît?
5: Ah non, on se connaît pas.
6: Ah d'accord.
5: C'est marqué partout dans le village?
6: Oui, presque. Pas suffisamment mon goût.
5: En tout cas, moi, ça m'a suffi pour venir vous voir.
6: Trouvé, voilà, d'accord. Et donc, quoi cette chose?
5: Ça s'appelle un micro. Vous connaissez la radio ici, Pays de Savoie?
6: Oui.
5: On y est.
6: Ah ok. Entrez.
7: Alors, vous rentrez par les coulisses, mais...
5: Alors, il y a une grande maison, là, un peu à la périphérie du village. De l'autre côté, après, c'est des champs. Tout l'étage inférieur de la maison, c'est pour vous?
6: C'est d'ailleurs, j'ai un peu grignoté l'espace de la maison. Donc, j'ai quand même la boutique, l'atelier où je travaille. travail et où je reçois mes élèves. Et ensuite, la partie outillage, voilà.
5: On peut aller dans la boutique, là? Parce que là, ici, effectivement, là, c'est la partie production. On voit bien que c'est l'outil de travail, voilà. Il y a le four. Voilà. Ouais, alors, je disais, j'avais plein de pots. Vous êtes loin de faire que de la poterie classique et que de l'utilitaire.
6: Je fais surtout du modelage, de l'artistique, effectivement, avec des personnages. Et puis, après la Covid, je me suis mise à faire un peu de
5: utilitaire,
6: parce que j'étais vraiment que dans de la déco.
5: Comment on fait pour vendre des pièces comme ça et pour en vivre quand on est à Éry-sur-Albi, même s'il y a une boutique, effectivement, il n'y a pas la queue, on ne vient pas vous acheter des céramiques tous les jours?
6: Déjà, j'ai la chance, ça fait 20 ans que j'exerce. J'ai une clientèle fidèle qui me retrouve là, souvent là où je vais. J'organise le marché des potiers d'Annecy qui est toujours le jour de l'Ascension. Je participe à des marchés de potiers. Je participe aussi à des salons d'art.
5: Et bon, venez quand même à Éry-sur-Albi, Isabelle, elle préfère.
6: Je préfère accueillir les gens, c'est plus intime. Puis je vois surtout tout ce que je peux faire parce que quand je vais partir en exposition, je ne peux pas me promener avec tout le magasin.
5: Avec un métier comme le vôtre et un four qui monte à 1000 degrés, vous êtes content de voir l'automne arriver, vous?
6: Et ce que j'adore, c'est quand le four fonctionne et qu'il neige à l'extérieur. Ouais. Moi, je suis à 30 degrés dans la pièce.
5: Alors que fin juillet, quand il faisait 35 dehors...
6: Là, j'ai dégusté.
5: Allez, vivement la neige.
6: Presque.
5: Bon, et c'est ça qui m'amène finalement. C'est quoi le dernier petit bonheur d'Isabelle?
6: Le dernier petit bonheur que là, eh ben, venez voir, c'est ça. Je suis en train de faire des petits amoureux qui s'enlacent ou qui se donnent la main.
5: Votre bonheur, c'est votre métier.
6: Ah oui, j'ai vraiment eu un coup de foudre il y a 22 ans pour la Terre et j'ai tourné une page et puis je me suis lancée.
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8: Bonjour Médéric Esquisserus.
9: Bonjour Philippe, bonjour à tous.
8: Notre linguiste marseillais, vous m'inquiétez Médé, vous avez un drôle de regard inquisiteur ce matin là.
9: Inquisiteur?
8: Un petit non. peu, oui.
9: Mais confesseur peut-être. Ah. Je vais commencer par une question. Mmh. Êtes-vous capable de résister à la tentation? Attendez. Mmh. Est-ce que vous êtes capable de résister à, je sais pas moi, un bon aioli provençal?
8: Ah, c'est non, difficile.
9: L'aioli complet, hein.
8: Oui.
9: Avec tous les légumes, la morue et gras d'ail dans la sauce. Ah. Moi non, j'avoue. Est-ce que vous êtes capable de résister à une daube qui a mijoté pendant des heures et qui embaume la maison?
8: Ah, c'est compliqué.
9: À un morceau de gâteau des rois aux frits confits bien pégueux. Ouais. Êtes-vous capable de résister? Ça, je sais que non. À un chichi fraîchi, tout chaud et bien sucré. Et voilà. Alors, je parle que des désirs gustatifs, hein, du plaisir de la chair, car je pourrais aussi vous poser des questions sur les plaisirs de la chair et vous interroger sur votre capacité à résister à la tentation. Mais ce n'est pas mon rôle. Je ne suis ni confiseur, ni confesseur. En revanche, certains en entendent de belles. La semaine dernière, plusieurs temps forts religieux ont commencé, le ramadan pour les musulmans, mais aussi le carême pour les chrétiens. C'est dans ce cadre que l'on m'a envoyé un lien vers le podcast Carême dans la ville, réalisé par des dominicains, avec l'épisode du 22 février, au titre forcément alléchant, Confession marseillaise. Et je n'ai pas résisté à la tentation, j'ai écouté. Et vous aussi, vous allez écouter. C'est le frère Clément Binachon, du couvent de Saint-Lazare à Marseille, qui parle. Et voilà cette drôle de confession marseillaise, avec l'accent, ou pas.
10: Confession marseillaise. Après avoir jeûné 40 jours et 40 nuits, Jésus eut faim. Matthieu, chapitre 1, verset 2. Marseille, il y a quelques années, dans un confessionnal. Bénissez-moi mon père parce que j'ai péché. Je dois vous confesser, mon père, que j'ai peur que d'avoir été infidèle. C'était la semaine passée. Je prenais mon café tranquille à mon poste habituel en terrasse au-dessus de la plage des Catalans. Et là, il y a une petite que le bon Dieu avait drôlement bien proportionné, qui a eu la mauvaise idée que d'aller piquer une tête là, sous mes yeux. Eh bien, je ne vous cache pas que ce spectacle m'a un peu émotionné. Et c'est ça que je voudrais confesser. Vous me pardonnerez cet exemple pagnolesque, mais il me semble éclairer une confusion courante.
9: Ah, la petite des Catalans. Alors voilà, oui, je vous résume l'essentiel de cet épisode. Ce n'est pas un péché que d'éprouver la tentation, le désir, l'envie, tant que vous n'y succombez pas. Bon, on en parle de l'accent. On sent que frère Binachon essaie d'imiter l'accent marseillais, mais sans se lâcher totalement. Ça donne l'accent, avouons-le, très bizarre, hein, une imitation pas trop réussie, mais il faut savoir faire preuve de clémence, et donc on pardonne volontiers à frère Clément Binachon. Vous remarquerez qu'il est resté sobre, hein. Il aurait pu se laisser aller à répéter ce que l'on peut entendre, hein. Souvent de très mauvais goût, voire très sexiste, hein. Ça peut aller de « Oh, vé la petite comme elle est charmante, Fada !» à « Ting comme elle est bonasse !» en passant par « Oh, elle est bien tankée, celle-là hein. !» Voire, en mode chanson, hein, « Il y a une petite, la belle de mai, coquin de sort, qu'elle me plaît !» ou il y a une petite au catalan, hein, vous pouvez faire ça aussi. Et ça peut marcher dans plein de sens, hein. Des filles qui parlent de mecs, des mecs qui parlent de mecs, des filles qui parlent de filles, chacun s'y retrouvera. Mm-hmm. Merci à Sophie pour l'envoi de ce podcast et le bonjour à toutes les femmes folles à la messe, comme le disait Rabelais. Bon carême à toutes et tous, Ramadan Mabrouk si c'est le cas, et méfie à la tentation, ouais. Espenché, oui, pécho, c'est péché.

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1: Bonjour Johan.
2: Salut Manu, bienvenue.
1: Devant un lustre magnifique qui prend la lumière.
2: Là, on est sur un lustre, tu vois, qui a une monture en bronze, qui est à peu près du milieu du XXe siècle, assez imposant, hein, il fait 60, 70 cm de haut. Et ben, tu vois, il a toutes ces petites, cet ensemble de verreries, de perles, comme des grappes de raisin,
1: et des
2: petites fleurs. Et là, on est sur de la verrerie de Murano. Alors, évidemment, à Murano, on faisait toutes sortes de couleurs de verre. Tu vois, il y a toute la palette, là. Ce lustre est très, très décoratif. Couleurs un peu chatoyantes, comme ça. Toutes ces petites pastilles, ces fleurs de verre bleu, vert, jaune, brune, rouge, tu vois.
1: On peut parler d'art déco?
2: Ah, complètement. On est même presque dans l'art nouveau. Bon, c'est un lustre de style, hein. Il est plutôt au milieu 20e, mais il évoque vraiment les luminaires du début du siècle, entre 1900 et 1920.
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2: On est dans l'art nouveau, début de l'art déco, et puis c'est très décoratif, tu vois, avec ces chaînes en bronze qui le suspendent.
1: On dirait une coupe de fruits retournée.
2: Exactement. Et puis toute cette verrerie là de Murano, cette verrerie italienne est chatoyante, elle est très très déco. Et puis tu vois, ce lustre est vendu dans un ensemble puisqu'il possède sa paire d'appliques. Tu vois, et ça c'est assez rare de les trouver.
1: Le prix.
2: Alors cet ensemble lustre avec ces deux appliques, on est autour de 500 €. Tu vois, c'est très accessible et c'est très déco. C'est très belle qualité. Donc c'est un très bel ensemble, très décoratif. Puis ça, honnêtement, ça s'accroche dans une cuisine, ça s'accroche dans un salon, ça s'accroche dans une entrée, dans une chambre. C'est hyper déco, quoi. Voilà, c'est un peu au goût de chacun, mais c'est très déco.
1: Double validation pour moi.
2: Je pense qu'il va faire des heureux.
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1: 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Ah, je suis trop fier de mon jingle, j'en suis fier. Je l'assume, j'en suis fier. Comment ça va les gens sur Ici Picardie? C'est la Camini Minute, votre chronique de la joie et de la bonne humeur. Écoutez-moi, ça va, sauf que je suis encore un petit peu ému, parce que comme beaucoup de Français, j'ai vu le biopic sur la vie de Philippe Nicolic des To Be Free partir un jour sans retour. C'était émouvant. Il paraît que Caris, le rappeur, l'a vu et il a pleuré. C'est pas vrai. Je précise que c'est pas vrai parce que j'aime mon nez, ok, je veux le garder. Les années 90, nous, on a connu les grandes, grandes manias, les plus belles manias. Michael Jackson mania, Club Dorothée mania, Patrick Bruel mania. Et vous, vous avez quoi? La Chikung mania. Voilà, c'est Chikungunya, c'est nul, nul. Nous, on a connu des manias de ouf, on a connu les boys bands. Et au final, les To Be Free, qu'est-ce qu'ils faisaient? Ils faisaient un peu de la dance et de la techno. Vous connaissez cette musique? La musique avec des textes extraordinaires, dignes de Baudelaire, de Balzac et de Molière. Il y a un Américain, il est arrivé, il a dit... I like to move it, move it. I like to move it, move it. I like to move it, move it. You like to move it. Ça, c'est même pas un refrain. C'est un mantra, les gars. Extraordinaire. Les Allemands, ils ont vu ça. Ils ont dit, OK, nous aussi, on va s'y mettre. Eins, weins, Polizei. Drei, vier, Grenadier. Fünf, sechs, Saint-Ekirk. Titenacht, Gutenacht. Je suis pas très fort en allemand, j'ai fait ce que j'ai pu. Mais on sentait le niveau du texte. Il y a un mec qui avait écouté ça, il a dit « Ok, d'accord, vous voulez jouer ça ?» Tout ta, tout ta, tout ta, ta. Tout ta, tout ta, tout ta, ta. Lui, on pensait qu'il avait fini le game. Mais non, après, les mecs qui se sont dit « Nous, on fait plus de mots, on fait juste des sons. » Pi, pa, pa, palopo. Pa, pa, palopo. Pi, pa, pa, palopo. Même les chanteurs, ils comprenaient même plus ce qu'ils disaient. I'm a scatman. Vous allez pas me faire croire que le mec, il comprenait ce qu'il disait. Voilà, c'était ça les années 90. De la créativité, des chansons à texte. Mais bon, toutes les bonnes choses ont une fin. Les années 90, elles sont parties. Un jour, sans retour, effacées. Votre amour, sans se retourner. Excusez-moi, je suis encore ému par le téléfilm sur Philippe Nicolic.
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4: Être de mauvaise humeur, ça arrive, mais savoir le dire en breton, c'est pas simple. Eh bien, je vais vous l'apprendre. Et puis, les Botorels, coucou, ça va être votre tour aujourd'hui.
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4: Alors pour les râleurs du matin ou les râleurs de toute la journée, bah ouais, il y en a, on en connaît, hein, ceux qui ne sont jamais satisfaits et aboient au lieu de parler, eh bien, c'est gualimor, le mot à employer. Gualimor et d'out, armintimement. Tu es de mauvaise humeur ce matin. Gualimor et d'out, armintimement. C'est un mot composé donc avec gual en premier qui signifie mauvais, le mal ou le malheur. Employé devant un mot, gual sert à insister sur le côté néfaste, mauvais d'une chose. Par exemple, gualvrudet, c'est une personne de très mauvaise réputation. Donc, gual et immor, gualimor, hein, ça veut dire de mauvaise humeur, de très mauvaise humeur même d'ailleurs. À dire à votre ado, à votre conjoint ou collègue, ou pas en fait, hein, sinon ça va créer la dispute. Mais maintenant, vous saurez dire, gualimor et des irio, ceci est de mauvaise humeur aujourd'hui, gualimor et des irio. Retenez donc pour aujourd'hui que gual signifie mauvais en breton, immor, l'humeur, gualimor, la mauvaise humeur.
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4: Et maintenant, nos botorels. Nom de famille assez répandu, alors, botorel, ça sonne fortement breton, hein ? Ouais ? Eh ben non. C'est une version bretonnisée d'un nom de famille qui vient de l'ancien français. Il n'y en a pas beaucoup en breton, mais il y en a quelques-uns, comme celui-là. Botorel, ça vient de boterel, qui avait perduré dans la langue galaise, en Haute-Bretagne. Un nom attesté au XVe siècle. On le trouve aussi chez nos voisins de Cornouailles britanniques, d'ailleurs. Mais botorel, boterel ou encore botrel, comme Théodore, le célèbre chanteur de la papoulaise, eh bien tous ces noms viennent d'une ancienne forme française, boterel, qui signifie le petit crapaud. Mais alors, c'est pas un petit crapaud. Ça servait surtout de surnom péjoratif, donné à une personne n'ayant pas des traits de visage des plus beaux, ou d'une personne méprisable, pas agréable du tout. Donc, même si ça semble breton, eh bien l'origine, pour le coup, vient de la partie non bretonnante de la Bretagne. Et ça a été mis ensuite à la sauce armoricaine, langue bretonne par nos anciens. Voilà, quelques mots de plus et des explications sur notre belle langue bretonne. Je vous dis à demain pour d'autres surprises. Ken Warhois.
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1: Raymond Coppa, il évolue au Stade de Reims entre 1951 et 1956, des années qui ont marqué l'histoire du foot rémois et aussi l'histoire du foot français. Dès son arrivée, il se distingue par sa technique, son flair et sa vision du jeu. Sous la direction d'Albert Batteux, il devient la pièce maîtresse d'une équipe rémoise qui domine le foot français. Il remporte plusieurs titres de champion de France et la Coupe de France. Mais c'est en Europe que Reims, avec Coppa, va se faire un nom. En 1956, l'équipe atteint la finale de la Coupe d'Europe des clubs champions, où elle s'incline face au Real Madrid, mais s'impose comme une équipe de classe mondiale. Coppa devient une star, non seulement en France, mais aussi à l'international, grâce à ses performances exceptionnelles en compétition européenne. Son départ pour le Real Madrid marque la fin d'une époque dorée à Reims, même si Coppa veut revenir au Stade de Reims entre 1959 et 1968. Il est né Raymond Kopaszewski en 1931, Neuilly-les-Mines, dans le Pas-de-Calais, dans une famille de mineurs polonais. Milieu offensif, au talent précoce, petit par la taille mais immense par la vision du jeu, il débute sa carrière pro à Angers avant d'exploser au Stade de Reims. Sa technique fine, sa vitesse et son sens du collectif séduisent bien au-delà des frontières. Le Real Madrid le recrute, aux côtés d'Alfredo Di Stefano et de Ferenc Puskás. Coppa participe à l'âge d'or du club espagnol. Il remporte 3 Coupes d'Europe consécutives. En 1958, il décroche le Ballon d'Or. C'est le premier Français à recevoir cette distinction. En équipe de France, Coppa brille lors de la Coupe du Monde 58 en Suède. Les Bleus terminent 3e, portés notamment par le duo Coppa-Just Fontaine, autre légende rémoise. À la fin de sa carrière, Coppa s'engage pour la reconnaissance des droits des joueurs professionnels. Il devient aussi consultant pour la radio et la télévision. Raymond Coppa s'éteint le 3 mars 2017. Son héritage perdure dans le cœur des passionnés de foot et pas seulement dans celui des supporters du Stade de Reims. Et c'est l'un des trésors de Champagne-Ardenne.
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2: Yatouni est d'origine mahoraise et nous raconte son parcours. Dites-moi, Yatouni, qu'est-ce que vous aimeriez que les gens connaissent de votre culture mahoraise?
3: La richesse, c'est vraiment relationnel. C'est vrai qu'à Mayotte, il y a vraiment une solidarité extrême entre les habitants. Si, par exemple, vous rencontrez des inconnus dans la rue, vous allez toujours ressentir ce lien. Je ne sais pas, c'est quelque chose qui est naturel. Alors qu'ici, en France, les inconnus qu'on croise dans la rue, on ne sent pas forcément un lien avec eux et on ne serait pas forcément apte à les voir, leur poser des questions et tout ça, oui.
2: Moins d'entraide, moins de solidarité, on ne va pas facilement demander un peu de sel ou un peu de sucre chez le voisin, en fait.
3: Oui, c'est ça, oui. À Mayotte, on a vraiment une relation assez intense avec les voisins. On les respecte et on vraiment montre beaucoup d'amour envers eux. Si jamais on manquait de quelque chose, parfois de l'eau ou du sel, peu importe, on peut aller toquer chez le voisin et lui demander. Et avec plaisir, la personne va lui offrir. Sauf qu'ici en France métropolitaine, je pense que ça paraîtrait un peu bizarre quand même.
2: Vous buvez-vous un jus de pomme?
3: Oui.
2: Comment on dit pomme en maoré?
3: Jus de pomme et jiva.
2: Jiva?
3: Oui. Qui veut dire le jus de pomme est très bon. Oui.
2: Ici. Ah bah c'est court, c'est facile.
3: Oui.
2: Vous avez hâte de retourner à Mayotte. Quelle est la première chose que vous allez manger quand vous arrivez?
3: Ça serait une mangue avec du sel.
2: Ça, ah c'est...
3: oui.
2: Ça c'est étonnant ça.
3: Oui. C'est comme si on mangeait du chips, mais encore mieux. Et c'est super bon les mangues. C'est... Le goût est juste indescriptible.
2: Mais avec du sel.
3: Oui, avec
2: le sel,
3: du sel
2: qui va faire ressortir le goût de la mangue.
3: Oui, c'est ça, oui, ça va vraiment faire ressortir le goût de la mangue.
2: Alors votre maman, Siti Fatima, c'est elle qui cuisine à la maison. Qu'est-ce que vous aimez manger quand elle cuisine?
3: J'aime beaucoup manger le pilao. C'est un plat qui ressemblerait un peu au paella de l'Espagne. Plat très coloré.
2: Avec des épices un peu particulières que nous n'avons pas ici en France.
3: Il y a le curcuma, après il y a le masala et il y a aussi le poivre, le poivron. Et le citron aussi et le sel, donc tous les ingrédients ici en France.
2: Vous vous intéressez à la cuisine, vous? Vous avez appris à cuisiner avec maman?
3: En fait, à Mayotte, c'est très important pour une femme de savoir cuisiner. Depuis l'âge de 6 ans ou 7, jusqu'à mes 10 ans, donc j'avais l'habitude en fait de rejoindre ma mère et qu'elle m'apprenne à cuisiner.
2: J'ai entendu parler d'un fruit, le konona.
3: Mkono Kono.
2: Kono, oui. Comment vous dites?
3: Mkono Kono.
2: Ah oui.
3: Oui.
2: C'est pas du tout Konona.
3: Non.
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4: Laetitia, 54 ans, j'habite à Saint-Jean-de-Bray, je fais partie depuis toujours de l'association ANCO. Alors ANCO, pour faire court, c'est Association Navigation sur le Canal d'Orléans, et on milite pour la réouverture de ce canal à la navigation, en le gardant dans son jus du XVIIe siècle, quelque chose de très naturel, on n'a pas envie du canal du Midi. Alors le permis bateau, moi je l'ai passé en 1997, j'étais toute jeune maman.
5: Ça vous fait quoi Laetitia quand vous conduisez un bateau?
4: Alors moi ça me vide complètement la tête, je suis heureuse, en fait j'aurais pu en faire mon métier. C'est mon échappatoire.
5: Grand bol d'air.
4: Ah oui, complètement. Le canal, c'est très calme, c'est serein. Et les écluses, moi j'adore, c'est sympa.
5: Pourquoi vous adorez?
4: Parce que d'une écluse à l'autre, surtout sur notre canal qui est déclassé, il y en a qui pulsent au niveau de l'eau. Il y a certaines écluses, ça passe par en dessous, on est soulevé doucement. Quand on est tous ensemble dans les écluses, on attend, on se marre bien. Et c'est simple. Hein.
5: C'est quoi les discussions entre mariniers quand on attend?
4: Oh là là, je ne sais pas si je dois le dire. Non, mais on chante, on rigole, c'est vraiment...
5: Vous avez une petite chanson de marinier, là, à nous chanter?
4: Oh,
5: a cappella.
4: A cappella, je chante très mal. Après, ce serait bienvenue sur le port d'Orléans. Eh oh, bienvenue au port d'Orléans, eh oh. Voilà, mais je suis nulle en chanson. Hein.
5: Ah non, c'était pas mal, moi, je l'aurais bien fait plus fort, quoi. Yeah.

0: Et c'est un milieu où il n'y a pas beaucoup de femmes.
1: Alors en effet, mais je pense qu'il y en a de plus en plus, surtout la Loire, ce qu'on appelle la Loire d'en bas, parce que nous on est la Loire d'en haut.
0: Attendez, c'est quoi la Loire ?
1: La Loire d'en bas, ce serait plus vers Chalonne et puis arriver vers l'estuaire. Il y a beaucoup plus de jeunes sportifs, j'ai envie de dire, mais nous on va essayer de rajeunir aussi de ce côté-là. J'ai toujours très bien été accueillie de toute façon, je me suis même pas posé la question, à vrai dire, de savoir si j'étais une femme et qu'il y avait que des hommes. Je n'ai pas fait attention à ça.
0: Est-ce que vous avez des rêves ou des ambitions avec le canal d'Orléans, des voyages ?
1: Le rêve, ce serait bien sûr qu'il soit réouvert à la navigation, que tout le monde puisse faire ce fameux triangle d'eau, canal de Briard, canal d'Orléans et la Loire. Ça dépayse complètement.
0: On a l'impression, du coup, là, quand on est sur ce triangle d'eau, d'être encore dans le Loiret.
1: Non. Pour avoir fait le bief de partage, donc c'est vers Suré-aux-Bois, il y a plusieurs années, j'avais l'impression, j'ai jamais été, hein, mais d'être en Amazonie.
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2: Bonjour Olivier, on parle donc de cuisine aujourd'hui?
1: Tout à fait, et on fait un viron du côté du nord du département. Bonjour les amis, petit tour du côté du pays rouennais aujourd'hui. Comme on y dit là-bas, la gastronomie c'est très important à Rouen, vous en avez peut-être écouté parler. Sur le plan linguistique, le Y pronom neutre, on y aime bien dans le nord du département. Et je vous rappelle que le verbe entendre n'existe quasiment pas. À Rouen, on écoute. Donc vous avez peut-être écouté parler de l'importance de la gastronomie là-bas. Alors la figure tutélaire, c'est la maison Trois Gros, 3 étoiles au guide Michelin. Le restaurant tenu à partir de 1930 à Rouen par Jean-Baptiste Trois Gros et son épouse Marie, puis par leurs fils Jean et Pierre, et enfin par leur petit-fils Michel, qui s'est installé depuis quelques années à Ouche près de Rouen, et maintenant son fils César. Vous avez remarqué comment je dis Rouen en une syllabe plutôt que Roanne en deux syllabes? C'est comme ça qu'on y dit dans la région. Donc vous l'avez compris, la gastronomie c'est important, c'est number one. Les gens aiment bien les douceurs aussi. Hein. La région rouennaise, c'est la terre où l'on a fait la vraie papillote, celle qui est faite chez Révillon en Coteau, ça va être de saison. Et puis nous avons la praluline, une brioche au beurre et aux pralines roses, créée par Auguste Pralu en 1955. Au fait, la pâtisserie et chocolaterie Pralu, c'est bien d'origine rouennaise, même si on en trouve un peu partout aujourd'hui, et même si les Lyonnais tentent de se l'approprier. Non les gones, Pralu, c'est rouennais. Les pralulines, ils en font tellement qu'il faut qu'ils prennent très tôt le matin. Prendre, ça peut vouloir dire embaucher, commencer le travail dans le parler rouennais. Alors, attention quand même avec les papillotes et les pralulines, hein, si vous avez une chemise blanche, parce que vous pouvez vous faire une catole, c'est-à-dire une tache. Par contre, après avoir mangé, vous aurez la caisse. À d'autres termes, vous serez en forme. Les ch'tis, ils adorent. Oui, à Rouen, on parle volontiers de ch'tis pour désigner les enfants. Ne pas confondre avec le ch'timi du Schnorr. Un événement incontournable de la région rouennaise, c'est Rouen Table Ouverte, RTO pour les intimes, dans lequel gastronomie et spectacle vivant se rencontrent pour le plaisir des papilles, des yeux et des oreilles. Un autre grand rendez-vous, c'est le Salon de la Gastronomie, organisé par le comité des fêtes au Coteau et qui se tient depuis quelques années dans la grande salle du Scarabée à Riorges. On y propose le meilleur de la production d'une centaine d'exposants et leur savoir-faire. Et même si ça pleut, et si la pluie vous y craignez, comme on dit volontiers à Rouen, c'est-à-dire si vous n'aimez pas ça, vous serez bien à l'abri au Scarabée. Au Scarabée, on peut s'étendre, mot du patois rouennais qui veut dire se réchauffer. Voilà, voilà.
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3: Saviez-vous qu'en France, une grande partie des voitures de police que vous voyez dans les séries n'ont jamais arrêté personne? Non, non, elles viennent parfois d'un hangar très discret en Alsace. Oui, oui, ici, entre deux zones industrielles, on fabrique l'illusion du cinéma avec plus de 90 000 objets différents. Aujourd'hui, je teste pour vous Ciné-Régie à Geispolsheim. Nous sommes dans une zone d'activité en périphérie de la ville. Assez classique, hein, sauf que sur le parking, on peut apercevoir plusieurs voitures de police qui attendent tranquillement. Intriguant, hein. Et là-bas, j'y retrouve Mickaël, c'est le directeur fondateur de Ciné-Régie. C'est une compagnie d'ici, hein, qui propose à la location des uniformes, des costumes, des véhicules, des armes et même de la décoration pour le cinéma et la télévision. Mickaël m'accueille avec un super sourire et une phrase plutôt rassurante. Tu verras ici, tout est faux, mais tout doit paraître vrai. Et il n'a pas tort, hein. En poussant la porte de l'immense hangar, je comprends que je viens d'entrer dans un monde littéralement parallèle où se mêlent des uniformes à perte de vue. Police nationale, gendarmerie, pompiers, militaires. Chaque uniforme correspond à une époque précise. Une couture, un écusson, une nuance de bleu. Tout compte parce qu'un détail faux peut ruiner littéralement la crédibilité d'une scène. Alors comme le veut la chronique, j'ai évidemment tenté d'en porter un. Mais je découvre immédiatement un problème. Oui, marcher avec assurance quand on porte un uniforme officiel, ça ne s'improvise pas. Non. Je ressemblais davantage à un agent de sécurité un peu paumé plutôt qu'au commissaire Boulin, si vous voyez ce que je veux dire. On poursuit en changement littéralement d'ambiance. Hein. Place aux fusils, aux flingues et autres lance-roquettes. Méga impressionnant. Mais Mickaël insiste, hein. Toutes les armes sont neutralisées ou adaptées pour le cinéma. Ah oui, ici on rigole pas avec la sécurité. Hein. Elle est maximale pour une illusion absolument totale. Et je vous le confirme, ici, on n'est pas avec des petits joujoux en plastoc. Non. Et Mickaël a déjà fourni des tournages de films assez balèzes. Hein. Si je vous dis Fury avec Brad Pitt ou encore Sherlock Holmes avec Robert Downey Jr. Et même le film Les Rivières Pourpres. La classe quand même. Ciné-Régie peut même livrer ses véhicules et ses équipements sur des tournages partout en France et même en Europe. Alors je vous laisse imaginer la scène, hein, lorsqu'il y a un contrôle routier disons banal, la tête de l'agent quand il réalise que le véhicule de police n'est pas un officiel et qu'à l'intérieur on y trouve un bazooka, 10 mitraillettes et 12 fusils à pompe. Et heureusement, hein, avec l'attestation très spéciale que présente Michael, ah bah tout est réglé. Hein. Mais il faut le dire, la scène reste quand même très cocasse. Comme quoi, à Guy Spolsheim, on peut vivre un polar sans même commettre de délit.
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4: Pour le nourrissage du requin, on fait ce qu'on appelle du target training. Le requin a une cible qui lui est attitrée. Donc là, ici, c'est une petite bouée jaune qu'on va venir plonger dans l'eau. Avec le temps, on a appris au requin à reconnaître cette cible et il sait que quand celle-ci est présente dans l'eau, c'est à son tour de manger.
5: C'est tous les jours à la même heure ?
4: Pour les plus grosses espèces, on va nourrir seulement une fois tous les deux jours parce que ces espèces ont un métabolisme plus lent et ont des réserves plus conséquentes dans leur corps. Pour les petites espèces, comme par exemple les petites demoiselles bleues et vertes qu'on voit à la surface là-bas, ce sont des poissons qui, eux, donc, du coup, ont moins de réserves dans leur corps et qui ont besoin de manger plusieurs fois dans la journée. 3 à 4 fois en général.
5: C'est quoi celui avec une corne là ?
4: Alors ça, c'est ce qu'on appelle un naso. On l'appelle aussi le poisson de licorne. Et chez les mâles, on peut voir cette protubérance sur le crâne, comme une corne en fait, qui va pousser tout au long de sa vie.
5: Elle est à combien de la température de l'eau là ?
4: On est à 26 degrés toute l'année, donc c'est de l'eau de mer qu'on pompe en mer et qu'on va venir chauffer et filtrer avant de la mettre dans nos aquariums. Pour les aquariums dits d'eau tempérée, on a une température de 15-16 degrés à l'année. C'est très agréable de plonger.
5: Vous plongez régulièrement ?
4: On plonge au moins une fois par semaine pour l'entretien de chaque aquarium.
5: Et vous faites quoi dans ce grand aquarium là ?
4: Tout d'abord, tout ce qui va être l'entretien de la vitre. La vitre fait quand même 11 mètres de haut, donc il faut l'entretenir. On va venir aussi entretenir tout ce qui va être pompe de brassage. Et ces pompes, elles vont venir capter tout ce qui va être, par exemple, les algues qui vont se dégrocher du décor et autres. Ou les, par exemple, des restes de nourriture qui n'auraient pas été consommés et qui vont venir se colmater sur la grille de la pompe. Donc on va venir l'entretenir afin qu'elle garde toute son efficacité. Et après, on va pouvoir aussi, par exemple, venir effectuer du bouturage de coraux, puisqu'on a quelques espèces qui poussent dans ce bassin pour augmenter la taille de nos élevages ou, par exemple, pour faire des échanges avec d'autres aquariums.
5: Ah oui, là, c'est les coraux qu'on voit jaunes et marrons là-bas ?
4: Oui, c'est ça.
5: Bah, c'est impressionnant quand même. On se rapproche et là, on voit effectivement la profondeur de l'eau là. Et c'est un peu attirant comme quand on est sur des hauteurs en montagne, on est toujours attiré comme ça par le vide. Là, c'est un peu le même principe.
4: Oui, c'est vrai qu'il y a cette sensation de grandeur, d'être en haut du plus grand bassin, de regarder vers le bas et de se dire mais qu'est-ce qu'il y a au fond ? Peut-être qu'il y a un poisson qu'on ne voit pas, qui est là en bas et qui lui nous attend aussi peut-être.
5: Ouais, lui, il a comment on appelle le naso ?
4: Le naso, c'est ça.
5: Il commence à être impatient, là, il est en train de sortir de l'eau quasiment.
4: Ils attendent là.
5: Bon, je vous laisse faire, allez-y. Là, ils vont sauter dans tous les sens. À vous donner à manger au requin, là.
4: Le poisson destiné au requin.
5: Ah, ça saute dans tous les sens.
4: Ça saute dans tous les sens, ils sont très excités. Hop, ça y est, il l'a eu. On reviendra dans 2 jours pour lui donner un autre poisson.
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1: Ils sont jeunes et ont un avis sur tout. 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Annick Bonhomme.
2: Pourquoi appelle-t-on l'eau l'or bleu?
3: En fait, l'eau, ça donne de l'énergie, ça peut donner aussi des bonnes vies aux animaux et ça peut donner des bons trucs à l'environnement. Ça sert à la vie de contenir de l'oxygène et sans l'eau, en fait, à la Terre, ça s'en fait une grosse boule de désert.
4: Bah, pour moi, on appelle l'eau l'or bleu parce que bah, l'eau, c'est précieux. Prends par exemple le pays, l'Afrique, au Sahara. Bah, l'eau, là-bas, c'est comme de l'or. Si t'en as, c'est magique. Parce que là-bas, ils ont pas beaucoup d'eau. Mais oui, l'eau, c'est précieux et c'est aussi important parce que quand il y a des réchauffements climatiques, il n'y a plus beaucoup d'eau.
5: C'est grâce à ça qu'on vit aujourd'hui. Parce que si on boit pas, si on s'hydrate pas 3 jours, bah, on sera déjà mort. C'est vraiment précieux l'eau, faut qu'on en ait à l'infini.
3: Vous avez vu les usines comme Christine, tout ça? En fait, eux, ils gaspillent l'eau. Ils fabriquent de l'eau qui se périme, donc ça se fait pas.
6: Et aussi, l'eau, c'est censé pas d'être périmé, parce que l'eau, dès qu'il y avait personne dans ce monde, il y avait déjà l'eau. Et cristalline, maintenant, c'est comme si leur but, c'était de construire de l'eau et après, de mettre des dates pour la périmation.
4: En fait, non, les usines cristallines, c'est en fait, ils récupèrent, je pense, de l'eau de mer et après, ils la filtrent, ils enlèvent le sel pour pouvoir en faire de l'eau minérale. De l'eau de source un peu. Pour
2: et, alors chez vous, vous prenez l'eau du robinet ou vous avez des bouteilles d'eau?
5: Moi, je pense que je bois plus au robinet parce que en fait, on a 3 bouteilles et après, on remplit à l'infini.
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8: Et dans le 7-9 France Bleu Paris, tous les week-ends, Thierry Boeuf vous donne ses bons conseils de bistrot parisien. Et vous présente aujourd'hui un établissement qui a fait des émules un peu partout en France avec ses fameux bouillons. Direction Chartier ce matin.
9: Et le cocktail américain, c'est quoi?
10: C'est un cocktail grillé avec une sauce américaine, tomates, échalotes, une pointe de cognac, du vin blanc. C'est un peu relevé.
11: Un déca.
12: Pâté, jambon, c'est du canvillette, gruyère, chantal, rosbif, jambon de pays.
13: Eh ben, tout ça, ça va aller dans la blanquette.
10: Bon appétit.
14: Chartier, le temple vénéré de la gastronomie populaire à Paris, appelé Bouillon, a fait des émules ces dernières années. Pas moins de 12 bouillons se sont créés depuis 2019. Des indépendants, des groupes, Pigalle et République, Julien, Faramond et autres. Mais c'est bel et bien Chartier qui tire son épingle du jeu en ajoutant

0: Deux bouillons à la maison mère du 7 de la rue du Faubourg Montmartre à Montparnasse et Gare de l'Est, avec l'assurance de trouver dans les trois établissements le même menu à prix mini doux.
1: Aujourd'hui, nous aurons un saucisson à l'ail ou alors une salade de tomates pour 2 €, un rôti de porc pomme normande ou bien une saumonette sauce poivre vert à 9,60 €, une mousse au chocolat ou une coupe vanille chocolat, une glace, pour 2,80 €.
0: Et c'est bien ça qui fait le succès des bouillons depuis 130 ans. Prenons l'exemple du navire amiral, le Chartier des Grands Boulevards. 325 places, 6 à 800 repas servis chaque jour dans un décor 1900. Rien n'a bougé sauf l'ajout du chauffage central. Imaginez il y a 100 ans, dans la salle de 25 mètres de long et 6 mètres de hauteur sous plafond, un énorme poêle à charbon au centre brûlait les clients qui en étaient proches et laissait geler tous ceux qui en étaient éloignés. Pour le reste, c'est de l'authentique et dès la porte à tambour franchi, la magie opère.
2: Alors nous approchons, vous voyez, pour entrer, on va être obligé de pousser cette porte à tambour qui était posée en 1912 et qui a vu tous les clients depuis. Poussez fort, allez-y, nous allons entrer.
0: Et si l'on est bien dans ce premier quart 21e siècle, grâce à Chartier, on entre chez Balzac ou Maupassant. Et on doit ce privilège à Camille Chartier. Il suffit de se balader rue Racine, admirer la devanture du grand bouillon Camille Chartier, un joyau de l'art nouveau.
3: Vous êtes au premier étage du bouillon Chartier, aux 3 rue Racine. C'est historiquement un bouillon Camille Chartier ouvert en 1906. On est allé jusqu'à environ 200 bouillons sur Paris à une époque. Ils ont été à l'origine très populaires et puis après sont devenus un petit peu plus bourgeois. Il y a eu différentes variantes qui ont été créées. Toujours avec un souci du décor et un soin amené à l'esthétique. Hein. Le début du siècle, c'était l'apogée de l'art nouveau.
0: La devise de la maison Chartier, souvent copiée, jamais égalée. Pour preuve, cette altercation en 1900 entre Camille Chartier et Alexandre Duval, un autre grand patron de bouillon parisien. Chartier, un jour, va déjeuner chez son concurrent. Duval, le voyant rentrer chez lui, l'apostrophe d'un ton ironique. « Alors, Chartier, vous venez manger chez moi parce que c'est meilleur que chez vous ?» Et Camille Chartier de répondre « Eh non, parce que chez moi, c'est complet. »
4: Merci beaucoup Thierry Boeuf. 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
6: Pays Basque tous les jours, ce sont des rencontres grâce à Valérie Delos qui part quelque part dans une ville, un village du Pays Basque. Aujourd'hui à Ustaritz, elle est avec Mickaël.
7: Hey, bonjour, je m'appelle Mickaël, j'ai 36 ans et je viens d'Ustaritz.
8: Mickaël, vous produisez quelque chose qu'on produit plutôt en général dans les pays asiatiques. On va pas dire tout de suite ce que c'est, tiens. Moi, je vous propose qu'on commence par remonter le fil du temps. Il y a eu un basculement, ça se passe quand et où?
7: Ce basculement, il démarre vraiment en 2019, lors d'un séjour touristique sur l'île de São Miguel. C'est une île de l'archipel des Açores. Mmh. Voilà. Où, comme tout bon touriste, je découvre une plantation. Et donc, il s'agit d'une plantation de thé. Puis, amoureux des plantes, amoureux de l'agriculture, du travail de la terre, ma curiosité m'a amené à découvrir cette plante qui est le Camellia sinensis, de son nom scientifique, mais c'est le théier, finalement. Mmh. La famille des camélias, alors les camélias dits japonais, eux, poussent très très bien ici au Pays Basque ou sur la côte atlantique, en général. Et le théier est un camélia donc chinois, c'est son cousin. Et c'est ainsi, en fait, que petit à petit, la curiosité m'a amené à découvrir la plante, à trouver un pépiniériste qui en produisait. Puis le confinement, cette très belle période est passée par là, donc m'a fait beaucoup réfléchir. Et puis la découverte de cette parcelle ici, qui était idéale pour le thé finalement, avec une exposition parfaite à l'est, de l'humidité grâce à toute la forêt qui m'entoure, et un sol très acide. Mmh. Aussi.
8: On entend là les petits oiseaux qui chantent, on est au milieu du pollen qui nous tombe dessus parce qu'on est en plein printemps. On a les cueilleuses qui sont là dans les rangs de thé avec leurs petits panier en osier accroché à la ceinture. Donc on a vraiment l'impression d'être seul au monde ici.
7: Oui, donc on est sur les hauteurs du quartier d'Arons, sur la route de Saint-Pé-sur-Nivelle et vraiment au milieu, comme vous l'avez dit, au milieu d'une forêt de chênes et de sols, d'où tout le pollen en ce moment, c'est les sols qui sont en fleurs.
8: La nature, on sent que c'est quelque chose qui est hyper important pour vous. Pour preuve, quand je suis arrivée, j'ai remarqué cette petite marque que vous avez créée, laissée un petit peu pour évoluer de façon naturelle.
7: Oui, j'ai travaillé dans l'environnement, j'ai incité les particuliers à l'époque, les agriculteurs agriculteurs à installer des choses en faveur de la biodiversité. Et donc la mare est un des éléments les plus importants, je trouve, dans un jardin pour attirer la biodiversité. C'est un havre de vie, en fait. C'est dans la semaine qui vient, on va commencer à voir les premières libellules qui vont arriver. Il y a des tritons, des ditiques, il y a plein d'insectes. Très peu de moustiques. Quand une mare est bien faite, eh bien, finalement, c'est plus un lieu de prédation du moustique qu'autre chose. Ensuite, le soir, à la tombée de la nuit, c'est les chauves-souris ici qui viennent danser presque au-dessus de la mare. Donc, oui, ça fait partie des aménagements avec la plantation d'arbres aussi, le maintien des sauvages pour essayer de maintenir un minimum de biodiversité.
8: On sait que l'agriculture est là particulièrement du thé. C'est difficile, notamment économiquement.
7: Exactement. Ça fait 5 ans et pour l'instant, on n'arrive toujours pas à se verser un salaire digne de ce nom.
8: C'est le fait qu'il y ait du sens dans ce que vous faites qui vous fait tenir aussi, c'est ça?
7: Oui. Il y a le goût du défi. Quand j'ai commencé, personne ne le faisait. Puis il y avait ce goût de proposer quelque chose de sain aussi à la population. Parce que je me suis vite rendu compte que les thés importés d'Asie en général ou d'Afrique sont souvent très chargés ou en pesticides ou en produits chimiques. Et bon, j'avais envie de proposer quelque chose de biologique, ou en tout cas de sain à la population locale.
8: Je vous propose qu'on conclue par un petit proverbe que vous m'avez appris, que j'adore.
7: C'est un proverbe chinois qui est un des plus répandus, les plus connus, et qui dit que la sagesse de l'univers se trouve dans une tasse de thé.

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Dans ce nouvel extrait de l'album De l'ombre à la lumière, la voix la plus puissante du Trégor rencontre celle magnifique de Chimène Badi pour un duo musical incroyable.